0: beaucoup de gens de la haute société mettaient leurs enfants là-bas. Et nous, on était un peu obligés de se taire. Enfin, on était complètement obligés de se taire. On était terrorisés à l'idée de dire qu'on était maltraités. Et du coup, les parents, quand ils venaient, on jouait la comédie comme si on était heureux. Et après, dès qu'ils partaient, c'était l'horreur, quoi.
1: On vous demandait de jouer la comédie?
0: Ah oui, on nous demandait clairement. On disait, si jamais vous bougez, vous serez puni, vous aurez plus à manger. Enfin bref, c'était...
1: Alors c'est une émission qui est résolument positive, et c'est vrai que j'ai pas forcément envie, et on va très vite accélérer, mais c'est important aussi d'en parler, de dire que ça a existé.
0: Bien sûr.
1: Que c'était aussi l'enfance des gens de votre génération, Lisa Azuelos.
0: Oui, beaucoup, on en a après beaucoup entendu parler, récemment avec Bétarame, avec des lieux comme ça.
1: Évidemment.
0: Enfin bon, maintenant on se rend compte qu'en fait on a été une génération... On a beaucoup dit de mal de notre génération qui a fait beaucoup de mal à la planète ou à je sais pas quoi, mais en fait on a été pas si bien traité que ça aussi dans notre enfance.
1: Avec votre frère, j'en ai dit, vous allez enfin partir dans une autre maison pour enfants, cette fois dans un petit village de la Sarthe. Comment il s'appelle ce petit village?
0: Les Aulnans.
1: Est-ce que c'est finalement votre naissance à ce moment-là?
0: Disons que c'est une renaissance dans le sens où je suis beaucoup plus libre. Ce qui était extraordinaire dans ce petit village, c'est que c'était un tout petit village, on était 300 habitants, on était 12 dans l'école, ça comprenait donc du CP au CM2. Et quand on est dans un lieu unique pour faire école ensemble, on voit tout de suite qu'en fait on connaît tous les enfants du village. 300 habitants, c'est vraiment très très peu. Et on faisait tout à pied, je pouvais me balader tranquillement, enfin c'était vraiment...
1: Qu'est-ce qui vous revient de cette école, visages?
0: Là, c'est la cour d'école. Alors, je suis retournée il n'y a pas très longtemps et j'ai été étonnée, comme souvent quand on est grand et qu'on revient sur un lieu où on a été petit. Je trouvais la salle de classe toute petite.
1: Exactement.
0: Alors que pour moi, c'était énorme.
1: Bien sûr.
0: Mais on avait une maîtresse qui était extraordinaire, qui nous faisait cours, elle faisait cours des CP au CM2 dans la même journée. Donc moi, évidemment, j'avais les oreilles qui traînaient vers les grands, quoi.
1: Vous vous souvenez de son nom?
0: Non, je ne me rappelle pas de son nom. Je me rappelle de ses robes, de comment elle courait, de son visage, mais je ne me rappelle pas de son nom.
1: Dans ce petit village, vous vivez au cœur d'un environnement qui est extraordinaire. J'imagine que c'est au cœur de la nature, des forêts, d'un contexte très agréable pour vous.
0: Oui, en fait, depuis, je connais vraiment beaucoup le nom des fleurs. Je sais ce que c'est que de manger un poulet qu'on vient de tuer. Je sais ce que c'est aussi que d'enlever la peau du lapin. C'était
1: quand on vit à la campagne, généralement on apprend ça.
0: On apprend ça.
1: Ouais.
0: Et puis il y avait
1: le pyjama.
0: On enlève le. Ouais, c'est ça. On disait on va enlever le.
1: On va enlever le pyjama.
0: Ouais. J'adore la part. C'était comme ça. Bon. Et moi je détestais ça évidemment. Je l'ai mis dans mon film I Love America parce que c'est vrai que c'est moi qui donnais à manger aux bébés lapins quand ils naissaient, et puis quand il fallait les tuer, c'était beaucoup moins marrant. Et puis j'ai beaucoup parlé avec des vaches puisque c'était mes voisines de jardin. Elles broutaient dans le jardin d'à côté.
1: Mais là-bas, ce sont des endroits où la naissance de veaux, c'est un événement.
0: En fait, quand un petit veau est né, je m'en rappelle, j'étais tellement excitée que je suis partie courir parce que je voulais absolument voir le veau. J'attendais. Et puis, je suis tombée par terre et je me suis fait mal aux pieds. J'ai jamais pu aller voir le petit veau qui était en train de naître.
1: En tous les cas, c'est ce contexte-là où, pour ceux qui n'imaginent pas, le boucher vient avec son camion.
0: Oui.
1: La vie vient à vous, en fait.
0: Oui.
1: La bibliothèque, il n'y a rien dans ce village.
0: La caisse d'épargne.
1: La banque, donc.
0: Ouais.
1: Vous vous souvenez, de ces gens qui arrivaient à vous?
0: Il y a une place du village et en fait, les camions venaient nous apporter de quoi vivre, en fait. Donc, à part les légumes, bien sûr, puisque ça, tout le monde cultivait ses légumes, à part le lait, le beurre, etc., puisque ça, on le faisait nous-mêmes. Et c'est vrai que je sais ce que c'est que la vie d'un tout petit village en France.
1: Vous alliez vous balader en forêt?
0: Ouais,
1: vous aimiez,
0: beaucoup.
1: Vous ressourcez peut-être et vous retrouvez au cœur de cette renaissance.
0: À l'époque, je ne savais pas que ça me ressourçait. Maintenant, quand je vais en forêt, je reprends tout de suite les souvenirs bien heureux de cette époque-là. Et c'est vrai que je remarque ce que je remarquais à hauteur d'enfant, c'est-à-dire les petites violettes ou les petites jonquilles ou les choses comme ça qui étaient vraiment des réjouissances du printemps. C'était assez magnifique, en fait, la nature.
1: Elle est où, votre forêt, aujourd'hui?
0: Bah, c'est bien le problème. Je cherche ma forêt après avoir été la fille de la forêt. Je cherche ma forêt. J'y vais pas assez souvent, mais dès que je me retrouve dans un endroit où il y a une forêt, je suis apaisée.
1: Lisa, on est dans la Sarthe, on va continuer de se balader dans votre vie. On va rester un peu dans cette
0: forêt. Il faut préciser qu'il y a des rillettes dans la Sarthe et que moi j'ai été nourrie aux rillettes.
1: On va en parler.
0: On
1: va en parler parce qu'on s'intéresse aussi à la gastronomie, les régions, votre carte gastronomique à vous. On va parler d'un hérisson.
0: Oui,
1: parce que justement, dans la revue des merveilles avec Benoît Prospero, vous allez nous présenter Benoît, une femme qui a un bac plus 8. Vous, Lisa, qui avez eu votre bac à 16 ans, précoce. Eh bien, cette dame au bac plus 8, elle a décidé de consacrer sa thèse à un hérisson.
2: Et bac plus 8 est une thèse consacrée au hérisson. Avec ici Champagne-Ardenne, on vous présente Rose Delamarre, doctorante au CERFEU, Centre de Recherche et de Formation en Éco-éthologie à Boult-au-Bois. C'est dans les Ardennes. Alors d'abord, petit rappel.
3: Donc l'écologie, c'est l'étude de l'écosystème et des interactions entre toutes les composantes de l'écosystème, donc à la fois la faune, la flore et l'environnement. Et puis l'éthologie, c'est l'étude des comportements des animaux. Et donc l'éco-éthologie, l'éthologie, c'est l'étude du comportement des animaux dans leur milieu naturel.
2: Et là où ça devient marrant, c'est que quand on écrit une thèse sur le hérisson, il y a une petite particularité.
3: Le hérisson est strictement nocturne, donc je travaille la nuit. Donc ma journée, elle commence vers 15-16 heures et elle se termine vers 4-5 heures du matin. Donc l'été, je suis en rythme nocturne. Je vais faire beaucoup de terrain pour pouvoir suivre les hérissons. Et après, l'hiver, il n'y a plus de hérissons. Donc moi, je suis au bureau et j'analyse toutes mes données.
2: Et donc une nuit typique, ça peut ressembler à quoi? Juste un exemple.
3: Là, on a réussi à retrouver une femelle qu'on cherchait déjà depuis 2 semaines. Donc on était très contents. On a pu lui remettre une balise bien rechargée, vérifier qu'elle allait bien.
2: Donc voilà, ça c'est un exemple de nuit parmi tant d'autres. Et c'est d'autant plus important que c'est quoi le périmètre de vie d'un hérisson ?
3: Un hérisson, ça peut parcourir sans problème 4-5 km par nuit. Et en général, si vous avez un hérisson dans votre jardin, en fait, il va dans tout le village.
2: Ici précisément ?
3: Mon hypothèse, c'est que en zone bocagère, comme il y a des haies et des prairies entre les villages, les hérissons vont plus facilement pouvoir s'y circuler entre les villages, tandis que en plaine agricole, plutôt plaine champenoise, là, il y a beaucoup plus de monoculture, beaucoup moins de haies, donc un habitat qui est supposé moins favorable pour le hérisson. Et donc là, les déplacements entre les villages vont être plus compliqués.
2: Ah ben voilà. Et finalement, l'objectif, c'est quoi ?
3: L'objectif principal du chercheur, c'est d'apporter des connaissances dans un objectif plus tard d'orienter les plans de conservation. Par exemple, des associations ou des collectivités territoriales. Mais l'objectif principal du chercheur, c'est d'apporter des connaissances.
2: Et ainsi prendre les bonnes décisions pour le bien de la biodiversité. Et ça, c'est une merveille. Merci Rose Delamarre, doctorante au CERFEU, Centre de Recherche et de Formation en éco-éthologie à Boult-au-Bois, c'est dans les Ardennes. Et merci, ici Champagne-Ardennes.
1: Merci Benoît Prospero. Vous saviez-vous, Lisa Zouelos, qu'un hérisson faisait 5 km par nuit?
0: Non, il fait beaucoup plus que moi, un hérisson. Mais j'aime bien parce que les hérissons, en fait, quand ils naissent, ils n'ont pas de piquant. Et ouais. C'est une belle métaphore par rapport à l'enfant et sa mère. Parce qu'il doit être suffisamment proche pour pouvoir se nourrir et suffisamment loin pour ne pas se faire piquer. Et c'est intéressant. Bah oui.
1: Bah bien sûr. C'est très mignon en tous les cas, un hérisson. Restez avec nous, on ira à Saint-Tropez, mais avant d'aller à Saint-Tropez, on passera peut-être par la Baule, par Saint-Gervais, par le Mont-Saint-Michel, qui sont aussi des lieux qui comptent dans votre vie, qu'on retrouve pour certains dans ce livre que vous publiez sur la plage abandonnée, qui est un récit publié donc chez Charleston, Paradis perdu. Lisa Zouelos, c'est votre invitée jusqu'à 21h.

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2: Ouais, avec mon invité Lisa Zuelos, réalisatrice, productrice, scénariste, femme de conviction, romancière, son récit sur la plage abandonnée est en librairie depuis le 24 septembre. On s'est baladé dans la Sarthe où elle a vécu une grande partie de son enfance, mais il y a plein d'autres lieux à découvrir ce soir. On pourrait parler du Mont-Saint-Michel. Oui. Je ne sais pas quand vous l'avez découvert, ce Mont-Saint-Michel, parce que je sais que récemment vous y êtes retourné. Ouais. C'est un souvenir d'enfant, d'adolescent, quand vous l'avez découvert la première fois, hein?
3: La première fois, c'était assez extraordinaire. C'est même très émouvant d'en parler. Justement, j'étais avec cette dame qui nous gardait dans la Sarthe. Et puis, elle avait décidé de nous emmener faire un voyage pour qu'on connaisse autre chose, en fait. Puisque moi, je ne connaissais pas grand-chose quand j'étais petite. Et on part au Mont-Saint-Michel. Et je sais que c'est la première fois que je fais du camping. Et on arrive là. Et je sais que j'ai été tellement émue par la beauté de ce lieu. Pour moi, c'est un des plus beaux lieux de France, vraiment. L'architecture est sublime, fantastique. C'est là où j'ai appris aussi que Saint-Michel avait terrassé le dragon. Alors, c'est intéressant de savoir que terrasser le dragon, c'est pas le tuer, c'est vraiment faire en sorte que la bête animale sauvage qui crache du feu soit calmée, on va dire, par Saint-Michel.
2: Voilà. Il y a plein de symboles dans votre vie.
3: Oui.
2: Vous y êtes retourné, je crois, il y a quelques années, faire un pèlerinage.
3: Absolument.
2: Vous avez marché pendant des heures à marée basse,
3: imagine. En fait, je me suis fait avoir par un copain à moi qui sait que j'aime pas trop marcher, même si en fait j'adore ça. Mais bon. Et il me dit, écoute, à la fin du pèlerinage, on arrive au Mont-Saint-Michel. Michel, et tu fais les deux dernières heures avec nous et on arrive à pied. Et je fais, mais c'est génial ça. Et je pars donc en pèlerinage avec tout le monde. Et puis on était dans les fameux prés salés, là où il y a les moutons qui mangent l'herbe salée qui leur donne cette texture si incroyable. Et puis je voyais toujours pas le Mont-Saint-Michel, ça faisait déjà deux heures de marche. Je dis, mais il est où? Il me dit, mais il est là-bas. Et là, je vois un point ridicule. Je dis, mais on va y aller à pied? Je dis, mais c'est hyper loin. Il dit, mais non, t'inquiète pas. Et en fait, plus je marchais, plus j'avais l'impression qu'il ne se rapprochait pas. Et j'étais désespérée. Et j'ai eu tout un chemin comme ça de désespérance qui petit à petit m'a amenée à l'espoir. Et je crois que c'est ça le pèlerinage du Mont-Saint-Michel. Et en même temps, il y a cette peur parce que on marche sur le fond de la mer. Donc je me disais, tiens, je marche sur le fond de la mer et aussi le fond de ma mère et le fond de la mer que je suis. Et c'est une autre impression que de marcher sur la terre, en fait.
2: Ouais.
3: Parce que c'est dangereux et à la fois c'est souple. Et c'était vraiment un moment magique. J'ai des images et des photos de ce moment hallucinant.
2: Autre image, la Haute-Savoie, Saint-Gervais-des-Bains.
3: Ouais.
2: C'est une copine qui vous conduit un peu là-bas. Elle louait une maison ou des appartements, en tous les cas. Vous découvrez le ski?
3: Oui.
2: C'est un endroit
3: En fait, je
2: ne
3: découvre pas le ski, puisque malheureusement, mon horrible...

0: Le pension en Suisse,
1: oui, j'imagine aussi.
0: M'avait mis sur les skis très tôt, j'avais d'ailleurs failli mourir. Et donc je savais skier très bien et j'avais, comme mes parents s'occupaient pas vraiment de moi pendant les vacances, j'étais tout le temps heureusement invitée par mon amie qui elle avait toujours besoin d'une copine avec elle, donc j'étais sa copine de vacances. Et on était à Saint-Gervais qui était en face de Méribel, je crois. Et puis bah c'était des vacances assez merveilleuses, c'était avec Bertrand Blier aussi, c'était l'époque où ils étaient ensemble et ouais. Moi j'étais la copine de la belle fille, voilà.
1: Vous avez confié à Katharina qui a préparé cette émission que c'est là-bas que vous avez acheté votre premier soutien-gorge.
0: Ouais. En fait, c'est drôle parce que normalement ça devrait rester un lieu qui pour moi est synonyme de fondue, raclette et ski. Et je revois cette espèce de... À l'époque, il y avait des merceries, je crois que ça s'appelait. Ou des...
1: ouais.
0: Et on allait acheter... Je sentais que je commençais à avoir besoin, justement, parce que comme je faisais du ski, j'avais un peu les seins qui avaient poussé. Et je sentais que j'avais besoin d'un soutien-gorge. Et je n'osais pas en parler à ma maman, parce que j'étais vraiment pas assez intime avec elle. Ouais. Au contraire, la maman de mon amie, j'étais très intime. Et elle m'a dit, allez, je t'emmène acheter. Et c'était un soutien-gorge Chantel. Je ne sais même pas s'ils existent encore, mais...
1: Couleur claire.
0: Couleur chair, voilà. Je m'en rappelle encore de ce soutien-gorge.
1: Bon, je quitte le ski pour aller à la boule.
0: Oui.
1: Alors ça, la boule, vous allez en plus filmer. En tous les cas, on va retrouver la boule dans 15 août, hein, dont vous avez signé le scénario. La boule, ça c'est le lieu de l'adolescence, c'est le lieu des premiers émois, peut-être, des premiers amours. C'est une baie extraordinaire, je crois que c'est la plus belle, plus grande baie d'Europe.
0: C'est la plus grande baie d'Europe.
1: Ouais.
0: Bah, il se trouve que le hasard a fait que mon premier petit copain, donc mes premières vacances autorisées, avec mon petit copain, mon père m'avait laissé partir avec lui. J'avais 16 ans. C'était à la boule. Mais c'était à la boule Les Pins.
1: Oui, d'accord.
0: Parce qu'il y a deux la boule. Il y a la boule Les Pins et la boule Escoublac. Mmh. Voilà. Et du coup, j'ai rencontré la boule quand j'avais 16 ans. Et c'était vraiment c'est un lieu magnifique, la boule. Quand on y va l'été, c'est une baie extraordinaire. C'est une plage extraordinaire. C'est vraiment... voilà, ils ont un petit peu abîmé le front de mer. Ils ont fait le choix de mettre les immeubles devant la mer et les
1: maisons
0: derrière.
1: Alors du coup, vous êtes team Pouliguen ou team Pornichet?
0: Ah ben, je suis
1: c'est
0: plutôt.
1: C'est les extrémités. Hein.
0: Je suis plutôt team Pouliguen. Moi, j'adore les vieilles maisons et tout ça. Mais bon, je peux comprendre que pour le tourisme, c'est pas forcément ce qu'il y a de plus intéressant. Mais ce qui est drôle, c'est que mon ex-mari était de la Baule et du coup, j'y suis retournée. Et la Baule est vraiment une ville d'ancrage pour moi.
1: Ouais.
0: J'adore la Loire-Atlantique. Bon, c'est les mêmes initiales que moi, LA. Et j'adore LA,
1: C'est vrai, donc vous faites partie de ceux qui défendent que c'est en Loire-Atlantique.
0: Bah, c'est la Loire-Atlantique, la Baule, hein, ça c'est le 44.
1: Ça c'est le 44, mais enfin, il y en a certains qui vont vous dire que c'est la Bretagne. Alors c'est la Bretagne
0: historique.
1: Pour moi
0: c'est la Bretagne aussi, hein. C'est, l'un n'empêche pas l'autre. Après, tout le monde a envie de se faire des guerres selon là où il se trouve. Pour nous c'est des guerres inutiles, mais bon, sûrement que ça doit signifier des choses.
1: Qu'est-ce qui vous revient?
0: Bah, c'est la mer.
1: Ouais. Vous y alliez le soir, vous y alliez
0: à la boule, la mer le soir. Déjà la journée, c'est pas facile parce qu'elle est souvent froide. Mais la mer le soir, c'est plutôt quand il fait très chaud. C'est pas à la boule qu'on va à la mer le soir.
1: Non, le soir, vous alliez en boîte de nuit.
0: Oui.
1: À la Grange.
0: À la Grange, oui.
1: Elle existe toujours, cette boîte.
0: Et d'ailleurs, j'en profite, si jamais il écoute, de dire bonjour à mon ami José, qui en a fait un lieu extraordinaire. Ouais. Elle a fait démarrer tous les plus grands DJ du monde là-bas.
1: Et elle existe toujours, hein, d'ailleurs.
0: Elle existe toujours, oui.
1: Ouais.
0: Ça
1: a servi de décor, hein, pour un film.
0: Ouais,
1: pour 15 août.
0: Dans 15 août. Ouais.
1: Donc vous alliez là-bas, hein, c'est vos années de boom, de fête.
0: C'est mes années de fête, oui, tout à fait.
1: Alors on parlait de la Bretagne, vous allez découvrir aussi la Bretagne, il y a Saint-Brieuc.
0: Oui.
1: Carnac.
0: Ouais.
1: À quelle occasion vous découvrez la Bretagne?
0: Toujours avec la même amie qui m'invitait tous les étés.
1: C'est sympa,
0: parce
1: vous
0: que...
1: avez une amie sympa. Hein.
0: Ah bah, j'avais une amie qui était génialement organisée pour les vacances. Il louait toujours des grandes maisons. Et puis, bah, pour qu'elle ne soit pas toute seule, bah, j'étais là. J'étais toujours un peu. C'est drôle, j'ai toujours été un peu l'amie d'une autre famille. J'ai toujours été en famille adoptive, en fait. C'est assez drôle. Et même après, je suis souvent l'amie d'un couple, ou je suis toujours un peu la pièce rapportée, mais qui fait que, du coup, c'est moins glauque que tout seul.
1: Lisa Azuelos, à quel moment vous arrivez...
2: Sur la plage abandonnée.
1: Titre de votre livre. À quel moment vous arrivez à Saint-Tropez?
0: Bah, j'arrive à 15 ans. En fait, moi, j'avais fait le choix de partir vivre avec mon père. À l'âge de 12 ans, je quitte ma mère parce que je supportais plus de vivre avec elle. Et vice-versa, je crois. Et puis, il est invité à un mariage de son meilleur ami. Et son meilleur ami est le meilleur ami de Brigitte Bardot. Et du coup, il m'emmène à ce mariage. Je suis un peu son plus one de l'époque, hein, puisqu'il n'avait pas de femme attitrée. Et j'arrive au Club 55, puisque le mariage avait lieu au Club 55. Mmh. J'arrive sur cette plage avec ces gens qui étaient des adultes, mais qui se comportaient comme des ados, en fait, qui faisaient la fête. Il y avait évidemment les Gypsy Kings. Et je me suis dit, c'est ici que j'appartiens, les pieds dans le sable et en faisant la fête toute la nuit.
1: On va parler de Saint-Tropez dans un instant, parce que c'est un grand pan de votre livre, oui, de votre vie,
0: de ma vie
1: encore
0: aussi.
1: Aujourd'hui. Je vous propose juste de partir un instant, parler de l'été. Lisa Zoëlos, lutter contre la chaleur dans nos maisons a été compliqué. Catherine Quicandon, dans Ici, ça entreprend, vous nous proposez une idée pour éviter de repeindre ses fenêtres avec du blanc de Meudon ou de les recouvrir avec une couverture de survie à la prochaine canicule.
3: À Mont-sur-Gaine, à moins de 50 km au nord de Poitiers, les températures extrêmes ont trouvé un adversaire.
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3: Alors non, ce n'est pas Godefroy Le Hardy, mais Valentin Lopé et ses réflecteurs isolants sur mesure pour fenêtres Sunstop. Deux matériaux au choix, un isolant réfléchissant à bulles d'air et un isolant réfléchissant multicouche.
5: C'est un réflecteur thermique, donc avec 19 couches de réflecteurs à l'intérieur. Donc on a une couche en polyester aluminisée à l'extérieur, et ensuite on a des couches de nylon et des couches réflectives à l'intérieur. Donc il fait à peu près 2,5 cm d'épaisseur et il est assez léger. Ce qui permet une pose facile, puisqu'en plus il se pose avec des ventouses, donc ça permet de le mettre et de l'enlever assez rapidement.
3: 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Ensuite, comment l'utiliser ?
5: On recommande la pose à l'extérieur, si les conditions le permettent, bien évidemment, pour rester dans des conditions de sécurité correctes. Et sinon, en hiver, vous pouvez aussi le placer à l'intérieur pour conserver la chaleur. On a en fait une petite lame d'air entre le réflecteur et la vitre qui est donnée par l'épaisseur des ventouses, puisqu'il se fixe avec des ventouses. Et cette petite lame d'air, plus l'aspect thermique du réflecteur, permet vraiment d'isoler, que ce soit en hiver pour garder la chaleur à l'intérieur ou en été pour éviter qu'elle entre.
3: Au fait, avec ces réflecteurs, on est dans le noir. Ah bah oui, il faut choisir entre avoir trop chaud, mais dans la lumière, ou moins chaud, mais dans l'obscurité. Et d'ailleurs, combien de degrés gagne-t-on ? 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Pour l'instant, Valentin travaille seul et il découpe lui-même votre réflecteur à la bonne taille dans son atelier. 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
1: Merci beaucoup Catherine Quicandon, restez bien avec nous. D'ici 21h, on va continuer de se balader avec Lisa Zoëlos sur la plage abandonnée. Le livre qui va nous conduire dans un instant dans un ancrage particulier pour elle, qu'est Saint-Tropez.

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3: Avec toutes les heures des infos pratiques locales et utiles en Loire-Atlantique et en Vendée, à Savenay. Et si vous preniez soin de votre sommeil? Avec l'âge, le sommeil évolue, mais il existe des solutions pour mieux comprendre ces changements et retrouver un sommeil plus serein. On va vous proposer trois ateliers. Sommeil, comment comprendre et prendre soin de lui, animé par Nadège Plante, elle est aromatologue. Il y aura un rendez-vous demain, mardi, et puis aussi les mardis 20 et 27 octobre. Ça va se passer le matin au complexe polyvalent. À Carquefou, vous cherchez un emploi, vous êtes étudiant, jeune diplômé ou en reconversion, eh bien rendez-vous au Forum Escale Emploi, c'est la 4e édition, au programme des ateliers pour optimiser votre candidature, construire un CV et aussi rencontrer des recruteurs. Ça se passera donc jeudi, Escale Emploi, de 9h à 13h, à l'espace des congrès de la Fleurière.
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5: Elle est actrice, elle est productrice de cinéma, elle est scénariste, écrivaine. Lisa Azuelos est votre invitée depuis 20h. Elle partage son enfance, son adolescence à travers les lieux qui l'ont marqué, les lieux de sa réussite, ses moments de doute aussi, une enfance parfois cabossée, qui retrouve de la douceur dans la Sarthe, dans le Var, ou aussi en Loire-Atlantique. Continuons donc de nous balader avec Lisa. Bon, à Saint-Tropez, il y a le Mât ou le Mas, c'est ça qu'on dit hein, généralement dans le sud, de l'horizon. Vous vous présentez dans le livre comme un lieu important de votre adolescence. Vous me parlez de votre Saint-Tropez, le Saint-Tropez que vous découvrez à l'époque, de ce Mas, des plages, de ce que vous découvrez de Saint-Tropez, qu'on connaît tous, par image au moins.
6: Oui, alors mon père a eu envie d'acheter une maison à un moment, il a gagné un peu de sous. Et on nous a proposé ce mât de l'horizon qui appartenait avant à Sam Spiegel, qui était un très grand producteur de cinéma, qui a fait Docteur Jivago, Sur les quais, etc. Donc c'était vraiment une maison où je me disais, waouh, en plus c'est là où Hollywood a fait son chemin. Voilà, donc j'ai eu la chance d'avoir une maison à Saint-Tropez pendant près de 40 ans. Et donc c'était la maison de famille. Et bah, comme dans toutes les maisons, en fait, que ce soit à Saint-Tropez ou ailleurs, ce qui est important, c'est ce qui se passe à l'intérieur de la maison. En fait, c'est les dîners, les déjeuners, les disputes, les quand on fait le mur, parce que j'ai évidemment fait le mur. Et
5: pour aller où?
6: Bah pour aller en boîte, évidemment, pour aller au Café du Roi. À l'époque, il y avait que cette boîte-là. Non, ouais. Saint-Tropez est devenu une grande boîte de nuit géante. Mais et voilà. Et du coup, j'ai découvert à la fois la beauté du Var, parce que on n'a pas l'impression comme ça, mais Saint-Tropez, c'est un lieu très préservé qui ressemble un peu à tout le Var. C'est une région qui est extraordinaire. Et y a tout ce qui est Lavandou, Canadelle, etc. Mais même
5: Grimaud,
6: la forêt du Don, etc. Enfin bon, il y a beaucoup de lieux. C'est très très protégé, très préservé en fait, contrairement justement à des lieux qui ont été beaucoup plus saccagés par l'urbanisme. Voilà, il y a une vraie connexion avec la nature. Et en même temps, il y a une connexion avec la nature de l'homme et des hommes en général, parce que Saint-Tropez, c'est un lieu où, eh ben, justement, de plus en plus de jeunes filles espèrent aller trouver un mari riche, et de plus en plus de riches essayent de choper des jeunes filles. Donc c'est à la fois un lieu qui est divin, magnifique, protégé par un saint qui est donc Tropez, le Saint-Tropez, et en même temps un lieu de débauche, de déperdition, etc. Et moi j'aime bien naviguer entre les eaux extrêmement translucides de la mer le matin au réveil, parce que souvent j'y allais le matin, et puis les eaux beaucoup plus troubles du soir avec des poissons un peu plus requins, on va dire. Voilà, à l'affût.
5: Mais vous avez aussi des souvenirs sensoriels. Le nougat.
6: Oui.
5: Le nougat chez Sénéquier.
6: Oui. Ben, en fait, comme je vous disais, j'ai eu une enfance un petit peu trouble et et moches, dans des lieux moches aussi, de pensions terrifiantes. Et la première fois que j'ai eu vraiment accès à quelque chose qui ressemblait à de la douceur, de la beauté, c'est avec les parents de mon beau-père, le nouveau mari de ma mère de l'époque. Et elle m'a offert ce nougat, parce qu'elle était folle de ce nougat. Et c'est un nougat qui est particulier, parce qu'il n'est jamais dur. Il est tout mou, il est fait à base de miel, d'amandes, de pistaches. Et il est entouré de pain azyme. Moi, pour moi, le pain azyme, c'était l'hostie, c'était ce qu'on mangeait dans les églises. Ouais. Et c'était pas relié forcément à la fête et à la joie. Et là-bas, j'ai découvert... ce nougat qui symbolise pour moi, en fait, ce début de douceur dans ma vie.
5: C'est ce que j'allais vous dire. Tout est symbole. Je vous l'ai déjà dit tout à l'heure.
6: Tout est symbole, c'est fou, de toute façon.
5: Vous en avez conscience.
6: Oui. Et bon. Vous avez conscience que ici, c'est un palindrome.
5: Bien sûr.
6: Moi, j'adore les palindromes, ça me rend folle.
5: Bon, alors, c'est le Saint-Tropez de votre enfance, mais ce Saint-Tropez, vous l'avez dit, vous allez y passer de très nombreuses années, jusqu'à 40 ans, c'est ce que vous disiez tout à l'heure. Vous avez passé...
6: Non, jusqu'à là, jusqu'à
5: encore aujourd'hui.
6: Oui, j'y retourne tous les ans, ouais. C'est mon lieu d'ancrage.
5: Passez votre bac à 16 ans, je l'ai dit tout à l'heure, vous inscrivez sciences de la gestion à Dauphine, à Paris. Je ne sais pas à quoi vous rêvez, mais bon, vous devenez gestionnaire de portefeuille avant de tout arrêter pour entamer la carrière que l'on connaît, qui est le cinéma. Il y a une rencontre qui est le déclencheur, c'est Yvan Motion, qui est décorateur. C'est lui qui donne l'impulse, quoi, qui vous offre un premier stage.
6: Bah en fait, c'est mon amie chez qui j'allais tout le temps en vacances.
5: Cette amie.
6: Oui, elle était très importante dans ma vie. Et du coup, elle me présente, parce qu'elle a été devenue photographe de plateau entre-temps, et elle me présente ce décorateur, et il avait besoin, à l'époque, il avait l'idée de créer des studios de cinéma à Bordeaux. Il me disait, tu sais pas, mais il va y avoir le TGV, Bordeaux, ça va être à 2 heures de Paris, ça va être génial.
5: Il avait raison,
6: 30 ans trop tôt.
5: Exactement, ouais.
6: Et du coup, il m'a demandé de lui faire un business plan pour son studio. Bon, moi, j'étais incapable de faire un business plan, mais j'ai fait semblant de savoir de quoi il s'agissait. Et ça m'a permis de rentrer dans le cinéma, en fait. Bizarrement, je suis rentrée par cette porte-là.
5: Première pub à Lourdes, dans les Pyrénées, ouais. Le papieté il y a quelques jours.
6: Ouais.
5: Vous vous souvenez de votre première pub, première réalisation, donc?
6: Ouais, c'était avec Jean-Marie Perrier pour un produit qui s'appelle Old Spice, qui est un espèce de parfum, et on devait tourner un loup dans les Pyrénées. C'était très très beau, mais évidemment ce qui m'a marqué, c'est Lourdes. C'est l'énergie que j'ai sentie là-bas, qui était miraculeuse, vraiment. Je pense que c'est pas pour rien que les gens y vont énormément.
5: Le cinéma change votre vie, vous rencontrez Luc Besson, qui va vous acheter un scénario qui verra jamais le jour, si j'ai bien compris, mais il vous conforte dans votre envie de continuer le cinéma, et puis surtout il va vous présenter celui qui deviendra le père de trois de vos enfants. C'est génial.
6: Enfin, de mes trois
5: enfants. De vos trois enfants, ouais. Oui, il n'y en a pas trop.
6: Il n'y en a pas eu d'autres, à ma connaissance.
5: C'est déjà beaucoup. Non, mais c'est... Parce qu'on est au début, là, ouais. La rencontre avec Besson, avec celui qui deviendra votre futur mari. Encore une fois, on a des choses qui vous changent totalement de carrière, même si vous avez à peine entamé la première, on est bien d'accord, pour finalement un destin qui se déroule devant vous.
6: En fait, j'ai eu la chance qu'ils me disent que j'étais douée pour l'écriture. Et je crois que dans la vie, il faut pas plus que ça. Enfin, en tout cas, dans une vie, il faut qu'il y ait quelqu'un à un moment qui vous dise un petit mot magique qui vous permette de croire en vous. Et si c'est pas un prof à l'école, moi j'ai été très encouragée par mes professeurs à l'école, bien plus que par mes parents. En fait, mes parents arrêtaient pas de me dire tu fais de la merde, c'est nul. Bon, bref. Mais mes profs à l'école et lui, au niveau du scénario qu'on avait commencé à écrire ensemble, ils m'ont dit tu étais vraiment douée pour ça. Et ça m'a confortée dans l'idée que ça allait être ma voie, ma décision, quoi. Mais au début, j'ai travaillé dans le cinéma parce que je savais pas trop quoi faire et j'ai vu qu'en fait, c'était pas si dur que ça de faire un film.
5: La suite, on la connaît. On va l'évoquer dans une poignée de secondes avec quelques longs métrages que l'on connaît tous. Je vous invite à aller en Normandie. Je sais pas si vous connaissez cette région, Elisa Zouedos. Ça marche ici. Qu'en pensez-vous? Notre rendez-vous avec Robin Bernot. Là-bas, ça marche. Alors pourquoi pas ici? Chaque jour, on vous présente des solutions et des initiatives inspirantes qui viennent de nos régions. Et aujourd'hui, on vous emmène dans une ville qui expérimente un dispositif pour lutter contre la précarité menstruelle. Reportage Robin Bernot avec Philippe Thomas.
6: C'est quoi
5: en
6: la
5: Normandie.
6: Précarité menstruelle?
5: On va le découvrir.
6: Okay.
7: Dans l'Orne, plus précisément à Alençon, 6 lieux publics sont désormais équipés de distributeurs de protection périodique gratuite.
8: C'est vraiment une bonne initiative voilà, de mettre ça à disposition de tout le monde de la même façon.
7: La ville expérimente l'installation de 6 distributeurs en libre service dans différents quartiers de la commune, comme par exemple à la Maison des Solidarités, dans les 2 médiathèques, au gymnase ou encore au centre social de la commune. Une initiative qui vise notamment les personnes qui rencontrent des difficultés pour acheter régulièrement ces protections périodiques. Alors ici à Alençon, ça marche, et vous ? Qu'en pensez-vous ? Je suis allé en discuter avec 2 amies, Pauline et Hélène.
8: Bah plutôt positif, ça permet aux femmes de tout âge, avec tout budget, entre guillemets, de pouvoir accéder à la même protection que toutes, donc plutôt positif.
7: Pour rappel, aujourd'hui en France, la précarité menstruelle concernerait environ 4 millions de personnes dans le pays.
8: Oui, concrètement, c'est vrai que c'est quelque chose que je n'ai jamais chiffré, mais oui, c'est maintenant il y a de plus en plus de solutions plus durables, comme voilà les culottes menstruelles, voilà ce genre de choses qui existent. Mais c'est vrai que bon bah ça a quand même un coût, donc tout le monde franchit pas ce pas-là. Et donc oui, c'est un budget que je pense certaines qui ont moins les moyens ont bien connaissance parce qu'elles ont dû chiffrer ça.
7: Mais alors, une fois ce dispositif installé dans des médiathèques ou encore des gymnases, comment pourrions-nous aller plus loin et peut-être aider encore un peu plus ?
8: Sur le principe, je dirais forcément plus de disponibilité pour plus de femmes, donc dans plus d'environnements, d'endroits publics, dans tout ce qui va être les entreprises, les entreprises où il y a beaucoup d'employés concernés, ou tout ce qui va être les gares, les endroits publics un peu accessibles à tous. Moi, je pense que les gares, ça pourrait être intéressant. Les mairies, pourquoi pas, dans une entrée de mairie de façon assez discrète, parce qu'il y a toujours aussi ce problème qui est... C'est toujours un peu gênant, alors qu'en soi, ça devrait pas l'être, mais on en parle de plus en plus librement, bien heureusement, mais c'est vrai que c'est le genre de truc qu'on aime bien se cacher un peu pour... pour acheter ça, ou voilà.
7: Désormais, à Alençon, en Normandie, la commune souhaite mesurer et quantifier l'utilisation de ces 6 distributeurs avant une éventuelle extension du dispositif.
5: On connaît votre engagement, votre côté militante, féministe aussi. Lisa Azuelos, vous avez envie d'en agir. Et je le comprends.
6: Oui. Donc maintenant, je sais ce que c'est que la précarité menstruelle, parce que j'ai cru que vous aviez fait une erreur au début.
5: Non.
6: Et je suis toujours étonnée. J'entends cette jeune fille qui dit on a toujours honte, et c'est incroyable parce que dans tous les villages de France, on a des sublimes ornements pour parler de tous nos soldats qui sont tombés à la guerre, qui ont versé des monuments aux morts, qui ont versé leur sang pour la France. Et en fait, on pense jamais à que les femmes versent leur sang tous les mois pour la vie. Et c'est comme si le sang des morts avait plus de prix que le sang des vivants, en fait, et pour la vie. Donc j'aimerais bien qu'on change de regard sur les règles, tout simplement.
5: Lisa Azuelos, votre invitée sur la plage abandonnée, toutes les correspondances finalement entre ce livre et ce que l'on se raconte depuis 20 heures. On va continuer d'en parler sur ICI, palindrome, d'ici 21h, à tout de suite.

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2: La guerre de toi aura pas lieu, le bras blanc, mon journal intime chez Jean-Claude Lattès ou encore Laissez-moi danser chez Stock, notre invité aime l'écriture. Il partage avec vous ce nouveau récit sur la plage abandonnée aux éditions Charleston. Je reçois la réalisatrice, scénariste et productrice et autrice, Lisa Azuelos. Vous aimez qu'on dise autrice, je peux dire auteur.
3: Avec bon, moi, franchement, je m'en fous.
2: Vous foutez de ce
3: côté-là. Voilà, alors là, je suis plus pour les distributeurs gratuits de serviettes hygiéniques, auteur ou autrice, vraiment rien à foutre.
2: Bon, on pourrait parler de tous les tournages, après on connaît la carrière que vous avez eue, on pourrait parler de Comme Thiébel en 2006, avec Michel Larocque, avec Oratica, avec Valérie Benguigui, 3 ans plus tard, l'important succès que vous connaissez avec LOL, avec Sophie Marceau, cette année il y a eu LOL 2.0. Je m'arrête juste sur la Chambre des Merveilles, parce que je trouvais ça rigolo par rapport à l'émission, je crois que ça, on est en plein Covid, ça doit se passer en dehors de France, vous ne pouvez pas vous déplacer.
3: Moi j'accepte le tournage au départ parce que je me dis je vais voyager.
2: Oui, c'est cool, parce que vous adorez ça aussi.
3: J'adore ça.
2: Bien sûr.
3: Donc, je me dis oh, c'est super, je vais aller au Japon, je vais aller, je vais aller en Écosse, enfin bon, j'étais hyper heureuse
2: avec Alexandra Lamy et Muriel Robin.
3: Ouais. J'étais hyper heureuse de voyager, et comme c'est le Covid, on ne peut plus sortir de France.
2: Bon. Et alors, vous allez faire un truc extraordinaire, c'est que vous allez choisir des régions de France, je vous laisse nous le raconter, qui vont représenter ces pays-là. Mais par exemple, si je prends le Portugal, où est-ce que vous trouvez en France un endroit qui fasse un peu Portugal, quoi?
3: Je suis allée justement dans le Var, hier, et je suis allée sur une plage abandonnée, en face du fort de Brégançon, d'ailleurs.
2: D'accord. Oui, je vois ce que c'est.
3: Et c'était magnifique, c'était complètement sauvage, mais en fait, vous savez, il suffit de... Au cinéma, les gens sont pas regardants. Il suffit de dire on est là, puis ils nous croient. Quoi. Enfin, on peut, par exemple, comme Thiébel, j'ai filmé tout au Luxembourg, à part 5 jours à Paris, et on pense que tout le film a lieu à Paris. Donc,
2: dans ce film-là, La Chambre des Merveilles, l'Écosse, c'était en Bretagne.
3: Ouais, c'était en Bretagne.
2: C'est drôle. Dalida, vous l'avez tourné où? Partout.
3: Ah, Dalida, j'ai tourné à Nice, j'ai tourné à Villefranche, qui était vraiment magnifique.
2: Côté de Monaco.
3: J'ai tourné à Auvray-San Remo, puisque il y avait beaucoup de choses qui se passaient à San Remo. Et puis j'ai tourné à Paris aussi. Quoi.
2: Comment on filme la France? Vous faites des repérages avant un film?
3: C'est le meilleur moment. Bon, le problème du repérage, c'est que moi, ce que j'aime, c'est repérer le meilleur resto du coin, évidemment.
2: Donc, c'est comme ça que vous déterminez les décors de vos films.
3: En fait, pour moi, la France, c'est un terroir où l'on mange tellement bien et tellement différemment. Ouais. C'est-à-dire, à Toulouse, on ne va pas manger ce qu'on mange à la Baule, on ne va pas manger ce qu'on mange dans les Pyrénées. On va pas... Enfin, c'est vraiment... magnifique. Moi, j'aime, comme un bébé qui met tout à la bouche, moi, j'aime comprendre la France parce qu'elle a à m'offrir de ses plats, quoi.
2: Racontez-moi, elle est où, votre France gastronomique?
3: Malheureusement, elle est partout.
2: Elle est partout, d'accord.
3: Elle est partout.
2: Alors, il y a des choses que vous aimez bien.
3: Mon grand fantasme, là, que j'ai jamais accompli parce qu'on m'en a parlé, c'est en Aubrac. Il y a des grandes tablées au moment du printemps pour manger l'aligot. Dans les pâturages.
2: La ligo, la truffade.
3: Ah non, mais ça, c'est mon rêve.
2: Voilà,
3: s'il y a des gens qui nous écoutent, qui veulent bien m'inviter pour ça, c'est mon rêve. Voilà.
2: Votre amie, elle n'a pas des connaissances là-bas, vu qu'elle connaît toutes les régions de France. Là.
3: non, là, ça, c'est vraiment très particulier.
2: Vous connaissez un peu le Massif Central, justement, parce que là, on est en Auvergne, en Corrèze, en Lozère.
3: Alors, je connais un peu, j'ai été tourner des petits spots vers la Corrèze, oui.
2: D'accord.
3: Et j'ai découvert, justement, plein de petits agriculteurs qui faisaient à la fois la crème de marron, qui faisaient à la fois une espèce de génépi local qui était sublime.
2: Mais prenez la raclette tout à l'heure.
3: Ah bah la raclette, c'est...
2: Alors on va où?
3: La raclette, je ne sais pas. Avant, il y avait un super resto à Paris. Maintenant, je ne sais pas où manger de la bonne raclette à Paris.
2: Quand vous allez à la montagne, vous allez où?
3: J'y vais plus parce que je skie plus, en fait.
2: Ça vous manque?
3: Ça me manque, oui. C'est par manque de confiance dans mes jambes, en fait.
2: Moi, ça remue vite, hein.
3: Hein?
2: Moi, je ne vais pas skier depuis 10 ans, c'est allé, mais je suis remonté tout de suite. Je me suis inquiété quand même.
3: Voilà.
2: Bon, vous tournez dans toute la France des films, mais vous tournez aussi avec ces fameuses avant-premières.
3: Ah, ça c'est la merveille.
2: Je sais que vous adorez ça.
3: Ouais.
2: Des fois, les comédiens ont un peu marre parce qu'ils répètent toujours les mêmes choses, l'exercice de l'interview, tout ça. Mais au-delà de ça, c'est la découverte des régions et des Français.
3: Ouais. C'est mon moment préféré quand je fais un film parce que sinon, un film, il n'existe pas. C'est de la lumière projetée dans une salle et moi, je ne suis pas dans toutes les salles où on projette le film et puis je ne peux pas parler aux gens après. Mm-hmm. Et quand je suis en avant-première, les gens restent et puis on peut parler, ils peuvent nous poser des questions. Moi, j'adore rencontrer des gens qui ont vu mon film. Et c'est très rare, en fait. Et quand on est en avant-première comme ça, on le fait, mais il paraît que c'est de moins en moins, en fait, les gens s'en foutent de plus en plus, quoi. Donc,
2: est-ce que que c'est pas l'occasion aussi de rencontrer des Français dont on parle peu, qu'on voit pas, hein, parce que c'est un peu la France d'en bas, comme certains disent. Hein.
3: Moi, c'est ce qui m'intéresse le plus, en fait, dans ce que je fais, c'est d'aller rencontrer toutes sortes de gens et de voir... par exemple, je me rappellerai toute ma vie, j'avais été présentée comme Thiébel à Rennes, je crois. Et bon, comme Thiébel, ça se passe quand même dans Paris, dans un milieu juif séfarade, où on parle des fêtes juives, etc. Enfin bon. Et puis, je vois une femme... qui était très mode des travaux de l'époque, avec un espèce de petit pull en mohair, vraiment une femme de là-bas, qui avait environ 65 ans, enfin qui avait vraiment aucun rapport avec le film. Et elle vient me voir, elle me dit « c'est incroyable, on dirait que vous avez filmé dans mon salon ». Et ça m'a tellement touchée, je me suis dit « mais en fait, on croit qu'on fait des choses particulières, et en fait, en étant particulier, on est universel, c'est ce que j'essaie aussi de faire avec le livre ». En racontant ma vie, c'est pas pour raconter ma vie, c'est pour raconter la vie de tout le monde, en fait.
2: Alors justement, ce livre, bon, on l'a dit, les correspondances sont nombreuses. Vous y évoquez des conflits de famille, presque qualifiés comme des guerres, hein, d'ailleurs, dans ce que vous vivez très clairement. Et vous dites que vous vous autorisez aujourd'hui enfin à rire, je vous cite, hein, et à danser dans la lumière de cette Méditerranée qu'on a largement évoquée avec Saint-Tropez. C'est salvateur, ce livre.
3: Oui, c'est aussi parce que je me suis guérie de beaucoup de choses, parce que aussi mes parents sont morts et je peux dire un peu ce que je veux sur eux. Je sais pas si j'aurais eu le courage de le faire de leur vivant, j'avoue. En tout cas, j'ai mis ce que j'avais sur le cœur, mais c'est plus pour dire à quel point je les remercie de m'avoir donné la vie, plutôt que de dire « gnang gnang gnang, tu m'as fait mal ». Quoi.
2: Sur la plage, à un moment donné, une vie à Saint-Tropez, est-ce que c'est pas le début d'un film ?
3: J'adorerais que ce soit... En fait, je l'ai écrit parce que je me suis dit, bon, je vais jamais réussir à faire le film que je veux faire sur Saint-Tropez.
2: Il est pensé un peu aussi comme ça, non ?
3: Pas du tout. Pas du tout. Et en fait, oui.
2: Parce que quand vous le lisez, il y a quelque chose de très cinématographique.
3: Oui, parce qu'en fait, Saint-Tropez est le personnage principal.
2: Oui, voilà, on a des images tout de suite immédiatement.
3: Il y a un lieu qui reste le même et autour, ça va de 1980 à 2026. Puisque ça finit avec mon petit-fils, puisque je suis devenue grand-mère cette année.
2: Vous faites plein d'allers-retours en ce moment, je crois, du côté de Marseille.
3: Ouais, parce que ma fille habite à Marseille, donc mon petit-fils habite à Marseille.
2: Ouais. On se parle de Marseille ?
3: Ah ouais, on se parle de Marseille.
2: Allez. Qu'est-ce qu'on mange à Marseille ? Bonne chose là-bas à Marseille.
3: Je suis allée chez Michel manger la meilleure bouillabaisse du monde. Hein. Qu'est-ce que vous voulez que je vous dise ?
2: Normal.
3: Ouais. C'était vraiment la meilleure bouillabaisse du monde. Et puis, bon, c'est drôle parce que Marseille, il y a un petit côté que je retrouve de Los Angeles. Alors peut-être que ça énerve les Marseillais purs et durs.
2: Oh, vous allez loin là.
3: Mais il y a beaucoup là-bas de petits cafés très chichi, très matcha latte. Alors tout le monde se fout du matcha latte parce que c'est devenu la référence du truc un petit peu snob du matin. Mais c'est vrai qu'il y a beaucoup de yoga, les gens ils s'organisent ensemble pour aller nager. Moi j'adore nager même quand la mer est froide.
2: Vous allez où ? Les Stacks, Côte Bleue
3: Alors je suis jamais allée sur la Côte Bleue, mais paraît que c'est ce qu'il y a de plus beau. Moi, j'adore le Cercle des Nageurs, parce que c'est hyper à l'ancienne et que les piscines sont incroyables et sont à l'eau de mer. J'adore la plage des Casalans, parce que c'est super pratique, même si c'est vraiment pas la plus...
2: David, là, on
3: Ouais, ouais, c'est là. Juste, voilà. Et puis, j'ai été récemment sur la plage des Prophètes, c'était super. Et puis, il y a mon ami qui a fait le Tuba Club, tout au bout. Et ça, c'est vraiment un lieu magique.
2: Lisa Azuelo, c'est votre invité. C'est quoi ce festival, Vertival? Vous en êtes cofondatrice?
3: Oui.
2: On s'en dit un mot, parce que je crois que les inscriptions, c'est jusqu'au 15 octobre,
3: Absolument.
2: Donc là encore pour quelques jours. Remise des prix fin novembre, 27 novembre.
3: Je crois que c'est jusqu'au 15 novembre. Hein. On peut envoyer des films jusqu'au 15 novembre.
2: On va aller sur Internet, on va
3: aller vérifier.
2: Mais, c'est un festival,
3: en fait,
2: voilà,
3: c'est un peu la nouvelle mode en Chine, aux États-Unis, c'est les séries sur téléphone. Ça, c'est un peu le... c'est un peu comme il y avait les romans photos dans ici Paris ou dans des vieux journaux de l'époque. Donc c'est des séries qui sont très rom-com ou très violentes. Bon, moi je préfère celle de la rom-com et ça se regarde sur le téléphone en format vertical. Et j'avais envie de créer un petit festival. Ce sera pour l'instant on n'a pas encore le lieu, mais je pense que ce sera dans l'école à l'écart.
2: D'accord. Voilà. Allez regarder sur Internet.
3: Sponsorisé par eux.
2: Si vous avez envie de regarder et de participer, surtout, vous pouvez encore le faire. Tiens, puisqu'on parle de festival, il y a eu le festival de l'Alpe d'Huez, on parlait de ski tout à l'heure, festival de la comédie, c'était pour mon bébé. Hein.
3: Ouais,
2: il y a eu
3: j'avais gagné le prix.
2: Ben oui, grand prix du festival de l'Alpe d'Huez. C'est sympa aussi, voilà, une ville agréable. Le festival est très agréable, le festival de la comédie, mais vous n'avez pas skié là-bas, à l'Alpe d'Huez,
3: si,
2: en 2019 ?
3: Si, j'ai skié. En fait, le problème, c'est que la dernière fois que j'ai skié, j'avais le Covid et je ne le savais pas, donc je me suis trouvée extrêmement fatiguée, je me suis dit je ne skierai plus jamais. Donc maintenant, bon, je suis un peu réticente à retourner skier, mais c'est pas grave, je peux retourner à la montagne, manger des raclettes, et puis c'est tout.
2: Et oui, vous l'avez dit, vous aimez la raclette, vous aimez le cassoulet, du côté de Castelnaudary, la fondue savoyarde, l'Alsace aussi, la flamencus.
3: Oh là là.
2: Et oui.
3: Bah ça, c'est quand on va à Strasbourg, hein. Qu'est-ce qu'on mange bien, et puis à Lyon aussi, enfin bon, c'est...
2: Quel est le plus beau plan que vous ayez fait dans votre carrière, Lisa Azuelos, puisqu'on parle des lieux...
3: Ben, un plan cul.
2: Meilleur van. Vous
3: me l'avez.
2: Elle est merveilleuse. J'ai jamais pensé à ça, mais je pense que on est en train de terminer l'émission. Je ne vais rien ajouter. Si ce n'est magnifique, magnifique. Une vie à Saint-Tropez, Azuelos, sur la plage abandonnée. Le récit qu'on l'a quand même évoqué hein, depuis 20 heures. Je vous invite à le découvrir parce qu'il raconte vraiment de très belles choses. Puis je trouve qu'il est résolument positif. Très bonne vanne. Merci Lisa d'être venue.
3: Merci.
2: Vous reviendrez quand vous voulez.
3: Ok, vous faire des vannes.
2: Oui, Adam, avec plaisir. Non, mais continuez le parcours parce qu'on aurait pu encore s'en parler pas mal de temps. L'équipe en face de moi est sous la table. Merci beaucoup Lisa Azuelos. Okay. Belle soirée à vous tous et à demain. Ciao.

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2: Salut à toutes, salut à tous et bienvenue sur votre radio. Ici, c'est Décibel, rendez-vous musique en direct et jusqu'à 20h. Ce soir, l'anniversaire d'un petit nouveau chez AC/DC. Bon, il est nouveau depuis 1980, mais vous savez ce que sont les fans hardcore. Ils ne pardonnent pas au petit nouveau d'être le petit nouveau. Donc voilà, Brian Johnson sera à l'honneur, donc AC/DC, à la fin de l'émission dans la séquence anniversaire. On se fera aussi un joli blind test de chanteuse pianiste. Si c'est un thème qui vous inspire, n'hésitez pas à vous inscrire dès maintenant. Il faut appeler le standard où vous attend Sadika. Le numéro 0810 055 056 à gagner ce soir au Blind Test. C'est l'album en version vinyle de notre invité de ce soir, Icar. Icar qui sort sa musique évidemment, mais est aussi aux manettes pour une chanson de Céline Dion que vous adorez. C'est définitivement Icar, l'auteur-compositeur des grandes voix francophones. Il a été choisi par Céline Dion. Donc pour ce bonjour, pardon, merci. On parlera de ça avec Icar, de sa tournée Résilience Tour et puis évidemment de son album Brel, où il rend hommage à Jacques Brel, car l'album est bien nommé. Avant d'accueillir Icar et avant de vous présenter notre coup de cœur du jour, on prend des nouvelles de Rod Stewart. Et je dois vous le dire, les amis, c'est l'heure de la retraite pour Rod. Eh bah oui, 81 ans. Alors il a annoncé sur ses réseaux, le moment est venu de dire adieu à la vie sur la route. Après mûre réflexion et avec une grande tristesse, je dois annoncer que l'année prochaine sera ma dernière tournée. Alors dommage, hein, Rod Stewart ne passera pas par la France, mais il nous reste les tubes. Ça pour le coup, c'est pour toujours. Un bon morceau de rock disco, Do You Think I'm Sexy, pour vous souhaiter la bienvenue dans Décibels.

0: murmure à la fin. C'est tellement sexy. Rod Stewart, Do You Think I'm Sexy? Bien sûr, baby, même à la retraite et même à 81 ans, il y a des choses qui ne changent pas.
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0: C'est l'heure du coup de cœur. Alors aujourd'hui, c'est vraiment une production indépendante, la Fanette Production, qui nous propose Fanny. Fanny, c'est une artiste qui est originaire du sud de la France. Elle est née à Marseille, elle a grandi à Nice, dans une famille de musiciens. Et elle a été, suite à une rencontre à Nice, la chanteuse et claviériste du groupe La Femme. Un peu les mêmes débuts que Clara Luciani, vous voyez. La Femme, ils ont toujours fait ça. En fait, il y avait des deux garçons qui étaient vraiment le pilier du groupe. Et puis après, des voix de chanteuses, des filles pour les accompagner sur scène. Il y en a plusieurs qui y sont passées, dont Fanny. Donc, ce qui lui a permis, évidemment, de faire des grandes salles, des scènes internationales, d'ailleurs, avec La Femme. Et voilà que Fanny écrit ses propres chansons, en français, s'il vous plaît. Et il y en a déjà trois qui sont sorties. Il y a la chanson des Cigales, Monstre du soir, et puis celle que j'ai envie de vous faire découvrir ce soir qui s'appelle Amour d'été. On est donc au tout début de la carrière de Fanny, mais je pense qu'elle va vous plaire, que vous soyez fan de Françoise Hardy, Lana Del Rey, même un petit côté Beatles. Elle est excellente, elle s'appelle

on est d'accord, elle a quelque chose, hein, cette jeune femme. Elle s'appelle Fanny. Et donc, trois chansons disponibles pour le moment. Amour d'été, que vous venez d'entendre, La chanson des cigales et Monstre du soir. Vivement, la suite. Et la suite, dans Décibel, ça se passe avec un garçon que vous connaissez bien, que vous aimez beaucoup. Sur tous les fronts, puisque en plus de signer le nouveau tube de Céline Dion, Bonjour, pardon, merci, il sort un album hommage à Jacques Brel. Il va tout vous raconter dans Décibel. A tout de suite.

0: vont ce soir à beaucoup, beaucoup de choses sur le feu, de bonnes choses. Bonsoir Ricard.
1: Sur le feu, sur le cœur, bonsoir.
0: Comment ça va?
1: Bien, très très bien.
0: J'étais sûre que ce sur le feu allait pas passer direct.
1: Ouais, non, on les éteint les feux là, il faut les éteindre.
0: Les mots ont un sens avec Ricard et c'est ça qui est très agréable. On parlera tout à l'heure de cette magnifique chanson pour Céline Dion, Bonjour, pardon, merci, qui est un énorme succès. Mais parlons d'abord de ça.

0: Icare rend hommage à Jacques Brel dans le nouvel album sobrement intitulé Icare. Brel, tu dis Icare, Brel m'a appris à écrire. C'est à ce point-là.
1: Ouais, mais il ne sait pas.
0: Ah bah non. Ouais, c'est à ce point-là.
1: Ah oui, moi, c'est parce que j'écoutais beaucoup de chansons françaises. Et il y avait Aznavour, il y avait Brassens, il y en avait tant d'autres, voilà, qu'on connaît, des légendes. Et lui, il avait, voilà, j'étais jeune, et cette passion-là, qu'il avait d'exprimer les mots avec des consonnes et d'appuyer tout. Ah, je trouvais que, genre, lui, il voulait qu'on le comprenne. Il voulait qu'on le plaigne. Il voulait pas être brillé. Il voulait, c'est l'enfant qui veut être compris par-dessus tout. Donc, je recopiais toutes ses paroles pour voir comment on conçoit une chanson. Parce que s'il y en avait un qui pouvait, moi, je voulais juste un enfant qui voulait être compris. C'est toujours le cas quand je fais une chanson. Je le fais, je fais ce métier pour être compris.
0: Pour être compris.
1: Pour être compris. Pas pour briller. Ça s'en va, ça. Mais être compris, ça reste dans ton cœur quand t'es compris. Et ça compte.
0: Donc tu recopiais ses paroles.
1: Oui, tout. Et Amsterdam.
0: Pour essayer de comprendre un système.
1: Dans le port d'Amsterdam, si il y a des marins qui chantent, rime embrassé, j'ai vu qu'ils faisaient A, B, B, A, puis A, B, B, A. Et dans d'autres, ils faisaient A, B, A, B. J'ai dit, ah, c'est comme ça qu'on fait une chanson. Ouais, il n'y a pas la Starac au Sénégal dans les années 90.
0: Mais c'est plus comme ça qu'on fait une chanson, c'est surtout comme ça qu'on fait un poème.
1: Oui.
0: Compter les pieds, voir les rimes.
1: Absolument. Donc, parce qu'il y a une métrique à respecter et le carcan des notes qu'impose une chanson. Voilà. Donc, lui, il faisait des poèmes qu'il mettait en chanson et c'est pour ça que j'ai été très vite un vieux chanteur. C'est que j'ai fait des poèmes. À 20 ans, je faisais des poèmes qui étaient des mises en chanson.
0: Et justement, là, tu as 15 ans de carrière maintenant, un paquet de tubes pour toi ou pour les autres d'ailleurs. Tu as sorti 8 albums, tu as écrit ton bouquin, tu as fait plein de choses. C'est maintenant que tu déclares ta flamme à Brel en t'attaquant aux chansons les plus connues de son répertoire. Donc, tu n'es vraiment pas un trouillard. Hein. C'est que les chansons qu'on connaît.
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1: Avec des guitares électriques, bien sûr.
0: Pourquoi maintenant ?
1: Parce que j'ai estimé avoir assez vécu, j'ai estimé assez avoir cassé mes dents pour avoir le droit de raconter les siennes.
0: Ouais.
1: Parce qu'il fallait une légitimité pour dire quand on n'a que l'amour, pour dire ne me quitte pas à son propre miroir et pas qu'à une personne qui nous a quittés. Parce qu'il y a plusieurs lectures d'une seule chanson. On a vu souvent rejaillir le feu, c'est le feu que j'essaie d'avoir à l'intérieur aussi. Cette flamme-là qui s'en allait par moments, cette confiance. Quand on a le temps d'avoir perdu des amis pour chanter Jojo, tu reprends Saint-Nazaire, je refais l'Olympia au fond du cimetière, nous parlons en silence d'une jeunesse vieille. Je peux pas le chanter à 20 ans.
0: Non.
1: Donc j'ai attendu, je l'ai jamais chanté nulle part, ni dans les télécrochets que j'ai fait. Alors que je suis plié et je remercie aujourd'hui les directeurs musicaux de l'époque qui m'avaient dit non, je n'avais pas cette maturité. Il fallait que je morde la poussière avant.
0: Il fallait que tu prennes aussi de l'épaisseur et que tu comprennes exactement ce qu'il voulait dire.
1: Et j'ai pris la peine et j'ai demandé un entretien qui a été merveilleux avec...
0: France Brel ?
1: Oui, à la Fondation.
0: Elle est incroyable, sa fille. Elle est venue dans l'émission...
1: T'as pleuré quand tu l'as vue ?
0: Non, mais elle m'a collé des frissons. Parce que la manière dont elle parle de son père, d'ailleurs, elle l'appelle Jacques.
1: Oui.
0: Elle dit pas papa.
1: Non.
0: Tu sens que c'était un drôle de personnage.
1: Mais elle, quand tu arrives et que tu vois son œil clair, son petit nez et ses dents, je l'ai vu, lui, s'il avait vécu, elle a 72 ans.
0: T'as raison.
1: Et, je suis arrivé, je lui ai serré la main et ça m'a saisi. J'étais en larmes, elle a dit apportez-lui des mouchoirs. Avec, tu vois, franche comme elle était. Apportez-lui du mouchoir. Ouais, ça fait tout le temps ça. Ouais, ça fait pleurer quand on me voit. Et elle était exceptionnelle. Elle était exceptionnelle. Et moi, je pleurais, je l'ai vu, j'ai pleuré parce que oui, lui c'était la mer du Nord, moi c'était l'Atlantique au Sénégal et je rêvais d'Olympia. Il a construit mes rêves, Jacques. Hein, il m'a fait boire de la bière dans l'ivrogne. En vrai, j'ai bu de la bière parce que Jacques Brel. J'ai fumé des clopes aussi parce que Jacques Brel. Erreur. Mais c'est rien compte tenu de tout ce que j'ai appris auprès de lui, d'humanité, de regarder l'autre, de la loyauté, même s'il avait un rapport aux femmes qui était d'époque, il avait de ses trahisons. Voilà, on va pas déboulonner les statuts et changer les statuts des gens, ça appartient à des époques, mais c'est quelqu'un qui avait cette fureur et aujourd'hui je pense que cette fureur plutôt que de la taire, dans les accordéons comme il allait dire, il murmurait l'ombre de ton chien.

0: Ne me quitte pas, je le hurle, je mets les guitares électriques de Sébastien Chouard, on fait taper les batteries de Romain Sarron, on a mis des instruments de dingue, on a tout joué. Ça veut dire qu'il n'y a pas une goutte d'IA, il n'y a pas une goutte de prod, de prog. Si le Wurlitzer n'était pas disponible, eh ben on attendait le lendemain qu'on nous l'amène au studio. On a fait à l'ancienne.
1: Mais ça s'entend. Icar Brel est disponible.
0: Ah ouais.
1: Et ça, c'est Vesoul.
0: Un petit trèfle à Take 5, hein, tu entends.
1: À la basse.
2: Évidemment, Rebecca. Magnifique. T'as voulu voir Vierzon et on a vu Vierzon.

0: guitare chante Brel. Et alors, pendant qu'on écoutait la chanson, il me disait « Oh là là, faut que j'attende un an pour faire ça en tournée. » Bah ouais.
1: Ah, bah, ça donne, ouais. Non, moi, j'ai très très envie d'aller sur scène, le faire, de le transpirer, d'aller au bout de mon souffle. Parce que là, tout est enregistré live. Hein, ouais. Et quand on me disait, non, fais une phrase sur deux et on collera, je dis non.
0: Tu voulais chanter comme lui, dans les mêmes conditions que lui.
1: Parce qu'il en a marre dans la chanson. Il raconte cette forme-là. Voilà, il est à bout de souffle parce qu'il ne sait pas quoi faire pour la rendre heureuse. Ouais. T'as voulu voir ça, ça t'a plu. C'est cher et ça fait mal. À la fin, j'ai plus d'air. Il est à bout de souffle. Et c'est la réalité de cette chanson, quoi. Il vivait ses chansons.
0: 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Wow. 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Alors, Icar, l'année prochaine, la tournée qui passera donc notamment 4 fois par l'Olympia à Paris, un Olympia par mois, le 25 septembre, le 17 octobre, le 5 novembre et le 3 décembre 2027. Et puis évidemment, tu joues absolument partout en France hein, à l'automne 2027. Cette tournée porte un nom, c'est le Résilience Tour. Et pour le coup, tu as travaillé avec une artiste qui est un modèle de résilience très récemment.

0: créé un sacré tube pour Céline Dion. Ton album s'appelle Résilience. Oh mon Dieu, tu t'es fait tatouer le prénom de Céline sur le bras.
1: Ouais.
0: Tu es en train de me montrer.
1: Ouais, et les 300 km en Vendée aussi. En fait, c'est mon premier Olympia.
0: Je sais qu'il y a beaucoup de choses.
1: J'ai
0: sur
1: des
0: ton
1: moments
0: bras.
1: Qui sont des marqueurs de temps,
0: Céline,
1: et ça m'a marqué.
0: Céline, elle est dans ta peau.
1: Ouais, ça m'a marqué. Ça m'a marqué parce que. Je suis pas un fan hystérique de Céline depuis toujours. Je sais qu'elle a chanté pour moi une des plus grandes chansons d'amour qui soit, c'est Pour que tu m'aimes encore. Et au fur et à mesure que j'avançais en travaillant, je réfléchissais, je me disais, en fait, elle a marqué tous les temps de ma vie, de nos vies. Et c'est pour ça que finalement, ce retour sur scène était important. Et c'était important qu'il soit réussi parce que finalement, elle était garante, elle était gardienne des clés de beaucoup de nos souvenirs. Donc quand elle est montée la première fois sur scène, j'avais demandé à être tout devant, j'étais tout devant et c'était comme l'albatros de Baudelaire qui ouvrait ses ailes, qui reprenait sa place et dans nos cœurs et sur scène et ça m'a assis. J'étais soulagé, on était tous soulagés et elle chante de mieux en mieux chaque soir, c'est merveilleux. Oui, cette collaboration, elle est dingue. Donc oui,
0: est-ce
1: je l'ai sur la peau.
0: Est-ce qu'elle te rend
1: fière? Honnêtement, j'aime
0: cette
1: pas
0: cette collaboration. Je sais que c'est pas un truc.
1: Je peux pas m'enorgueillir de choses. J'ai du mal avec ça. Je dis pas que ça me rend fier. Je dis que j'ai beaucoup de chance d'être à ce moment, à cet endroit, et que parmi les milliers de chansons qui ont été envoyées, elle ait compris ce message. Parce que plus que Icar qui écrit une chanson pour Céline et qui va faire le malin sur un plateau radio, c'est pas le sujet. C'était quel message? C'était le message de résilience, le message de dire aux gens, à vos auditeurs ce soir, que quel que soit le mal qui vous entrave, quel que soit le mal du siècle que nous traversons, quel que soit ce que ce pays, les autres pays traversent, il y a un chemin, il y a une route de sortie. Ce n'est pas un puits, c'est qu'un tunnel. Et je vous le dis du fond de mon cœur, pour moi, être passé par mes propres nuits, parce que il y a des millions de gens, il n'y a pas que Céline, il n'y a pas que moi qui ai eu ma nuit. Chacun traverse sa nuit. Bien sûr. Il y a des gens dans leur voiture qui rentrent du taf, qui se demandent comment ils vont joindre les deux bouts. Il y a une sortie. Et cette sortie passe par l'amour. Et c'est pour ça, il manque un vers à ce poème. Les mots sont simples, hein. Bonjour, pardon, merci, il manque un vers à ce poème. Un mot qui nous unit. Bonjour, pardon, merci, je t'aime. Elle était là, ma conviction. Et donc, oui, peut-être, je vais te confesser que je suis fier que ce soit ce message-là. Voilà.
0: Icar est l'invité de Décibel. À tout de suite.

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1: 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Vous avez un meuble, un matelas ou un appareil électroménager dont vous voulez vous débarrasser. Surtout, ne les laissez pas dans la rue. Les dépôts sauvages sont interdits et peuvent vous coûter une amende. À Nantes et dans la métropole, plusieurs solutions existent. Collecte gratuite des encombrants à domicile, don à une association, reprise par un magasin lors de l'achat d'un nouvel appareil ou encore dépôt en déchetterie ou en éco-point. Bref, avant de jeter, pensez aux solutions qui existent près de chez vous. À Vertou, vous cherchez un mode d'accueil pour vos enfants de 0 à 3 ans, crèche, assistante maternelle, horaire, capacité d'accueil, modalité d'inscription. Le relais Petite Enfance de Vertou vous invite demain pour trouver un mode d'accueil et aussi suivre votre démarche. Ça sera de 18h30 à 20h à la salle de la Lavandière, Parc du Loiry à Vertou.
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2: Icar est notre invité et ce soir, on peut le dire, hein, l'auteur-compositeur des grandes voix francophones, parce qu'il y a Céline Dion, mais il n'y a pas que, hein, tu as écrit aussi pour beaucoup d'autres artistes. Et donc, tu as cette passion pour Jacques Brel que tu révèles dans cet album Brel, où tu lui rends hommage, tu reprends ses chansons qui sont parfois de vraies pièces de théâtre.
3: Et puis il y a l'autre...

0: vous. Ces gens-là chantaient Jacques Brel, enregistraient Jacques Brel, tout en live, tu l'as dit. On n'a pas parlé de Pascal Obispo, qui a une place dans cet album. T'as voulu voir avec lui, justement, comment arranger les chansons. Certaines sont très guitare électrique, on l'a entendu tout à l'heure. D'autres sont très jazz, comme on vient d'entendre, ces gens-là. Ça, c'est des décisions que tu as prises avec Pascal Obispo?
1: En fait, nous avons partagé un duo récemment sur son album Héritage, qui s'appelle Viens. Et pendant qu'on enregistrait ce duo-là, j'ai trouvé ça tellement délicieux dans la musique, et je lui ai dit, j'aimerais rendre hommage à Brel. Je lui ai dit, s'il te plaît, constitue-moi une team. Il a fait le sélectionneur, il a fait le Zinedine Zidane.
0: Oh, quoi. C'est Zizou.
1: C'est le Zizou. Il a fait Zizou. Il m'a dit, alors là, est-ce que tu veux plutôt jazz, plutôt rock? Et on a choisi chaque gars. Et on a eu des musiciens formidables. Max Pinto aux arrangements et au cuivre. Fred Nardin aux arrangements et au piano et au clavier. Romain Saron, batterie. Zizou Satki à la basse, contrebasse. Seb Chouard, guitare. Yuri Benaïs au son. C'est une équipe de dingue que je n'aurais jamais débusqué moi-même. Ouais. Donc voilà, et c'est un bonheur de jouer ça. C'est de la vraie musique. C'est l'album de ma vie où j'ai fait de la vraie musique. Ça fait 20 ans que je fais bientôt ce métier. J'ai jamais eu autant de plaisir et de pression. Mais comme c'est tous des mecs qui lisent la musique et qui sont des jazzman, genre voilà, j'ai voulu faire l'air alors que j'avais pas l'air du tout. Tu vois, comme faut pas jouer les ceux qui savent lire les partitions alors que je ne sais pas lire les partitions. Donc j'ai dû niveler par le haut, quoi. J'avais une pression monstrueuse dans ce disque.
0: Icar, Brel est disponible. Franchement, allez l'écouter, vous allez être surpris et charmé. Mon cher Icar, c'est l'heure des choix cornéliens. Questions bêtes et réponses courtes. Si je te propose de faire revenir Brel contre 6 mois de ta vie, tu dis OK ou pas?
1: Oui. Pour l'éternité qu'il offrira à celle des autres.
0: Quand tu sais pas où aller, tu vas au nord, au sud, à l'est ou à l'ouest?
1: Ne bouge surtout pas.
0: Sport quand tu sais pas où aller. Solo ou sport collectif?
1: Sport collectif.
0: Tu préfères qu'on te coupe l'eau ou Internet?
1: Couper Internet tous les jours, en fait. Bah oui, avec l'eau, tu subsistes quand même. Sans Internet, sans Internet, tu subsistes, sans eau, non.
0: Ouais. Tu as fait cette aventure incroyable hein, sur les chemins de Vendée où tu marchais 25 à 30 km par jour. Je te demande donc aujourd'hui, en connaissance de cause,
1: on avait besoin d'eau d'ailleurs.
0: En tong, randonnée en tong ou randonnée en moonwalk?
1: Randonnée en tong. Bah oui, comme les gens qui font les marathons à l'époque avec les sandales grecques. Ouais, c'est jouable, randonnée en tong.
0: Tu préfères faire Koh-Lanta ou Fort Boyard?
1: Koh-Lanta.
0: Koh-Lanta, tu
1: vois. Koh-Lanta, même.
0: T'es taillé pour ça, toi.
1: Ouais, moi j'aime bien, mais j'aime pas le côté faut faire des magouilles pour pas être éliminé. Ouais. Il y a un autre, c'est The Island là.
0: Oui.
1: Genre ça, on te lâche sur une île et tu te démerdes. Moi, si vous me lâchez 6 mois, vous revenez, j'ai fait un tennis, j'ai fait un petit padel, je suis tranquille.
0: Il y a un resto.
1: Je me débrouille. Voilà, j'ai pas de problème avec la solitude et avec les intempéries. Voilà, à bon entendeur.
0: Icar, régime ou dessert?
1: Un régime qui te permet de prendre des desserts. Ça veut dire avec une hygiène de vie qui, voilà, tout effort mérite une récréation. Faut pas se priver trop. Tu vois, là, je viens de courir 10 bornes avant de venir ici.
0: Ouais.
1: Je suis venu, je vais dîner léger et à la fin de la semaine, j'aurai droit à quelque chose que j'aime manger de qui fait pas du bien au corps, quoi. Un burger, quoi.
0: Pas mal, pas mal. Amour, passion ou amitié tranquille?
1: Oh là là, amour tranquille. Ça veut dire que, forcément, ça veut dire que les amours, passion, c'est bien quand t'as ta carte 12-25.
0: Ouais. Hein,
1: 12-29, tu peux prolonger si tu veux, si t'as le cœur. Et après, en fait, la paix du cœur, c'est d'être avec quelqu'un qui est ton ami et de l'aimer. C'est pas, la passion, ça va pas très très loin. Ça fait des bonnes chansons, c'est tout.
0: Parlant de bonnes chansons, on t'écoute. Amsterdam, Icar. C'est parti, c'est sur ton album.
1: Une petite rêve aussi, ouais, quand après. Ça part. Une petite rêve que je te dirai.

0: Oh là là, il faut oser, Icar, quand même, c'est fou. Je disais tout à l'heure que t'étais pas un trouillard, parce que si t'avais été un peu trouillard, ce que t'aurais fait, c'est que t'aurais pris des chansons plus obscures de Brel, moins connues, en déclarant quand même ton amour à Brel, en allant chanter des textes magnifiques, mais que tout le monde ne connaissait pas par cœur, pour éviter la comparaison. Là, tu ne peux pas. Quand tu chantes Amsterdam, Les vieux amants, Quand on n'a que l'amour, Ces gens-là ne me quittent pas, tout le monde a la voix de Brel dans l'oreille. Est-ce que ça t'a fait peur à un moment?
1: Ce qui m'a fait pas peur, mais c'est je savais que j'allais être confronté à ça. D'ailleurs, quand vous allez sur Instagram, j'ai fait une petite vidéo sur Ne me quitte pas, où j'exulte et je suis dans l'orage et je ne surjoue pas. C'est un jeu d'acteur. Je suis à fond dans le mec qui disjoncte complètement un peu. Il y a le Joker de Batman dans l'histoire. Okay. Tu vois, il est possédé. Et les gens, ça a fait beaucoup de discussions. Ah non, c'est insupportable. Ah non, c'est génial. Ah non, c'est insupportable. Et ça se discute et c'est bien.
0: C'est bien, t'es content.
1: Oui, mais il n'y a rien de pire que la tiédeur d'une reprise qui soit celle d'un karaoké. Tu vois, genre. Donc là, c'est un parti pris. Oui, ça peut plaire. Oui, les gens ne peuvent pas y adhérer et c'est pas grave. Mais c'était ma vision. Ouais. En fait, moi, quand il dit l'ombre de ton ombre, l'ombre de ton chien, il le murmurait. Je l'aurais hurlé sous une fenêtre 14 boulevard Saint-Michel il y a 10 ans. Tu vois ce que je veux dire? Mon propre vécu. Ouais. Donc, c'est des choses que j'ai vécues. Et c'était ma vision de des choses. Bah, évidemment, si tu chantes Brel comme Brel, t'es mort. Il n'y a que lui qui chante Brel comme Brel. C'est Brel.
0: C'est Brel. T'es fan aussi de Johnny?
1: Oui.
0: Et je trouve que dans ce disque, il y a des clins d'œil justement, quand il y a les guitares électriques et même dans ta façon de chanter. Et alors, je t'ai posé la question hors antenne, mais je te la repose à l'antenne parce que la question, enfin, ta réponse est intéressante. C'est déjà pas du tout incompatible, l'amour de Johnny et l'amour de Brel. Et qu'en plus, ils se sont croisés et qu'ils s'aimaient bien.
1: Oui, il n'y a aucun amour incompatible de toute manière. Et oui, j'ai vu des interviews où il parlait de Brel avec le plus grand respect. Il disait qu'il l'adorait et qu'il l'aimait. Et il avait chanté Ne me quitte pas, à genoux dans un zénith. J'ai pas la date, donc je vais pas me tromper auprès des fans de Johnny, dont je fais partie.
0: Bisous les fans. Bah oui, les fans de Céline, les fans de Johnny, meilleurs du monde, quoi.
1: Et Johnny nous manque. Johnny me manque beaucoup. Johnny me manque sur le regard qu'il aurait porté sur notre société, sur sa capacité qu'il avait à unir les gens, alors que je ne l'ai jamais rencontré. Mais moi, il me rendait heureux, ce monsieur. Et sa version de La Quête au Trianon.
0: De Ma Quête.
1: Donc voilà, donc je la chante à la fin en m'époumonant. Je ne sais pas si ce participe.
0: Il est correct.
1: Merci, il est validé en m'époumonant à la fin. Ouais. Parce que voilà, il y a deux, trois références à une vision que Johnny aurait pu avoir. Le Ne me quitte pas, quand je le hurle, je pense à Johnny avec les guitares électriques.
0: Ouais, ça s'entend. Hein.
1: Et La Quête aussi. Oui, à fond, non, je suis fan de Johnny Hallyday.
0: Donc voilà, c'est un album à tiroir, un album avec plein de surprises, un album avec, vous savez, les petits œufs de Pâques. Comme ça, on fait ah, mais ça me fait penser à quelque chose. Mmh. Mais ça aussi, il est comme ça, Icar. Il vous laisse des petites références qui sont pas envahissantes, mais qui sont là et voilà, qui vous plairont si vous allez écouter ce disque, ce que je vous recommande. Donc, on a parlé de ta chanson pour Céline Dion. Bonjour, pardon, merci. Je t'aime. N'oublions pas le je t'aime. Mmh. On a parlé de cet album qui est disponible. Le Résilience Tour, c'est pour l'année prochaine. Entre temps. Alors, qu'est-ce qui va se passer, mon cher Icar? Parce qu'on te connaît, toi qui as la bougeotte, tu es parti sur les routes devant des marchés pendant des kilomètres et rencontré des gens. Tu as écrit un livre, Tout le monde naît avec des ailes. Est-ce que là, tu as un projet artistique sur lequel tu es et que tu as envie de nous dévoiler?
1: Je vais prendre je sais même pas si c'est un risque, mais je parle avec mon cœur comme à chaque fois. En Vendée, j'ai vécu quelque chose d'exceptionnel. C'est-à-dire que j'étais parti faire une espèce de Forrest Gump de Compostelle. Moi, marcher, ça a sauvé ma vie, la course à pied, et je voulais remercier ce pays qui m'a accueilli ici quand je faisais mes études, quand je suis arrivé très jeune, à 17 ans. Et je pensais qu'on serait trois à marcher.
0: Non, vous étiez super nombreux.
1: On était des centaines et à la fin des milliers sur le dernier concert.
0: Très Forrest Gump, vraiment.
1: Ouais, et c'était exceptionnel. On a fait 300 kilomètres en Vendée.
0: Et à pied.
1: À pied. Et il y a ce chemin d'amour, là, encore dans notre pays est merveilleux. On est un formidable roseau. Et, je suis pas très Eurovision, je suis pas très allé chanter de la dance et tout, voilà. Mais j'ai envie de dire merci à mon pays. J'ai écrit une chanson qui est à moitié en anglais, qui est à moitié en français, parce que je veux que le reste de l'Europe aussi comprenne ce que j'ai à dire. Et là, je vous le dis, hein, je vous le dis comme c'est sorti de mon cœur. Je ne sais pas où ça va aller, ce que je viens de faire, et si je vais me faire engueuler derrière, parce que j'en ai parlé à personne, nulle part. J'ai écrit cette chanson, donc si les personnes qui s'occupent de l'Eurovision veulent bien me recevoir en entretien. voilà, moi je veux juste y aller avec une guitare et donner un message de paix et dire merci à notre pays et que je l'aime, ce pays. Voilà.
0: Très Très beau projet, Icar, les amis de France Télévisions, évidemment, qui écoutent régulièrement Décibel, et on leur enverra l'extrait, on leur fera savoir, et voilà. J'espère qu'on te portera bonheur.
1: Bah, c'est un message discret de paix et d'amour, tout simple.
0: C'est ce qu'on aime.
1: Ce Portugais qui avait fait un guitare-voix et qui avait gagné l'Eurovision, juste, il y a des choses, on n'a pas besoin de les crier.
0: Non.
1: Il y a des messages qui sont forts juste dans le mot, dans le verbe. Tout n'est pas bon à être hurlé. Et dans un monde où il y a beaucoup de bruit, c'est bien d'apaiser un peu. Donc voilà, je viens humblement proposer ça.
0: Merci beaucoup.
1: Merci.
0: À très, très bientôt.
1: Merci.
0: Le Résilience Tour, c'est l'année prochaine avec notamment 4 Olympias à Paris en septembre, octobre, novembre, décembre et puis des concerts partout en France, justement entre septembre et décembre 2027. Vous pouvez d'ores et déjà réserver. À très bientôt, mon cher Icar.
1: Merci de m'avoir reçu.
0: Merci.
1: Merci du fond du cœur.

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1: 19h47, mon Dieu, mais il est grand temps de jouer au Blind Test. Ce soir, notre petit jeu nous emmène écouter des chanteuses pianistes qu'il va falloir reconnaître juste en écoutant les premières notes de leur chanson. À gagner, l'album d'Icar, son album dédié à Jacques Brel. Et je crois que j'ai Eric au téléphone. Bonsoir Eric.
2: Bonsoir Émilie. Bonsoir. Exactement, tu as Eric au téléphone. Ouais.
1: Et Eric, tu es un grand fan d'Icar. Et alors tu partages la vie d'une grande fan d'Icar, c'est ça hein?
2: Une grande fan d'Icar et on a nos places pour l'an prochain, donc à Tours. Justement, ça doit être en novembre ou décembre. Donc, et d'ailleurs, je fais des gros bisous à ma petite chérie.
1: Ah ben nous aussi on l'embrasse, Tours c'est le 16 décembre, le concert de Icar, 16 décembre 2027, voilà.
2: Voilà, il va falloir être patient.
1: Oui, mais alors on va patienter en écoutant cet album de Icar, alors c'est la version vinyle que nous vous offrons, parce que voilà, la vie est belle. Et pour gagner ce disque, il y a aussi Laurette qui est avec nous, bonsoir Laurette.
3: Oui, bonsoir.
1: Bienvenue, c'est la première fois qu'on joue ensemble, Laurette.
3: Oui, Émilie, c'est la toute première fois.
1: Ah, ça me fait tellement plaisir. Eh bien, on va commencer avec une bonne nouvelle. Pour celles et ceux qui n'étaient pas encore au courant, je vous l'annonce, quand on joue au Blind Test de Décibel, on gagne au Blind Test de Décibel et vous tombez une très bonne semaine. Parce que non seulement vous avez gagné chacun un vinyle de Icar, Brel, donc, dont nous avons parlé avec lui, mais vous avez aussi gagné chacun deux places pour aller au cinéma voir le nouveau film dont ici est le fier partenaire, c'est La Maison de nos rêves avec Chantal Latsou et Kev Adams. Voilà, Chantal Latsou qui sera d'ailleurs en fin de semaine invitée de la playlist de Décibel, c'est elle qui choisira les chansons samedi. Et donc voilà, vous avez gagné chacun un album et deux places de ciné. Pas mal, non? Pour démarrer la semaine. Bah oui. On est là pour vous chouchouter. Voyez, on sait que le monde est compliqué en ce moment, donc quand vous venez ici, bah sachez qu'on vous aime et qu'on vous le montre et en vous gâtant. Laurette et Eric, le disque c'est fait, le ciné c'est fait. On peut maintenant passer au jeu. Je vais vous passer des chansons et il va falloir retrouver le plus rapidement possible le nom des interprètes de ces chansons. Est-ce que vous êtes prêts à jouer?
3: Je suis prête.
2: Ready to go.
1: Ready to go. Prête, Laurette. On y va. Première chanson. Dites-moi, qui chante ça? Et c'est des chanteuses pianistes, donc forcément, ça commence par un peu de piano.
2: Eric.
3: Chanta.
1: Ah bah Laurette,
2: Juliette Armanet.
1: Alors c'est pas Juliette Armanet, Laurette me propose
3: Santa.
1: Santa, gagné. Allez viens.
2: Ah oui.

0: chanteuse et pianiste. Mais alors, elle fait des trucs dingues avec son piano. Elle le fait voler dans les airs. C'est incroyable ce qu'elle fait. Santa, c'est effectivement la bonne réponse donnée par Laurette. Bravo. On continue avec nos chanteuses pianistes.
1: Eric.
0: Eric.
1: Véronique Sanson.
0: Oui.

0: bravo, quel suspense. Eric a un point, Laurette a un point. Donc même si tout le monde gagne à la fin, on ne sait quand même pas qui a gagné. C'est ça que j'adore. Dernière chanson, voici une chanteuse, alors qui sur scène ne joue pas forcément du piano, mais est une pianiste. On le voit très régulièrement dans les vidéos qu'elle partage sur Instagram.
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0: qu'il faut, mais je
2: suis
0: plus qu'un animal.
2: J'ai vu Angèle.
0: Oui, bravo.
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0: Chanteuse et pianiste. Eh ben j'aime bien, ça s'était bien réparti cette affaire. Laurette a trouvé, Eric a trouvé, et tout le monde a gagné. Et je vous remercie d'être venu jouer avec nous. Vraiment, merci beaucoup à tous les deux.
3: Merci, merci à vous, soirée. Merci beaucoup.
0: Merci. Vous revenez quand vous voulez, vous le savez, le Blind Test de Décibel, c'est tous les soirs du lundi au vendredi. L'album d'Icar, c'est gagné. Les places de ciné pour aller voir La Maison de nos rêves. C'est très drôle, avec Chantal Latsou et Kev Adams, avec votre radio ici. Et avant ça, avant d'aller au cinéma, il faut écouter une autre chanteuse pianiste. Oui, c'est important. C'était le thème de notre Blind Test. Eric l'a cité d'ailleurs tout à l'heure. Elle n'était pas dans le jeu, elle était à la fin. C'est la merveilleuse Juliette Armanet. Seule.

0: c'était sur le premier album de Juliette Armanet, Petit Ami. Ensuite, il y a eu Brûler le feu. Et je nous souhaite pour 2027 un troisième album de Juliette Armanet. Ce serait trop bien.
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0: La chanson anniversaire du jour est pour Brian Johnson, le petit nouveau d'ACDC. Alors oui, il est arrivé dans ACDC en 1980. Suite à la mort de Bon Scott, mais voilà, pour tout un tas de gens, et notamment les fans de Bon Scott, il reste le petit nouveau, le chanteur remplaçant. Moi je l'adore, Brian Johnson a 79 ans aujourd'hui, bon anniversaire, back in

0: 46 ans, 1980, Brian Johnson rejoignait AC/DC. C'est son premier album avec eux, Back in Black. Avouez quand même que le petit nouveau, il avait du coffre. Allez, c'est terminé pour ce soir. Décibel, merci beaucoup d'avoir écouté l'émission. Merci à l'équipe, Diana Alcide, Sadika Raoult, Iris Guitoni, Thierry Boffa et Mélodie Chaïb. Demain, on parlera de Ringo, un Beatle sympathique mais discret, avec Hervé Bourris qui a écrit un bouquin sur lui. À demain, les amis.
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2: Et bonjour à tous, bienvenue dans votre nouveau rendez-vous quotidien entre 12 et 13 heures. Ça s'appelle On vous doit bien ça, on est là pour vous rendre service. Ici on parle bon plan, on parle de comment éviter les arnaques, on parle santé, animaux. On est là encore une fois pour vous rendre service et je ne suis pas toute seule pour faire cette émission. Moi je m'appelle Enora Malagré, je suis avec, oh là là, mon capitaine dans la tempête, Aude Razo. Madame anti-arnaque, coucou Aude.
3: Coucou, coucou tout le monde.
2: Vous avez passé un bon week-end là, Aude?
3: Oui, vous aussi je crois.
2: Oh. J'ai guinché, je dois bien vous le dire. J'ai tournoyé la jupette. Voilà, ça c'est dit. Gérald Kirzek, notre
4: bonjour.
2: Médecin. Bonjour Gérald.
4: Qui ouvre les yeux tout ronds comme ça, ça veut dire quoi?
2: Non, j'ai guinché, j'ai dansé le swing, etc. On ne veut pas parler de moi, on s'en fiche, mais enfin j'ai dansé. Et vous, vous avez dansé Gérald Kirzek ce week-end?
4: Non, mais j'aurais pu danser parce que je suis allé parler santé mentale et santé physique à Valenciennes. Et finalement, la danse, c'est un excellent moyen de préserver tout ça.
2: Ah, il est reparti, à peine démarré à midi 6. Et vous allez d'ailleurs nous parler santé mentale aussi un peu plus tard dans l'émission.
4: Oui, on démarre les semaines de la santé mentale.
2: Exactement, docteur. Ma chère et tendre amie, notre merveilleux journaliste Elsa Wolinski, coucou.
5: Bonjour tout le monde.
2: Elsa, vous allez nous parler de la santé mentale des
5: jeunes,
2: tout à l'heure.
5: Tout à fait.
2: Et je dirais le meilleur pour la fin. Oh. Valère Coréard, monsieur Bonplan, coucou.
6: Salut,
2: Valère.
6: Salut Enora, bonjour à toutes et tous.
2: Vous avez passé un bon week-end?
6: J'ai passé un aussi bon week-end que vous, mais j'ai pas dansé.
2: Non, vous avez fait beaucoup de sport.
6: Vous. Exactement.
2: C'est un malade du sport. Alors, nous allons parler d'un gros dossier aujourd'hui, entre autres, hein, vous l'avez compris, le démarchage téléphonique. Ça continue, ça nous empoisonne la vie. Et pour cela, nous allons recevoir, je vous le présente dans un instant, un éminent collègue de 60 millions de consommateurs. 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Ah oui, et pardon, c'est vrai, ma chère réalisatrice Céline qui me disait ça dans l'oreille. Et vous pouvez aussi nous laisser des messages vocaux et nous appeler tout au long de l'émission, 0810 055 056. C'est lundi, ça se sent, je suis désolée. Et comme l'a fait d'ailleurs, qui nous a laissé un message vocal aujourd'hui, eh bien c'est Siam, on l'écoute.
7: Bonjour, c'est Siam de Gironde. Je voulais savoir si l'endométriose est héréditaire. Merci.
2: Alors là, vaste sujet que malheureusement je ne connais que trop bien. On va vous répondre, cher Siam, dans une trentaine de minutes. Juste petite parenthèse, l'hystérectomie, quand on se fait retirer l'utérus, c'est pas un remède à l'endométriose. On en parlera avec le docteur Kirzek dans un instant. Allez, on y va, on démarre l'émission. Il est midi 8 sur Ici. Je vous l'ai dit en préambule, gros dossier aujourd'hui sur le démarchage téléphonique, c'est insupportable. Moi-même, j'en subis les conséquences. On va recevoir notre ami journaliste Adriane des 100 Isidoro. Bonjour Adriane.
8: Bonjour Enora.
2: Vous y consacrez un large chapitre dans 60 millions de consommateurs. C'est insupportable. Il y a des lois pourtant et ça continue.
8: Et oui, une loi est entrée en vigueur là cet été tout juste, qui est censée interdire le démarchage, mais ça continue et ça hérite vraiment nos lecteurs. Alors ça continue parce que il y a un certain nombre de démarcheurs qui continuent à appeler de manière totalement illégale. Et puis y a aussi des exceptions. Hein. Donc si vous avez un contrat en cours avec une société, donc si vous êtes abonné à un forfait téléphonique, voilà, et bien pendant la durée du contrat, vous pouvez être appelé par le professionnel. Ça, c'est totalement normal. Il peut démarcher dès lors que son appel a un lien avec l'objet du contrat. Il peut pas vous parler de porte ou de fenêtre, quoi. Si c'est un opérateur téléphonique. Et puis autre exception, et elle est bonne à donner aussi, si vous achetez un objet en neuf dans une enseigne, pendant la durée, pendant la protection commerciale, pendant la durée de la garantie commerciale, ce professionnel pourra vous appeler pour vous démarcher. Mais ce sont les seules exceptions à laquelle, quand même, s'en ajoute une toute dernière. Il y a certaines entités qui profitent d'un régime d'exception, la presse, pour des questions de pluralisme, et puis les associations aussi qui peuvent vous démarcher pour des causes caritatives.
2: D'accord, Aude Razo.
0: Alors ça, effectivement, ce sont pour les exceptions, mais il y a tout le reste. Ah, pourquoi oui. Les appels indésirables continuent. J'ai vérifié, c'est l'article qui est le plus lu encore ce matin sur votre site internet 60 millions de consommateurs. Vous dites que vous avez eu une avalanche de témoignages et de réactions. C'est ce qui est écrit dans
8: absolument.
0: L'article. Ils disent quoi, les gens?
8: Alors les gens ils sont dépassés, ils sont irrités. Je peux vous citer un mail qu'on a reçu.
2: Si vous êtes irrité, dépassé, hein, je reprends les mots de notre invité, 0810 055 056, posez-nous des questions, on a les réponses.
8: Ah oui, on a lancé un appel à témoignage, plus de 500 personnes ont écrit à la rédac, c'est quand même assez conséquent. Et en fait ces gens-là dénoncent un harcèlement, hein, jusqu'à 10 appels par jour.
2: Oh là là.
8: Alors si vous voulez, je peux vous donner un exemple, c'est abominable, nous écrit Vincent. Depuis des mois, je reçois des appels intempestifs quotidiens automatisé. À chaque fois, je fais une déclaration dans signal.conso.gouv.fr, mais je n'ai pas de retour. Cette semaine, je me suis fait appeler 10 fois depuis X numéro. Aidez-moi. Les gens n'en peuvent plus, quoi.
2: Valère Coréard.
5: Cette semaine, donc, ce lecteur a été appelé 10 fois. Démarchages intempestifs, on en reçoit encore tous. Mais qu'est-ce qui se passe, en fait? Les entreprises n'appliquent pas la loi. Elles s'en fichent.
8: Alors, je pense que la majorité des entreprises l'appliquent, mais vous savez, il y a toujours quelques récalcitrants, ils font beaucoup de bruit, ils sont très embêtants, et donc, au mépris de la loi, ils continuent à harceler les gens au téléphone.
0: Il y a eu quand même des tentatives successives pour limiter le démarchage. On a eu Bloctel en 2016, vous vous souvenez, Bloctel?
2: Ouais, bien sûr.
0: Une liste d'opposition au démarchage.
2: Est-ce que vous pouvez redire ce que c'est Bloctel?
0: Bloctel,
2: hein,
0: liste d'opposition au démarchage, oui. Ça n'a pas marché du tout.
2: Ouais.
0: Je pense qu'on est tous d'accord là-dessus. 2020, démarchage pour la rénovation énergétique a été interdit. LOL, qui n'a pas reçu, dernièrement des appels, isolation, pompe à chaleur, panneaux solaires, etc. 2022, interdiction du démarchage pour le CPF, le compte personnel de formation. Vous vous souvenez, celui-là, ça a été un cauchemar. On recevait des appels tout le temps. 2023, interdiction du démarchage les week-ends et jours fériés. Bon, en fait, on peut faire une liste très longue de toutes les tentatives. Donc là, énième tentative, là, cet été, avec interdiction du démarchage sans notre consentement. Mais il faut faire quoi, en fait, Adrienne de Saint-Isidoro? Il faut taper plus dur au portefeuille de ceux ne respectent pas la loi.
8: Bien, très bonne question. Alors en 2020, comme vous le dites, les amendes ont été relevées considérablement, donc à 375 000 euros d'amende. Ça peut aller jusqu'à même 500 000 en cas de démarchage sur des personnes en situation de faiblesse. Et ça s'accompagne de 5 ans de prison. Donc, j'allais dire, les sanctions, elles sont là. Maintenant, il faut les faire appliquer.
0: C'est pas appliqué, en fait.
8: Et c'est là où le bât blesse, en fait, parce que on a l'impression que l'État est un petit peu dépassé. En tout cas, c'est ce qui revient dans les commentaires qu'on revient. Les gens déplorent un manque de moyens crucial, quoi. C'est-à-dire qu'en fait, il faudrait pouvoir tracer tous les appels, les adosser à des noms, des personnes physiques, et ensuite mettre en place des sanctions. Et là, pour l'instant,
2: c'est
8: on est loin du compte.
2: Hein. Ouais. Gérald Kerzek, vous aviez une question, je crois.
4: C'est insupportable, on l'a tous vécu, mais j'ai quand même l'impression que ça va mieux. C'est-à-dire que depuis quelques mois, j'en reçois beaucoup moins. Avant, c'était de l'ordre de 2 ou 3 par jour. À tel point que dès qu'il y avait un numéro fixe, en fait, on répondait plus, quoi. Un 02, un 03,
2: oui,
4: ou même un 09.
2: Oui,
4: moi, je répondais même plus. Et j'ai l'impression, en tout cas, c'est pas qu'une impression, c'est s'est calmé.
2: On va d'ailleurs vous donner des solutions après pour éviter tout ça. Hein.
8: Alors, parfois, il y a une solution technologique qui s'impose elle-même. C'est-à-dire que si vous avez certains téléphones, ça peut être le cas des Google Pixel, de certains Samsung Galaxy ou de certains téléphones Apple. En fait, par défaut, ils vont réussir à filtrer tout un tas d'appels. Mm. Et ça, c'est grâce aux constructeurs.
4: Donc c'est eux qui filtrent, en
8: c'est
4: fait,
8: eux
4: c'est
8: pour qui ça, filtrent
4: je les vois plus.
8: En identifiant la récurrence des préfixes invasifs et qui vont tout simplement filtrer les appels et ce qui permet de réduire le nombre d'appels. Il y a d'autres leviers, on y reviendra peut-être.
2: Ah bah j'espère qu'on va y revenir, évidemment qu'on va y revenir dans un instant. Merci beaucoup à vous en tout cas, Adriane, d'être avec nous pour parler du démarchage téléphonique. On va vous dire comment se protéger, quelles erreurs en gros à éviter, juste après ABBA, Waterloo. Ouh, ça va me réveiller un peu, ça va pas faire de mal. En ce lundi, dans On vous doit bien ça sur ICI.

0: Waterloo sur votre radio ici. Il est midi 16.
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0: 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Et oui, c'est votre nouveau rendez-vous quotidien depuis la rentrée. On est ensemble jusqu'à 13h. On vous rend service dans cette émission, du moins on essaye. Là, on est en plein cœur du dossier des démarchages téléphoniques qui nous enquiquinent la vie, qu'on a envie de tabasser son téléphone tellement on n'en peut plus. Et grâce à notre collègue de 60 millions de consommateurs, Adrian San Isidoro, on est en train de détricoter tout ça. Et on va accueillir une auditrice qui fait un peu les frais, je crois, tout ça. Nathalie, qui nous appelle de Guichen, je crois, c'est ça. Bonjour Nathalie.
2: Oui, bonjour Enora.
0: Bonjour, vous êtes inscrite sur Bloctel et malgré la nouvelle législation, vous continuez de recevoir ces satanés appels publicitaires, oui. Nathalie.
2: Oui, tout à fait, oui. Tout à fait. Et je ne sais pas trop vers quoi me tourner en fait.
0: Parce je me doute bien.
2: C'est vrai que c'est insistant, quoi.
0: Mais c'est-à-dire, vous en avez combien par jour ou par semaine?
2: Oh, ça m'arrive surtout période de midi et le soir, quoi.
0: Oh là là. Bon, alors, comment on peut l'aider, Nathalie, là, très concrètement?
3: Eh ben, en fait, il existe des applications de blocage. Donc, vous avez Truecaller, par exemple. Vous avez Orange.
0: Truecaller.
3: Truecaller. C-A-2-L-E-R.
0: Ouais, comme, attendez, vous pouvez réappeler distinctement?
3: Oui, bien sûr. Truecaller. T-R-U-C-A-2-L-E-R. Vous avez Orange Téléphone Anti-Spam, qui fonctionne aussi chez les autres opérateurs, hein, c'est quand même bon à savoir.
0: Ouais.
3: Ou encore le fameux Saracroche.
0: Ah, bah ça, c'est notre passion, c'est grâce à Audrazo qu'on a découvert Saracroche. Non, mais, pardon, ça fonctionne très bien, ce Saracroche.
3: Ouais, ouais, paraît-il, en tout cas, selon les témoignages qu'on a reçus à la rédaction.
4: Je confirme, moi aussi, que ça marche quand même très bien.
0: Moi, j'en ai vu pratiquement.
4: Ça filtre pas tout, mais ça filtre très bien.
3: Ah, ouais. Et alors, en plus, c'est une appli qui a été développée par un Français indépendant, donc bon, ça veut, voilà.
0: Cocorico, ça veut, voilà. Bien.
3: Et puis, dans le même genre, vous avez aussi le préfixe bloqueur qui connaît un certain succès, donc à télécharger. Alors, les choses qu'on peut faire aussi pour éviter que nos numéros se retrouvent dans les internets, si je puis dire, c'est il faut vraiment éviter de le laisser quand on le peut dans les formulaires web, parce qu'en fait, vous savez, vous voulez émettre un devis, vous voulez faire ci, vous voulez faire là. Et ben en fait, ces informations, elles sont aspirées et réutilisées par des courtiers en données. Ouais. Qui vont en fait les revendre à des sociétés qui vont vous démarcher sans prendre la peine de prendre votre consentement.
0: Valère.
5: Adrien, pour oui. bien...

0: on espère qu'elles seront nombreuses.
1: Et qu'elles soient vraiment dissuasives. Audrazo.
2: Oui. Vous avez parlé des applis pour bloquer ces appels intempestifs. Il y a aussi le premier coup d'œil, aussi l'appel de démarchage. C'est un 0162, c'est un 0377, c'est un 0948. Il y a la liste sur Internet. Si vous tapez les premiers chiffres des appels de démarchage, je ne dis pas que des fois on vous appelle avec un 06 et on vous démarche, et ça, c'est, ils n'ont pas le droit, c'est interdit. Mais en tout cas, si vous avez un 0162, 0377, 0378, 0948, 0949, tout ça, c'est du démarchage. Vous le savez.
3: Mais c'est pour ça que je réponds.
2: J'ai pas fait toutes les
1: listes. Attention, pas tous en même temps. Excusez-moi.
2: Vous allez sur Internet et vous tapez numéro de démarchage, les premiers chiffres, etc. Vous allez avoir toute la liste, en fait.
1: Parce qu'il y a aussi les 07, on se dit que c'est un nouveau numéro de portable.
4: Et puis la conséquence, c'est que, enfin, c'est rare maintenant qu'on appelle avec un fixe, mais du coup, tous les gens qui appellent avec un fixe, ben, on les prend plus. C'est des conséquences très concrètes.
1: Exactement.
2: Et Adrienne de Saint-Isidore, vous parliez de formulaire web sur lequel il ne faut pas laisser nos numéros. C'est quoi ces formulaires web exactement? De quoi vous parlez?
0: Bah en fait, quand on vous demande de laisser votre numéro de portable, si vous avez le choix de... Quand on achète quelque chose, quand on demande des informations, vous voulez télécharger un livre blanc, n'importe quoi sur Internet, voilà, et que vous avez la possibilité de ne pas le laisser, parce que parfois, malheureusement, c'est une obligation, et c'est embêtant, mais parfois on n'a pas le choix, mais parfois on l'a, et dans ce cas-là, faut éviter de le donner.
4: Parce quand c'est facultatif, ouais, effectivement, absolument. il faut pas le donner.
2: Mais ça l'est pas toujours, ça l'est pas toujours.
4: Moi, je fais ça en soirée aussi. Ouais. Je ne donne pas toujours. Ou je dis appeler le 15.
1: Ouais, c'est ça. Audrazo.
2: Qu'est-ce qu'on doit faire si on reçoit un appel de démarchage illégal? Vous en avez déjà un petit peu parlé. Est-ce qu'il faut le signaler? Mais est-ce que ça sert vraiment à quelque chose de signaler ces numéros?
0: Oui, alors, en fait, ce qui est important, c'est de conserver les preuves. Donc, le numéro de téléphone, les dates, les heures des appels, et de signaler sur signal.conso.gouv.fr. Alors, est-ce que ça sert à quelque chose? Oui, parce que ça aide quand même à documenter la fraude. Puisque quand on fait ce signalement, c'est immédiatement envoyé à la répression des fraudes, et donc qui va agréger toutes ces plaintes, produire des dossiers touffus, et peut-être remonter les centres d'appels frauduleux, les filières qui vous enquiquinent toute la journée, pour enfin être à la hauteur et coller les amendes qui correspondent, en fait.
1: Adrienne, vous restez avec nous. Si vous avez des questions, chers amis, ça se passe au 0810 055 056. Un peu plus tard dans l'émission, on parlera santé mentale et endométriose, mais pour l'heure, on écoute Indochine avec Victoria. Il est midi 22 sur votre radio. Ici, on est ensemble jusqu'à 13h.

0: Indochine, Victoria sur votre radio ici. On est ensemble jusqu'à 13h les amis.
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0: On vous doit bien ça. Et oui, on vous doit bien ça, on est là pour vous rendre service. Je le rappelle, on est ensemble jusqu'à 13h et c'est votre nouveau rendez-vous quotidien sur votre radio. Ici, on va parler santé mentale dans un court instant. On va parler aussi un petit peu endométriose, cette maladie qui touche une femme sur 10. Mais pour l'instant, on parle toujours du démarchage téléphonique, parce que malgré la loi, on continue d'être saoulés, enquiquinés par ces gens qui nous appellent plusieurs fois par jour. Et nous recevons d'ailleurs Itelvina, qui nous appelle de Bayonne. Coucou d'ailleurs les amis de Ici Pays Basque.
2: Bonjour toute l'équipe.
0: Bonjour, vous allez bien?
2: Oui, je tenais à vous remercier parce que votre émission elle est géniale.
0: Oh,
2: vous
0: merci.
2: Pleine de bonne humeur et ça fait du bien.
0: On espère en tout cas parce que les temps sont durs, la rentrée est vraiment voilà, pas simple. Donc si on peut vous apporter un peu d'infos et de la bonne humeur, et ben voilà, enfin en tout cas on estime qu'on vous doit bien ça. Alors, Itelvina, on vous appelle sur le fixe et sur le portable. Vous c'est les deux mon colonel.
2: Alors, voilà, c'est ça. Alors quand je suis à la maison et quand je suis au travail aussi, c'est pareil.
0: Oh là là.
2: Alors si je ne réponds pas à la maison et que je suis pas loin, on va dire, on m'appelle en suivant sur le fixe. Et au travail, c'est exactement pareil, parce que je regarde des numéros, parce qu'ils s'affichent. Et donc, j'ai beau leur dire que les démarchages, c'est interdit et compagnie, ils n'en ont rien à faire. Alors, comment on fait pour pas qu'ils nous appellent à la maison?
0: Eh oui, c'est ce qu'on était en train d'ailleurs de vous proposer, hein, des solutions. Adriane, qui est avec nous, notre collègue de 60 millions de consommateurs, qui y consacre d'ailleurs un large dossier. Hein, procurez-vous ce merveilleux magazine, parce qu'il y a des vraies solutions. Adriane.
3: Oui, bah, écoutez, là, dans ce cas-là, il faut absolument installer des applications de blocage. Mais la question, c'est finalement comment ces appels qui vous arrivent sur le fixe arrivent aussi sur le portable.
0: Mais c'est ça.
3: Et oui, c'est-à-dire que quand ils ne rentrent pas par la porte, ils essayent de rentrer par la fenêtre, tout simplement. Et ça, c'est possible parce qu'en fait, ils récupèrent les données issues de fuites de
0: d'accord,
3: données.
0: Ouais.
3: Partout, malheureusement, aujourd'hui, sur les sites gouvernementaux, sur les sites commerciaux. Et donc, ils récupèrent ces données sur le dark web. Et dedans, bah, vous avez le fixe, vous avez le portable. Et bah, pourquoi se priver de l'un ou de l'autre quand on a les deux?
4: Alors, on a Marie qui témoigne sur le WhatsApp de l'émission et qui dit, elle, c'est l'inverse. Elle dit que, en fait, elle reçoit l'appel sur le téléphone portable et qu'elle bloque et ensuite elle reçoit l'appel sur le téléphone fixe. Donc, ça montre bien qu'ils ont les deux, en fait, hein, tout simplement. C'est exactement ce que nous dit Itelvina.
0: Valère Coréard.
5: Oui, chère Enora.
0: Comment ça va, vous?
5: Non, mais.
6: Moi, j'avais une question. Sinon, pour vous, Aude. Aude, en fait, vous qui nous dites tout le temps, justement, faut faire très attention à pas donner son téléphone, enfin tout ça, c'est comme ça que qu'ils réussissent finalement.
4: C'est ça. En fait, c'est les fuites de données dont parle Adriane.
6: Oui,
4: effectivement, en fait, dès que vous laissez votre numéro de téléphone quelque part, quelqu'un peut le récupérer. Il faut le dire, il peut y avoir un escroc derrière qui va siphonner un site, le pirater, c'est comme ça qu'on dit,
6: c'est
4: les piratages informatiques,
6: en fait.
4: Et ils vont récupérer ces données. Et effectivement, c'est une des manières qu'ils ont de récupérer les numéros, et c'est pour ça qu'ils ont les appels, les téléphones fixes. Et portable, ils ont les deux, ils ont votre
6: mais
4: nom aussi, ils ont plein de choses.
6: Mais ouais.
0: Gérard Kierzeg.
7: Question bête, mais à chaque fois je me demande si c'est un vrai humain ou si c'est un faux humain, un disque ou je ne sais quoi.
0: Ça, c'est la grande question que tout le monde se pose.
3: Oui. Alors, parfois.
4: Ça dépend.
3: Parfois, c'est des bots. Malheureusement, c'est des robots, en fait, qui vont automatiser des appels à
7: des bots,
3: à
7: des robots, oui. Ouais,
3: pas en croco. En robot. Et donc, ils vont automatiser des appels et à un moment, ça va tomber sur vous et voilà. Mais ça veut pas forcément dire qu'ils auront récupéré votre numéro. C'est simplement qu'ils passent des milliers et des milliers et des milliers d'appels.

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1: Eh oui, bonjour, midi 32. On est en direct jusqu'à 13h. Vous l'avez compris, c'est votre nouveau rendez-vous quotidien. On essaye de vous rendre service avec sérieux et bonne humeur et on espère qu'on y parvient. C'est votre antenne. Hein. Appelez-nous 0810 055 056. Vous avez des questions, ça tombe bien. On a les réponses. Surtout Valère Correa aujourd'hui.
3: Surtout aujourd'hui, oui, c'est vrai.
1: En très grande forme. Et puis vous pouvez aussi nous laisser des messages vocaux encore sur ce numéro WhatsApp 0810 055 056. C'est gratuit comme l'a fait Siam aujourd'hui.
4: Bonjour, c'est Siam de Gironde. Atteinte d'endométriose et adénomyose, je me suis fait opérer d'une hystérectomie totale. Ma fille a 14 ans et je m'inquiète pour elle. Je voulais savoir si l'endométriose est héréditaire. Merci.
1: Alors, un vaste sujet et je serai évidemment accompagnée pour y répondre du docteur Kierzek. Moi, c'est une maladie que je connais bien. J'en ai beaucoup parlé dans les médias. J'ai écrit un livre à ce sujet. La seule chose que je peux vous dire, Siam, c'est qu'on ne sait pas grand-chose sur l'endométriose. Il y a autant d'endométriose que de femmes. Et ce qu'on ne sait pas, c'est qu'on ne sait pas si c'est héréditaire ou pas. Pourquoi ? Parce qu'il n'y a pas assez de sous pour la recherche. On commence à s'y atteler. Il y a quelques chercheuses et quelques chercheurs, notamment à l'Institut Pasteur que je salue chaleureusement, qui essaye de comprendre l'endométriose qui existe depuis la nuit des temps, qui touche une femme sur 10 et qui est la première cause d'infertilité. Vous parlez d'ailleurs d'hystérectomie. Je vais juste faire un petit rappel. L'hystérectomie, c'est quand on se fait retirer l'utérus. Ça n'est pas un remède à l'endométriose, n'est-ce pas, docteur Kierzek ? Ça ne veut pas dire que l'endométriose va faire dodo pour autant.
5: Ah ben non, surtout l'endométriose, par définition, elle est souvent en dehors de l'utérus aussi. C'est du tissu utérin, mais qui est ailleurs, qui peut être dans les poumons, dans le tube digestif. Donc on voit bien que si on enlève l'utérus, ben on enlève une partie, mais on ne peut pas enlever les morceaux d'utérus qui sont ailleurs, ou de tissu utérin qui sont inflammatoires.
1: Et pour répondre... qu'en gros, l'endométriose, docteur, pour très, vraiment simplifier pour nos auditrices, nos auditeurs, c'est cette membrane autour de l'utérus qui se liquéfie au moment des règles. Et sauf que chez nous, au lieu de se liquéfier vraiment, ça devient un peu comme de la glu qui va se coller sur les ligaments utérosacrés, sur la vessie, parfois même dans des cas très extrêmes.
5: Il peut y avoir des décollements
1: dans le cerveau
5: à cause de l'endométriose.
1: Et c'est pour ça que ça inflame tout le corps et que ça donne des
5: crises douloureuses
1: folles. Voilà, en gros, c'était pour refaire un petit schéma.
5: Pour répondre à la question, est-ce que c'est génétique ? J'allais dire non et oui. Alors non, parce qu'il n'y a pas un gène de l'endométriose, mais il y a des gènes de l'endométriose. Et surtout, quand on regarde les familles, si votre maman a été atteinte d'endométriose, la fille a 4 à 8 fois plus de risques d'avoir de l'endométriose. Donc on voit bien qu'il y a un terrain génétique. On ne comprend pas tout, effectivement, dans cette maladie. Il y a une prédisposition génétique, probablement. Et il y a plusieurs gènes impliqués. Certains commencent déjà à être identifiés. Et ça sera une des voies de recherche, hein, aussi bien pour diagnostiquer, dépister, mais aussi pour traiter éventuellement. Et l'hystérectomie, donc non, c'est pas la solution. Et le message à passer, c'est notamment aux jeunes filles qui ont des règles très douloureuses, ou moins jeunes filles d'ailleurs, qui ont des règles très douloureuses, qui les empêchent d'aller au travail, à l'école, etc. Non, c'est pas que les règles. Il faut aller chercher plus loin, faire
1: l'échographie, l'IRM,
5: aller voir un centre spécialisé.
1: Exactement.
5: Et ne pas s'arrêter. Il y a une errance diagnostique et ne pas s'arrêter à « Ah ben non, si t'as mal, c'est parce que c'est tes règles. »
1: Exactement. Et n'hésitez pas à vous tourner vers les associations de patientes. 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Elles sont là pour vous. Merci beaucoup, Siam. On y consacrera aussi, évidemment, beaucoup plus de temps dans une autre émission grâce à notre ami, le docteur Kierzek, qui nous fait la joie et l'avantage d'être là tous les jours ou presque.
5: N'en faites pas trop.
1: J'en ai fait un peu des caisses, c'est pas faux. Je retire. Alors, je voudrais remercier surtout notre cher ami de 60 millions de consommateurs, le grand journaliste Adrian San Isidoro, parce qu'on a parlé démarchage téléphonique. Si vous avez des questions, ça se passe au 0810 055 056. Une dernière chose, un dernier conseil à prodiguer à nos auditrices et nos auditeurs.
6: Bah, écoutez, ne donnez pas vos données quand vous avez la possibilité de ne pas le faire. Surtout, installez les applications
1: on
6: pour bloquer.
1: On peut rappeler 3-4 applis.
6: Mais oui, absolument. On va avoir ça raccroche. Préfixe Bloqueur ou encore Orange Téléphone Anti-Spam qui marche absolument chez tous les autres opérateurs.
1: Valère Correard, qui cette fois-ci a quelque chose à dire.
3: Non, si vous me permettez de rappeler une chose, c'est que les gens qui nous appellent quand c'est pas de l'IA, hein, quand c'est des vrais gens, en fait, ils y sont un peu pour rien. Et c'est vrai que
1: faut
3: souvent,
1: pas les insulter, les
3: exactement,
1: pauvres,
3: hein. On peut leur expliquer gentiment, les éconduire, comme on dit gentiment, mais en restant dans le respect, parce que ces gens-là sont en train de faire un métier qui est, je pense, assez difficile.
1: Très ingrat et très désagréable. Merci beaucoup, Adriane. Prenez grand soin de vous. Revenez quand vous voulez. Vous êtes éminemment sympathique. Il est 12h37. On va écouter Julien Doré avec Paris Seychelles sur votre radio ici. On est ensemble jusqu'à 13h. Ça s'appelle On vous doit bien ça.

0: adoré Paris-Séchelles sur votre radio ici. Ici, midi 13h.
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0: Et oui, on vous doit bien ça. On est là pour vous rendre service. Et si vous avez des questions, c'est au 0810 055 056. Cette semaine, c'est la semaine d'information autour de la santé mentale. Mon cher confrère, pardon, j'avais envie de dire ça, c'était mon rêve. Le docteur Gérald Kirzek.
2: Docteur Malagré.
0: Oh là là, ça m'émeut, j'en ai les poils. Je ne suis malheureusement pas médecin. Vous, oui, et vous allez nous parler de la santé mentale. Elsa Wolinski aussi, dans un instant, qui nous parlera de la santé mentale chez les jeunes.
2: Grande cause nationale, ouais, 2026, pour la deuxième année consécutive.
0: Ouais.
2: C'est dire qu'il y a du boulot, ou alors qu'il ne s'est rien passé la première année, c'est peut-être aussi une solution, c'est pas faux. Ouais. En tout cas, c'est un sujet majeur, on le voit après le Covid, il y a vraiment eu avant et après le Covid, un adulte sur cinq qui a dans sa vie, au cours de sa vie, un problème de troubles psychiques. 53% des gens qu'on interroge en leur demandant est-ce que vous avez eu de l'anxiété, des symptômes un peu dépressifs dans les 12 derniers mois, répondent oui. Ça veut dire une personne sur deux dans l'année qui a précédé a un problème de santé mentale. Et le problème, c'est que la majorité n'ont pas consulté, ne veulent pas consulter. Il y a un grand tabou autour de la santé mentale. On
0: et
2: parle
0: si
2: de
0: je
2: quoi
0: peux me permettre, plus les hommes qui me consultent encore,
2: oui,
0: moins que les
2: être...
0: femmes, parce qu'ils ont peur et qu'ils ont... Oui,
2: la... Et puis à l'image, il faut être fort.
0: C'est ça.
2: C'est un signe de faiblesse. En fait,
0: exactement,
2: non, c'est pas un signe
0: pauvres,
2: de faiblesse.
0: Ouais,
2: d'abord,
0: ouais,
2: quand
0: ouais.
2: on voit que tout le monde est concerné, parce que forcément, quand on voit des chiffres comme ça, ça veut dire que tout le monde est concerné, de manière réactionnelle ou pas, de manière avec une composante génétique ou pas. Il y a plein de circonstances dans la vie, il y a plein de facteurs, y compris des maladies physiques aussi qui peuvent générer des troubles de santé mentale, et les troubles de santé mentale qui génèrent des maladies physiques. C'est-à-dire qu'on peut pas déconnecter le corps et l'esprit. Et ça, c'est vraiment quelque chose d'extrêmement important, parce que quand on a une maladie physique, on va consulter. Ben, quand on a une maladie mentale, pourquoi on va pas consulter?
0: Oui,
2: surtout
0: sûr.
2: Que les choses peuvent être imbriquées. Alors, après, la question, c'est de quoi on parle? On peut parler tout simplement de petits troubles, parfois du sommeil, de troubles un peu de l'humeur, des choses qui sont un peu anodines ou qu'on passe sous silence. On peut aller jusqu'à la maladie psychique, la bipolarité par exemple, la schizophrénie, qui sont des maladies beaucoup plus lourdes, et puis la dépression nerveuse, bien sûr, qui est quelque chose d'extrêmement répandu.
3: J'avais juste une petite question. En fait, quand vous dites il faut consulter, mais on consulte qui? Qu'est-ce qu'on peut dire aux gens justement? Qu'est-ce
2: médecin
3: qu'on peut leur conseiller?
2: Généraliste. Le premier
3: d'accord.
2: interlocuteur, ça doit être son médecin généraliste, bien sûr, parce que il va éliminer d'abord un problème physique, parce que des troubles du sommeil, un trouble de l'humeur, des maux de tête, une irritabilité, un changement de comportement, ça peut être quelque chose de physique. On va vérifier votre taux de sucre, on va faire un scanner cérébral, on va faire une prise de sang, parce que ça peut être un problème qu'on appelle somatique. Et puis après, lui va vous orienter vers un psychiatre, un psychologue, les deux n'étant pas pareils. Le psychiatre, c'est un médecin qui va pouvoir vous prescrire des médicaments, qui va faire aussi, pourquoi pas, une thérapie sur le plus long terme. Le psychologue n'est pas médecin, ne vous prescrira pas de médicaments, mais peut bien sûr vous aider. Ce qui est important, c'est de repérer les signes d'alerte. De l'insomnie, un changement de comportement, une baisse d'énergie, une perte d'envie, tout ça, un isolement, tout ça, ça peut être individuellement pas très grave, et c'est pas pour ça que vous avez un trouble de santé mentale.
0: Pardon,
2: en revanche,
0: je me permets, vous n'êtes pas fou. Vous savez,
2: bien
0: ce
2: sûr.
0: Mot qu'on met
2: bien
0: un
2: sûr.
0: Peu n'importe comment.
2: Et c'est pas parce qu'on va avoir un psy qu'on est fou.
0: Voilà, ça peut être un problème chimique. Et puis vous n'êtes pas seul. Continuez après, Valère Correa aura une question.
2: Des troubles du comportement, une consommation d'alcool, de tabac plus que d'habitude, ou comportemental avec les écrans, les jeux, etc. Alors individuellement, c'est pas très grave, mais quand il commence à y avoir une accumulation de petits signes comme ça, dans l'entourage, ça doit vraiment être un signe d'alerte et engager la conversation. Parce que là, on n'ose pas là aussi
0: et
2: en
0: oui,
2: parler à quelqu'un.
0: Sûr.
2: On n'ose pas aborder le sujet sans culpabiliser, sans juger, mais juste tendre une main.
0: Valère.
4: Oui, je voulais juste rappeler la définition de la santé mentale, parce que ça permet de se situer, c'est celle de l'OMS. C'est un état de bien-être qui nous permet de faire face aux sources de stress de la vie, de réaliser notre potentiel, de bien apprendre et de bien travailler, et de contribuer à la vie de la communauté. Et c'est important de la rappeler, cette définition, parce qu'elle permet de se situer, est-ce que je suis là-dedans ou en
0: absolument.
4: Dehors, et donc sinon j'ai un problème.
2: Après, c'est normal d'avoir tous des petits coups de mou, hein. C'est l'automne, il y a moins de lumière, on a repris le boulot, etc. Mais quand ça a un impact sur votre vie sociale, vous n'arrivez plus à y travailler, ou vous travaillez la boule au ventre, ou quand il y a vos relations sociales, il y a un repli, etc. Effectivement, ça devient problématique, et c'est là où il ne faut pas hésiter à consulter. Alors après, on peut prévenir les troubles de santé mentale aussi. Et quand je disais que le physique et le mental, ils sont indissociables, un bon sommeil, par exemple, une bonne alimentation, moins de produits ultra transformés. Mmh. Il y a des études assez fascinantes qui montrent que les gamins qui boivent des sodas ouais. ont plus de syndromes anxio-dépressifs.
0: Okay.
2: On diminue les sodas, eh bien on diminue leurs troubles anxio-dépressifs. Or, chez un ado, qu'est-ce qu'il va faire? Il va s'enfermer dans sa chambre, il va se mettre devant les écrans, il va se gaver de soda en disant, bah, ça ira mieux. Et généralement, on lui dit, bah oui, fais-toi plaisir. Tiens, bah non, c'est pas lui faire plaisir, au contraire. Il y a, en termes d'hygiène de vie, l'activité physique, bouger, le sport, c'est fondamental. Parce que tout ça, ça va générer des changements physiques dans le bon sens du terme et sécréter de la sérotonine qui est l'hormone du bonheur.
0: Vous avez des questions à poser au docteur Kierzek, ça se passe au 0810 055 056, hein, vous le savez, on est là pour vous. On va continuer de parler santé mentale. En attendant, on va écouter Johnny Hallyday, Gabriel, sur votre radio ici. Il est midi 45, dis donc, ça passe vite.
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0: Johnny Hallyday, Gabriel sur votre radio. Ici, on est ensemble jusqu'à 13h.
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0: Et ça s'appelle On vous doit bien ça, c'est votre nouveau rendez-vous quotidien. On parlait santé mentale avec le docteur Kierzek, qui a encore une petite chose à nous dire, et pas des moindres.
3: Premier secours en santé mentale. On connaît tous les gestes d'urgence, le massage cardiaque, la méthode Emlich, etc. Mais il existe des formations PSSM, premier secours en santé mentale, délivré par des associations. Ben là, c'est de vous donner un peu les gestes, les choses à faire, les choses à dire pour pouvoir venir en aide à quelqu'un qui va pas bien, détecter, orienter, c'est vraiment l'objectif. Et puis un numéro, je voudrais vous donner le 3114, qui est le numéro d'information 24 heures sur 24 de prévention du suicide. Donc ça peut être important. Évidemment, il y a toujours les numéros d'urgence, le 15, mais le 3114, c'est un numéro important à connaître.
0: Merci docteur Kierzek. Et puis on a parlé en début d'émission du démarchage téléphonique qui nous empoisonne la vie. On a développé plein de solutions pour vous que vous pourrez retrouver dans le podcast, évidemment, sur ici.fr. On vous doit bien ça. Nous avons un auditeur aussi qui avait une dernière question à nous poser, Benoît, qui appelle via Ici Pays Basque. Bonjour Benoît.
4: Oui, bonjour Enoka, bonjour à tous.
0: Ça va Benoît ?
5: Bonjour.
4: Ça va, merci, ça va très bien.
0: Alors vous avez des appels tous les jours aussi, hein ? On n'en peut plus.
4: Ah oui, mais tous les jours, là, j'ai eu encore un 07 ce matin. Cet après-midi, je pense que je vais avoir un 02 ou un 04 qui va m'appeler. Hein. Je sais pas les pronostics parce que c'est tout le temps, c'est horrible. J'entendais dire qu'il fallait pas laisser son numéro de téléphone sur certains sites quand on faisait des devis, des choses comme ça, mais c'est pas toujours évident. Mm-hmm. Moi, ce que je trouve pas normal, c'est que parfois on nous dit voulez-vous laisser votre numéro de téléphone, être contacté, etc. Mais c'est pas toujours le cas. Et ce qui m'inquiète le plus, c'est que le président Macron voulait faire interdire le téléphone aux moins de 15 ans. Franchement, je ne sais pas comment il va pouvoir protéger les jeunes, alors que rien que ça, déjà, le gouvernement n'est pas capable
6: Les réseaux sociaux.
0: Ça, c'est les réseaux sociaux, hein, Benoît. Ouais, c'est encore un autre système.
6: Benoît, on peut peut-être faire un petit rappel de toutes les applications qui existent pour bloquer ces appels intempestifs. Comme ça, peut-être vous n'auriez pas reçu, Benoît, ce petit 07 de ce matin. Dans le WhatsApp de l'émission, très plébiscité, c'est Sarah Croche, toujours. Alors, visiblement, vous êtes fan de Sarah Croche. Marie-Christine l'a installé, a dit que c'est super. On a aussi, c'est Pascal aussi qui l'a installé. Alors, vous en avez d'autres. Alors, ça, c'est chouette. Merci beaucoup. On a Céline qui nous dit que son fils lui a installé l'application BlockCall, donc BLOCA2L. Elle dit que ça marche très bien. On a aussi, alors attendez, parce qu'il y a beaucoup de messages. Je remonte le fil. Isabelle, qui elle a installé Skipple Shield. Et elle est très contente aussi, visiblement. On va mettre une petite liste sur ici.fr. Comme ça, vous aurez ça à disposition. Et on espère que vous en recevrez moins.
0: Ce qui est formidable, hein, c'est la communauté qu'on est en train de créer, parce que vous donnez aussi des conseils via notre WhatsApp 0810 055 056. Merci, vous aussi, vous nous rendez service. Juste après une petite pause, Elsa Wolinski nous parlera santé mentale chez les jeunes. À tout de suite.
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0: On est encore ensemble pour quelques minutes, ça passe tellement vite sur votre radio ici, ça s'appelle On vous doit bien ça. Il y a énormément de questions sur le 0810 055 056, sur le démarchage, on continue d'y répondre en antenne, ne vous inquiétez pas. Et aussi sur l'endométriose, je vous le rappelle, nous consacrerons une large émission à cette maladie qui touche une femme sur 10 avec le concours du docteur Kierzek. Mais pour l'heure, on parle encore de santé mentale avec notre journaliste Elsa Wolinski.
7: Alors oui, quand on parle de santé mentale des jeunes, ça peut nous paraître un peu abstrait. D'ailleurs, Gérald l'a dit, c'est vrai que c'est depuis le Covid qu'on parle de santé mentale. Avant, nous, quand on était plus jeunes, personne n'en parlait. Donc on a aussi un peu tendance à se dire, avant on faisait 100, alors pourquoi ? Et puis on s'en est bien sorti. Alors moi, j'ai envie de vous dire, non, en fait, on s'en est pas très bien sorti, vu le nombre de gens qui sont chez le psy aujourd'hui, justement. Alors, il serait bon d'ouvrir les yeux sur nos adolescents qui sont autour de nous, et les chiffres, vraiment, témoignent de leur malaise. Près d'un lycéen sur 5 présente aujourd'hui un risque important de dépression et 15% déclarent avoir déjà fait une tentative de suicide. Les filles sont particulièrement touchées. Alors pourquoi ? Parce qu'évidemment, il n'y a pas qu'une seule explication. La pression sur le corps, les réseaux sociaux, les violences, le harcèlement. Mais au milieu de tous ces chiffres un peu voilà, qui font peur, qui sont désagréables, il y a une jeune femme dont moi je souhaitais absolument vous parler. Elle s'appelle Miel Abitbol. Elle a 19 ans. Près de 3 millions de personnes la suivent sur les réseaux sociaux. Et elle est devenue l'une des voix de la santé mentale des jeunes, justement.
0: Absolument.
7: Elle sait de quoi elle parle. À 13 ans, après du harcèlement à l'école, elle est violée par le meilleur ami de son grand frère, qui était majeur. Elle n'en parle pas à sa famille. Et sa santé mentale s'effondre. Dépression, chute des résultats scolaires, troubles alimentaires, automutilation. En mars 2021, elle fait une tentative de suicide par médicament. Et c'est à l'hôpital que ses parents prennent conscience de ce qu'il se passe. À cette époque, Miel, elle va écrire à Emmanuel Macron. Elle va pas obtenir de réponse du président. Quelques années plus tard, elle va décider de transformer ce qu'elle a vécu, de transcender en fait son malheur en engagement. Avec son père et la psychiatre Claire Morin, elle va créer Link. Alors Link, c'est L-Y-Y-N-K. Une application de prévention autour de la santé mentale des jeunes. Alors, c'est pas la seule, évidemment, application à exister. Il existe aussi Jardin Mental ou encore Mind Day, qui propose d'autres outils pour prendre soin de sa santé mentale. Mais quand Link est lancé par Miel et son papa, et la psychiatre, en septembre 2024, en moins de 24 heures, 150 000 téléchargements, 100 000 comptes sont créés. Énorme. Link devient numéro 1 de l'Apple Store en France, devant ChatGPT. C'est vous dire quand même ce qui se passe. Donc aujourd'hui, l'application compte plus de 400 000 utilisateurs. Ça décrit l'immense besoin des jeunes de trouver un endroit où déposer ce qu'ils ressentent. Sur Link, c'est justement ce qu'ils peuvent faire, c'est-à-dire on dit, parce que il y a une espèce de kit de secours, si je vous explique un peu, pour les moments où ça ne va pas vraiment, avec des stratégies justement pour traverser une crise émotionnelle, des exercices de bien-être et des ressources. Mais surtout, le jeune peut choisir, c'est-à-dire qu'il peut aller, il peut choisir un adulte avec lequel il a du mal à discuter. Il peut là dire, là sur cette appli, on peut échanger, sans que ça soit en face à face. Mais Miel, qui n'est pas du genre à oublier non plus, à se faire oublier, qui avait donc écrit cette fameuse lettre au président de la République qui lui avait pas répondu, a décidé de lui réécrire. Et cette fois-ci, il lui a répondu, il s'est excusé, il l'a invité à l'Élysée. Elle y a passé plus de 2 heures pour parler de la santé mentale et de sa génération. Et pourtant, aujourd'hui, Miel dit encore, rien n'a changé. Alors, qu'est-ce qu'on peut faire? Ce qu'on peut faire, c'est déjà en parler. Parce que quand je vous parle, moi, de santé mentale, ça peut paraître, pour les jeunes, ça peut paraître abstrait. Mais en fait, on parle de qui? On parle de nos jeunes. C'est peut-être votre fille, c'est peut-être votre fils, votre neveu, votre petite-fille. Alors peut-être même, d'ailleurs en ce moment, ils sont en train d'écouter, enfin ceux que vous... Si vous êtes en train, pardon Enora, j'étais en train de vous regarder, je bafouille, pardon.
0: C'est pas grave.
7: Non, mais en tout cas, si vous êtes en train de nous écouter, c'est peut-être quelqu'un qui est proche de vous. Donc en tout cas, faites attention, je vous rappelle juste plusieurs numéros que vous pouvez avoir. Il y a Fil Santé Jeune au 0800 235 236, un numéro gratuit et anonyme pour les 12-25 ans qui ont besoin de parler. En cas de harcèlement et de cyberviolence, il y a le 30-18. Et pour les étudiants en difficulté, le 30-40, un nouveau numéro national lancé cet été.
0: Merci beaucoup Elsa Wolinski. Et si vous êtes grand-mère, si vous êtes maman, n'hésitez pas à parler de Miel, si vous êtes papa et grand-père aussi. Elle est formidable cette jeune fille. 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Si je compte bien, ça fait 200 euros. Bonjour Thomas.
5: Bonjour Nora, bonjour l'équipe.
0: Vous appelez de Valence, bonjour. Ici Drôme, Ardèche, et c'est gagné Thomas.
8: Bravo, ouais, super.
0: Eh oui, on est là pour booster votre pouvoir d'achat tous les jours et tout au long de l'année, et on est ravis de le faire. Vous le méritez, et en plus, on vous doit bien ça. Gros bisous.

0: Les Roxettes, c'est sur ici à 4h58 de bonne heure. C'est une nouvelle semaine qui commence lundi 12 octobre. Bon réveil, soyez les bienvenus sur ici.
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0: Bonjour Valentine.
4: Bonjour Louis, bonjour à tous.
0: Vous avez passé un bon week-end?
4: Autant que le vôtre, j'espère.
0: Oui, boulot, qu'est-ce que j'ai fait moi? Boulot ici, emménagement. Rapide, mais efficace.
4: Super.
0: J'espère que vous aussi, vous avez passé un excellent week-end. On est ravis de vous retrouver ce matin, lundi 12 octobre. Figurez-vous que le goût est à l'honneur aujourd'hui, partout en France. Ce sont 650 activités qui sont prévues. Il y a tout, il y a des dégustations, des rencontres avec les producteurs, découvertes aussi, des produits de saison, nos produits locaux, et on va en parler avec vous ce matin, puisque tous les matins, avant 6h, on vous donne la parole.
4: On recherche un auditeur qui est incapable de résister à son repas préféré, un plat ou un aliment d'ailleurs. Hein.
0: Comme la tablette de chocolat, vous savez, le soir, là, en face de la télé, elle est bien celle-ci. Ça peut être une recette de famille, un plat de votre enfance qui vous rappelle de bons souvenirs. Venez nous le raconter ce matin au 0810 055 056.
4: Et à la une de l'actu, une nouvelle semaine de mobilisation lycéenne, on en parle dès 5h. Mais l'info du jour, c'est l'avenir de nos tickets resto. Payés avec en supermarché jusqu'à combien? Les députés en débattent à l'Assemblée. Reportage dans une demi-heure.
0: Avec vous jusqu'à 6h, Basile à la réalisation aujourd'hui. Nous avons Sarah, la rédaction en chef, et Saveria qui vous accueille au standard.
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0: Lundi 12 octobre, excellent réveil, il est 5h. L'actualité tout de suite avec vous, Valentine. Une nouvelle semaine de blocage des lycées commence.
4: Mais avec quel élan et combien de manifestants? C'est toute la question avant une nouvelle journée de mobilisation nationale demain. Il y a une semaine des vacances de la Toussaint. Alors pour tenir, les jeunes s'organisent comme dans la Drôme, Alexandre Berthaud, où les élèves ont tenu la première réunion de l'Union lycéenne départementale.
5: Ils se sont réunis pour se rencontrer, se donner des idées autour de canettes d'oasis, de cakes marbrés, savanes. On parle donc de la suite du mouvement à Valence.
6: Ça a perdu de l'intensité, il y a beaucoup moins de gens qui sont motivé pour faire les blocus.
5: A dit.
7: Je pense qu'il s'essouffle un peu quand même.
5: Mais ce n'est pas le cas partout, par exemple à Cray, dit Vadim.
8: Il ne faut surtout pas se dire que parce qu'on a entamé des processus de discussion, de débat, que l'élan va s'essouffler. Au contraire, je pense que les gens, après avoir discuté, après avoir débattu, proposé des choses, ils vont encore plus attendre des avancées concrètes.
5: Dans son établissement, le mouvement a même pris de l'ampleur au fil des réunions et s'organise, raconte Gisèle.
9: Là, on va essayer de mettre en place une sorte de changement avec des sous-groupes pour qu'on puisse se mobiliser chaque à son tour pour que ce soit moins lourd, parce que se lever à 5h du matin, 3 fois par semaine, je pense qu'on ne tiendra pas sur la durée.
5: De quoi donner des idées aux autres, a dit.
10: Il y a des jours où on va faire des pauses, ou alors que quand même il y a des gens qui aillent en cours, d'autres qui viennent.
5: Et donner de l'espoir à Nathanaël qui nous disait en début de reportage que le mouvement s'essoufflait à Valence.
6: C'est bien de s'organiser, au moins ça donne confiance aux autres, au moins ça nous donne une idée de ce qui peut se passer.
5: En sortant de la salle, plusieurs disent déjà vouloir faire durer le mouvement jusqu'après les vacances.
4: Mouvement qui risque aussi de perturber les épreuves du concours à l'internat de médecine. Elle commence à partir d'aujourd'hui dans 37 facultés de France. Et si une seule d'entre elles est perturbée, eh bien elles seront toutes stoppées. Pour les députés, une équation complexe à résoudre. Diviser par deux le déficit de la sécurité sociale, actuellement chiffré à 21 milliards 800 millions d'euros. C'est le premier examen du texte aujourd'hui en commission. Et les discussions s'annoncent longues et électriques, vu les divergences sur le moyen d'atteindre l'objectif. Le projet de loi du gouvernement propose par exemple le gel des prestations sociales comme une majorité des pensions de retraite. En clair, plus de revalorisation en fonction de l'inflation. Dans ce contexte de hausse de prix et d'économie, l'alerte des CCAS, les centres communaux d'action sociale, chargés dans votre commune de répertorier les sans-abri, d'accompagner les chômeurs dans leur réinsertion professionnelle ou de veiller sur les plus âgés pendant les canicules, avec pour seul financement les subventions publiques, eh bien ils ne s'en sortent plus et lancent carrément un fonds de dotation privée. Guillemets sous cachet, c'est une information ici.
3: Nous avons besoin de moyens supplémentaires, assument les centres communaux d'action sociale qui appellent à travers leur nouveau fonds de dotation à la solidarité privée. Car selon eux, il y a urgence d'abord vis-à-vis du dérèglement climatique dont l'impact sur les communes et leurs habitants est déjà énorme. Logements inondés, brûlés ou étouffants, personnes déplacées ou très affectées. Dans ces situations, les CCAS sont en première ligne, surtout auprès de publics déjà vulnérables dont les profils en parallèle évoluent. Les travailleurs pauvres sont plus nombreux qu'avant dans 2/3 des CCAS, tandis que 30% des centres rencontrent un nombre croissant de personnes âgées en grande difficulté financière. Parmi les demandes récurrentes, le logement et l'hébergement en première position, puis la souffrance psychique rarement prise en charge. Des défis immenses pour les CCAS qui entendent continuer à lutter au quotidien contre les inégalités face à ces diverses crises.
4: Et le président de l'Union des CCAS de France est l'invité en direct du 13h de nos régions avec Marine Logénie.
0: 5h04 sur ICI, la gauche a désigné son candidat.
4: Raphaël Glucksmann remporte la primaire dès le premier tour avec un peu plus de 66% des suffrages, 14% pour le candidat en seconde position, le patron du PS, Olivier Faure. C'est dire à quel point sa victoire est large et pour le leader de Place Publique, c'est aussi la preuve qu'il faut une vraie rupture.
11: C'est la victoire de tous ceux qui croient qu'il faut une gauche démocratique dans notre pays. Que la gauche doit rompre avec cette hégémonie de Jean-Luc Mélenchon sur elle, qu'elle doit proposer un projet qui renforce la République, qui renforce la démocratie, qui renforce la justice sociale, qui renforce l'impératif écologique. Vous savez, moi je suis convaincu qu'il y a des millions de Françaises et de Français qui attendent ce moment, qui attendent de pouvoir voter sans sacrifier une partie d'eux-mêmes, sans se dire que simplement ils votent contre, mais qu'ils veulent pour ce qu'ils croient. Pour ce qui constitue leur identité politique, moi c'est à eux que je m'adresse. Votre temps est venu, cette élection va être notre élection.
4: Raphaël Glucksmann aux 20h de France 2, le candidat à la présidentielle enfariné hier soir à la sortie de sa fête de victoire. Pour l'heure, Emmanuel Macron est toujours aux commandes et le chef de l'État inaugure à Paris ce matin le 91e mondial de l'auto, au cours duquel les constructeurs européens ont bien l'intention de faire de la résistance face à la concurrence chinoise. La météo, Louis.
0: Avec un ciel chargé ce lundi, des nuages et des averses, notamment le long de la côte atlantique, du côté de la région Grand Est et même plus globalement à l'Est. Le ciel, lui, sera bien dégagé ce lundi matin pour les températures à 5h. De la fraîcheur en Auvergne, nous dit Didier, avec 7 degrés. On en gagne quelques-uns dans la Vienne avec Marie-Laure, 13 degrés au petit matin à 5h06. Et puis en milieu de matinée, à Lille et Rouen, 12 degrés. Pour Bordeaux, 15 degrés. À Toulon, 17 degrés. Puis cet après-midi, les averses, elles, se feront de moins en moins nombreuses et les températures qui vont légèrement progresser ce lundi après-midi. Dans le nord, 19 degrés à Auxerre, dans le sud, 25 à Perpignan.
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0: On fête les Wilfried ce lundi. Bonne fête à tous les Wilfried qui se réveillent avec nous. Et une question, tiens, pour vous, Valentine. Une petite question sur le sommeil. Je sais que vous dormez peu, mais là, ce matin, par exemple.
4: 2h30.
0: Je dois être aux alentours de 3-4, moi, vous voyez. Et il y a une autre catégorie de personnes qui dorment peu. Ce sont les jeunes parents avec des nuits agitées plus courtes. Et là, toutes les solutions, vous allez me dire ce matin, sont bonnes à prendre si on peut grappiller justement à quelques minutes, quelques heures de sommeil. Et ça tombe bien, puisque Catherine Quicandon a une idée à vous partager dans quelques instants. Et vous allez voir, cette idée, elle est toute douce pour commencer la journée. Restez avec nous, c'est à découvrir juste après la musique d'ici, ce lundi. Sur ces quelques notes joyeuses, voici Stéphane Escher. En vous souhaitant un bon réveil, peut-être même déjà un bon café, voici combien de temps.

0: Stéphane Echer. Sur ICI, 5h10, excellent réveil. Avec combien de temps? Tiens, Valentine, combien de temps pour boire un café?
1: Oh, peu de temps.
0: 2 minutes, on est d'accord.
1: À peine.
0: Ah, je vous rejoins à 100%.
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0: 2 minutes pour boire un café, 5h10. Et figurez-vous qu'il va y avoir de l'or ce matin dans la chronique de Stéphane Bern.
4: Monseigneur, il est 8h, l'or de se réveiller.
1: De l'or bleu ce matin, direction les Champs du Sud-Ouest à 5h25. Stéphane Bern nous raconte l'histoire du pays de Cocagne sur ICI.
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0: Et dans Ici, ça entreprend, on découvre chaque matin des idées pour nous simplifier la vie. Et en voici une pour les jeunes parents qui passent en moyenne, tenez-vous bien, une 60aine de nuits blanches la première année, Valentine.
1: Alors pour aider bébé à dormir, et vous aussi, Catherine Quicandon, vous nous avez déniché une nouvelle technique d'emmaillotage venue du Loiret.
5: À Châteaudun, en Eure-et-Loire, à une 50aine de kilomètres d'Orléans, les bébés dorment la nuit.

0: Et du coup, les parents aussi. Pour cela, nous pouvons dire merci à Agathe Verrier et Olivia Guyard qui ont fondé Ma Petite Laine, un cocon ergonomique qui apaise bébé et qui diminue les réveils nocturnes. Mais pas seulement, comme nous l'explique Agathe.
1: Être en position fœtale, ça a plein de vertus, dont la digestion et dont l'accès aux mains aussi, par exemple, pour se rendormir entre les micro-réveils.
0: Selon les retours, les parents dorment en moyenne 2 à 3 heures de plus chaque nuit. Dingue, non ?
2: Ah bah ouais, c'est dingue !
0: Ces cocons sont en laine mérinos, donc hypoallergéniques, adaptés aux peaux les plus fragiles, et ils régulent la température de bébé hiver comme été. La laine provient d'élevages de moutons de la vallée de Chevreuse, d'Australie et d'Afrique du Sud. Elle est filée en France et en Italie. Les cocons sont tricotés près de Châteaudun et de Roanne. C'est à la naissance de sa troisième fille, Agathe, kinésithérapeute pédiatrique, a eu le déclic et a décidé de se lancer avec Olivia.
1: C'était ma voisine et mon amie qui était venue me voir à la maternité pour mon troisième enfant. Et elle est ingénieure, mais aussi une casquette de commerciale. Je me suis dit, c'est l'acolyte parfait pour démarrer. Moi, j'avais encore mon cabinet à temps plein, trois enfants en bas âge. Il fallait forcément être à deux pour se lancer dans une aventure comme ça, un peu folle.
0: Un peu folle, mais ô combien bonne ! Très vite, Ma Petite Laine reçoit entre 30 et 50 commandes par jour, et cela n'a fait qu'augmenter après leur passage dans l'émission Qui veut être mon associé, pendant laquelle Agathe et Olivia ont eu une proposition d'investissement. Ma Petite Laine grandit.
1: Le fait qu'il y ait Jean-Michel Karam, qui est en plus un investisseur hyper humain, en vrai, pas que à la télé, c'est quelque chose qui est porteur, et voilà, il est de très bons conseils.
0: Depuis, Ma Petite Laine s'est diversifiée et propose par exemple un cocon en coton, une gigoteuse, une couverture et même un kit pour tricoter soi-même son cocon. Plus d'infos sur mapetitelaine.com. Merci à Nathanaël Bruni d'ici Orléans pour cette idée qui préserve les nuits des bébés et de leurs parents. Ici, ça entreprend à Châteaudun avec Ma Petite Laine pour un sommeil sans réveil, ou presque.
3: C'est une super idée. Je pense d'ailleurs à celles et ceux qui nous écoutent là encore sous la couette après vous avoir entendu. Catherine, normalement, si tout se passe bien, je crois que personne ne sort du lit ce matin.
4: Dans un instant, toujours sans sortir de lit, on vous emmène à Belfort où le boulanger, la serveuse du bistrot ou encore la jeune apprentie du quartier encourage toute la ville à donner son sang avec une toute nouvelle opération.
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0: Hier avec le don du sang.
1: Nous, on a une petite fille qui est née prématurément il y a 9 ans. Donc à 6 mois de grossesse, j'ai accouché d'un bébé de 800 grammes qui a eu besoin de sang. Et là, grâce à toutes les personnes qui ont donné à cette époque, et ben, elles ont probablement sauvé notre bébé. Donc forcément, aujourd'hui, on est plus que touchés par tout ça.
0: Avec Jérôme, son compagnon boulanger, Margot a créé un dessert à la framboise en forme de goutte de sang. Parler du don, motiver les futurs donneurs, encore faut-il trouver les bons mots. Pour Mathia, qui tient le mandala à Belfort, l'argument, c'est les chiffres.
2: C'est hyper impressionnant de se dire qu'avec un don, on sauve 3 vies. Donc moi, ça me touche. Il faut trouver une façon ludique d'attirer les gens. Parce qu'en fait, c'est pas juste, on va, on donne le sang et il n'y a pas de résultat derrière.
0: L'objectif de Tout Belfort Donne, c'est aussi de trouver de nouveaux donneurs sur le territoire de Belfort. Il en faudrait 1500 chaque mois pour répondre aux besoins. Les jeunes sont particulièrement visés. En reconversion au CFA de Belfort, Jessica, autre ambassadrice, est tous les jours entourée de jeunes apprentis, loin d'être insensibles au don du sang.
3: Déjà, je leur en parle et puis je leur explique comment ça se passe et que qu'il faut avoir 18 ans, effectivement. Donc, j'essaye aussi de les motiver et de les rassurer, surtout. Et puis, ceux qui ne peuvent pas encore donner, c'est un petit projet qu'ils ont, du coup, et ils sont vraiment fiers de se dire, mes 18 ans ou un peu dans l'année de mes 18 ans, je donnerai et puis c'est une fierté pour eux.
0: Avec des opérations du même type menées à Dijon et Besançon, autour de Belfort, de donner dans une période où, après l'été, les dons diminuent. Fanny Delettre, directrice de l'établissement français du sang en Bourgogne-Franche-Comté.
4: Ces actions un peu flash permettent quand même de, à travers des ambassadeurs, alors là on voit beaucoup de restaurateurs, de nous aider à mobiliser d'une autre façon peut-être que notre façon de faire habituellement. Et c'est souvent grâce à ces événementiels qu'on arrive justement à passer outre les périodes difficiles.
0: Pour donner son sang, rendez-vous à la Maison du Don et sur toutes les collectes organisées par les 10 associations de donneurs qui ont pignon sur rue à Belfort.
5: Et pour savoir où donner près de chez vous, rendez-vous sur le site internet de l'établissement français du sang, dondesang.efs.santé.fr.
6: Dans 3 minutes, c'est la télé avec Patrice Gascoigne. Ce matin, place au retour des 4 Seize pour une nouvelle saison spectaculaire. C'est à voir ce soir sur TF1, 5h17. Si ce n'est pas déjà fait, je vous invite à sortir du lit. Et en plus, ce matin, accrochez-vous puisque tout ça va se faire sous des applaudissements. Ça n'arrive pas tous les jours, tout de même. Bon lundi, belle semaine sur ICI avec le groupe Opus. Soyez les bienvenus si vous nous rejoignez à l'instant.

0: Le groupe Opus sur ici avec Life is Life à 5h21. Maintenant que vous êtes bien réveillés, eh bien je vous invite à nous appeler tout de suite au 0810 055 056. Venez participer et commencer la semaine en jouant avec nous au duel des auditeurs autour de l'actu. Le principe, il est tout simple. C'est une question autour de l'actualité avec un chiffre pour vous à trouver. Et le plus proche de la bonne réponse remporte sa radio ici, Valentine.
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0: Cette radio, elle est pour vous ce lundi matin, donc appelez-nous 0810 055 056. C'est Saveria qui attend vos appels. Bonne chance à tous.
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0: Patrice Gascoin est avec nous ce matin. Bonjour Patrice. Aujourd'hui, impossible de manquer le retour sur TF1 de la très spectaculaire série Cat Says. Pour nous en parler, vous êtes avec les trois héroïnes à votre micro.
4: Vous allez en prendre plein les yeux. La saison 2 de Cat Says est encore plus spectaculaire que la première.
5: Ça fait des mois qu'on n'a rien fait. Sur ce coup-là, je vous propose qu'on y aille en mode infiltré. Je sens bien ces petits vols.
4: Les sœurs Chamade sont de retour ce soir sur TF1. Tam, jouée par Camille Lou, Scylla par Constance Labbé et Alexia par Claire Romain, les sœurs reprennent du service avec des scènes d'action qui nous emmènent au Mont-Saint-Michel, mais aussi au musée d'Orsay ou sur un train en marche. C'est peu de dire que les trois comédiennes sont devenues hyper complices sur ce tournage de Cat Says. La preuve, à mon micro, j'ai essayé de les piéger avec une interview express. Allez, quelle est la plus casse-cou des trois? Camille Lou, Constance Labbé et Claire Romain.
6: On devient toutes les trois à travers nos personnages.
7: On galère à répondre parce qu'on a chacune une zone de casse-cou.
6: Moi, je vais être casse-cou dans l'eau. Toi, tu vas être casse-cou dans l'air. Claire, elle va être casse-cou
8: sur le sol.
6: Non, mais en vrai, par exemple, je vais pas du tout être casse-cou sur un cheval.
8: Alors autant dans la vie, moi, je le suis pas du tout. Mais c'est vrai qu'en tournage, on m'a dit, Camille, tu vas conduire un sidecar d'époque. Ouais, vas-y, c'est bon, vas-y, on y va. Alors que dans la vie, je le ferai pas.
4: Quelle est la plus coquette des trois?
8: J'aurais presque envie de dire toi, t'as ton style, t'as ton truc. Constance, elle déroge pas de son look et...
6: Ouais, mais coquette, c'est quoi, coquette?
8: Ouais.
6: Moi, je sais quoi, je connais pas la division de coquette.
8: C'est clair.
9: Non, mais moi, je sais que j'aime bien mettre ma skincare, mes trucs comme ça.
6: C'est clair, elle utilise des mots comme skincare, donc c'est clair.
8: C'est elle, oui, non, c'est clair.
4: La plus râleuse des trois.
9: Ah, genre regardez, Camille. Ouais. Non, mais pas en mode râleuse, mais plus expressive dans sa réalité.
8: On est pareil là-dessus.
6: Franchement, vu ce qu'on a traversé, aucune de nous trois.
4: Celle qui était la plus triste à la fin du tournage.
8: Ouais. Toutes les trois.
4: Celle qui a organisé les retrouvailles après.
6: On a tout essayé. Cela dit, toi, t'as essayé le dîner, on a essayé.
4: Ça s'est pas fait.
6: On a toutes des emplois du temps un peu chargés, donc les retrouvailles sont souvent difficiles, mais on lâche pas, quoi.
4: Allez, dernière question. Celle qui aurait rêvé d'avoir le rôle d'une autre.
6: Moi, quand je me suis dit, ah bon, d'accord, je suis la grande sœur un peu chiante, ok, très bien. Et en fait, c'est hyper bien casté.
4: Donc Claire Romain ne suit absolument pas ce que dit ça. Constance.
6: Elle était sur sa skincare.
4: Camille,
8: un dernier mot. Je ne suis pas râleuse.
4: Camille Lou n'est pas râleuse, Claire Romain prend soin de sa peau et Constance Labbé aime jouer dans l'eau. Toutes les trois sont les super héroïnes de Cat Says de retour ce soir sur TF1.
0: J'ai hâte, merci beaucoup Patrice. 5h25, je vous propose tout de suite d'accueillir notre duo du moment, composé de Marc Lavoine et Patrick Fiori, pour vous chanter leur nouveau single. Voici Occupé, ce lundi matin sur ICI. Avant, de retrouver la chronique de Stéphane Bern dans quelques instants. Bon réveil avec nous.

0: se faire plaisir.
1: Marc Lavoine avec Patrick Fiori sur ICI à 5h27, comme d'habitude, de juste avant les infos de 5h30, un petit peu d'histoire avant l'actu aux côtés de Stéphane Bern. Ce matin, on voyage au temps où le sud-ouest français passait pour une sorte d'Eldorado grâce, vous allez voir, à une plante qui servait à fabriquer du bleu.
2: Au Moyen-Âge, le pays de Cocagne est un paradis imaginaire où les gens mangent, boivent et ne travaillent jamais. Au XVIe siècle, autour de Toulouse, certains commencent à se demander si ce paradis n'existe pas vraiment. Direction le Lauragais, entre Toulouse, Albi et Carcassonne. Ici pousse le pastel, une plante dont on tire une teinture bleue très recherchée dans toute l'Europe. Pour la transformer, on écrase les feuilles et on les façonne en boules appelées des cocagnes. Et c'est là que l'histoire devient intéressante. Car ces petites boules bleues rapportent des fortunes immenses. Comme quoi les boules qui rendent riches ne sortent pas toutes de l'euro-million. Les marchands s'enrichissent à une vitesse folle. Comme dirait Abba, monnaie, monnaie, monnaie. Toulouse se couvre de somptueux hôtels particuliers. On achète des terres, on prête de l'argent au roi, on affiche sa réussite sur les façades. Le pastel, c'est un peu la start-up de la Renaissance. Le bitcoin qui poussait dans les champs.
3: Ce rêve bleu.
2: Depuis le Moyen-Âge, les Européens rêvent d'un mystérieux pays de cocagne. Une terre imaginaire où les rivières coulent de vin, où les oies arrivent déjà rôties. Et où plus on dort et plus on gagne. Ça y est, ce pays imaginaire a enfin une adresse postale. Mais comme souvent avec les fortunes trop faciles, l'histoire finit mal. À la fin du XVIe siècle, l'indigo venu d'outre-mer coûte moins cher et produit un bleu plus intense. Le pastel s'effondre.
4: Game over.
2: Le pays de cocaïne n'aura duré qu'un temps. Cinq siècles plus tard, Toulouse continue pourtant d'attirer les foules. Preuve qu'on peut perdre son bleu et devenir la reine des villes roses.
1: Merci Stéphane, restez avec nous après les infos. Je vais vous raconter une autre histoire incroyable, celle de Simon Royer, un jeune violoniste breton qui jouait dans la rue. Et aujourd'hui, il partage la scène avec Céline Dion. Son histoire est folle, je vous en parle juste après les infos, puisque tout de suite, il est 5h30. Voici l'actualité en France et dans le monde en 90 secondes. C'est avec vous, Valentine Letès.
5: À la veille d'un nouvel appel à manifester dans toute la France, les lycéens entament une nouvelle semaine de blocus. Des rassemblements sont déjà prévus ce matin, en Dordogne notamment. La question c'est combien seront-ils après une mobilisation en baisse en fin de semaine. La gauche a son candidat pour la présidentielle. Raphaël Glucksmann remporte la primaire en ligne avec 66% des suffrages, quand le second candidat n'en cumule que 14%. Il s'agit d'Olivier Faure, le patron des socialistes qui appelle à l'unité. Nous avons désormais un candidat à nous tous de forger ensemble cet esprit de victoire. Comment diviser par deux le déficit de la Sécu? Le projet de budget du gouvernement arrive en commission avec 1600 amendements. Preuve de la différence de point de vue pour y parvenir. Le texte prévoit pour l'instant de ne pas revaloriser les pensions de retraite en fonction de l'inflation à partir de janvier. Le corps d'un homme criblé de balles retrouvé à Nîmes hier dans sa voiture. Un homme d'une quarantaine d'années déjà connu de la justice pour stupéfiants, précise le parquet. La piste du règlement de compte est étudiée. C'est l'histoire d'un ostéopathe qui se vantait de soigner des célébrités, de traiter des tumeurs à distance et de traverser des êtres. Antonino Mercuri est jugé à partir d'aujourd'hui à Paris pour abus de faiblesse, soupçonné d'avoir soutiré 13 millions d'euros à ses clients. La fin d'une série noire pour l'Olympique de Marseille. Après 5 défaites consécutives, l'OM a conclu hier soir la 6e journée de Ligue 1 de foot sur une victoire à 3, 2 buts à 0.
1: L'info du jour avec nos tickets resto au menu des députés.
5: Après plusieurs lois successives pour prolonger leur utilisation ou la modifier, une proposition de loi vise à tout clarifier, à graver dans le marbre la possibilité de payer avec en supermarché. Mais jusqu'à combien? C'est toute la question. Plusieurs députés réclament un plafond à 10 euros contre 25 aujourd'hui. Incompréhensible pour beaucoup de salariés, Pierre Coquelin, en pleine inflation.
0: Pour Maxime, salarié dans l'industrie, le ticket resto, c'est un geste presque automatique à l'heure du déjeuner.
3: Tous les jours, tous les midis pour manger. Principalement en boulangerie les week-ends pour faire des courses.
0: Pas forcément donc pour aller à la table d'un restaurant, même constat pour Amanda qui travaille dans le nucléaire.
4: Avant c'était les restos, mais avec les augmentations des prix, du coup on est bloqué uniquement à 25 euros. Payer 25 euros au resto et après complété par la carte bleue, donc parfois je le fais, parfois j'ai la flemme.
0: Chaque mois, Cyril a 150 euros de tickets restaurant. Il ne les consomme pas tous. Selon lui, passer de 25 euros à seulement 10 en grande surface chaque jour, ce serait un mauvais signal au vu de l'inflation.
3: Sur un caddie de course, retirer 25 euros, c'est quand même pas mal. De toute façon, on peut l'utiliser que pour l'alimentaire, donc il n'y a aucune justification.
6: C'est pas un ticket caddie, c'est un ticket restaurant.
0: Sandrine Poulain tient le restaurant, le Café du Port à Cherbourg.
6: Le midi, les gens ils mangent le menu du jour. 25 euros, on est pile poil dans le montant. Il y a des frais dessus, donc c'est pour ça qu'il y a beaucoup de restaurants qui les prennent pas, mais il faut que les restaurateurs fassent l'effort de les prendre pour pas qu'ils finissent dans les supermarchés.
0: Selon une étude pour l'entreprise Openit, en 2026, 44% des tickets restaurants sont utilisés dans les grandes surfaces en France, contre 31% en restaurants et 25% dans les commerces alimentaires.
5: Le texte examiné à partir d'aujourd'hui propose également d'acter une fois pour toutes le don de tickets resto à des associations d'aide alimentaire, mais aussi leur dématérialisation complète.
1: 5h34, tout de suite, la météo de ce lundi 12 octobre avec un ciel chargé, des nuages et des averses ce matin le long de la côte atlantique. Pour les régions à l'est, en revanche, le ciel, lui, sera plus dégagé dès ce début de journée avec du soleil pour les températures de bonne heure. Nous avons 7 degrés en Auvergne, nous dit Didier. 13 dans la Vienne, nous dit Marie-Laure. Et puis en milieu de matinée, ça grimpe doucement à Lille et Rouen, 12 degrés. Pour Bordeaux, 15 degrés. À Toulon, 17 degrés. Cet après-midi, on aura toujours un ciel plus perturbé à l'ouest. À l'est, un ciel, lui, qui restera encore une fois dégagé. Des températures qui vont légèrement progresser ce lundi. Dans le nord, 19 degrés à Auxerre. Dans le sud, 25 aujourd'hui à Perpignan.
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1: Dans 3 minutes, c'est le duel des auditeurs autour de l'actu avec à gagner aujourd'hui votre radio ici. Elle est pour vous tout de suite au 0810 055 056. Et on va parler d'un instrument. Valentine, si je vous parle d'instrument de musique, vous me dites...
5: Ça dépend, les cuivres, les bois, les cordes, il y en a pléthore.
1: Eh bien, on va être sur les cordes, si je me trompe pas. Puisqu'on va parler du violon ce matin. Je ne suis pas assez réveillé pour faire la distinction. Mais normalement, on va faire la dérive. C'est bon ?
5: C'est bon.
1: Ok, merci. C'est le violon qui est à l'honneur. Juste après Francis Cabrel, voici Sarbacane sur ICI. Excellent réveil avec nous et bon lundi.

0: Francis Cabrel avec Sarbacane sur ICI. C'est une nouvelle semaine qui commence. Excellent lundi et bon réveil à 5h38.
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0: C'est votre rendez-vous pour bien commencer la journée, le duel des auditeurs autour de l'actu. Le principe, il est tout simple, c'est une question autour d'une actu avec un chiffre pour vous à trouver et encore une fois pour gagner un très joli cadeau.
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0: Magnifique, et puis on dit bonjour ce matin à Jean-Claude dans la Drôme qui est avec nous.
3: Bonjour Jean-Claude.
4: Bonjour à toute la radio, bonjour.
0: Jean-Claude, il a le sourire. Il a passé un excellent week-end, ça s'entend. C'est ça, Jean-Claude ?
4: Exactement. Vous avez raison.
0: Eh bien, gardez-moi ce joli sourire, puisqu'avant, on va dire bonjour à Françoise, qui est avec nous des Landes. Bonjour, Françoise.
5: Bonjour
4: Françoise.
0: Tout le monde se dit bonjour. J'adore. On va jouer ensemble. Françoise, ça va aussi ?
5: Ça va, trop bien.
0: Alors, écoutez, cette histoire incroyable qui sera notre question ce lundi. C'est l'histoire de Simon Royer, un Breton de 24 ans. À 16 ans, il commence à jouer du violon dans les rues à Vannes pour gagner un petit peu d'argent de poche. Il va poursuivre ses études, ensuite à Rennes, puis à Paris, toujours en continuant de jouer dehors. Ses vidéos vont circuler sur les réseaux sociaux jusqu'au jour où l'équipe de Céline Dion le contacte. Il va passer une audition, il va décrocher une place, tenez-vous bien ensuite, parmi les musiciens de Céline Dion, jusqu'à ses dates, en ce moment même, ici, à Paris, où Céline Dion lui réserve un show un petit peu particulier. Écoutez.

0: C'est du violon, mais du violon rock'n'roll. Hein.
1: Ouais, mais il l'interprète super bien, il a une prestance et c'est une histoire quand même assez dingue. Il est passé en quelques temps, voilà, de jouer dans la rue à en concert avec Céline Dion, plusieurs dates. Et la question que je vous pose ce matin, elle a un lien avec le violon. Est-ce que vous connaissez combien il y a de cordes, combien compte de cordes plutôt, un violon classique? Jean-Claude, il me faut un chiffre. 6 pour Jean-Claude. Françoise, vous en pensez quoi?
2: 5.
1: J'ai pas compris.
0: 5.
1: Ah, 5. Pardonnez-moi, Françoise. Nous avons la réponse à vos côtés, Valentine.
0: 4 cordes. Sol, ré, la, mi.
1: Hop. Eh bien. Ah! Allez, on la refait. On a notre petit 5 là. Quand même, petit tour en jouet. Ah!
0: Et c'est Françoise qui gagne.
1: C'est Françoise qui gagne ce matin.
2: Merci beaucoup.
1: Son poste radio.
3: Bonne chance Françoise et puis bonne continuation à vous.
1: Jean-Claude, merci d'avoir joué avec nous.
0: Vous êtes beau joueur, Jean-Claude.
1: Belle semaine, ouais. Franchement, hyper fair play. Françoise, on vous envoie votre poste ici directement chez vous. Vous avez une petite passion hyper sympa, c'est la peinture. Qu'est-ce que vous peignez en ce moment?
2: J'ai peint la forêt autour de ma maison.
1: Ah, c'est chouette. Eh bien, n'hésitez pas à nous mettre une petite photo directement sur notre page Facebook. On les relaie quotidiennement et on adore lire vos messages. Merci Françoise, je vous souhaite une belle journée.
2: Bonne journée à vous.
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1: Avant les infos de 6h, notre initiative du jour avec Robin Bernot. Si vous deviez repasser votre permis de conduire demain, vous pensez que vous l'auriez, oui ou non, vous, Valentine?
0: Vous me posez la question à moi?
1: Ouais.
0: Moi, je l'ai eu du premier coup, hein. Évidemment.
1: Ouais.
0: Et justement, si, comme Louis, vous n'auriez pas à nouveau votre permis de conduire,
1: sûr.
0: Les Comices du Nord proposent aux automobilistes de réviser leur conduite. On découvre ça avec Robin Bernot à 6h05 sur ICI.
1: Vous savez combien de fois je l'ai loupé?
0: Allez, 3 fois.
1: Eh bien, je vous le dirai tout à l'heure. Restez avec nous. Suivi de votre rendez-vous dans quelques instants, je recherche un auditeur qui, c'est juste avant les infos de 6h. Et aujourd'hui, tenez-vous bien, puisqu'on repasse à table.
0: Et pour la journée, du coup, on passe à table. Hein. Sauf si vous avez déjà mangé 3 repas, Louis, je ne sais pas. Mais
1: pas
0: en général, c'est le premier, le petit déjeuner. On recherche un auditeur qui veut nous dire quel est son plat préféré et surtout pourquoi.
1: 0810 055 056, appelez-nous. Faites-nous rêver, j'ai envie de connaître, on a envie de connaître votre plat préféré ce matin. Et c'est Saveria qui vous accueille au standard. Pour l'heure, je vous laisse vous réveiller tranquillement, en douceur.
0: Avec peut-être une bonne tartiflette.
1: Ah, bah une bonne tartiflette dès le matin, faut être solide quand même. Ça peut se tenter, hein,
0: c'est
1: possible.
0: Bon.
1: Voici les poèmes de Michel sur ICI.

0: Avec les problèmes de Michel à 5h47, c'est sur ici, tout de suite, votre rendez-vous anti-arnaque.
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0: Votre rendez-vous quotidien aux côtés de Aude Razo. Aude, bonjour. Focus ce lundi matin, encore une fois, sur nos réseaux sociaux. Vous nous alertez aujourd'hui sur les faux appels aux dons.
2: Oui, imaginez, vous surfez là tranquillement sur votre smartphone depuis votre canapé et vous tombez soudain sur une vidéo de vous. Oui, de vous, avec votre visage, une musique triste et un appel à donner de l'argent. C'est ce qui est arrivé, figurez-vous, au fils d'une collègue. Elle m'a raconté, son ado est influenceur, donc il poste pas mal sur les réseaux sociaux, il est très suivi, et il découvre un jour ce compte qui n'est pas le sien, qui reprend ses vidéos et où il est écrit que c'est un drame, il a perdu toute sa famille, ses parents, son frère, qu'il a été viré de son logement et qu'il dort à la rue. Problème numéro 1, tout est faux, et gros problème numéro 2, des internautes ont versé de l'argent. L'usurpateur a mis en fait dans les vidéos un identifiant PayPal et certains ont donné pour aider 150 euros, 300 euros. Il y a des captures d'écran, des versements en commentaire.
0: Mais Aude, comment est-ce qu'on évite le piège justement d'un appel aux dons mensongers ?
2: Déjà, prenez du recul toujours quand vous voyez s'afficher des images ou des histoires touchantes depuis des comptes Facebook, Instagram, un peu anonymes, des gens que vous ne connaissez pas. Je comprends que vous ayez envie d'aider spontanément, c'est normal, mais avant, faites quand même un petit travail d'enquête. Je prends un autre exemple, les cagnottes pour un enfant malade. On en voit passer régulièrement sur nos réseaux sociaux. Là, c'est pareil, on peut vérifier avant de donner. Regardez par exemple si des médias ont relayé cet appel ou alors des associations reconnues. C'est souvent le cas quand c'est un appel aux dons sérieux. Je sais, c'est triste de devoir se méfier de tout alors qu'une histoire nous touche, qu'on a envie d'être généreux, mais c'est encore plus triste ensuite et douloureux d'ailleurs de se rendre compte qu'on a donné à un menteur.
0: Exactement, merci beaucoup Aude pour ces conseils précieux à garder en tête, et si vous voulez en savoir plus, je vous invite à aller écouter la chronique de Aude Razo directement sur notre site internet ici.fr. Dans 3 minutes, on va retrouver Robin Bernot. Seriez-vous capable de repasser votre permis de conduire en ce moment? Après plusieurs années, une nouvelle initiative s'est développée, on en parle à ses côtés. Et tout à l'heure, Valentine, vous me posiez la question, combien de fois j'ai
3: pu... Vous aviez passé le permis de conduire?
0: Eh bien, il me semble, parce que du coup, j'ai pris quelques instants pour réfléchir. Je crois que je l'ai eu la troisième fois.
3: Ah, quand même.
0: J'ai loupé deux fois, ouais, quand même.
3: Ça Écoutez, ça va, trois fois, vous êtes dans la moyenne.
0: Ça, c'est, ouais, bon, bah, écoutez, oui, c'est bien.
3: Je crois que c'est la moyenne des échecs.
0: Vous savez me rassurer, vous savez le faire. 5h49, tout de suite, voici One Republic sur ICI. Run.

0: Runaway, c'était One Republic sur ICI lundi. Merci à vous de nous avoir confié votre réveil. Soyez les bienvenus si vous arrivez tout de suite. On va découvrir une nouvelle initiative ensemble. C'est dans Ça marche ici, une nouvelle initiative. On parle ce matin de conduite. Seriez-vous capable de repasser votre permis de conduire ? Dans le Nord, une commune propose justement des stages de remise à niveau pour les automobilistes, Romain Bernot.
1: Tout près de Dunkerque, des seniors profitent de cours de conduite gratuits.
2: C'est une très très bonne chose de suivre une formation.
1: La mairie d'Esquelbecq proposait il y a quelques jours des cours de conduite à destination des seniors et des personnes porteuses d'un handicap de plus de 55 ans. Ce jour-là, trois personnes ont pu en profiter pour mettre à jour leurs connaissances et reprendre confiance. Notre journaliste Paola Guzzo est montée avec Brigitte, 72 ans, qui n'a pas touché un volant depuis 4 ans.
3: J'ai eu des problèmes au pied, donc et puis ça me disait, j'étais plus tentée. Je fais beaucoup de vélo et de marche. Et comme mon mari, il était chauffeur, c'est lui qui conduit tout le temps. Les personnes âgées ont conduit déjà moins vite. Beau-père de ma fille, il a 90 ans, il prend encore son volant, mais il est des fois dangereux sur la route parce que il roule tout doucement et puis le monde, il faut faire attention à tout. Il y a des piétons de tous les côtés.
4: Pourquoi vous vous y remettez ?
3: Parce que j'ai mes filles qui disent, mais maman, papa, le jour qu'il y a un problème, tu vas faire comment? Alors je me suis dit, maintenant, il faut absolument que je m'y mette. Quoi.
1: Alors ici, dans les Hauts-de-France, ça marche. Et vous, qu'en pensez-vous?
2: Alors personnellement, je vais participer aussi à un cours il y a une dizaine d'années. Je pense que c'est super parce qu'il y a beaucoup de choses qui changent dans la conduite.
1: Bernard aime beaucoup l'idée.
2: Ça permet de nouveau de se dire, ben voilà, il y a des nouveaux panneaux, ben il faut qu'on y accède à reconnaître tout ça.
1: Une initiative séduisante à une condition.
2: Si c'est bien présenté dans cette réunion, que ça soit convivial, que ça soit avec une personne qui a du sourire, qui ne prend pas les gens en négatif.
1: Ah, le passage du permis. Est-ce que vous vous en souvenez ? Pour Bernard, par exemple, ça n'a pas vraiment été simple.
2: Oh là là, oui, oui. J'étais hyper stressé. C'était encore dans une voiture, une R4. Je l'ai loupé. Hein. Je l'ai eu qu'à la troisième fois parce que j'étais trop nerveux. Quelqu'un m'a dit, si tu veux te calmer, mange du sucre. Donc j'ai mangé du sucre et la quatrième fois, j'ai eu mon permis.
1: Ces cours de conduite gratuits permettent donc à nos aînés de reprendre confiance au volant, de se reconnecter à la route d'aujourd'hui et surtout de préserver leur autonomie quand la voiture reste parfois le seul moyen de se déplacer. Et vous alors, le permis, est-ce que vous l'avez eu du premier coup ?
0: Ah la réponse, malheureusement, c'est non. Romain Bernot et Paola Guzzo qui étaient avec nous. 5h54, appelez-nous. Journée du goût ce lundi. 0810 055 056. Quel est votre plat préféré ? C'est à vous. Juste après Thierry Hazard, voici le Jerk sur ICI.

0: Le Cercle avec Thierry Hazard, c'est sur ICI ce matin, une nouvelle semaine qui commence. Auditeur qui, journée mondiale du goût, le goût est à l'honneur avec Gérald ce matin, alias Jeannot. Bonjour Jeannot.
1: Bonjour monsieur.
2: Bonjour Gérald, bonjour Jeannot. Alors comme ça, vous avez une super recette de lapin.
1: Oui, oui, oui.
2: C'est quoi cette recette, Jeannot?
1: Du lapin au courbouillon.
0: Ah, qu'est-ce que c'est?
1: Alors, oui, c'est
0: le lapin traditionnel
1: pendant... Oui, un lapin traditionnel, vous le mettez à cuire pendant 3 quarts d'heure à l'eau frémissante, avec un fouquet garni, une petite tomate et puis quelques pommes de terre. Et le rabe de lapin qui est sec à la fin à manger, vous le faites en vinaigrette avec de la salade, mais le lapin tout chaud avec un filet de vinaigre. Et vous trempez ça dans la moutarde.
2: Oh ben vous la connaissez par cœur en plus, Gérald, cette recette. Vous la tenez de qui?
1: D'un cuisinier de l'Élysée en 66.
0: C'est pas vrai.
1: Charles Daubry s'appelait. Il est en Pologne avec le général de Gaulle. C'était un cuisinier de l'Élysée.
2: Et vous le connaissez?
0: C'est quoi ça?
1: Ah, bah oui, il faisait des grandes chasses où fait mon père était garde.
0: C'est incroyable.
2: Et c'est lui qui lui a appris à cuisiner le lapin que vous chassiez alors?
1: Le lapin au courbouillon, vous pouvez faire un garenne si vous voulez.
2: Excellent.
1: Un en Sologne. Vous pouvez faire du garenne ou le lapin commun au courbouillon avec un bouquet garni, les arômes.
0: Et Jeannot, il va falloir venir nous le faire, hein, ce lapin. Je compte sur vous. Franchement, merci. Vous avez été juste incroyable. Merci à tous d'avoir été là. À 6h, rendez-vous avec l'actualité de vos régions. 6h30, vous retrouvez Valentine Lettès.
2: Pour l'actu en France et dans le monde.
0: Et tout de suite, voici les équipes d'ici matin, ce lundi. Belle semaine sur ICI.
3: Mais oui, bonjour, bonjour. Bonjour les Lascaux.
4: Bonjour.
3: Ça va Nicolas?
4: Bonjour Nina Lombardi, bonjour à vous tous.
3: Vous avez passé un bon week-end?
4: Eh ben, les week-ends c'est toujours sympa hein, quand même, c'est souvent sympa.
3: Vestie à la Beaujoire.
4: Oui, samedi après-midi, oui. Moi, j'aurais bien aimé voir un but, mais enfin bon, déjà, ils n'ont pas perdu.
3: Déjà
4: on, on va se contenter de ce qu'on veut.
3: On en reparlera d'ailleurs tout à l'heure. Ici matin, c'est parti.
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3: Lundi 12 octobre, bon réveil à tous, il est tout pile 6h.
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3: Et le journal Nicolas Crozel.
4: Que va-t-il se passer cette semaine dans les lycées après 10 jours de crise, de blocus et parfois aussi d'incidents, de dégradations et de violences? Cette dernière semaine avant les vacances de la Toussaint sera scrutée de près. À Nantes, le lycée Mandela va rester fermé. On ne sait pas jusqu'à quand. D'ailleurs, l'établissement a été victime d'un incendie il y a 10 jours. Le hall d'entrée a été ravagé, plusieurs classes touchées. Les travaux prendront du temps. Les cours se font en visio quand ils peuvent se tenir à distance et les élèves se débrouillent comme ils peuvent, Marius Delaunay.
6: Les cours se déroulent tous en visio maintenant, chacun chez soi avec son portable à la main ou avec son ordinateur. La galère pour Célia et Maya, elles sont toutes les deux en première.
7: Pas d'organisation même, quoi, enfin, même c'est chaud. Liste.
8: Et on est tout seul comme ça dans notre chambre, dans notre lit et on a juste une visio, il y a quelqu'un qui parle, on continue et en fait juste c'est beaucoup plus compliqué.
6: Alors quand elles n'ont pas cours, pour briser la solitude, les deux copines se retrouvent durant les manifestations lycéennes.
8: Nous ça nous énerve un peu parce que on n'a vraiment aucune info sur comment on va pouvoir faire pour la suite. Ils prennent des trucs, nous les jettent et on se débrouille avec ça et c'est super compliqué que ce soit pour les élèves, que ce soit pour les profs.
6: Un apprentissage qui prend beaucoup de retard quand il n'est pas complètement arrêté. Elliot, lui, est en terminale au lycée Nelson Mandela.
9: Les cours de sciences, c'est impossible à tenir en visioconférence parce qu'on ne peut pas faire de travaux pratiques.
6: Mais la semaine dernière, par exemple, tu as eu combien d'heures de cours en visio?
9: Du coup, j'ai eu 1 heure de géopolitique, 2 heures de SES et 1 heure d'histoire géo. Vraiment, c'est système D.
6: Et Elliot le dit, la situation commence sérieusement à le stresser à l'approche du bac. Les élèves ont déjà proposé à la direction du lycée plusieurs lieux de rendez-vous pour faire cours ensemble. Toutes les demandes ont été refusées pour l'instant.
4: Des expertises ont été menées dans le hall du lycée, là où le feu est parti, pour mesurer l'étendue des dégâts et chiffrer plus précisément l'ampleur des travaux, sonder aussi la structure, mais pour l'instant donc aucun calendrier n'est avancé pour la suite. D'autres lycées vont rester fermés ce matin par précaution. Cette fois, après de nouveaux épisodes de tension en fin de semaine dernière, c'est le cas notamment du lycée Jean Perrin de Rezé ou encore du lycée professionnel François Arago de Nantes. Le proviseur de cet établissement, Christophe Clouet, sera en direct sur ICI Loire-Océan. Ce sera à 8h moins le quart. D'autres, en revanche, vont tenter de rouvrir pour cette dernière semaine de classe avant les vacances. Du côté de l'université aussi, la situation est contrastée. Réouverture annoncée du campus Lombarderie, la fac de sciences et de l'IUT en centre-ville. En revanche, le campus du Tertre reste fermé jusqu'à demain au au moins, c'est la fac de droit, de lettres et de langues. Le bâtiment du Sensiv, qui était occupé par les étudiants la semaine dernière, a été évacué par les forces de l'ordre samedi matin, mais les dégâts sont très importants à l'intérieur après ces quelques jours d'occupation illégale.
10: Comment mieux protéger les femmes victimes de violences? Le département de la Loire-Atlantique veut étendre son dispositif.
4: Oui, ça fait 10 ans maintenant que le conseil départemental s'est engagé sur ce sujet très sensible avec un protocole de mise à l'abri de victimes, alors que 8000 femmes sont victimes de violences par conjoint ou ex-conjoint chaque année en Loire-Atlantique et que 4400 enfants sont également exposés, notamment dans les zones rurales où les femmes sont particulièrement isolées face à un homme violent. D'où ce travail mené par le conseil départemental qui a donc commencé il y a 10 ans dans le vignoble nantais avec des associations comme Saint-Benoît-Labre qui sillonne entre autres ce secteur du vignoble. Sa présidente Martine Granier raconte l'histoire d'une femme qu'elle a aidée il y a 5 ans.
11: Elle était victime de violences avec un compagnon qui l'a frappée et elle me dit en fait je supportais encore les coups et l'enfermement, mais lorsqu'il a commencé à s'en prendre à notre enfant, là du coup je n'ai pas supporté. Donc c'est ce qui a déclenché pour moi le départ. Donc imaginez quelqu'un qui se retrouve comme ça tout d'un coup à la rue avec un petit enfant et qui se dit de quoi va être fait ma vie maintenant ? Manger, dormir, s'occuper de sa vie quotidienne, c'est quelque chose de très très difficile quand on est totalement démuni.
10: Vous avez géré l'après aussi, donc il y a la mise à l'abri.
11: Nous avons géré la mise à l'abri de cette femme qui s'est adressée à nos services. Bien entendu, on l'a accompagnée dans une réouverture de ses droits. Elle n'avait pas d'argent, par exemple. Et puis, c'est lui permettre petit à petit de revoir via les travailleurs sociaux comment je vais pouvoir me réinsérer, quel va être mon projet professionnel, comment je vais pouvoir accompagner mon enfant pour qu'il aille mieux, comment moi, je vais aussi en tant que mère aller mieux. C'est un travail de construction, petit morceau par petit morceau, d'une vie brisée.
4: Voilà pour le témoignage de Martine Granier qui préside donc l'association Saint-Benoît-Labre qui s'occupe des femmes victimes de violences, protocole mis à l'abri des femmes victimes de violences testé depuis 10 ans maintenant et étendu à d'autres secteurs du département de la Loire-Atlantique. Il est désormais en place dans 102 communes. On vous en dit plus dans l'info d'ici Loire-Océan. Ce sera à 6h30 avec le reportage complet de Juliette Borgo. Ils avaient déjà manifesté fin septembre à Paris, les pompiers de Vendée remettre ça tout à l'heure à La Roche-sur-Yon, les pompiers professionnels qui réclament toujours plus de moyens. Alors que leur activité est en hausse, ils ont prévu de défiler depuis le siège du SDIS jusqu'au conseil départemental, puisque ce sont les départements qui gèrent et financent les pompiers.
10: Si vous avez prévu de vous marier ou que vous avez vos enfants ou des proches qui vont se marier, ce qui va suivre va vous intéresser.
4: Oui, ce week-end à Orvault, c'était le salon des futurs mariés, avec une trentaine de prestataires pour des mariages tout à fait classiques, mais aussi des idées beaucoup plus originales. Alors comment casser les codes sans casser sa tirelire? Louis Lebacquer, vous avez mené l'enquête.
12: Les futurs mariés déambulent entre les différents exposants autour de cette bâtisse élégante.
13: On ne veut pas énormément de fantaisie, mais un truc un peu cosy, un peu ce qui ressemble ici, très familial.
12: Marine et sa copine Héloïse veulent faire une fête originale, mais sans trop dépenser.
13: Comme on est assez jeune pour le moment, on ne va pas se mentir, on n'a pas trop d'argent.
12: De l'atelier photo à la déco vintage, en passant par des spectacles de lumière, il y en a pour tous les goûts ici. Lise et Paul ont déjà un petit coup de cœur.
14: On a un peu un coffee shop à domicile, donc ça je trouve que c'est cool, j'avais pas pensé à ça.
12: Et c'est moins cher que les cocktails. Laurine et Florian sont les gérants de ce coffee shop mobile.
15: On pense rarement à ce qui clôture le repas, alors qu'il y a de plus en plus d'amateurs de café et de thé. Ça peut être proposé le jour J du mariage ou pour le lendemain.
12: Il y a de quoi bien manger aussi.
16: Je suis Claire, je suis traiteur crêpier événementiel. On propose des formules à volonté, aux alentours de 20€ par personne, tout compris. Les galettes et les crêpes, tout le monde aime ça.
12: Et pour un peu de folie, le DJ et animateur Max égaye la soirée avec un quiz musical.
17: Quelle chanson est remise au goût du jour dans la série Casa des Papel? Est-ce que c'est Bande Organisée de 13 organisés, Qui voleur de Renault, Le Fric de Chic ou Bella Ciao de Manu Pilat? Vous avez tous bien répondu.
4: Voilà, ça finit donc par un karaoké géant. C'est original comme le mariage. Des salons du mariage, il y en a plusieurs en Loire-Atlantique et Vendée. Si vous avez raté celui d'Orvault ce week-end, rendez-vous dans un mois, par exemple, au Parc des Expos de la Beaujoire, les 7 et 8 novembre prochains. Au mot de hand avec le H qui est toujours deuxième du championnat à 2 points du PSG. Les Nantais ont battu Caen hier après-midi à la H Arena, 38-31. Attention, ils rejouent dès mercredi. Ce sera en Ligue des Champions face aux Allemands de Meltzungen et on vous fera gagner vos places dans la semaine, c'est ça?
3: Tout à l'heure.
4: Dans tout à l'heure,
3: ouais,
4: pour le match de mercredi.
3: Voilà. Ouais, exactement.
4: Je vais mettre les choses dans l'ordre et tout va bien se passer. Il est 6h07.
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4: Et Nina Lombardi, il fait pas très très chaud.
3: Il fait pas très beau et pas très chaud. Très chaud, ça va en vrai. On commence la semaine plutôt sous la pluie, sous un ciel gris. Où que vous soyez en Loire-Atlantique ou en Vendée, vous risquez une petite averse sur la tête. Donc n'oubliez pas votre parapluie ce matin côté température. En vrai, c'est doux. Hein. C'est doux pour un 12 octobre. Bon. Météo France indique 12 degrés à la Châtaigneraie, 13 à Fontenay-le-Comte. Actuellement, hein, 14 à Ancenis et La Roche, 15 à Nantes et 17 degrés en moyenne sur le littoral. Et puis cet après-midi, on ne va pas dépasser les 20 degrés.
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3: Ce matin, on fête les Wilfried en début de journée. Et bonne fête!

0: peut-être eu la chance de le voir en mars dernier pour sa tournée intimiste sur scène à Calogero. C'est quelque chose, hein, Nicolas. Un très rock où tout en douceur, il sait absolument tout faire.
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0: Bonjour et merci d'avoir choisi ce matin pour débuter votre journée. Je suis ravie de vous retrouver pour une nouvelle semaine. La recette ne change pas. Des infos, du sourire, vos témoignages, de la bonne musique. Des jeux, des cadeaux. Ici matin, c'est votre matinale 100% locale. On parle de tout ce qui vous préoccupe et de tout ce qui vous intéresse ici en Loire-Atlantique et en Vendée. Nous sommes le samedi 12 octobre, le lundi 12 octobre. Joyeux anniversaire à l'humoriste Patrick Bosso, 64 ans ce matin. Et écoutez, il a une très belle vision du matin.
3: T'as la laine, on dirait que t'as la laine d'un cheval malade, t'as vu ou pas? T'as l'impression d'avaler une pantoufle, t'as la bouche sèche. T'es là, t'es tout mou comme ça. Enfin, tout mou. Sauf lui.
0: Happy birthday également à Clémentine Célarier, 69 ans aujourd'hui. Elle est actuellement à l'affiche du film Si tu penses bien de Géraldine Nakache dans le rôle d'une mère dépassée par l'histoire d'amour de sa fille. Très bon film, je l'ai vu ce week-end, Si tu penses bien. Je vous recommande, c'est toujours donc à l'affiche. Et puis joyeux anniversaire aussi à l'acteur Hugh Jackman, 68 ans aujourd'hui, connu pour son personnage de Wolverine. Hugh Jackman sera à l'affiche d'un des films les plus attendus de l'année prochaine, hein, un des films les plus attendus de 2027, l'adaptation du livre de Robert Louis Stevenson, L'île au trésor, et ce sera réalisé par Monsieur Ridley Scott. Mais ce qui compte ici, c'est vous. 02 40 73 6000. J'ai un cadeau pour vous si vous soufflez une bougie de plus aujourd'hui. Alors appelez-nous dès maintenant pour en profiter. 02 40 73 6000.
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0: Vos initiatives qui améliorent notre quotidien, c'est tous les jours dans Ici, ça marche avec son grand écran de 54 mètres carrés gonflable qui s'installe en moins de 20 minutes. Movies a fait son cinéma en plein air tout cet été dans les communes de Vendée. Soizic Paul Joubert était au micro d'Hervé Marconi. Écoutez, c'était vendredi pour en parler.
6: L'idée que vous avez eue, c'est de vous balader avec un écran géant gonflé.
7: C'est tout à fait.
6: C'est quoi cet écran géant? En fait, c'est hyper simple d'emploi, c'est ça?
7: Ouais, c'est hyper simple d'emploi. Alors, c'est imposant, hein, parce que c'est un écran qui fait 9 par 6. Donc c'est très imposant. C'est un écran qu'on peut gonfler partout. Voilà. Et l'avantage, c'est qu'il n'y a pas de soufflerie. Donc, il n'y a pas de bruit pendant la projection. Une fois qu'il est gonflé, il reste gonflé. Et l'idée, c'est de projeter aussi dans des lieux complètement différents et pourquoi pas atypiques.
6: Donc l'idée de génie pour vous, c'est que d'habitude un écran géant, bon, ça prend un petit peu de temps à monter, faut s'installer, je sais pas, le retour que vous avez des copains, des copines qui peuvent faire ça, c'est que ça prend... Là, en fait, ça va très vite.
7: Oui, ça va vite. Oui, ça va vite. Franchement, enfin, au vu de la taille de l'écran, aller en 20 minutes, c'est gonflé, quoi.
6: Ah ouais, quand même. Donc du coup, et ça prend pas beaucoup de place au niveau de l'infrastructure autour ?
7: Non, pas.

0: son transat, sa chaise, là où on peut être, on peut se mettre à l'aise et bien et cosy pour voir un film en plein air.
1: On a pu vous voir dans quelle commune cet été en Vendée ?
0: On a pu nous voir, donc comme vous le disiez, sur la côte, donc Saint-Hilaire, on est allé aussi sur Talmont-Saint-Hilaire, on est allé plus en rétro-littoral à Landvieille, on est allé à Véret, on est aussi allé dans de plus petites communes sur le territoire lyonnais, type Torigny, enfin voilà, on est allé un peu partout sur le territoire vendéen.
1: Des communes qui n'ont pas forcément de salles de projection associative, par exemple ?
0: Ah oui, tout à fait. La plupart des communes où on est allé n'ont pas de cinéma.
1: Et c'était quoi les films projetés ?
0: Ça allait de Mon voisin Totoro, de Miyazaki, en passant par des comédies populaires de type Un petit truc en plus, ou de plus vieilles comédies type Astérix Obélix. Ça, c'était le conseil municipal des jeunes de Véret qui avait...
1: D'accord, chacun fait son marché, fait quoi.
0: Ouais. D'accord. Ouais, c'est ça. Après, on a un catalogue de plus de 12 000 films. Donc, tout est possible du moment que le film a plus d'une année d'exploitation.
2: Et si ça marche, tout à l'heure, zoom sur la cohabitation intergénérationnelle solidaire. Un dispositif légal qui permet à une personne âgée de 60 ans ou plus d'héberger un jeune de moins de 30 ans dans son propre logement. On vous dit donc comment ça marche. Ce sera à partir de 10 heures. Attention, on ne badine pas avec les sardines. Le portrait du grand maître de la confrérie des sardines, c'est dans quelques instants avec Cathy Kerzer. Mais tout de suite, la musique de Mel Brooks.

0: musique d'ici Loire Océan et merci à Françoise de nous avoir appelé au 02 40 73 6000. Françoise nous a signalé des camions qui bloquaient la route à Carquefou au niveau du rond-point de la Belle Étoile sur la route de Paris hein, sens Nantes-Ancenis. La police est sur place, j'ai pas plus d'informations à vous donner sur la carte, ça met pas du rouge, mais en tout cas voilà, si vous êtes à Carquefou, ça peut bloquer dans ce secteur. Vos histoires de vie chaque matin dans Les gens d'ici. Et ce matin, on parle d'un poisson excellent pour notre santé, Cathy Carzéro.
1: Les gens d'ici se racontent. Rencontre à Saint-Gilles-Croix-de-Vie, sur le port, avec Jean-Pierre Pouvreau, actuel grand maître et cofondateur il y a 35 ans de la confrérie de la sardine. Cet ancien chef cuistot a par ailleurs été au fourneau de l'auberge traditionnelle Le Poucton, au Fenouillé, là où il est né.
2: Ah ouais, alors je suis né le 1er avril 1952 et d'après ma maman, je suis né un mois avant terme, le 1er avril 1952, et il neigeait. Et à l'époque, dans les maisons, il n'y avait pas de chauffage, évidemment, il y avait une cheminée qui ne chauffait qu'une pièce, et ils m'ont frictionné avec de l'eau de vie pour me redonner goût à la vie.
1: Donc né le jour du poisson d'avril. Donc il y a de la blague et il y a du poisson.
2: Autant de la blague, mais c'est vraiment le jour du poisson, un beau poisson.
1: Si je tire le fil, le poisson, c'est un peu un fil conducteur dans votre vie.
2: Ah ben inconsciemment, oui, c'est un sacré fil conducteur. Enfin, moi, je suis amoureux de tout ce qui est traditionnel, puisqu'on n'a rien inventé. Tout se transforme, tout se vit, et ça vit différemment selon les générations.
1: Tradition culinaire.
2: Ah oui, la tradition culinaire. Ah mais moi, les marins me donnaient des recettes de ratin de margade bien avant la mode. J'ai toujours été précurseur inconsciemment. Parce que je trouvais que moi, je n'avais rien inventé personnellement. Ça existait avant moi. Et moi, ce que j'ai fait, c'est le faire revivre et le partager avec des invités, avec des clients, puisque c'était mon métier. La cuisine, ça a été ma passion. La cuisine maraîchine également, du marais breton-vendéen, les cuisses de grenouilles, les anguilles, voilà. Moi, je suis qu'un passeur, en fin de compte.
1: Reprenons le fil avec ce poisson. On arrive à ce petit poisson bleu, la sardine, qui est aussi intimement liée à votre vie.
2: Ah, ben la sardine est liée à ma vie, ça c'est sûr, puisque autrefois les marins habitaient toujours un petit peu à l'intérieur, ou à Saint-Hilaire-de-Riez ou au Fenouillé, et donc les marins passaient régulièrement au bar de mes parents, et puis ils ramenaient du poisson, de la sardine, des margates, des anchois, etc. Et puis des civelles, à l'époque, ils ramenaient des civelles. Mais les civelles, autrefois, on les donnait aux poules, hein. Les gens n'aimaient pas, parce que la civelle en elle-même, elle n'a pas de goût.
1: La sauce, quoi.
2: Voilà, alors la civelle, elle prend le goût de la sauce.
1: Revenons à cette sardine, les années 1990, qu'est-ce qui va se passer?
2: C'est la naissance de la confrérie de la sardine. On voulait faire la promotion de la ville de Saint-Gilles autour d'un produit. Le produit emblématique de la ville, c'était la sardine. Autrefois, les marins pêchaient uniquement que de la sardine. La sardine de Saint-Gilles-Croix-de-Vie, la pêche et la sardine de Saint-Gilles est rentrée dans le patrimoine immémorial de l'humanité par rapport à la technique. Donc maintenant, elle est pêchée au Pélagique à deux bateaux. Voilà, il n'y en a plus beaucoup, mais ils pêchent énormément de sardines. Et elle est ramenée au port, fraîche. Et on la fait cuire avec les tripes. Il ne faut surtout pas la vider quand elle est fraîche. On la vide que quand l'œil commence à devenir rouge. Alors là, évidemment, il faut enlever les tripes.
1: Les conseils et la faconde de Jean-Pierre Pouvreau, grand maître et cofondateur de la confrérie de la sardine à Saint-Gilles-Croix-de-Vie.
0: Une confrérie qui organise et participe à plusieurs événements, dont le printemps de la sardine, à venir donc le 34e chapitre de cette confrérie samedi prochain à la salle de la conserverie. Il est 6h25 tout pile si vous êtes Verseau. C'est une très bonne, mais alors une très bonne journée pour vous. Les autres, c'est pas ouf. Je vous dis tout de suite plus de précisions avec Catherine Viguier dans quelques instants.
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0: Et on vous retrouve, Catherine Viguier, comme chaque jour avant les infos de 6h30 pour l'horoscope du jour. Et Catherine, ce matin, les scorpions doivent prendre leur temps.
8: Oui, en matière de séduction et de communication. Bélier, vous devez faire preuve de patience côté finance, mais tout se met en place.
9: Taureau, jusqu'à la fin de l'année, vous faites le point avec vous et un ou une autre.
10: Gémeaux, vous aurez intérêt à prendre du temps pour vous afin de ne pas somatiser.
11: Cancer, une période dédiée à l'image que vous avez de vous, renforcée positivement ou pas par votre bien-aimé.
12: Lion, tout se met en place dans votre maisonnée, mais il faut vous armer de patience.
13: Vierge, de toute évidence, grâce à la culture, au voyage, vous progressez dans votre vie.
14: Balance, et si vous accordiez davantage d'intérêt et de temps à votre vie intérieure.
15: Scorpion, côté sentiment, vous ne trouvez pas toujours les mots justes ou vous êtes mal compris,
16: mais bon, c'est passager.
17: Sagittaire, et si vous vous retrouviez avec vous-même, avec pour but être votre meilleur ami.
18: Capricorne, si l'un de vos projets tarde à voir le jour, pas d'affolement, ce n'est que passager.
19: Verseau, il est question d'une place au soleil et en préparant le terrain, vous pourriez l'obtenir.
20: Poisson, douce journée, dépaysante à souhait, vous vous sentirez bien.
21: Et pour nous tous, on choisit la grâce.
0: J'ai envie de dire amen après cette dernière phrase de Catherine Viguier. Merci beaucoup Catherine et je vous dis à demain. Et je vous rappelle notre numéro de téléphone 02 40 73 6000. C'est le numéro qu'il faut composer là tout de suite maintenant si vous êtes né aujourd'hui, si c'est votre anniversaire en ce 12 octobre. J'ai un super cadeau pour vous, mais j'ai surtout Nicolas Creusel qui meurt d'envie de vous chanter joyeux anniversaire.
22: Ouais, ou pas.
0: Si, non, je sens que ça va vous réveiller.
22: On fera à deux voix.
0: Ouais, évidemment.
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0: Bonjour et bienvenue aux téléspectateurs d'ici qui viennent de nous rejoindre. Nicolas Creusel, bonjour.
22: Bonjour Nina Lombardi, bonjour à tous.
0: On va retrouver dans quelques secondes pour les infos. Ce matin, on va parler de résilience à l'occasion de la semaine de la résilience qui commence donc aujourd'hui. La résilience, ça peut être plein de choses, comme par exemple faire face aux catastrophes naturelles, inondations, tempêtes, canicules. Est-ce qu'on sait vraiment quoi faire en cas d'urgence à Nantes, vendredi et samedi, sur le parvis Neptune? Un village de la résilience vous attend avec des simulations d'inondations, des jeux, du théâtre et des ateliers pour apprendre les bons réflexes. C'est gratuit et ouvert à tous. Et puis, demain, à Nantes toujours, le jeu immersif Twist Citoyen vous propose d'apprendre la gestion de crise grâce à une sorte de jeu de rôle. Citoyens, élus et agents territoriaux s'installent autour d'une table pour faire face donc à un scénario de crise fictif mais réaliste. L'objectif est d'apprendre donc à coopérer et trouver des solutions concrètes pour le territoire de manière ludique plutôt que théorique. C'est une super initiative. Et donc, ce sera demain à Nantes. Pour le moment, il est 6h30. L'info d'ici, Nicolas Creusel.
22: Une nouvelle semaine d'incertitude dans les lycées en Loire-Atlantique et Vendée comme ailleurs en France. Des établissements fermés avec des cours en visio. C'est le cas du lycée Jean Perrin de Rosay par exemple. D'autres tentent de rouvrir au risque de voir des blocages. Situation aussi complexe à l'université de Nantes. La fac de droit et lettres est toujours fermée. Le bâtiment Sensive qui était occupé depuis quelques jours a été libéré par les forces de l'ordre samedi matin. À l'intérieur, ils ont découvert de très nombreuses dégradations. Une une manifestation des pompiers de Vendée cet après-midi à La Roche-sur-Yon. Ils demandent plus de moyens alors qu'ils sont toujours très sollicités. Et puis dans un instant, on va revenir sur les 10 ans d'un dispositif mis en place par le Conseil départemental de la Loire-Atlantique pour venir en aide aux femmes battues par leurs conjoints. Dispositif de mise à l'abri, notamment dans les zones rurales. On sera dans le vignoble. Mais d'abord, le retour de Valentine Lethès pour l'actu en 90 secondes.
1: Frigo vide, rien dans les placards. Vous êtes 7 millions en France à manquer de nourriture. Un quart des 18-24 ans saute des repas faute d'argent. C'est le rapport présenté ce matin par Action contre la faim. Forcément, cette question intéresse. Combien de tickets resto pourrez-vous donner à la caisse? Les députés en débattent aujourd'hui à l'Assemblée. La proposition de loi vise à autoriser une fois pour toutes ce moyen de paiement en supermarché, mais pour 10 euros maximum, réclament certains députés contre 25 euros actuellement. Blocus ou cours de maths? Une nouvelle semaine de mobilisation commence pour les lycéens et à une semaine des vacances de la Toussaint, les syndicats ont l'intention de frapper fort avec ce nouvel appel à la mobilisation dans toute la France demain. Une victoire nette pour Raphaël Glucksmann, officiellement candidat de la gauche à la présidentielle depuis hier soir, puisqu'il a largement remporté la primaire dès le premier tour avec 66% des voix. Le leader de Place Publique enfariné après sa fête de victoire, les images tournent sur les réseaux sociaux. Divisé par deux, le déficit de la sécurité sociale, actuellement chiffré à 21,8 milliards d'euros, les débats s'annoncent déjà électriques. Premier examen du projet de loi du gouvernement aujourd'hui en commission. Les débats s'annoncent également électriques à l'Assemblée. Et puis une bouffée d'air pour Marseille, vainqueur hier soir de son match à 3 pour conclure la 6e journée de Ligue 1 de foot. L'OM met fin à une série de 5 défaites consécutives.
22: Valentine Lethès pour l'actu en France et dans le monde en 90 secondes. On vous retrouve dans une heure, Valentine, à 7h30 dans l'info d'ici Loire-Océan à 6h32 à présent. Ce chiffre qui interpelle, il y a en Loire-Atlantique environ 8000 femmes battues par leurs conjoints chaque année et 4400 enfants qui sont également exposés à ces violences. D'où la mobilisation depuis 10 ans maintenant du Conseil départemental de la Loire-Atlantique avec un protocole de mise à l'abri des femmes victimes dans tout le département d'ici 2 ans. Pour l'instant, il est déployé sur une centaine de communes et il est né il y a 10 ans, donc en 2016, dans le vignoble nantais, en zone plutôt rurale donc, où l'isolement est souvent encore plus criant. 10 ans après, le bilan est positif, Juliette Bourgo.
2: Permettre aux femmes de quitter un conjoint ou un ex-conjoint violent, c'est un enjeu majeur, rappelle Myriam Brijard. Elle est conseillère départementale déléguée aux violences faites aux femmes.
3: C'est vital, on sait que 64% des femmes qui sont victimes de féminicides sont victimes au sein de leur maison en France. Donc il faut absolument faire en sorte que les femmes qui souhaitent partir avec leurs enfants puissent avoir un autre lieu.
2: Et privilégier la campagne pour le protocole de mise à l'abri, c'était une priorité il y a 10 ans.
3: À cette époque-là, en 2016, les femmes du département se dirigeaient plus facilement vers Nantes. Ça les obligeait à quitter leur bassin de vie parce qu'il n'existait rien.
2: Avant d'aider qui que ce soit, il faut d'abord identifier les victimes. C'est le rôle des espaces départementaux des solidarités où les habitants et habitantes viennent pour toutes sortes de questions. Béatrice Lebrun, chef du service solidarité du département pour le vignoble nantais.
23: Souvent, la violence, c'est le bas de l'iceberg qu'on ne voit pas, mais la femme, elle va venir pour un rendez-vous parce qu'elle a besoin d'un soutien financier et on découvre que c'est monsieur qui gère et qu'elle n'a pas accès aux ressources du ménage.
2: Quand il y a un danger urgent, le protocole permet de leur prêter un logement sécurisé.
23: Souvent, c'est un logement qui va appartenir à un immeuble où il y a un vidéoportier, ou enfin, en tout cas, il y a tous les systèmes qui font que déjà, on ne peut pas rentrer dans l'immeuble comme ça. Mais c'est surtout un logement dont personne ne connaît l'adresse, à part l'association qui le gère.
2: L'association Saint-Benoît-Labre, par exemple, qui aide aussi pour l'après. L'accès aux aides financières ou au soutien psychologique, ça a un vrai impact pour Martine Granier, présidente de l'association. Elle a récemment recroisé une ancienne victime qui avait fui son conjoint violent avec elle et leur fils. Aujourd'hui, elle va beaucoup mieux.
24: Elle avait donc retrouvé un logement, elle a retrouvé un travail parce qu'elle était mieux dans sa tête pour aller vers une formation professionnelle. Aujourd'hui, elle est salariée d'une entreprise. Elle élève son gamin qui a une dizaine d'années, j'irais finalement dans une espèce de paix retrouvée, ce qui est bien pour elle et ce qui est bien pour le petit bout aussi.
2: Et si ça a fonctionné, dit-elle, c'est parce qu'ils sont financés pour le faire.
22: À l'info d'ici Loire-Océan, les 10 ans du protocole de mise à l'abri des femmes victimes de violences, protocole du Conseil départemental de la Loire-Atlantique. Reportage de Juliette Bourgault. Il est 7h25. Voici la météo, Nina Lombardi. Alors, il fait doux et gris.
0: Oui, c'est ça, c'est tout gris aujourd'hui. Tout gris. Risque d'averse toute la journée. Sûrement de la pluie un petit peu fine, un peu du crachotis, hein, comme on dit vulgairement. Je vous conseille donc de prendre un parapluie ce matin. Côté température, c'est plutôt doux. L'humidité risque de rafraîchir un tout petit peu l'air. Mais pour le moment, il fait bon. Il fait bon pour la saison. Comptez 13 degrés aux Herbiers, 14 à La Roche-sur-Yon et Roche-Servières, 15 à Nantes. 15 également à Savenay, 17 à Saint-Nazaire et à La Baule, 17 également à Saint-Gilles-Croix-de-Vie et à L'Île-Dieu. Et la maximale est de 18 degrés actuellement à Noirmoutier. Cet après-midi, on ne dépassera pas les 20 degrés dans nos deux départements.
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0: Tout de suite, la chanteuse californienne Suzanne Vega, qui a été une des premières à aborder les violences familiales en chanson, et plus particulièrement avec celle-ci. Lucas, sur Ici Loire-Océan.

0: 6h39. Bon début de semaine à l'écoute d'ici matin.
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0: Lundi matin, j'espère que vous avez passé un bon week-end. Faites couler le café, nous on s'occupe du reste. Actu local, idées pratiques, bon plan culturel, conseils d'experts, c'est le programme jusqu'à 9h. Mister Bon Plan d'ailleurs va arriver dans quelques instants. Romain Carré, et puis on va voir aussi avec Pierre Fabin si une assurance santé pour notre animal de compagnie vaut vraiment le coup. Mais avant, du sport avec vous Guillaume Barré, et on sourit avec nos canaris.
3: C'est le mélange d'un sentiment de plaisir et d'un goût d'inachevé qui a animé les spectateurs de la Beaujoire et les suiveurs de ce Nantes Stade de Reims ce week-end. Un nul sur un score vierge, mais une rencontre qui a surtout été dominée par les joueurs de Grégory Poirier. Cyril, supporter canari, et Sébastien Denis, notre consultant, étaient dans nos studios pour suivre ce match. Sébastien qui n'a pas caché sa déception de ne pas voir le FC Nantes empocher les 3 points de la victoire.
4: Le mot qui ressort dans ma bouche, c'est un peu frustration quand même. C'est rassuré et frustration. C'est-à-dire qu'il y a eu quand même beaucoup d'éléments positifs qu'on a soulignés tout au long de la rencontre. Point positif qu'on a peut-être moins souligné, c'est de se dire il y a un groupe, il y a un vrai banc, et ça s'est vu, parce que là, on peut pas dire que les remplaçants aient été en dessous des remplacés, hein. Moi, j'ai aimé l'entrée de Corridor, quand même. Tabibou, un petit peu moins, mais on sait que sur un éclair de génie, sa patte technique peut faire la différence, donc ça reste un atout intéressant dans l'effectif nantais. Puis, frustration, parce que, on a les occasions, on s'est tout créé, il a manqué juste la justesse technique dans le dernier geste, notamment pour Robinet, qui entache un petit peu sa prestation globale satisfaisante, plutôt quand même globalement satisfait de ce qu'on a vu cet après-midi, et on a pris du plaisir à commenter ce match au regard du contenu.
3: Pour Cyril, la réussite n'avait pas pris rendez-vous dans le ciel de la Beaujoire samedi après-midi pour la Maison Jaune.
5: Oui, il a manqué ce petit facteur chance. Là, je pense à l'action là, de Ganago où très franchement, il fait ce qu'il faut, Ganago, en fait. Pour le coup, autant des fois, on peut lui dire alors là, n'importe quoi. Là, il fait ce qu'il faut, mais le gardien, à quelqu'un centimètre près, il te sort, tu te demandes comment. En fait, c'est ce petit facteur chance, je crois qu'il a manqué, et ce facteur réussite, c'est dommage parce que, très franchement, on va essayer de masquer la frustration par le côté où on a vu quand même un bon match de foot. On va être franc, on a vu un bon match de foot. On a vu une équipe jouer, ça fait combien, je vais pas dire 2 mois, mais combien d'années qu'on n'a pas vu le FC Nantes jouer comme ça, je suis désolé. Là, on a trouvé un petit truc. Est-ce que c'est un début de quelque chose? L'avenir nous le dira.
3: L'avenir direct pour les Canaries, c'est le prochain match face à Dunkerque dans 5 jours. Pour le moment, même s'ils ne gagnent pas, le FC Nantes grappille des places au classement, mais bien lui prendrait de lancer une véritable dynamique dans cette première partie de championnat.
0: Et notez le retour de 100% Canaries sur ICI Loire-Océan ce soir dès 18h avec Abraham Denis et Jean-Jacques Lester, qui reviendront bien évidemment avec leurs invités sur ce bon match nul des Canaries face à Reims samedi. Nous, on s'intéresse à la santé de nos animaux dans quelques instants, et est-ce qu'elle peut nous coûter plus particulièrement? Ce sera avec notre vétérinaire Pierre Fabin.
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0: Face à l'augmentation des frais vétérinaires, l'assurance santé animale devient populaire. Mais est-ce un vrai filet de sécurité ou un gadget hors prix, hors de prix? Docteur Pierre Fabin, faut-il franchir le pas?
9: Alors pour moi, c'est devenu une vraie nécessité médicale pour éviter de se retrouver au pied du mur financièrement. La médecine vétérinaire a fait des bonds de géant ces dernières années. Aujourd'hui, on fait des scanners, des IRM, des chirurgies orthopédiques complexes. Résultat, soigner une patte cassée peut vite coûter 1500 euros. Une grosse chirurgie de l'estomac suite à l'ingestion d'un jouet dépasse souvent le millier d'euros. Sans assurance, on a beaucoup de familles qui sont obligées de se poser la question de l'euthanasie de leur animal par manque de moyens, ce qui est un drame absolu. L'assurance santé fonctionne comme notre mutuelle pour humains. Vous payez une cotisation, on vous rembourse une grande partie des frais imprévus liés aux maladies lourdes ou aux accidents.
0: Alors, on trouve des dizaines d'offres sur Internet avec des prix qui vont du simple au triple. Sur quels critères concrets doit-on choisir le bon contrat ?
9: Et bien justement, le prix mensuel ne doit absolument jamais être votre seul critère. Une assurance à 10 euros par mois ne vous couvrira qu'en cas d'accident de la route, mais pas si votre chien déclare un diabète chronique. Donc le premier point vital à vérifier, c'est le plafond annuel de remboursement. S'il est bloqué à 500 euros par an, c'est inutile en cas de grosse chirurgie. Optez pour un plafond d'au moins 1500 à 2000 euros. Et ensuite, lisez scrupuleusement les petites lignes sur le délai de carence. C'est la période après la signature où vous payez, mais vous n'êtes pas encore couvert. Ça peut aller de 48 heures pour un accident jusqu'à 6 mois pour une maladie. Et enfin, vous regardez le système de franchise, la petite somme qui reste à votre charge à chaque visite.
0: Mais du coup, y a-t-il un âge limite pour souscrire ? Parce que est-ce que je peux simplement attendre en fait que mon chien vieillisse ?
9: Alors surtout pas, c'est la pire des stratégies. Aucune assurance ne prendra en charge une maladie qui s'est déclarée avant la signature du contrat. Si vous attendez qu'il ait de l'arthrose pour l'assurer, les frais liés à son arthrose seront juste exclus des remboursements. L'assurance, ça s'anticipe totalement. Il faut assurer l'animal quand il est encore jeune et en parfaite santé, idéalement vers l'âge de 3 mois. Et en plus, beaucoup de compagnies refusent les nouvelles adhésions passées 7 ans. Donc si vous décidez de ne pas prendre d'assurance santé, la seule vraie option, c'est d'ouvrir un livret d'épargne dès son adoption et d'y verser 30 euros tous les mois.
0: Merci beaucoup Pierre. Et à demain. Il est 7h moins le quart. Je vous propose qu'on lâche prise maintenant. Avec qui ? Avec Michel Berger. Il n'y a pas de honte sur votre radio locale ici.

0: Il n'y a pas de honte. Michel Berger sur votre radio locale ici.
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0: Il est là. Oh, il a mis sa petite chemise lila que j'aime bien.
3: Ah voilà, c'est lila. Exactement,
0: j'adore
3: ça, c'est la
0: cette
3: vraie
0: couleur, elle vous va bien.
3: Merci beaucoup.
0: Ça va?
3: Ça va et vous?
0: Vous avez passé un bon week-end?
3: Super bien, ouais.
0: En forme, c'est parti,
3: ouais.
0: Mon kiki.
3: Allez, go.
0: Allez, des infos et des idées pratiques et utiles pour vous faciliter le quotidien ici chez nous en Loire-Atlantique et en Vendée. C'est notre promesse tous les matins. Direction Terra Botanica à Angers pour passer une journée aux couleurs de l'automne. Ah, sympa la musique.
3: Merci. Terra Botanica, c'est le parc à thème dédié au végétal, à la biodiversité. Et pendant les vacances, les 25 hectares du parc seront entièrement aux couleurs d'Halloween. Voilà. Et pour ce thème, cette année, les citrouillards. C'est un mystérieux personnage en forme de citrouille. 8 tonnes de courges dans les allées du parc, plus de 500 chrysanthèmes, dégustation de thé. Au chrysanthème, c'est pas une blague.
0: Ouais.
3: Spectacle vivant autour d'Halloween et chaque soir la déambulation nocturne Terra Botanica, donc consacrée à l'univers d'Halloween, c'est pendant les vacances.
0: J'adore ça, l'air.
3: Trois jeunes sur quatre aujourd'hui concernés par la création d'entreprises et 6 sur 10 considèrent que l'entrepreneuriat est un ingrédient clé de leur vie professionnelle idéale. Et bien, l'ADI, l'Association pour le droit à l'initiative économique, se mobilise en Loire-Atlantique pour lever les freins à l'entrepreneuriat des jeunes. L'ADI organise 13 rendez-vous et ateliers dans tous les pays de la Loire pour aider les jeunes donc à passer à l'action avec une campagne de sensibilisation dédiée à l'entrepreneuriat des jeunes. Cette semaine, par exemple, ce lundi à 18h, un café de créatrice à Saint-Brévin sur la facturation électronique. Vous avez aussi par exemple ce mercredi un speed meeting à Nantes, entièrement dédié à la création d'entreprises, un format percutant conçu pour booster votre projet. Vous avez toutes les infos et inscriptions sur le site adi.org.
0: Chantal Latsou vient roder son nouveau spectacle à Nantes.
3: Elle vient à la compagnie du Café Théâtre à Nantes la semaine prochaine. Dans la petite salle, vous aurez donc une grande dame de l'humour à quelques mètres de vous. Mathilde Moreau, directrice de la compagnie du Café Théâtre.
4: Chantal Latsou, Mathilde Moreau, c'est Chantal Latsou, comment ça va? Je l'imite bien, hein. D'ailleurs je crois qu'il y a un concours, d'imitation qui a été lancé de la meilleure voix de Chantal Latsou. Elle m'a appelé il y a 15 jours, elle m'a dit écoute Mathilde, j'ai très envie de venir, je veux venir dans la petite salle, je veux pas aller dans la grande salle. Bon, tu vas venir dans la petite salle. Comme elle prépare le Casino de Paris, elle avait vraiment besoin de retravailler, elle voulait retravailler son texte.
3: Chantal Latsou à la compagnie du Café Théâtre du lundi au jeudi la semaine prochaine, tous les soirs à 18h45 dans la toute petite salle.
0: C'est super.
5: J'adore Jean-Jean.
0: Gaëtan Rossel, lui, sera sur la scène du Zénith de Nantes le 17 novembre prochain en solo. Mais l'année prochaine, en 2027, on devrait avoir la chance de le revoir chanter « Je t'emmène au vent »,
3: «
0: Ton invitation », Léa avec son groupe Louise Attaque. Évidemment, dès qu'on a la DAC, on vous dit.
3: Ça va aller, madame.
0: Dès qu'on a la DAC.

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0: droite.
1: Louise Attaque pour la musique d'Ici Loire-Océan. Chaque matin, on vous donne la parole sur des sujets de la vie de tous les jours. L'idée, c'est de vraiment partager votre avis, vos coups de gueule, vos coups de cœur, vos expériences. Et ce matin, à l'occasion de la semaine de la résilience, en collaboration avec le réseau Ici, on parle donc de résilience.
2: Et la question qu'on vous pose ce matin, c'est face à un coup dur, qu'est-ce qui vous aide à avancer? Vous pouvez nous raconter votre parcours. 02 40 73 6000 pour réagir directement par téléphone ou par message sur WhatsApp.
1: Et dans quelques instants, on retrouve Arnaud Samer et Haroun qui nous parlent de progrès ce matin dans l'humour en tube.
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1: En un siècle, l'humanité a fait des progrès hallucinants, médecine, transport et communication, quoique dans l'humour en tube, Fred Ballard a remarqué que certains outils de communication n'étaient pas encore totalement aboutis, surtout dans les transports.
11: Si votre téléphone ne capte pas, ça ne capte pas dans le train, non plus, hein. Arrêtez de dire, c'est du wifi, t'as vu, il y a le wifi, non! Mais les gens sont là, mais il y a le wifi maintenant!
12: Oui, non, clairement, hein. À part Jean Castex, personne ne compte sur le wifi de la SNCF pour garder un contact avec le monde extérieur. En tout cas, Arnaud Samer a testé pour nous et son retour d'expérience n'est pas hyper positif.
11: Ce n'est pas du wifi dans les trains, hein. Le wifi, c'est un câble relié à un point A, un débit puissant et stable à un point B, voilà, avec une connexion permanente, hein. Dans les trains, ce n'est pas du wifi, hein. Il n'y a pas de câble, hein, au cul des trains, hein. C'est pas vrai, hein. Donc arrêtez de dire il y a du wifi dans les trains, c'est pas vrai.
12: Voilà, bah c'est tout le problème du progrès, hein. C'est un mot qui ne supporte pas la médiocrité. Soit il y a un net progrès, soit il faut le passer sous silence. Le petit progrès, c'est même pas la peine d'y penser. C'est un peu comme certaines nouvelles professions dont l'utilité en entreprise n'est pas hyper évidente.
13: Les happiness managers, c'est les gens qui gèrent le bonheur, tout ce qui est bonheur. Tu fais quoi dans la vie? Je gère le bonheur, ok. T'es dealer? Non, je suis happiness manager. C'est les gens qui viennent te voir quand t'es en train de bosser, ils viennent te voir, ils te disent « T'es heureux, là ?» Non ? Ok. Tu veux un dragibus ?
12: C'est vrai que les bons becs trônent désormais dans les bureaux de nos managers. Est-ce un réel progrès pour la gestion des ressources humaines ? L'avenir nous le dira. Ce qui est sûr, c'est que c'est un réel progrès pour le chiffre d'affaires des dentistes. Et pour les vannes d'Haroun.
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1: Bon réveil, vous écoutez Ici Loire-Océan, il est tout pile 7h.
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1: Et le journal Nicolas Crozel.
15: Quand rouvrira le lycée Mandela à Nantes, 10 jours après l'incendie qui a été déclenché dans le hall d'entrée par des casseurs en marge du mouvement des lycéens? Les dégâts sont considérables. Le hall, mais aussi des salles de classe, des chambres de l'internat ont été touchés. Et des cours se font désormais en visio, quand c'est possible, avec les ordinateurs de la région qui ont été distribués en urgence la semaine dernière. Certains élèves sont dépités, leurs parents aussi. Anne, par exemple, a son fils en terminale.
16: Les élèves et les profs, en premier lieu, sont punis, en fait, puisque eux, ce qu'ils veulent, c'est se retrouver, pouvoir échanger. Peut-être pas au départ pour faire cours normalement, parce que c'est difficile de reprendre le cours normal des choses après un incendie dont certains ont été témoins. Certains ont eu peur pour leurs camarades qui étaient à l'intérieur de l'internat. On sait aussi que les groupes de parole, c'est essentiel dans la gestion d'un trauma collectif. On n'est pas après un attentat, là. Hein. On est dans une mobilisation lycéenne. On pourrait se mettre autour d'une table et avec des postures post-it, des mots, autre chose, imaginez ce que pourrait être le lycée Mandela dans les 6 prochains mois, sans lycée ouvert en termes de bâtiment, mais avec des lieux qui pourraient être un lycée différent.
15: Le témoignage de cette maman qui a donc son fils en terminale au lycée Mandela de Nantes. Parmi les pistes étudiées pour un retour en classe au plus vite, le conseil départemental pourrait prêter quelques salles dans des collèges de la métropole nantaise. C'est une proposition qui est faite par Michel Ménard, le président du département. On y reviendra dans l'info d'ici Loire-Océan à 7h30 avec le reportage complet de Marius Delaunay. Pour ce qui est des travaux et de la remise en état du lycée Nelson Mandela, aucune date n'est pour l'instant avancée par la région. Mandela toujours fermé donc, et c'est aussi le cas de plusieurs autres lycées en Loire-Atlantique par précaution. Jean Perrin à Rezé, Arago à Nantes. On sera en direct avec le proviseur d'Arago tout à l'heure, Christophe Clouet. Il sera l'invité d'ici matin à 8h moins le quart. D'autres établissements vont rouvrir avec une reprise progressive des cours ce matin, ou en tout cas tenter de reprendre les cours pour cette dernière semaine avant la Toussaint. Ça se passe au cas par cas. Et c'est aussi d'ailleurs le cas par cas pour la fac de Nantes, avec la réouverture annoncée du campus Lombarderie, la fac de sciences, de l'IUT aussi en centre-ville. En revanche, le campus du Tertre reste fermé jusqu'à demain au moins. C'est la fac de droit, de lettres et de langues. Le bâtiment du Sensive, qui était occupé par des étudiants la semaine dernière et des casseurs également, a été d'ailleurs évacué par les forces de l'ordre samedi matin. À l'intérieur, ils ont trouvé de très grosses dégradations.
1: À 7h02, on part au Sable d'Olonne, où un nouveau chantier est en cours sur le Remblai.
15: Encore un, on a envie de dire. Cette fois, c'est vers le Chenal. C'est entre la piscine du front de mer et la base de mer. Une fois de plus, c'est pour consolider le Remblai face à l'avancée de l'océan qui grignote la terre. Comme ça a été fait il y a quelques mois en face de la plage des Présidents, ces travaux viennent de débuter et Yves-René Tapon, ça fait causer.
0: Quand un bout est achevé, on entame l'autre. À nouveau, les pelleteuses arrivent entre la piscine du front de mer et la base de mer.
3: C'est indispensable de consolider ça.
0: Des travaux qui rassurent ces promeneurs habitués.
3: Quand on a le bonheur d'avoir un lieu comme les Sables d'Olonne, il faut entretenir.
0: Des amateurs de longe-côte voient bien, eux aussi, le long travail de sape de la mer.
17: Ça fait partie de l'entretien du patrimoine et puis de l'environnement d'une plage qui souffre également de la montée des eaux. L'eau coefficient moyen vient pratiquement taper maintenant sur le remblai et il y a des dégradations qui peuvent en découdre au fur et à mesure des années.
18: Tout le remblai des Sables d'Olonne est classé en plan de prévention risque en rouge, on va dire qu'il y a un danger.
0: Le maire des Sables d'Olonne, Nicolas Chénéchaud.
18: Un mur chasse-vague va être installé, ces fameux murs incurvés qui permettent à la mer de reprendre son élan et de repartir là d'où elle vient. Et on protège encore une fois pour les générations à venir la défense contre la mer.
0: D'autres sont un peu plus sceptiques.
19: Les travaux en continu. Parce qu'avant c'était la thalasso machin, il y a d'abord la base de mer, c'est aussi le gros bunker là, qui est construit au bout. Maintenant, là, c'est triste, je dirais, parce que le gaspillage de l'argent public est quand même catastrophique.
0: La nouvelle base de mer sera terminée l'année prochaine. Le chantier du Remblai va lui durer 2 ans avec une pause estivale.
15: Yves-René Tapon au Sable d'Olonne pour ici Loire-Océan. En Vendée encore, cette manifestation annoncée cet après-midi des pompiers professionnels à La Roche-sur-Yon, entre les locaux du SDIS, le service départemental d'incendie et de secours, et les locaux du conseil départemental, puisque ce sont les départements qui financent les pompiers. Les pompiers qui vont manifester demandent plus de moyens alors qu'ils sont de plus en plus sollicités.
1: Un salon original qui se tenait tout ce week-end à Orvault près de Nantes.
15: Un salon pour les futurs mariés qui cherchent une cérémonie originale, qui sortent un peu de l'ordinaire. Décoration, atelier, vidéo, robe ou costume, les boissons aussi, les pièces montées très personnalisées. Bref, il y avait des propositions de tout genre et pour tous les budgets, c'était l'idée de ce salon, l'idée de l'association Feel the Love, qui est située à Vigneux-de-Bretagne et qui l'organisait, notamment Marina Martin, qui est par ailleurs pâtissière spécialisée dans les gâteaux de mariage.
20: Sachant qu'un mariage, c'est aussi modulable quand on fait son organisation, donc on peut aussi se rendre compte ici en demandant plusieurs devis, en discutant avec les prestataires, qu'on peut couper sur certaines choses. Par exemple, moi je fais des gros gâteaux, mais ils voient qu'on peut faire un buffet gourmand qui est moins cher et qui leur convient tout autant. Donc il y a ça aussi, les DJ proposent des soit à la journée, soit à la soirée. Donc effectivement, ça leur permet de voir en fonction de leur budget ce qu'ils peuvent prendre et ce qu'ils peuvent laisser de côté pour avoir le mariage de leur rêve. Il y a aussi beaucoup des gens qui se projettent sur dans longtemps, majoritairement quand même sur 2028. Maintenant, les gens s'y prennent beaucoup en avance parce que si les lieux sont très prisés, et donc pour les bouquets, ils sont obligés de s'y prendre beaucoup en avance. Et ensuite, ils commencent à chercher les autres prestataires. Donc ils en profitent tant qu'ils sont là de chercher des prestataires qui peuvent être disponibles et voir le budget.
15: Des mariages originaux et à tout prix, c'était l'idée de ce salon du mariage original à Orvault. Un reportage de Louis Lebacquer, sinon plus classique, il y a le salon du mariage aussi dans moins d'un mois, les 7 et 8 novembre prochain au Parc des Expos de la Beaujoire. Du hand avec une une victoire des Nantais hier pour la sixième journée de Star League. Le H s'est imposé 38-31 face aux Vikings de Caen. Au classement, les Violets sont deuxièmes à 2 points du PSG, le leader. Et ils enchaînent dès mercredi en Ligue des Champions pour la 4e journée du tour préliminaire, toujours à la H Arena. Ce sera face aux Allemands de Melsungen. D'ailleurs, restez avec nous parce qu'on va vous faire gagner vos places pour ce match dans les toutes prochaines minutes avec Romain Carré dans le Blind Test. En foot, Dijon-Metz ce soir à 20h45. C'est le dernier match de cette 8e journée de Ligue 2. Samedi après-midi, les Nantais n'ont pu faire mieux que 0-0 à la Beaujoire face à la solide équipe de Reims. Les Canaries sont 13e à 2 points seulement de la zone rouge. Prochain rendez-vous samedi à 14h, encore à la Beaujoire avec la réception de Dunkerque. Et n'oubliez pas, 100% Canaries à la radio sur Ici Loire-Océan. C'est entre 18h et 19h ce soir avec Abraham Donny et ses invités à 7h, presque 7 minutes. Un temps humide sur la Loire-Atlantique et la Vendée, Romain Carré.
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21: Eh ben oui, temps humide, hein. Ciel nuageux et des averses toute la journée sur la Loire-Atlantique et la Vendée. Il fait actuellement 12 à 18 degrés. 12 la Mini à la Châtaigneraie, 13 aux Herbiers, Luçon, 14 à Anceny, à la Roche-sur-Yon, à Châteaubriant. Il fait 15 à Nantes, au Sable-d'Olonne, à Blain et Machecoult, 17 sur le littoral à Pornic et Saint-Gilles-Croix-de-Vie. 18 la Maxi à Noirmoutier cet après-midi jusqu'à 19 voire 20 degrés. Demain, nuages éclaircis et des averses sur la côte, coefficient de marée de 93. Aujourd'hui, marée basse à 12h35 à Pornic et haute à 18h03. Marée basse 12h28 à Saint-Hilaire-de-Riez et haute à 18h17. Vos conditions de circulation, c'est en direct à tout moment sur Ici Loire-Océan. Pour le moment, j'ai rien de particulier à vous signaler. Tous les voyants sont au vert, mais je vous rappelle que vous êtes nos yeux sur les routes. Un obstacle, un gros bouchon, un accident, 02 40 73 6000 par téléphone ou sur WhatsApp.
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1: Ce matin, on parle de résilience et c'est un peu le fil conducteur de sa carrière. La chanteuse a surmonté de nombreuses épreuves personnelles et professionnelles qu'elle qualifie aujourd'hui comme le moteur de sa force et de son émancipation. Violence dans son enfance, boulimie, anorexie, rejetée à un moment de sa carrière par les médias. Elle vit désormais dans une maison perdue en Arizona. Jeanne Masse, tout de suite.

0: Jeanne Masse pour la musique d'ici Loire-Océan. Et dans 100 minutes, David Ossiou va nous parler de la nouvelle de chevaux électriques.
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0: Eh oui, bonjour, bienvenue bonjour. Et surtout merci pour votre confiance. Que vous soyez dans le vignoble nantais ou dans le marais Poitevin, sur la côte ou dans les champs, toute l'équipe d'ici matin est ravie de vous retrouver pour une nouvelle semaine. Romain Carré,
3: oui.
0: Nicolas Creusel aux infos, Max à la technique et c'est Laura aussi qui prend vos appels au 02 40 73 6000. Car tous les matins on parle, on échange ensemble autour d'une question du quotidien.
3: Et ce matin, l'occasion de la semaine de la résilience avec votre radio locale. Ici on vous demande qu'est-ce qui vous aide à garder le moral et de la force face à un coup dur parce qu'on ne réagit pas tous de la même façon. Certains ont besoin de parler, d'autres de s'occuper l'esprit, de se lancer dans un projet ou simplement de prendre du temps.
0: 02 40 73 6000 pour réagir directement par téléphone ou par message ou vocal sur WhatsApp. Et ça tombe bien parce que c'est le même numéro pour jouer.
4: Hey, ouais,
3: c'est le blind test.
4: Mais non,
3: le blind test.
4: Oui,
3: le blind test.
0: Gros match de hand ce mercredi. On vous offre deux places pour le HBC Nantes. Et voilà, je vais pas savoir le dire. Melsungen.
3: Ouais, c'est ça.
5: Mais oui, Melsungen. Si, ayez confiance en vous. Elle répète depuis 5h du matin.
3: C'est vrai, en plus.
0: Melsungen, à 20h45 à la H Arena. Le blind test, c'est super facile, super simple. Il suffit de retrouver au moins deux des trois extraits sonores qui vont suivre.
3: Et ce matin, dans le blind test, on ouvre grand, comme ça, les yeux.
1: Hey.

0: 02 40 73 6000, c'est à vous de jouer dans quelques instants. Mon œil avec David Ossiou et l'envie d'avoir peut-être enfin une voiture électrique pas chère et pourquoi pas la nouvelle de chauffe.
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0: 7h15, vous écoutez Ici matin, Nicolas Crozel.
4: Voici mon œil avec vous, David Ossiou. Et le mondial de l'auto s'ouvre donc aujourd'hui à Paris. Alors que, c'est vrai, les Français ont de moins en moins les moyens d'acheter des voitures neuves parce que les prix flambent. Et c'est dans ce contexte que Citroën ressuscite la Dodge, la mythique de chevaux.
5: Enfin, pour l'instant, c'est un concept car, mais la nouvelle Dodge est annoncée pour 2028 et les premières images diffusées ce week-end montrent une sorte de jouet, un doudou, électrique bien sûr. Il va falloir oublier le bruit mythique du moteur de son ancêtre. C'était beau. Le prix, autour de 15 000 euros, voire autour de 10 000 si les aides de l'État existent encore. Et là, ce serait un vrai soulagement. Parce qu'aujourd'hui, une voiture neuve coûte en moyenne plus de 36 000 euros et les 10% des ménages les plus

0: exigé le patron de Citroën dans les années 30, que ses ingénieurs conçoivent une voiture capable de traverser un champ labouré avec un panier d'œufs sans en casser un seul. D'ailleurs, sur la nouvelle de chevaux qui est présentée au Mondial tout à l'heure, Citroën a même prévu un rangement spécialement conçu pour transporter des œufs dans les portières. Près de 90 ans plus tard, le défi est presque le même. Sauf qu'aujourd'hui, ce ne sont plus les œufs qu'il faut éviter de casser, c'est la tirelire des Français. Reviens de chevaux, vite, les Français sont fauchés.
1: Et en plus, elle est plutôt mignonne. Merci beaucoup, oui. David. Et à demain, des messages, Romain, sur le WhatsApp de la radio.
2: Oui, bonjour, ici Loire-Océan, temps très humide, avec 13 degrés à la Verrerie en Vendée. C'est Fabien qui nous envoie ce message en direct du Fournil, où il travaille. Et il souhaite un bon anniversaire aussi à sa femme, Laura.
1: Eh ben, oh, bon, bah, fallait qu'elle nous appelle, Laura. Ben, on avait un petit cadeau pour elle ce matin.
2: Alors, bon anniversaire, Laura. Et puis, Bernard nous dit qu'il fait 13 degrés à Fête Bretagne. Jean nous dit qu'il fait ce matin 13 degrés du côté de la Foissière. Et puis, 16 à Taron nous dit Léon.
1: Juste après la musique de Lewis Capaldi, on vous fait découvrir une nouveauté, la nouvelle chambre d'arbitrage pour les entreprises et les particuliers avec le bâtonnier de Nantes, Louis-Georges Barry. À tout de suite.

0: Allez, sortez les briquets, c'était Lewis Capaldi.
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0: Bonjour Manuela.
3: Oui, bonjour.
4: Bonjour Manuela, vous êtes à Thoiry-sur-Loire.
3: Oui, c'est ça.
0: Comment ça va aujourd'hui, ce matin, à 7h21 bien. À quelle heure vous êtes levée?
3: 6h30.
0: Ah, pas mal. Ah ouais. Qu'est-ce que vous faites aujourd'hui? Quel est votre programme de la journée?

0: Je suis en vacances.
1: Oh, ah, bien. Oh, la chance.
2: Trop bien.
1: Comment ça se fait que vous soyez en vacances et pas nous?
2: Voilà, okay. Voilà. Le flop.
1: Ok, Manuela.
2: Bah, vous avez bien raison.
1: Qu'est-ce que
2: vous
1: avez prévu pour vos vacances? C'était ma question.
0: Ah oui, pas grand-chose. J'emmène ma fille de l'autre côté du Sud-Loire et puis après, ça va être tranquille.
2: Manuela, on sent qu'elle est zen. Hein. C'est les vacances, donc cool. Manuela, on joue ensemble. Vous savez, c'est la journée mondiale de la vue. Aujourd'hui, voilà, je vous l'apprends.
1: Je ne l'avais pas vu.
2: Tout à fait. Alors ce matin, eh bien, on ouvre grand les yeux. On réécoute le blind test.

0: territoire.
1: Alors Manuela, vos propositions, le premier chanteur, c'était qui?
2: Alors Marc Lavoine, les Jeux Révolvers.
1: Absolument, premier bon point. Le deuxième chanteur?
2: Joe Dassin dans Les Jeux d'Émilie.
1: Tout à fait, et le troisième?
2: Dany Briand, Quand je vois tes yeux.
1: Oh là,
3: ouais, bravo.
1: Oh Manuela, bravo.
3: Bravo. Ouais. C'est pour vous les deux places du prochain match du HBC Nantes. Ce sera mercredi soir à la H Arena.
1: Contre qui?
3: Contre Melsungen.
4: Ouais, ça rentre.
3: J'avais essayé de pas trop le dire et là, voilà, j'ai tout le
1: bravo
3: dire.
1: Dina.
3: Ah, je Manuela, c'est pour vous les places?
2: Oui, on va voir avec qui on y va, mais on va nous battre.
1: Mais vous y allez, vous, hein, Manuela?
2: Oui, on est trois à vouloir y aller. Donc,
1: ah ouais, bon, tirage au sort.
3: Courte paille, courte paille.
1: Il n'y a pas de choix. Hein.
2: Oui.
3: Bon, bah écoutez, passez de bonnes vacances, reposez-vous bien.
1: Ouais.
3: Je vous ai pas demandé ce que vous faisiez dans la vie.
1: Faites quoi dans la vie, Manuela?
3: Ça vous dit de me le dire.
2: Je suis aide-soignante dans un foyer de vie pour personnes en situation de handicap mental.
3: Ah bah c'est super.
1: Alors là, quel chouette métier, bravo pour ce que vous faites.
3: Félicitations, absolument.
2: Merci.
1: Ouais.
3: Profitez bien de vos vacances, à bientôt Manuela.
2: Oui, merci.
3: Faites une bonne journée.
1: On vous embrasse, à bientôt.
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3: Deux entreprises qui ne sont pas d'accord sur un contrat ou une facture. Comment régler le conflit sans attendre des mois devant un tribunal? À Nantes, le barreau des avocats de la CCI Nantes-Saint-Nazaire viennent de lancer une chambre d'arbitrage. Le principe, permettre aux entreprises de régler leurs litiges autrement avec l'aide de spécialistes. Une chambre qui s'adresse aussi aux particuliers pour des conflits familiaux par exemple. Et pour nous expliquer tout ça, comment ça fonctionne, Louis-Georges Barré, le bâtonnier de Nantes, est avec nous. Bonjour Louis-Georges.
7: Bonjour.
3: Vous êtes donc bâtonnier, est-ce que vous pouvez nous rappeler quel est ce rôle, quel est ce titre?
7: Le bâtonnier est élu par ses confrères pour, pendant 2 ans, avoir la charge de l'intégralité du barreau, à la fois dans sa représentation interne et externe avec les autorités civiles et puis les autorités judiciaires. Sur un barreau comme Nantes, qui est le 8e de France avec 1500 avocats, c'est un moment important.
3: Et c'est quoi exactement alors une chambre d'arbitrage?
7: Alors la chambre d'arbitrage, c'est en réalité une partie créée, un élément créé hors juridiction nationale pour permettre aux parties de régler leurs litiges seuls, rapidement et de manière à ce qu'il n'y ait pas d'appel et que le litige n'entrave pas leur développement commercial et le développement de leurs affaires.
3: Alors, si on prend un exemple, par exemple, 2 entreprises sont en conflit. Comment ça se passe avec vous ?
7: En réalité, si 2 entreprises sont en conflit, par exemple sur un contrat avec une interprétation différente, elles peuvent recourir chacune à leur arbitre, qui va choisir un arbitre qui va avoir la tâche de rendre une décision arbitrale, qu'on appelle sentence arbitrale, qui est une sentence qui s'appliquera aux 2 parties sans appel, dans la mesure où, initialement, les parties auront, dans ce que l'on appelle une clause compromissoire, en réalité une clause du contrat, décider que la sentence arbitrale leur sera applicable et qu'elles l'acceptent a priori. De sorte que vous n'avez pas de procédure d'appel, vous n'avez pas de saisie de juridiction nationale et vous avez des contentieux qui se règlent en quelques mois plutôt que quelques années.
1: Et alors, quelles sont les différences avec un procès classique devant un tribunal ?
7: La première chose est que, en effet, on n'est pas dans le cadre du procès, on va avoir choisi des arbitres, et vous voyez bien la différence, ne serait-ce
1: vous
7: que psychologique.
1: Vous avez un rôle de médiateur?
7: Alors, on est dans ce que l'on appelle les mesures alternatives au règlement des litiges, c'est-à-dire des mesures qui sont des mesures où on dit que les parties vont finir par s'entendre.
1: Ouais.
7: C'est la première chose. La deuxième, c'est que chaque partie va choisir son arbitre et donc les arbitres vont pouvoir discuter entre eux. Étant ici précisé que cela permet notamment dans des conflits extrêmement spécifiques. Nous avons dans la région une aéronautique de performance, nous avons des laboratoires biologiques performants, nous avons un certain nombre d'activités qui sont de haute technicité et qu'il faut face à ça des experts spécialement formés, capables de comprendre le litige, de l'analyser et de le résoudre.
1: On dit souvent que la justice est très très lente. Vous pensez quoi de ces procédures pour les entreprises qui sont parfois interminables ?
7: Il est clair que nous avons aujourd'hui, mais dans toutes les matières, une justice en France qui est totalement embolisée. Il faut en avoir conscience, on n'a pas assez de juges, on n'a pas assez de greffiers, on n'a pas assez de moyens pour notre justice. Et c'est pas une... il faut avoir conscience que nous sommes l'avant-dernier pays de l'OCDE en matière de moyens pour la justice. Bon. Une fois qu'on a fermé cette parenthèse-là, évidemment, dans les affaires commerciales, mais il y en a d'autres, on pourra parler des affaires familiales si vous voulez, dans les affaires commerciales, les entreprises ont besoin que ça aille vite, que ce soit que les litiges soient tranchés de manière définitive et qu'il n'y ait pas d'aléas. Et tout ça, la chambre d'arbitrage le permet.
3: Et toutes sortes d'entreprises, peut y avoir recours,
7: oui,
3: PME, alors, TPE, tout.
7: Oui, alors initialement on pensait aux grandes entreprises, aujourd'hui les centres d'arbitrage sont ouverts aux PME, aux TPE, aussi aux entreprises de taille intermédiaire. L'idée c'est qu'elles puissent permettre aux entreprises de régler leurs conflits sans prendre trop de temps, vous l'avez dit, sans que ça leur coûte trop cher, et aussi sans que ça abîme leur compétitivité.
3: Et par exemple, si j'ai une entreprise qui rencontre un litige et je souhaite faire appel à vous, la chambre d'arbitrage, c'est quoi la démarche, la première
7: Alors,
3: démarche
7: la première chose, c'est que l'entreprise va devoir voir avec l'entreprise adverse si elle est d'accord pour mettre en œuvre un arbitrage. Il va y avoir un règlement qui va être signé entre eux, au terme duquel elles vont dire « Nous acceptons la décision lorsqu'elle sera rendue ». Bon, c'est la première base, sinon ça veut dire que l'arbitrage ne sert à rien.
3: Oui.
7: Et puis ensuite, chacune des entreprises va choisir son arbitre, qui va choisir un ou plusieurs arbitres qui prononceront la sentence arbitrale.
1: Louis-Georges, il nous reste quelques toutes petites secondes, mais juste en un mot, c'est la semaine de la résilience sur les radios locales du réseau ICI. Quels conseils vous donneriez aux personnes qui traversent ce genre d'épreuve? Très rapidement, s'il vous plaît.
7: Très rapidement, toujours se dire que c'est pas par la juridiction, par le tribunal qu'on règle les conflits, qu'on peut les régler de manière amiable, soit dans le cadre de ce qu'on appelle aujourd'hui les médiations, soit dans le cadre de l'arbitrage, et qu'il faut pas s'enfermer dans un conflit, faute de quoi vous anéantissez vos heures de sommeil.
1: Merci beaucoup.
3: Merci beaucoup, Louis-Georges Barré. Donc vous êtes le bâtonnier de Nantes. Je vous souhaite une très bonne journée.
7: Merci beaucoup.
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3: Il est tout pile 7h30. L'essentiel de l'actualité de ce lundi 12 octobre, c'est avec vous, Nicolas Crozet.
13: Et quelle semaine dans les lycées de Loire-Atlantique et de Vendée, alors que vendredi, c'est le début des vacances de la Toussaint. Une nouvelle journée de mobilisation est déjà annoncée pour demain, mardi. En attendant, ce matin, il y a des établissements qui restent fermés par précaution après des incidents la semaine dernière. C'est le cas du lycée professionnel Arago à Nantes. Son proviseur sera à l'invité d'ICI Loire-Océan en direct dans un quart d'heure. Autre lycée fermé, bien sûr, Nelson Mandela, après l'incendie qui a détruit une partie des locaux il y a 10 jours. Comment les élèves vivent-ils cette période de flou? On sera aux côtés de certains d'entre eux dans un instant. Un homme blessé par arme à feu hier soir dans une rue de Trignac. Le tireur a pris la fuite. La victime est à l'hôpital. On y revient après les autres titres de l'actu en France et dans le monde. Et c'est le retour de Valentine Letesse en 90 secondes.
14: La gauche a son candidat pour la présidentielle. Raphaël Glucksmann remporte la primaire avec 66% des voix. Quand le candidat en seconde position n'en cumule que 14%. Il s'agit d'Olivier Faure, le patron des socialistes, qui appelle à l'unité, à nous tous de forger ensemble un esprit de victoire. Manger ou rouler, manger ou payer le loyer, vous êtes 7 millions en France à manquer de nourriture pour raisons financières. Un quart des 18-24 ans sont même concernés selon ce nouveau rapport d'Action contre la faim. La quatrième semaine de mobilisation démarre pour le mouvement lycéen, avec à l'horizon les vacances de la Toussaint. Pour les syndicats, il faut donc marquer le coup demain avec ce nouvel appel à manifester dans toute la France. Comment diviser par deux le déficit de la Sécu? Le projet de budget du gouvernement arrive en commission à l'Assemblée avec 1600 amendements. Preuve de la différence de point de vue pour parvenir à ces économies, le texte prévoit pour l'instant de ne pas revaloriser les pensions de retraite en fonction de l'inflation en janvier. C'est l'histoire d'un ostéopathe qui se vantait de soigner des célébrités, de traiter des tumeurs à distance et de traverser des êtres. Antonino Mercuri est jugé à partir d'aujourd'hui à Paris pour abus de faiblesse, soupçonné d'avoir soutiré 13 millions d'euros à ses clients. Et puis la fin d'une série noire pour l'Olympique de Marseille. Après 5 défaites consécutives, l'OM a conclu la 6e journée de Ligue 1 de foot sur une victoire à 3, 2-0.
13: Valentine Letesse, merci beaucoup pour ce rappel de l'info en 90 secondes. On vous retrouvera à 8h30 et l'info d'ici Loire-Océan à 7h32. C'est donc l'inquiétude. Vous évoquez le malaise dans les lycées, Valentine. Eh bien, c'est l'inquiétude des élèves du lycée Nelson Mandela de Nantes. 10 jours après l'incendie criminel allumé par des casseurs en marge de ce mouvement des lycéens. L'établissement est toujours fermé, bien sûr, et il va le rester longtemps. Plusieurs classes ont été touchées. Les travaux prendront du temps et les cours se font donc en visio. Enfin, quand ils peuvent se tenir à distance et les élèves se débrouillent comme ils peuvent, Marius Delaunay.
15: Les cours se déroulent tous en visio maintenant, chacun chez soi avec son portable à la main ou avec son ordinateur. La galère pour Célia et Maya, elles sont toutes les deux en première.
16: Pas d'organisation même, quoi, enfin, même c'est chaud. Liste.
17: Et on est tout seul comme ça dans notre chambre, dans notre lit et on a juste une visio, il y a quelqu'un qui parle, on continue et en fait juste c'est beaucoup plus compliqué.
15: Alors quand elles n'ont pas cours, pour briser la solitude, les deux copines se retrouvent durant les manifestations lycéennes.
17: Nous ça nous énerve un peu parce que on n'a vraiment aucune info sur comment on va pouvoir faire pour la suite. Ils prennent des trucs, nous les jettent et on se débrouille avec ça et c'est super compliqué, que ce soit pour les élèves, que ce soit pour les profs.
15: Un apprentissage qui prend beaucoup de retard quand il n'est pas complètement arrêté. Elliot, lui, est en terminale au lycée Nelson Mandela.
18: Les cours de sciences, c'est impossible à tenir en visioconférence parce qu'on ne peut pas faire de travaux pratiques.
15: Mais la semaine dernière, par exemple, tu as eu combien d'heures de cours en visio ?
18: Du coup, j'ai eu 1 heure de géopolitique, 2 heures de SES et 1 heure d'histoire géo. Vraiment, c'est système D.
15: Et Elliot le dit, la situation commence sérieusement à le stresser à l'approche du bac. Les élèves ont déjà proposé à la direction du lycée plusieurs lieux de rendez-vous pour faire cours ensemble. Toutes les demandes ont été refusées pour l'instant.
13: Et la situation actuellement qui n'est donc pas confortable, Marius, elle inquiète, elle fatigue les lycéens et leurs parents d'ailleurs.
15: Oui, Anne Pédron, par exemple, a son fils en terminale dans la même classe qu'Eliott. Il avait déjà connu les cours en visio pendant le Covid.
19: C'est-à-dire une génération qui, en CM2, en 6e, a dû compter sur ses parents pour lui faire l'école à la maison. Voilà, on se retrouve avec les mêmes problèmes que pendant le Covid et avec peu d'apprentissage de cette première expérience.
15: Anne Pédron, comme beaucoup de parents, demande donc du dialogue, un début de discussion avec les institutions.
19: Il y a une volonté d'un certain nombre de parents de proposer des solutions, de mettre à disposition des salles.
15: Et c'est l'idée, justement, à avancer dans les collèges. Michel Ménard, le président du conseil départemental de Loire-Atlantique.
20: Nous sommes en train de regarder, notamment dans un collège de Saint-Sébastien-sur-Loire, où il y a de la place. Comme c'est à proximité d'un lycée, en plus, ça pourrait apporter une solution partielle à l'enjeu de l'accueil de ces élèves, parce que la question n'est pas la même si Mandela peut réouvrir après les vacances de la Toussaint ou s'il est fermé pendant plusieurs mois.
15: Impossible, en tout cas, de recevoir tout le monde pour l'instant. Les collèges ciblés pourraient accueillir au maximum 200 à 300 lycéens durant les prochaines semaines.
13: Des expertises ont été menées, Marius, dans le hall du lycée, là où le feu est parti, pour mesurer l'étendue des dégâts et chiffrer plus précisément l'ampleur des travaux, sonder aussi la structure, mais donc pour l'instant aucun calendrier n'est avancé pour la suite. Quant à la proposition du département d'accueillir dans certaines salles de collège des cours de ce lycée, on suivra évidemment si cette proposition se concrétise. Il est 8h25, voici votre météo à présent, c'est avec vous Romain Carré, et j'ai envie de vous demander, moi, qu'est-ce qui nous attend pour ce début de semaine dans le ciel?
1: Vous êtes bien curieux, Nicolas.
13: Oui, ça m'intéresse, ça recommence à
1: Un temps humide, ciel nuageux et donc pas mal d'averses tout au long de la journée. Il fait 12 à Cheffois ce matin, il fait 13 à La Rabatelière et Montaigu, 14 place Napoléon à La Roche-sur-Yon, 14 aussi à Derval, il fait 15 à Nantes, au Sable d'Olonne, à Savenay et Chalon, 17 sur la côte à Préfailles et Saint-Jean-de-Mont, 18 la Maxi sur l'île de Noirmoutier. Et cet après-midi jusqu'à 19, 20 degrés, demain nuages éclaircis et encore des averses.
3: Et vos conditions de circulation avec des messages qu'on reçoit, merci à Françoise et Lucien.
1: Oui, tous les deux nous indiquent une manifestation au niveau du rond-point de la Belle Étoile. C'est au niveau de Carquefou, conséquence, ça bouchonne. Et puis un accident signalé par Bison Futé sur l'A11 de Paris vers Nantes, au niveau d'Anceny.
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3: On parle de résilience ce matin dans la question du jour et on peut dire que ce titre incarne une forme de résilience collective face aux incertitudes du monde moderne et surtout face à la crise écologique. En tout cas, c'est comme ça qu'il l'a pensé son créateur, Julien Doré. Dans les paroles, on dit « Nous, on s'en fout de vous, vous pouvez prendre tout tant qu'on est tendre, nous ».
1: Hey.

0: Merci d'écouter ici matin. Dans 5 minutes, votre invité Nicolas.
1: Le proviseur du lycée professionnel François Arago à Nantes sera avec nous. C'est Christophe Clouet, alors que démarre une nouvelle semaine avec potentiellement des manifestations de lycéens, des blocages, un appel déjà à manifester demain. Il nous racontera son quotidien de chef d'établissement en cette période très tourmentée.
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0: Coucou. 8h20, merci d'ajouter ici Loire-Océan à votre routine matinale tous les jours de l'actu locale avec nos journalistes sur le terrain, des jeux, des cadeaux, de la musique, des idées pratiques et des bons plans. On vous accompagne dans votre quotidien avec le sourire, toujours le smile. Et si vous êtes encore au lit, courage, il est l'heure de se lever, de vous faire couler un petit café. Et puis tous les jours, on vous donne la parole. L'idée, c'est vraiment de partager vos expériences. Et aujourd'hui, à l'occasion de la semaine de la résilience, en partenariat avec le réseau ICI, on vous demande, face à un coup dur, qu'est-ce qui vous aide vraiment à avancer? Qu'est-ce qui se cache derrière ce mot que l'on entend beaucoup, Romain?
5: C'est la résilience, c'est la capacité à trouver un équilibre après une épreuve. Une revue scientifique publiée en 2019 montre qu'il existe plusieurs façons de définir ce processus, mais une idée revient: on peut s'adapter et continuer à avancer malgré les difficultés. Attention, cela ne signifie pas d'oublier, de ne pas souffrir ou de se relever rapidement.
0: Alors, qu'est-ce qui peut nous aider?
5: Le soutien des autres compte beaucoup. Dans un rapport publié en 2025, c'est l'Organisation Mondiale de la Santé qui estime qu'une personne sur 6 dans le monde est touchée par la solitude. Les liens sociaux jouent un rôle évidemment important dans le bien-être. L'activité physique aussi peut contribuer à une bonne santé mentale, mais il n'existe pas de recette universelle. Parfois, avancer, c'est reprendre ses activités, parfois c'est d'en parler à quelqu'un, et parfois c'est simplement accepter de prendre son temps.
0: Et donc du coup, aujourd'hui, on vous donne la parole sur cette question. Face à un coup dur, qu'est-ce qui vous fait avancer? Bonjour Michel.
5: Bonjour Michel.
6: Bonjour.
5: Michel, vous êtes à Saint-Omer-de-Blain. Alors vous, quand vous avez un coup dur, qu'est-ce qui vous aide à avancer? Qu'est-ce qui vous aide à garder le sourire, à garder de la force?
6: Mes petits-enfants.
5: Ah,
0: la famille donc.
5: Vous en avez combien de petits-enfants, Michel?
6: 5.
5: Ah ouais, donc une belle petite tribu.
0: Ils ont quel âge?
6: Alors ça va de 30 ans à 7 mois.
0: Ah oui, gros écart.
5: Vous avez des arrière-petits-enfants peut-être, Michel?
6: Oui, aussi. Un arrière-petit de 4 ans.
5: Ah, oui. Trop chouette.
0: Alors du coup, qu'est-ce qui vous fait du bien? Comment vous rechargez les batteries auprès d'eux?
6: Oui, en fait, j'avais eu un cancer.
5: D'accord.
6: Et j'avais fait une récidive.
5: Ouais.
6: J'ai eu une ablation du sein. Donc j'étais en oncologue pour voir si je pouvais faire une reconstruction.
5: Ouais.
6: Et il me dit, vous, parti comme vous êtes parti, vous allez bien en faire un autre, c'est pas la peine.
5: Ah, c'est hyper violent ça,
0: ouais.
6: Donc, je suis sortie de là complètement abasourdie. Je fais quoi? Je continue à vivre ou pas?
5: Et tout ça, et vous l'avez confié à vos enfants, vos petits-enfants?
6: Non, mon fils me téléphone juste quand je sors.
5: Ouais.
6: Et me dit, tiens, ne quitte pas, je te passe quelqu'un. Il me passe ma petite fille qui, pour la première fois, me dit, bonjour Manou, ça va?
5: Oh.
6: Et là, j'ai dit, oui, ça va. Il va même venir te voir à Paris et... J'ai donné un coup de pied par terre et j'ai dit non, je vais faire ma reconstruction et je vais voir grandir mes petits-enfants.
5: Ouais. Et vous allez mieux, Michel?
6: Oui, tout à fait. J'ai une belle reconstruction. Et ça s'est bien passé et ça fait 10 ans maintenant que j'ai ça et voilà.
5: Donc voilà, ce qui vous aide à avancer, vous, c'est vos proches. On le disait, hein,
6: oui.
5: Les proches sont
6: oui.
5: Hyper importants. Écoutez, Michel, merci pour votre confiance. Merci de nous avoir appelé pour nous confier ce joli message.
6: Mais de rien.
5: On vous souhaite une très belle journée. À bientôt, Michel.
6: Merci.
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0: À 8h moins le quart, l'invité d'ici Loire-Océan, c'est Christophe Clouet, le proviseur du lycée professionnel François Arago à Nantes. Et c'est avec vous, Nicolas Crozal.
1: Bonjour à vous, Christophe Clouet.
8: Je n'entends pas.
1: Est-ce que vous m'entendez, Christophe Clouet? Allô? Christophe Clouet? Allô, allô, on est en direct. Christophe Clouet, vous êtes en ligne avec nous. Est-ce que vous m'entendez ?
4: Là, je vous entends, oui.
1: Ça y est, merci beaucoup d'être avec nous ce matin en direct. Comment ça se passe déjà dans votre lycée ? Quelle est la situation ? Je sais que les cours ont été suspendus. Vous avez pris cette décision en fin de semaine dernière. Donc, il se passe quoi ce matin ?
4: C'est ça, comme dans la plupart des établissements, enfin des lycées nantais, les cours ont été suspendus hier après-midi et sont suspendus encore aujourd'hui et sans doute demain. Là, ce matin, il y a une présence policière aux abords de l'établissement, des camions de CRS, je vois des gyrophares, je vois malheureusement pas d'élèves.
1: Vous dites malheureusement parce que vous avez tenté de rouvrir cet établissement jeudi, ça n'a malheureusement pas tenu, c'est un peu comme ça que ça se passe depuis 10 jours dans l'établissement, au cas par cas, au jour le jour.
4: C'est ça. Nous avons rouvert effectivement alors mercredi pour les personnels, pour l'ensemble des personnels qui avaient besoin de se retrouver. Et puis nous avons ouvert jeudi pour les terminales et vendredi pour les secondes, les premières et les terminales. Et effectivement, ça s'est pas déroulé comme on le souhaitait. Nous avons eu des interventions de jeunes là qui n'avaient manifestement pas envie de revenir dans l'établissement.
1: Et c'était peut-être pas forcément vos élèves autres, d'ailleurs. Vous savez pas. En tout cas, il y a eu des interventions extérieures qui ont perturbé le déroulé de la journée, c'est ça, hein ?
4: C'est ça. Mmh. Et de fait, j'étais contraint à suspendre les cours vendredi après-midi. Et donc ce matin, en concertation avec mes collègues de la ville de Nantes, enfin des établissements nantais, nous avons pour la plupart décidé de suspendre les cours ce matin.
1: Vous avez les moyens de faire cours en distanciel, j'ai horreur de ce mot, mais enfin bon, c'est le mot qu'on utilise. Les ordinateurs, la logistique, la visio, ça, c'est possible ?
4: Alors c'est possible, on s'adapte, on est une grande maison qui avons l'habitude de nous adapter, donc oui, on avait déjà été contraints à ce système lors du Covid, donc c'est quelque chose que les professeurs connaissent. Alors aussi vite, ça avait déjà été vite il y a 5 ans, mais là ça a été un peu compliqué quand même, puisque même si les professeurs savent s'adapter à ce genre de situation, les élèves qui sont en face d'eux ont quelques difficultés. Il y a toute question de code, etc., de connexion. Les ordinateurs de la région n'ont pas encore été donnés pour les élèves de seconde notamment, donc ça complexifie beaucoup les choses. Mais malgré tout, il nous fallait garder le lien avec les élèves, continuer et assurer la continuité pédagogique, c'est ce qu'on s'est appliqué à faire. Et je pense que globalement, on a réussi à le faire.
1: Ça fait 20 ans, Christophe Clouet, que vous êtes chef d'établissement. C'est votre pire rentrée, c'est la plus dure ?
4: C'est sans doute la plus inédite, en tout cas. La plus difficile, je ne sais pas. C'est vrai que sur 20, j'en ai connu quelques-unes qui n'étaient pas forcément si simples. Mais effectivement, c'est compliqué. Oui, on ne va pas se cacher les choses. On est soumis à des tensions qu'on n'avait jamais connues, effectivement. Mais voilà, nous,
1: on tient. Des tensions qui vous visent vous-même, d'ailleurs. Enfin, vous-même, pas vous, Christophe Clouet. Mais certains proviseurs, en tout cas, ont été ciblés. On l'a vu jeudi dernier, votre collègue des Bourdonnières. Est-ce que vous vous sentez menacé ? Vous avez l'impression d'être des cibles potentielles, vous, les proviseurs ?
4: Je pense qu'on l'est, oui. On nous dit qu'on l'est, en tout cas. Les réseaux sociaux en attestent. Oui, effectivement. Mais pas seulement les proviseurs. Hein. Nous, le service de vie scolaire a été visé. Je sais que dans d'autres... Bon, je pense que c'est la fonction. C'est la fonction qui représente l'État. Et de ce fait, les manifestations se dirigent quand même contre l'État. Et nous, on est représentants de l'État au sein des établissements scolaires. Donc, ça justifie aux yeux de certains qu'on puisse être un peu ciblés, oui.
1: Au-delà de ces excès de violence qui sont évidemment condamnables et condamnés par tout le monde, ce mal-être des lycéens qui se retrouvent dans la rue, vous l'avez... il dit quelque chose pour vous de l'époque et de leurs ressentis, de leurs états d'âme ?
4: Oui. Certainement. Là, c'est dirigé contre l'école parce que l'école fait commun pour ces jeunes. Mais au-delà de ça, il est vraisemblable que ce soit plus large que ça. Ces manifestations, ces événements, sans doute, sont révélateurs d'un mal-être plus profond sur l'époque que ces jeunes vivent. Voilà, l'écologie, la guerre, voilà, il y a beaucoup de sujets qui font que il y a du mal-être chez les jeunes actuellement, bien sûr.
1: Est-ce que vous comptez-vous sur les vacances de la Toussaint et possiblement après cette trêve entre guillemets pour que les choses rentrent dans l'ordre, parce qu'il y a quand même le bac en ligne de mire pour ces élèves?
4: Bien sûr, on le souhaite. On le souhaite de tout notre cœur. On était très contents d'accueillir les élèves hier vendredi et jeudi. On leur a dit d'ailleurs. Eux aussi étaient contents. La plupart d'entre eux étaient là. Donc, il y a une attente aussi de leur côté à revenir à l'école. Et leur place est ici. Donc, on fait tout pour les accueillir dans les meilleures conditions. Ça va revenir, bien sûr, forcément. Forcément, il faudra bien.
1: Merci.
4: Mais là, le moment n'est pas tout à fait venu, visiblement.
1: Merci à vous, en tout cas, pour ce témoignage en direct devant votre lycée. Christophe Clouet, je rappelle que vous êtes proviseur du lycée professionnel François Arago à Nantes et que les cours sont suspendus encore aujourd'hui, donc, dans votre établissement. Merci beaucoup pour ce témoignage en direct. Bon courage à tous et bonne journée.
0: Merci Nicolas, on vous retrouve pour le journal de 8h dans 10 minutes. Et si je vous disais qu'au XVIe siècle, une simple plante a permis à certains marchands français de devenir très très très très riches. Stéphane Bern nous parle d'une plante qui a fait la fortune de Toulouse. Mais ça, c'est avant de disparaître, parce qu'elle n'existe plus, cette plante. Tout de suite, Earth, Wind & Fire.

0: Earth, Wind & Fire, Boogie Wonderland sur votre radio locale ici. Ouais, je me la raconte. Ouais, ouais. Ça va.
1: Joli accent. Hein.
0: Sur la route des manifs, une manif signalée, Romain.
1: Oui, ce sont des auditeurs qui nous ont alertés il y a quelques minutes. Manif de routiers au niveau du rond-point de la Belle Étoile à Carquefou. Conséquence, ça bouchonne. Et puis, Naolib réagit. Le bus 77 est donc dévié vers Aluchère entre Prépoulin et Adrienne Bolland et vers Sable d'Or entre Antares et Sable d'Or. Si vous êtes sur place et que vous êtes arrêté en toute sécurité, dites-nous ce qui se passe sur place. 02 40 73 6000.
0: On parle d'une plante qui a fait la fortune de Toulouse dans quelques instants.
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0: Et chaque jour avec Ici Loire-Océan, un peu d'histoire avant l'actu avec Stéphane Bern.
1: Et ce matin, on voyage au temps où le sud-ouest français passait pour une sorte d'Eldorado grâce à une plante qui servait à fabriquer du bleu.
5: Au Moyen-Âge, le pays de Cocagne est un paradis imaginaire où les gens mangent, boivent et ne travaillent jamais. Au XVIe siècle, autour de Toulouse, certains commencent à se demander si ce paradis n'existe pas vraiment. Direction le Lauragais, entre Toulouse, Albi et Carcassonne. Ici pousse le pastel, une plante dont on tire une teinture bleue très recherchée dans toute l'Europe. Pour la transformer, on écrase les feuilles et on les façonne en boules appelées des cocagnes. Et c'est là que l'histoire devient intéressante. Car ces petites boules bleues rapportent des fortunes immenses. Comme quoi les boules qui rendent riches ne sortent pas toutes de l'euro-million. Des marchands s'enrichissent à une vitesse folle. Comme dirait Abba, monnaie, monnaie, monnaie. Toulouse se couvre de somptueux hôtels particuliers. On achète des terres, on prête de l'argent au roi, on affiche sa réussite sur les façades. Le pastel, c'est un peu la start-up de la Renaissance. Le bitcoin qui poussait dans les champs. Depuis le Moyen-Âge, les Européens rêvent d'un mystérieux pays de cocagne. Une terre imaginaire où les rivières coulent de vin, où les oies arrivent déjà rôties, et où plus on dort et plus on gagne. Ça y est, ce pays imaginaire a enfin une adresse postale. Mais comme souvent avec les fortunes trop faciles, l'histoire finit mal. À la fin du XVIe siècle, l'indigo venu d'outre-mer coûte moins cher et produit un bleu plus intense. Le pastel s'effondre.
6: Game over.
5: Le pays de cocaïne n'aura duré qu'un temps. 5 siècles plus tard, Toulouse continue pourtant d'attirer les foules. Preuve qu'on peut perdre son bleu et devenir la reine des villes roses.
0: Merci beaucoup Stéphane. Et on vous dit à demain, à suivre avant 9h, le grand maître des sardines dans Ici Matin. Camille Chamou aussi sera notre invitée. Adèle Fugère nous donnera un petit peu son humeur du jour. Aude Razo va nous parler des arnaques aux dons sur les réseaux sociaux. Et le docteur Kirzak nous dira comment bien récupérer après l'effort.
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0: Bon début de journée, merci pour votre confiance. Il est presque 8h. On est un peu en avance.
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0: Et le journal Nicolas Crozel.
7: Et dans un instant, on va faire le point sur la situation dans les lycées de Loire-Atlantique et de Vendée en ce lundi matin, début de la dernière semaine de classe avant les vacances de la Toussaint. Mais d'abord, comment mieux protéger les femmes victimes de violences, notamment de violences par leurs conjoints? Le département de la Loire-Atlantique veut étendre son dispositif qu'il a mis en place il y a 10 ans maintenant, un protocole de mise à l'abri des victimes, alors que 8000 femmes sont victimes de violences par conjoint ou ex chaque année en Loire-Atlantique et que 4400 enfants sont également exposés. Ce protocole, il a d'abord été testé dans des secteurs ruraux comme le vignoble nantais, parce que dans les campagnes, les femmes sont particulièrement isolées face à un homme violent. Un protocole en lien avec des associations comme Saint-Benoît-Labre qui sillonne le vignoble nantais. Sa présidente Martine Granier raconte l'histoire d'une femme qu'elle a aidée il y a 5 ans.
8: Elle était victime de violence avec un compagnon qui l'a frappée. Et elle me dit, en fait, je supportais encore les coups et l'enfermement. Mais lorsqu'il a commencé à s'en prendre à notre enfant, là, du coup, je n'ai pas supporté. Donc, c'est ce qui a déclenché pour moi le départ. Donc, imaginez quelqu'un qui se retrouve comme ça, tout d'un coup, à la rue, avec un petit enfant, et qui se dit, de quoi va être fait ma vie maintenant ? Manger, dormir, s'occuper de sa vie quotidienne, c'est quelque chose de très, très difficile quand on est totalement démuni.
9: Vous avez géré l'après aussi, donc il y a la mise à l'abri.
8: Nous avons géré la mise à l'abri de cette femme qui s'est adressée à nos services. Bien entendu, on l'a accompagnée dans une réouverture de ses droits. Elle n'avait pas d'argent, par exemple. Et puis, c'est lui permettre petit à petit de revoir via les travailleurs sociaux comment je vais pouvoir me réinsérer, quel va être mon projet professionnel, comment je vais pouvoir accompagner mon enfant pour qu'il aille mieux, comment moi, je vais aussi en tant que mère aller mieux. C'est un travail de construction, petit morceau par petit morceau, d'une vie brisée.
7: Et ce protocole de mise à l'abri testé dans le vignoble nantais il y a 10 ans et depuis donc étendu à d'autres secteurs du département et désormais en place dans 102 communes. On vous en dira plus tout à l'heure dans l'info d'ici Loire-Océan à 8h30 avec le reportage complet de Juliette Bourgault.
0: Un premier rassemblement devant un lycée nantais ce matin.
7: Et c'est aux abords du lycée Monge, Naolib, Desvilles-et-Buz dans le secteur de l'arrêt Bout des Pavés. Des lycéens qui sont donc mobilisés pour cette troisième semaine de mouvement au plan national, la deuxième chez nous. Certains établissements, la plupart d'ailleurs sur la métropole nantaise, restent fermés aujourd'hui par précaution, notamment par exemple le lycée Jean Perrin de Rezay ou encore le lycée professionnel François Arago de Nantes. Le proviseur Christophe Clouet était en direct avec nous il y a quelques minutes. Il a dit d'ailleurs regretter cette situation et espérer le retour en classe des élèves le plus rapidement possible. D'autres vont tenter de rouvrir évidemment pour cette dernière semaine de classe avant les vacances. Du côté de l'université, là aussi la situation est contrastée. Réouverture annoncée du campus Lombarderie, c'est la fac de sciences ce matin. Réouverture aussi annoncée de l'IUT en centre. En revanche, le campus du Tertre reste fermé jusqu'à demain au moins. C'est la fac de droit, de lettres et de langues. Et le bâtiment Sensive, qui était qui était occupé par ses étudiants la semaine dernière, a été évacué par les forces de l'ordre samedi matin. Mais les dégâts sont très importants à l'intérieur après ces quelques jours d'occupation. L'actualité, c'est aussi cet homme blessé par arme à feu en pleine rue hier soir à Trignac vers 21h. Le tireur a pris la fuite. La victime s'est réfugiée dans un bar. Il s'agit d'un homme de 41 ans qui a été pris en charge par les pompiers. Et le SAMU, il a ensuite été conduit à l'hôpital de Saint-Nazaire.
0: Encore des travaux sur le front de mer des Sables d'Olonne.
7: Oui, c'est toujours la même problématique. C'est celle de renforcer le remblai pour lutter contre l'océan qui vient grignoter les terres. Cette fois-ci, ça se passe vers le Chenal, précisément entre la piscine du front de mer et la base de mer où il y a les associations nautiques. Le chantier, il est lourd, il est gros, il est impressionnant. Il va durer 2 ans et il ne passe pas inaperçu. Témoin, ces promeneurs croisés par Yves-René Tapon.
10: C'est une certaine sécurité, c'est un certain confort pour les Sablais.
11: Quand on voit ce qui a été fait au niveau du président, ça fait chouette et je pense que c'est très bien. Puis on voit que la baie, elle a travaillé, quoi. Ouais. Les bancs de sable, on ne voyait pas avant, ce creux n'existait pas, cette espèce de baïne. C'est vrai que avant on pouvait aller jusqu'au bout, maintenant il faut...
12: Jusqu'à la jeter.
11: Jusqu'à la jeter, maintenant il faut se méfier, oui.
13: Quand on voit ce qui se passe à Arena et compagnie, tout ce qu'on voudra, c'est des chantiers partout. Consolider certaines choses, oui. Ça, je ne dis pas, il y a de tas de travaux à côté, la base demeure à côté, c'est un truc complètement fou. C'est... Après, il va y avoir ça. Ça va être la piscine, ça va être tout. C'est en continu, en continu, en continu. C'est des travaux pharaoniques pour une ville comme les Sables d'Olonne. Enfin bon.
11: Au niveau sécurité, après, au niveau des intempéries hivernales notamment, c'est une sécurité pour le remblai, hein, pour l'avenir, hein, faut y penser.
7: La parole de promeneur sur le remblai des Sables d'Olonne, recueilli par Yves-René Tapon, et l'un de ces sablés évoqués, président, c'est la plage des présidents, qui a été elle-même fait l'objet de travaux il n'y a pas si longtemps, toujours sur cette même problématique. Ils avaient déjà manifesté fin septembre à Paris. Les pompiers de la Vendée remettent ça cet après-midi à la Roche-sur-Yon, les pompiers professionnels qui réclament toujours plus de moyens, alors qu'ils sont évidemment toujours plus sollicités. Ils ont prévu de défiler depuis le siège du SDIS, le service départemental d'incendie et de secours, en direction des locaux du conseil départemental, puisque les pompiers sont gérés par les départements.
0: Si vous avez prévu de vous marier ou que vous avez vos enfants ou des proches qui vont se marier, ce qui suit va vous intéresser.
7: Et ce week-end à Orvault, c'était le salon des futurs mariés, mais version originale, avec une trentaine de prestataires. Pour des mariages pas tout à fait classiques, donc comment casser les codes sans casser la tirelire ? C'est la question que Louis Le Bacquer a posée.
12: Les futurs mariés déambulent entre les différents exposants autour de cette bâtisse élégante.
14: On ne veut pas énormément de fantaisie, mais un truc un peu cosy, un peu ce qui ressemble ici, très familial.
12: Marine et sa copine Héloïse veulent faire une fête originale, mais sans trop dépenser.
14: Comme on est assez jeune pour le moment, on ne va pas se mentir, on n'a pas trop d'argent.
12: De l'atelier photo à la déco vintage, en passant par des spectacles de lumière, il y en a pour tous les goûts ici. Lise et Paul ont déjà un petit coup de cœur.
15: On a un peu un coffee shop à domicile, donc ça je trouve que c'est cool. J'avais pas pensé à ça.
12: Et c'est moins cher que les cocktails. Laurine et Florian sont les gérants de ce coffee shop mobile.
16: On pense rarement à ce qui clôture le repas, alors qu'il y a de plus en plus d'amateurs de café et de thé. Ça peut être proposé le jour J du mariage ou pour le lendemain.
12: Il y a de quoi bien manger aussi.
17: Je suis Claire, je suis traiteur crêpier événementiel. On propose des formules à volonté, aux alentours de 20 euros par personne, tout compris. Les galettes et les crêpes, tout le monde aime ça.
12: Et pour un peu de folie, le DJ et animateur Max égaye la soirée avec un quiz musical.
18: Quelle chanson est remise au goût du jour dans la série Casa des Papel? Est-ce que c'est Bande Organisée de 13 Organisés, Kiboleur de Renault, Le Fric de Chic ou Bella Ciao de Manu Pilat? Vous avez tous bien répondu.
7: Et voilà, c'était donc Bella Ciao. Et voilà, on a joué nous aussi aux sortes de blind test du mariage. Vous pourriez faire ça, Romain?
1: Oui, ouais, avec plaisir. Hein,
7: faites le blind test tous les matins. On va vous embaucher pour le mariage. En tout cas, ce salon, ces salons du mariage, il y en a beaucoup. C'est un sacré business et ça intéresse. Si vous avez raté celui d'Orvault, rendez-vous dans un mois au Parc des Expos de la Beaujoire à Nantes. Ce sera les 7 et 8 novembre ou alors en février prochain aussi au Sable d'Olonne. Le HBC Nantes, toujours deuxième du championnat à 2 points du PSG. Les Nantais ont battu Caen hier. C'était à la H Arena, score final 38-31. Il rejoue dès mercredi en Ligue des Champions face aux Allemands de Melsungen. En foot, le dernier match de la 8e journée de Ligue 2, c'est ce soir, Dijon-Metz, 20h45. Samedi après-midi, les Nantais ont fait match nul 0-0 à la Beaujoire face à Reims. Les Canaries sont 13e à 2 points seulement de la zone rouge. On débriefe cette rencontre ce soir dans 100% Canaries entre 18h et 19h avec Abraham, Denis, Jean-Jacques Lester et leurs invités. 8h07, le ciel est nuageux, les averses sont possibles toute la journée, c'est ce que vous nous direz Romain Carré dans un instant, mais d'abord...
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1: Il est fort ce Nicolas.
0: Vous êtes très fort.
7: Maintenant, c'est que j'oublie tous les jours le jingle, donc je rame après pour retomber sur mes pattes.
0: Non, c'était bien, c'était bien.
7: Comme vous soulignez, du coup, ça casse tout.
1: Ben voilà, je le reprécise, ciel nuageux, des averses toute la journée. Il fait actuellement 12 à 18 degrés cet après-midi, jusqu'à 19, voire 20 degrés, 20 à Machecoul et Saint-Nazaire, 19 au Gavre, 19 à Pornic, à la Roche-sur- et au Sable d'Olonne, 19 aussi à Nantes, à Orvault et dans le vignoble nantais à Clisson, 18 à Saint-Fulgent et Ancenis et 17 la mini à Cholet. Demain, nuages éclaircis, quelques averses et pour les prochains jours, ça devrait rester comme ça, à part peut-être une petite pause soleil mercredi.
0: Ah, bien.
1: Voilà, ça reste à vérifier. Sur la côte, coefficient de marée de 93 aujourd'hui, marée basse à midi 41 au Croisic, la mer sera haute à 18h13, marée basse à midi 24 au Sable d'Olonne et haute à 18h17.
0: Et sur la route, quelques difficultés ce matin.
1: Manif de routier au niveau du rond-point de la Belle Étoile à Carquefou, conséquence, ça bouchonne, le bus 77 est dévié et puis Jean-Luc nous signale un important bouchon, porte des Sorinières direction le pont de Bellevue, ce qui bloque donc la sortie de la 83 en arrivant sur le périphérique nantais, ça coince aussi depuis la porte de Saint-Sébastien en intérieur, direction le pont de Chevirey, et ça circule aussi beaucoup sur le périphérique est en extérieur.
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0: 8h08, bon réveil. Who's that girl? Mais qui est cette fille géniale qu'on va écouter, Romain?
1: Ben c'est Madonna.
0: Ah bah ben

0: Madonna pour la musique d'ici loire océan. Et il y a un accident qui vient de nous être signalé, Romain.
1: Oui, c'est Nicolas qui nous dit que sur la 83, juste avant la porte des Sorinières, un véhicule sur la droite, deux véhicules sur la gauche. Donc la route est bloquée, personne pour le moment sur place. On vous tient au courant sur ici loire océan. Et si vous avez plus d'infos, 02 40 73 6000.
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0: 8h13, bonjour, bonjour, c'est reparti pour un début de journée minuté, millimétré, café à la main sur la route ou déjà au boulot. Quel que soit votre programme, on est là avec vous, musique, bonne humeur, on vous raconte ce qui se passe près de chez vous, on a des experts qui vous parlent des sujets qui vous concernent.
1: Et puis on vous fait découvrir aussi les gens d'ici, ce sont des gens plutôt ordinaires, mais qui ont des parcours, des histoires de vie extraordinaires, des passions, des engagements. Et ce matin, on vous emmène à Saint-Gilles-Croix-de-Vie découvrir un homme passionné de sardines.
0: La vraie vie, c'est ici, sur ici, Loire-Océan. Et puis on joue aussi.
1: Le quiz de la machine à café, des questions d'actualité plutôt légères, je le dis à chaque fois. On tape dans l'insolite. Et on joue avec vous, vous répondez à ces questions et vous gagnez un beau cadeau ce matin.
0: Oui, on vous offre deux places pour la pièce de théâtre Cochon d'Inde avec Arnaud Ducré. Qu'est-ce qui vous fait rire le titre. Ce sera dimanche 1er novembre. Au vent d'espace à Mouilleron-le-Captif. Alors c'est un carton absolu, hein, cette pièce. Elle a été créée en 2009 par Sébastien Thierry. Elle a été incarnée par Patrick Chesnay à la base, Julien Boisselier ensuite et maintenant donc Arnaud Ducré dans le rôle d'Anne. Alain, en gros, va à la banque pour retirer de l'argent. Sauf que tout ne se passe pas comme prévu. La nouvelle direction indienne, d'où le cochon d'Inde de l'établissement, a décidé de bloquer son compte et refuse même de le laisser partir sans crime. Avoir réussi socialement, s'être enrichi et avoir changé de caste. Une situation complètement absurde qui va rapidement virer au cauchemar pour ce client qui voulait simplement récupérer ses sous. C'est le point de départ donc de cette comédie complètement déjantée qui questionne avec beaucoup d'humour notre rapport à l'argent. 02 40 73 6000.
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0: C'est pas vrai, le rendez-vous anti-arnaque Aude Razzo focus ce matin sur nos réseaux sociaux. Vous nous alertez sur les faux appels aux dons.
7: Oui, imaginez, vous surfez là tranquillement sur votre smartphone depuis votre canapé et vous tombez soudain sur une vidéo de vous. Oui, de vous, avec votre visage, une musique triste et un appel à donner de l'argent. C'est ce qui est arrivé, figurez-vous, au fils d'une collègue. Elle m'a raconté, son ado est influenceur, donc il poste pas mal sur les réseaux sociaux, il est très suivi, et il découvre un jour ce compte qui n'est pas le sien, qui reprend ses vidéos, et où il est écrit que c'est un drame, il a perdu toute sa famille, ses parents, son frère, qu'il a été viré de son logement et qu'il dort à la rue. Problème numéro 1, tout est faux, et gros problème. Problème numéro 2, des internautes ont versé de l'argent. L'usurpateur a mis en fait dans les vidéos.

0: triste de devoir se méfier de tout alors qu'une histoire nous touche, qu'on a envie d'être généreux. Mais c'est encore plus triste ensuite et douloureux d'ailleurs de se rendre compte qu'on a donné à un menteur.
1: Oui, merci beaucoup Aude pour vos conseils et on vous retrouve à partir de midi dans On vous doit bien ça, l'émission d'Enora Malagré. Il y a un accident sur l'A83, Romain.
2: Oui, c'est Nicolas et Jean-Luc qui nous ont alertés. Merci beaucoup à eux deux. Accident qui implique 3 véhicules, conséquences importantes, bouchons en arrivant sur Nantes par l'A83, notamment au niveau de la porte des Sorinières, direction le pont de Bellevue. Ça coince aussi depuis la porte de Saint-Sébastien en intérieur, direction le pont de Cheviré, une vingtaine de minutes en plus sur votre temps de trajet habituel. Et puis ça circule aussi beaucoup sur le périphérique Est en extérieur.
1: Il existe un grand maître des sardines. Il s'appelle Jean-Pierre Pouvreau et Cathy Carzero l'a rencontré pour nous. On écoute son portrait juste après Alain Souchon.

0: 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Et merci de nous suivre aussi à la télé les 8h21.
1: Est-ce que vous aimez l'actu?
0: Oui.
2: Non.
1: Est-ce que vous...
3: Ah mince, il faut que je change de métier.
1: Est-ce que vous aimez apprendre des choses?
0: Ah oui.
1: Est-ce que vous aimez rire?
0: Ah bah alors ça.
1: Alors ce jeu est fait pour vous.
0: Ah bonjour Christine, j'espère que vous aimez les trois.
4: Oui.
1: Bonjour Christine.
0: Oui. Vous allez bien?
4: Oui, très bien.
1: Bienvenue sur votre radio locale, Christine, vous êtes à Nantes.
4: Oui, enfin là, précisément, pas encore tout
1: ah
4: à fait.
1: Ah oui, vous êtes sur la côte.
4: Voilà.
1: Ok.
0: Qu'est-ce que vous faites aujourd'hui?
4: Eh bien, je, comme retraitée, je, bénévolement, j'aide ma fille qui a une entreprise. Donc,
1: ah, la compta.
4: Voilà.
0: Ah,
4: voilà.

0: Vous êtes dans les chiffres, Christine. Bah, ça va peut-être vous aider alors pour le quiz d'aujourd'hui. Je rappelle qu'il y a deux places pour la pièce de théâtre Cochon d'Inde avec Arnaud Ducret qui sera sur la scène du Vent d'Espace à Mouilleron-le-Captif le dimanche 1er novembre.
1: Attention, première question, Christine. C'est pas facile à dire. Première question. Oh, bah, je vais pas y arriver. Première question, Christine, direction la Suisse. Précisément, Christine, dans la ville de Villeneuve, là-bas, une femme a reçu une très grosse amende pour avoir jeté quelque chose dans une poubelle publique. Et à votre avis, de quoi s'agit-il ? J'ai un petit indice, si vous voulez. On en trouve dans les imprimantes, les cahiers ou encore les bloc-notes.
2: Dans les imprimantes, les cahiers ou les bloc-notes.
1: Qu'est-ce qu'elle a pu jeter à la poubelle ?
2: Je sais pas, une carton d'encre ?
1: Non.
2: Une carton d'encre ?
0: Plus simple. Qu'est-ce que vous utilisez pour écrire ?
2: Un stylo ?
1: Non.
3: Mais alors, sur quoi vous écrivez ?
2: Du papier.
1: Oui,
0: ouais,
1: oui.
0: Voilà, c'est ça.
1: Bah oui,
0: très bizarre par contre cette information.
1: Deux feuilles de papier A4 agrafées dans une poubelle publique. L'amende s'élève à 160 euros.
0: Non mais pardon.
1: Et bah pourquoi ? Parce qu'en Suisse, le tri est très très réglementé. Certains papiers doivent être déposés dans le bac spécifique pour les papiers, pas dans le tout venant.
0: Voilà. Faites pas ça en France.
1: Ouais. Ouais. Faites attention, Christine, si vous allez en Suisse, ne jetez pas de papier dans la poubelle, quoi, en gros. Hein.
0: Bon, enfin, pas dans la mauvaise poubelle.
2: Je retire la leçon.
1: Voilà. Merci beaucoup, Christine, de votre vigilance. Deuxième question, nous sommes en Vendée. Une conserverie qui appartient désormais à un groupe vendéen veut doubler sa production pour répondre à un succès grandissant. On retrouve son produit phare dans nos placards, souvent prêt à dépanner pour un déjeuner ou un apéro. C'est un poisson. À votre avis, de quel poisson s'agit-il ?
2: La sardine.
1: C'est la sardine. La conserverie de Plouzévé dans le Finistère appartient désormais au groupe vendéen Gendron. Face à l'engouement pour les sardines en conserve, l'entreprise veut doubler sa production pour atteindre 40 millions de boîtes par an. Un produit qui revient en force et qui est en rupture de stock dans beaucoup de supermarchés. Pourquoi ? Parce que les sardines ont beaucoup de succès sur les réseaux sociaux auprès des jeunes.
0: Ah bon ? Voilà. Mais c'est surtout parce que c'est très bon pour le cerveau.
1: Mais tout à fait aussi. Voilà. Mais les jeunes disent voilà, c'est
3: la
1: super.
3: La protéine de qualité est pas chère.
1: Voilà, manger des sardines tendance. Et c'est pour ça que les rayons sont dévalisés actuellement. Donc l'entreprise Gendron souhaite démultiplier sa production de sardines.
0: Mais c'est une bonne chose, parce que vive la sardine. Chose. Très bien.
1: Eh bien, c'est gagné. Bravo, Christine.
0: Bravo, Christine.
2: Merci beaucoup.
0: C'est pour vous, les deux places. Pour la petite musique. Alors, on attend de la petite musique. On fête ça avec vous. Deux places, donc, pour la pièce de théâtre Cochon d'Inde avec Arnaud Ducret. Ce sera le dimanche 1er novembre 2026. On vous souhaite une très bonne journée à base de comptabilité.
2: Très bonne journée à vous.
1: À bientôt, Christine. On vous embrasse.
0: À bientôt. Au revoir.
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0: Et ben justement, on en parle de la sardine, oui. Vos histoires de vie chaque matin dans les gens d'ici. Et ce matin, donc, un poisson excellent pour notre santé et un homme qui en est passionné, Cathy Kerzéro.
5: Les gens d'ici se racontent. Rencontre à Saint-Gilles-Croix-de-Vie, sur le port, avec Jean-Pierre Pouvreau, actuel grand maître et cofondateur il y a 35 ans de la confrérie de la sardine. Cet ancien chef cuistot a par ailleurs été au fourneau de l'auberge traditionnelle Le Poucton, au Fenouillet, là où il est né.
6: Ah ouais, alors je suis né le 1er avril 1952 et d'après ma maman, je suis né un mois avant terme, le 1er avril 52, et il neigeait. Et à l'époque, dans les maisons, il n'y avait pas de chauffage, évidemment, il y avait une cheminée qui ne chauffait qu'une pièce, et ils m'ont frictionné avec de l'eau de vie pour me redonner goût à la vie.
5: Donc né le jour du poisson d'avril. Donc il y a de la blague et il y a du poisson.
6: Autant de la blague, mais c'est vraiment le jour du poisson, un beau poisson.
5: Si je tire le fil, le poisson, c'est un peu un fil conducteur dans votre vie.
6: Ah ben inconsciemment, oui, c'est un sacré fil conducteur. Enfin, moi, je suis amoureux de tout ce qui est traditionnel, puisqu'on n'a rien inventé. Tout se transforme, tout se vit, et ça vit différemment selon les générations.
5: Tradition culinaire.
6: Ah oui, la tradition culinaire. Ah mais moi, les marins me donnaient des recettes de ratin de Margade bien avant la mode. J'ai toujours été précurseur inconsciemment. Parce que je trouvais que moi, je n'avais rien inventé personnellement. Ça existait avant moi. Et moi, ce que j'ai fait, c'est le faire revivre et le partager avec des invités, avec des clients, puisque c'était mon métier. La cuisine, ça a été ma passion. La cuisine maraîchine également, du marais breton-vendéen, les cuisses de grenouilles, les anguilles, voilà. Moi, je suis qu'un passeur, en fin de compte.
5: Reprenons le fil avec ce poisson. On arrive à ce petit poisson bleu, la sardine, qui est aussi intimement liée à votre vie.
6: Ah, ben la sardine est liée à ma vie. vie, ça c'est sûr. Puisque autrefois, les marins habitaient toujours un petit peu à l'intérieur, ou à Saint-Hilaire-de-Riez, ou au Fenouillet. Et donc, les marins passaient régulièrement au bar de mes parents, et puis ils ramenaient du poisson, de la sardine, des margates, des anchois, etc. Et puis des civelles, à l'époque, ils ramenaient des civelles. Mais les civelles, autrefois, on les donnait aux poules. Hein. Les gens n'aimaient pas... Parce que la civelle en elle-même, elle n'a pas de goût.
5: La sauce, quoi.
6: Voilà. Alors la civelle, elle prend le goût de la sauce.
5: Revenons à cette sardine, les années 1990. Qu'est-ce qui va se passer?
6: C'est la naissance de la confrérie de la sardine. On voulait faire la promotion de la ville de Saint-Ville autour d'un produit. Le produit emblématique de la ville, c'était la sardine. Autrefois, les marins pêchaient uniquement que de la sardine. La sardine de Saint-Ville-Croix-de-Vie, la pêche et la sardine de Saint-Ville est rentrée dans le patrimoine immémorial de l'humanité par rapport à la technique. Donc maintenant, elle est pêchée au Pélavic à deux bateaux. Voilà, il n'y en a plus beaucoup, mais ils pêchent énormément de sardines. Et elle est ramenée au port fraîche. Et on la fait cuire avec les tripes. Il ne faut surtout pas la vider quand elle est fraîche. On la vide que quand l'œil commence à devenir rouge. Alors là, évidemment, il faut enlever les tripes.
5: Les conseils et la faconde de Jean-Pierre Pouvreau, grand maître et cofondateur de la confrérie de la sardine à Saint-Gilles-Croix-de-Vie.
0: Et à venir, le 34e chapitre de cette confrérie, ce sera samedi prochain à la salle de la conserverie. Le retour de l'actu locale dans quelques instants.
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0: Il est 8h30, l'info d'ici, Nicolas Creusella.
12: Une nouvelle semaine d'incertitude dans les lycées en Loire-Atlantique et Vendée comme ailleurs en France. Des établissements fermés avec des cours en visio. La plupart d'ailleurs des lycées de la métropole nantaise. D'autres tentent d'ouvrir au risque de voir des blocages. Il y a d'ailleurs un rassemblement en cours devant le lycée Monge à Nantes. Situation complexe également à l'université avec la fac de droit, de lettres et de langues toujours fermée. Le campus du Tertre. Le bâtiment Sensif qui était occupé depuis quelques jours a lui été libéré par les forces de l'ordre samedi matin. À l'intérieur, ils ont découvert de très nombreuses dégradations. Un homme de 41 ans hospitalisé dans un état grave hier soir à Saint-Nazaire. Il a été victime de coups de feu en pleine rue à Trignac. Il a trouvé refuge dans un bar. Et puis dans un instant, on revient sur les 10 ans d'un dispositif mis en place pour aider les femmes battues par leurs conjoints. Mais d'abord, le reste de l'actu. Valentine Letès.
13: Des poubelles et des chaises bloquent à nouveau l'entrée des lycées ce matin. Une 4e semaine de mobilisation commence et à une semaine des vacances, les syndicats veulent frapper fort avec une nouvelle journée d'action demain dans toute la France. Investi d'une responsabilité immense, Raphaël Glucksmann s'engage à rassembler la gauche. Le leader de Place Publique, largement désigné hier candidat de la gauche à la présidentielle, puisqu'il obtient 66% des votes de cette primaire. Loin devant le second, le patron des socialistes avec 14%. Combien de tickets resto pourrez-vous donner à la caisse? Les députés en débattent aujourd'hui à l'Assemblée. La proposition de loi vise à autoriser une fois pour toutes ce moyen de paiement en supermarché, mais pour 10 euros maximum, réclament certains députés, contre 25 euros aujourd'hui. Et pourtant, remplir son frigo, c'est de plus en plus difficile pour les Français. Vous êtes 7 millions à souvent manquer de nourriture, faute d'argent. Un quart des jeunes de 18-24 ans concernés, c'est le rapport présenté ce matin par Action contre la faim. Un monument historique réduit en cendres, le marché des enfants rouges dans le 3e arrondissement de Paris, ravagé ravagée cette nuit par un incendie. De ce marché couvert de 1615, le plus ancien de la capitale, il ne reste plus rien, confirment les pompiers. Le 91e mondial de l'auto ouvre ses portes à Paris ce matin. Les constructeurs européens ont l'intention de frapper fort face à la concurrence chinoise, avec ce retour notamment d'un modèle mythique, la 2 chevaux de chez Citroën, ressuscité version électrique.
12: Valentine Letesse pour l'actu en France et dans le monde en 90 secondes. Rendez-vous demain matin dès 5h avec Louis Raspail et dans l'info d'ici Loire-Océan à 8h32. Un chiffre qui interpelle. Il y a en Loire-Atlantique environ 8000 femmes battues par leur conjoint chaque année. 4400 enfants qui sont également exposés à ces violences. D'où la mobilisation depuis 10 ans du Conseil départemental de la Loire-Atlantique avec un protocole de mise à l'abri des femmes victimes dans tout le département d'ici 2028. Pour l'instant, il a été déployé dans une centaine de commune. Il est né donc en 2016 dans le vignoble nantais, en zone plutôt rurale où l'isolement est toujours plus criant. 10 ans après, le bilan est positif. Juliette Bourgo.
14: Permettre aux femmes de quitter un conjoint ou un ex-conjoint violent, c'est un enjeu majeur, rappelle Myriam Brijard. Elle est conseillère départementale déléguée aux violences faites aux femmes.
15: C'est vital. On sait que 64% des femmes qui sont victimes de féminicides sont victimes au sein de leur maison en France. Donc il faut absolument faire en sorte que les femmes qui souhaitent partir avec leurs enfants puisse avoir un autre lieu.
14: Et privilégier la campagne pour le protocole de mise à l'abri, c'était une priorité il y a 10 ans.
15: À cette époque-là, en 2016, les femmes du département se dirigeaient plus facilement vers Nantes. Ça les obligeait à quitter leur bassin de vie parce qu'il n'existait rien.
14: Avant d'aider qui que ce soit, il faut d'abord identifier les victimes. C'est le rôle des espaces départementaux des solidarités où les habitants et habitantes viennent pour toutes sortes de questions. Béatrice Lebrun, chef du service solidarité du département pour le vignoble nantais.
16: Souvent, la violence, c'est le bas de l'iceberg qu'on ne voit pas, mais la femme, elle va venir pour un rendez-vous parce qu'elle a besoin d'un soutien financier et on découvre que c'est monsieur qui gère et qu'elle n'a pas accès aux ressources du ménage.
14: Quand il y a un danger urgent, le protocole permet de leur prêter un logement sécurisé.
16: Souvent, c'est un logement qui va appartenir à un immeuble où il y a un vidéoportier, ou enfin, en tout cas, il y a tous les systèmes qui font que déjà, on ne peut pas rentrer dans l'immeuble comme ça. Mais c'est surtout un logement dont personne ne connaît l'adresse, à part l'association qui le gère.
14: L'association Saint-Benoît-Labre, par exemple, qui aide aussi pour l'après. L'accès aux aides financières ou au soutien psychologique, ça a un vrai impact pour Martine Granier, présidente de l'association. Elle a récemment recroisé une ancienne victime qui avait fui son conjoint violent avec elle et leur fils. Aujourd'hui, elle va beaucoup mieux.
17: Elle avait donc retrouvé un logement, elle a retrouvé un travail parce qu'elle était mieux dans sa tête pour aller vers une formation professionnelle. Aujourd'hui, elle est salariée d'une entreprise. Elle élève son gamin qui a une dizaine d'années, j'irais finalement dans une espèce de paix retrouvée, ce qui est bien pour elle et ce qui est bien pour le petit bout aussi. Hein.
14: Et si ça a fonctionné, dit-elle, c'est parce qu'ils sont financés pour le faire.
12: À l'info d'ici Loire-Océan, les 10 ans de ce protocole de mise à l'abri des femmes victimes de violences par leur conjoint protocole initié par le Conseil départemental de la Loire-Atlantique. Reportage de Juliette Bourgo. 9h25, voici votre météo. Romain Carré.
18: Oui.
12: Qu'est-ce qu'on dit de cette journée ? Grise et douce ?
18: Humide.
12: Humide.
18: Humide, nuageux, des averses toute la journée. Il fait actuellement de 12 à 18 cet après-midi jusqu'à 19 voire 20 degrés. 20 à Châlons par exemple, à Saint-Nazaire, 19 à Nozay, à la Plaine-sur-Mer, au Sable-d'Olonne, 19 à Nantes, à Carquefou et dans le vignoble nantais, à Valette et au Palais, 18 à La Roche-sur-Yon, 17 à Saint-Philbert-de-Bouenne et Cholet. Demain, nuages éclaircis, quelques averses et pour les prochains jours, ça devrait rester comme ça. Peut-être, nous dit Météo France, avec une petite pause soleil mercredi.
0: Et ça bouchonne sur l'A83.
18: C'est Bison Futé qui nous signale un véhicule en panne en arrivant sur le périphérique par l'autoroute. Conséquence importante, bouchon, porte des Sorinières, direction le pont de Bellevue. Ça coince aussi depuis la porte des Saint-Sébastien en intérieur, direction le pont de Cheviré. Puis ça circule aussi beaucoup ce matin sur le périphérique Est en extérieur. Et d'ailleurs, dans l'autre sens, en intérieur, il y a un animal errant qui a été signalé par Bison Futé. Donc prudence si vous allez dans le secteur. Dernière info, manif des routiers au niveau du rond-point de la Belle Étoile à Carquefou, conséquence en circulation très très compliquée dans le secteur du rond-point de la Belle Étoile.
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0: Elle nous parle de ses angoisses sur scène et vu qu'on a les mêmes qu'elle, on en rit et ça fait du bien. Camille Chamou est l'invitée d'ici matin, ce sera juste avant 9h.

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0: Alors, Nicolas qui fait les infos, je sais que vous êtes un grand sportif en ce moment.
3: Oui. Mais oui, mais bien sûr.
0: Vous faites du crossfit. Et puis après, vous dites j'ai mal aux abdos.
3: Oui.
0: Bon, bah alors, vous allez être intéressé par la chronique du docteur Kirzak ce matin.
3: Je savais pas que j'avais des abdos, si vous voulez. Donc, ça part de là.
0: Au bureau, il me dit oh là là, j'ai des abdos. Bon, comment bien récupérer après l'effort? C'est la question qu'on va se poser. Faut-il s'étirer, prendre un bain d'eau froide ou simplement se reposer? Donc, on fait le tri entre les bonnes pratiques et les idées reçues avec le docteur Kirzak juste avant 9h. Mais avant, bonjour Adèle Fugère.
4: Bonjour Nina.
5: Bonjour Adèle. Et ce matin, vous nous parlez d'une foire.
4: Oui, les amis, pas n'importe laquelle. La foire à la Mogette des Broussilles. En Vendée, hier, c'était la 48e édition. 48e première, donc, grosso modo, en 1978-79. Patrick Juvet se demandait où sont les femmes. Eh bien, on disait, va voir à la foire à la Mogette des Broussilles, mon gars. Alors, je n'ai pas encore les chiffres de cette année, mais sachez qu'en 2025, 5000 personnes s'y étaient rendues. En gros, les Broussilles doublent quasi sa population à chaque fois organisée par l'OGEC, je le précise, parce que faire entrer un peu de sous dans les caisses en fêtant du lingot, c'est pour vous dire que les parents de l'école Pierre Monroe en ont dans la caboche. Et donc, pendant une journée, les Broussilles fêtent le haricot blanc, fêtent un petit grain, fêtent un petit faillot, fêtent un petit obus de féculents. Alors évidemment, j'en vois déjà rire sous cap. Quand on parle de Mogette, qu'est-ce qu'on fait? Ben on se moque, hein, on ne peut pas s'empêcher de sourire, parce que qui dit Mogette dit que ça pète, et parfois que ça fouette aussi. Il n'y a qu'un P, jeu de mots, entre cette légumineuse et ses conséquences. Certes, après ingérence, les estomacs sont un peu lourds, les ceintures se desserrent, à l'inverse des fesses qui, elles, se contractent pour ne pas laisser échapper une onde qui peut plomber l'ambiance. Il n'est d'ailleurs pas rare qu'après la fête de la Mogette des Broussilles, les couples dorment très loin l'un de l'autre dans les lits, pour des raisons que la décence m'interdit de détailler ici, mais sachez que les ventes de boule-caisse et d'onguents mentholés à mettre sous les narines pour ne pas mourir d'asphyxie et d'acouphènes sont souvent en rupture de stock à la pharmacie des Broussilles, rue Georges Clémenceau. Alors oui, c'est facile de se moquer, les amis, mais ceux qui se moquent n'ont jamais goûté la grillée de Mogette. D'ailleurs, chez moi, on ne parle pas de grillée, on parle de rôti. Cette tartine de pain d'œuf grillée dans la cheminée, mon grand-père faisait ça, bien épais, sur laquelle on étale une bonne couche de beurre, salé le beurre. N'allez pas me foutre du beurre doux, du Saint-Hubert Oméga 3 parce que vous avez des scrupules. J'ai broyé des rotules pour moins que ça. Par-dessus laquelle on laisse couler une louche de Mogette mijotée pendant des heures dans des pots ou des cocotte, que quand tu soulèves le couvercle, ça fait plop, plop. Certains rajoutent même, avant de déguster, un peu de gros sel par-dessus tout ça. Parce que quand vous avez croqué là-dedans, les enfants, quand vous avez posé vos dents sur ce lit de haricots, que vous sentez la couche de beurre et la mie de pain en dessous, vous atteignez un monument de bonheur, de réconfort jamais atteint. Ce n'est pas bon, non. C'est au-delà du bon. Parce que c'est un plat simple. La grillée de Mogette, en ce qui me concerne, c'est un plat doudou. Et donc, je voudrais dire solennellement merci. Merci aux Broussilles, on dit Brésil aussi chez nous, qui tous les ans, à la même époque, font du bruit pour ce petit haricot blanc, graines de chia et quinoa tremblés.
5: Merci Adèle. Voilà qui est dit.
4: Bon. Moi j'ai faim, fallait rétablir une vérité.
5: C'est gentil, mais pareil, j'ai faim maintenant. Dans un instant, on va aller faire un petit tour en pleine nature avec un entomologiste, François Meurger. Et pourquoi il y a plein de petites bêtes qui rentrent
0: à la maison.
5: Des
4: enfants.
5: Des vraies bêtes.
0: Des petites araignées.
5: Explication dans un instant.
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0: Allez, on fait une petite pause, loin du bruit, loin des écrans et de l'agitation. Ici, c'est nature, Cathy Carzéro. Ce matin, on s'intéresse aux araignées devant nos logements. Pour certains, elles font partie de ces petites bébêtes qui nous embêtent.
11: Ici, c'est nature, une nature qui va nous démanger. Il faut savoir avant tout que chaque organisme sur la planète, plante ou animal, a une fonction. Mais certains, en particulier les insectes, nous embêtent. François Meurget est entomologiste, spécialiste des insectes au Muséum d'Histoire Naturelle de Nantes.
12: Et en fait, il y a deux catégories vraiment d'insectes qui nous embêtent. Il y a ceux qui sont très liés aux humains parce qu'ils sont hématophages, ils se nourrissent de sang, des moustiques, des puces, etc. Donc ceux-là vivent de toute façon exclusivement chez nous. Et d'autres qui rentrent parce que les conditions de température extérieure ou autres les attirent chez nous pour se reposer, passer la nuit ou se regrouper.
11: Plus en ce moment, là, à l'automne ?
12: Oui, à l'automne. Alors c'est le cas des araignées qui ne sont pas des insectes. Mais c'est le cas des araignées et c'est le cas de pas mal d'insectes aquatiques notamment. Il se remet un petit peu à pleuvoir, donc il va y avoir des émergences d'éphémères par exemple, et des moustiques. Ils sont attirés soit par nous, ça c'est le cas des moustiques, soit ils sont attirés simplement par des conditions de climat qui leur conviennent, c'est-à-dire qu'il fait plus chaud chez nous. Ils peuvent se transformer en chrysalide et en adulte, ils peuvent pondre leurs œufs. Enfin voilà, ce sont des abris, ça va du salon à la soupente des toits.
11: Et puis ils viennent manger aussi, je pense aux fourmis par exemple, hein, si on a un paquet de sucre ouvert, ça les attire.
12: Oui, exactement. Surtout que c'est vrai que sur les fourmis, c'est intéressant parce que du coup, il y a assez peu de nourriture à l'extérieur. C'est le principe de la ville, c'est qu'en fait, il n'y a pas de milieu vraiment naturel. Ces insectes les colonisent quand même et donc ils vont trouver la nourriture, l'eau et le refuge là où ils peuvent. Et bah, c'est nous qui leur offrons du coup. Et pour les fourmis, effectivement, et on a vu cet été par exemple, il y a eu pas mal de fourmis chez beaucoup de gens qui étaient attirés notamment par l'eau, parce qu'en fait, l'eau, il n'y en avait pas trop cet été, il a fait assez chaud. Et assez sec. Et du coup, l'eau, on l'a trouvée le long des canalisations, dans les caves, etc. Donc il y a eu beaucoup plus de fourmis à l'intérieur cette année que les autres années.
11: Parmi ces bêtes qui nous embêtent, il y en a certaines vraiment qu'on n'aime pas, type les cafards.
12: Oui, les blattes. Les blattes. Certains envahissent les maisons, se nourrissent à nos dépens, mais ne sont pas dangereux au sens santé publique. Par contre, les blattes, oui, ils pullulent assez facilement, surtout dans des endroits qu'on fréquente pas trop, hein, comme le derrière des éviers, le derrière des frigos, qui est particulièrement chaud, qu'elles aiment bien. Mais par contre, elles ont l'habitude de déféquer, de faire caca sur la nourriture qu'elles consomment. Et donc, nous, on peut ingérer ça. Et en passant, des germes pathogènes, quoi. Donc oui, les blattes, c'est compliqué. Surtout qu'elles utilisent beaucoup les canalisations et tout ce qu'elles peuvent pour passer d'une habitation à l'autre ou d'un appartement à l'autre.
11: D'une façon générale, ces bêtes qui nous embêtent et qui rentrent chez nous, elles disent beaucoup de nos logements.
12: Oui, elles disent surtout une chose, c'est que chaque endroit qui n'est pas colonisé le sera. En fait, ce sont des vides écologiques, nos habitations. Et le principe chez les espèces animale ou végétale, c'est de coloniser de nouveaux endroits. Et donc, quand il n'y a pas de prédateurs dans un appartement, bah, des insectes ubiquistes, on appelle ubiquiste un insecte qui peut vivre à peu près partout, et qui consomme tout et n'importe quoi, bah, du coup, se font un plaisir de rentrer. Alors, on pourrait lutter contre ça, faisant venir d'autres insectes qui les consommeraient, mais enfin là, ça serait une ménagerie à la maison, ça serait compliqué à gérer. N'empêche que les araignées, par exemple, rendent de fiers services dans une habitation, même si on n'a pas trop envie de les voir.
11: Laissons les araignées se repaître et donc gérer dans nos logements la population de moustiques, mouches et autres moucherons. Et merci à François Meurget, spécialiste des insectes au Muséum d'Histoire Naturelle de Nantes.
5: Et Cathy qui me rejoint à partir de 9h dans Ici c'est vous, l'émission vous donne la parole ce matin. En cas de coup dur, qu'est-ce qui vous donne de la force? 02 40 73 6000 pour témoigner.
0: Et d'ailleurs, elle en parle dans son spectacle. Camille Chamouf est notre invitée. Elle sera au Sable d'Olonne dimanche à 18h avec son nouveau spectacle. Ça va, ça va.

0: instant la musique d'ici Summer Océan. Et Camille Chamou est l'invité d'ici matin. Bonjour Camille Chamou.
1: Bonjour.
0: Ça va, c'est donc le titre de votre nouveau spectacle. C'est le ça va un petit peu de circonstance, celui qu'on répond presque automatiquement. Alors qu'en fait, à l'intérieur, il y a un petit peu d'anxiété, un petit pépin de santé, quelque chose qui va pas si bien que ça pour vous, Camille. Qu'est-ce que vous faites, vous, pour vraiment aller bien au quotidien?
1: Déjà, commencer par dire quand ça va pas, parce que le ça va, c'est surtout une pudeur, une convention sociale pour pas endetter les autres avec nos états physiques et mentaux. Et moi, j'ai l'impression que le principe pour aller mieux, c'est quand même de commencer à en parler, voire de rigoler ensemble sur tout ce qui a l'air de nous freiner physiquement et psychologiquement dans la vie. Donc, c'était un peu le but de ce spectacle, c'était de faire une thérapie par le rire collective de tous nos problèmes. Et j'espère que ça marche. Jusqu'à maintenant, ça marche, je crois.
0: Pour vous, c'est la clé du succès, du coup. Hein. Rire, c'est ça qui fait que tout va bien?
1: Exactement. Après, moi, j'habite pas au Sable d'Olonne, où la vie doit être forcément beaucoup plus sympa. J'habite à Paris, où la vie est forcément stressante. Mais cela dit, je pense qu'on partage tous les mêmes petites angoisses et les mêmes os à ronger qui nous empêchent de dormir ou qui nous empêchent d'être complètement heureux. Et c'est ces choses-là que j'ai voulu aborder dans le spectacle. Ça va.
0: Vous parlez un petit peu de l'arrivée de la cinquantaine, on peut le dire.
1: En fait, c'est pas tant l'âge, à mon avis, qu'on est 25 ou 70 ans, on n'a évidemment pas le même rapport aux angoisses, à la vie, à la finitude. Mais en fait, on est rongé par les mêmes incapacités de profiter du présent. Et le seul truc qui se passe, c'est qu'à un moment donné, on se rend compte qu'on n'est pas immortel. Mm. C'est un peu le début du spectacle de mon côté. C'est que moi, j'ai été stoppée physiquement parce que je me suis fait les ligaments croisés, mais ce qui peut vous arriver à 20 ans aussi. Et du coup, vous êtes complètement arrêté physiquement, vous êtes obligé de ralentir et donc vous êtes obligé de vous poser des questions et donc vous êtes obligé de réfléchir. Et par ailleurs, j'ai dû accompagner quelqu'un dans ma dernière ligne droite de vie et ça m'a énormément appris et remis en question. Et la juxtaposition des ligaments croisés, anecdote, et de cette expérience beaucoup plus profonde d'accompagner quelqu'un a donné ce spectacle qui, je crois, est le plus drôle. C'est ça qui est marrant de tout ce que j'ai écrit, parce que pour parler de ces choses-là, il faut être très très drôle.
0: Oui, il faut dédramatiser un petit peu le côté où on va tous mourir, c'est ça?
1: Voilà, exactement.
0: Comment vous vous imaginez, vous, dans 20 ans?
1: De plus en plus occupée, de plus en plus heureuse, de faire ce que je fais avec plus de recul. Du moment que vous restez curieux dans la vie, tout va bien.
0: Ouais.
1: La vieillesse, c'est un principe qu'on peut écarter avec la curiosité.
0: L'important, c'est de rester jeune dans sa tête. Vous en pensez quoi de cette phrase?
1: Je pense pas tout le temps que c'est rester jeune, parce que jeune n'est pas une valeur universelle. Je pense que c'est rester curieux. Curieux et tonique. Ça n'a rien à voir avec la jeunesse. C'est des facultés d'ouverture à l'autre, au monde et au réveil de notre corps et de notre âme, je crois.
0: Ça va. C'est donc votre nouveau spectacle le 18 octobre prochain, donc à 18h aux Atlantes des Sables d'Olonne. Et le but du jeu, c'est de dire vraiment oui, ça va bien pour de vrai, dans la vraie vie, pas juste un ça va de façade.
1: Oui, le but, c'est de sortir du spectacle avec le sourire, voire le rire et l'envie de faire des câlins à ses voisins.
0: Super, merci beaucoup Camille Chamou.
1: Oui, je vous en prie, je vous souhaite de passer une très bonne journée où ça va vraiment.
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0: 9h05. Bonjour docteur Kurzak, beaucoup d'entre nous ont couru, pédalé, randonné ce week-end. Comment bien récupérer après l'effort?
4: Bonjour à toutes et à tous et bravo à ceux qui se sont bougés ce week-end et après l'effort, le réconfort. Mais je vais vous dire un secret que connaissent tous les sportifs de haut niveau. Bon, ok, on progresse pendant l'effort, mais on progresse aussi pendant la récupération. L'effort, c'est le stimulus. En fait, on abîme un peu ses muscles et on vide ses réserves d'énergie. Et c'est pendant le repos que le corps se répare, se reconstruit et devient plus fort. Autrement dit, la récupération fait partie de l'entraînement et c'est pas de la paresse. Alors ces fameuses courbatures, déjà il y a une idée reçue qu'on va balayer, ce n'est pas l'accumulation d'acide lactique. En fait, ce sont des petites lésions des fibres musculaires, une inflammation locale. Ça apparaît 12 à 24 heures après l'effort et c'est maximal vers 48 heures et ça va disparaître tranquillement. Et pour récupérer, il y a quatre piliers simples que les athlètes olympiques respectent scrupuleusement. Un, le sommeil, numéro 1 de la récupération, la nuit, un sommeil profond, sécrète une hormone de croissance et même une sieste courte aussi, moins de 30 minutes en début d'après-midi, c'est un bonus. L'hydratation, deuxième pilier, c'est une astuce de sportif. Il faut se peser avant et après l'effort d'ailleurs et chaque kilo perdu, c'est de l'eau en fait qu'il faut compenser et c'est environ 1 litre par kilo en buvant progressivement. L'alimentation, troisième pilier, dans l'heure qui suit, des glucides pour faire le plein d'énergie, un yaourt, une banane, une tartine, un verre de lait, ce que vous voulez, lait chocolaté, c'est pas mal aussi. Et puis la récupération active, 10 à 20 minutes de marche ou de vélo, tout doux après l'effort ou le lendemain.
0: Et les étirements ou les bains glacés, ça sert vraiment ?
4: Alors on va éviter d'être figé sur le canapé et on va faire le tri. Les étirements, oui, doux, ça détend, ça fait du bien, mais ça ne prévient pas les courbatures. Et il faut éviter les étirements forcés, hein, juste après un effort très intense sur des muscles qui sont déjà micro-abîmés. Le bain froid, c'est pourquoi pas 10 minutes dans une eau autour de 10 à 15 degrés. Ça diminue la sensation de courbature, ça coupe un peu l'inflammation, donc pourquoi pas. Mais attention si on a des problèmes cardiaques. Et puis le massage, j'allais dire, c'est le top, hein, ça soulage, ça procure une sensation de bien-être réel et c'est déjà beaucoup. Et puis attention, il y a des signes qui révèle que la récupération se fait mal. D'abord, si vous courez trop tous les jours, etc., il faut faire attention. Si vous avez des douleurs anormales, un essoufflement anormal, ou si vous vous blessez, par exemple, avec une tendinite, attention, ça c'est un signe que votre corps a besoin de repos. Allez, d'ici là, portez-vous bien.
0: Merci beaucoup, docteur. Et à demain, et merci aux téléspectateurs d'ici de nous avoir suivis à la télé. On vous souhaite une très bonne journée.
3: À demain matin. Ciao, ciao.
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0: Et bonjour Cathy Carzero.
7: Bonjour Nina, bonjour tout le monde.
8: Bonjour Cathy. Cathy, elle est heureuse parce qu'il pleut.
7: Cathy, c'est une vraie bretonne, moi.
8: C'est un escargot qui sort de sa coquille dès qu'il pleut, elle est contente.
7: Mais je suis heureuse parce que je suis une jardinière.
8: Oui, c'est vrai.
7: Et que je pense aussi aux agriculteurs.
8: Ah oui.
7: Vous voyez, hier j'étais aux pépites botaniques à la Foissière. Fête des plantes. Voilà, on attend la pluie. Donc là, en plus,
0: elle est là toute la journée.
7: C'est une bonne pluie, là.
8: Oui. Voilà. Ça, c'est de la bonne pluie.
0: Et aujourd'hui, on parle de résilience.
7: Et ben, même toute la semaine, hein, puisque c'est la semaine de la résilience en partenariat avec Radio France. Alors, la résilience, c'est la capacité à résister aux chocs et à surmonter les chocs traumatiques. Et on vous demande, vous, comment vous fonctionnez, votre propre résilience. Quand vous avez un coup dur, comment vous faites pour surmonter ça?
8: Vos témoignages sont les bienvenus ce matin au 02 40 73 6000 par téléphone. Et avec ce même numéro, vous pouvez aussi nous laisser des messages écrits et vocaux sur l'application WhatsApp.
0: Bonne émission, à demain.
8: À demain.
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7: Ici Loire-Océan, c'est votre radio locale et il est 9h. Journal Nicolas Crozel.
9: Quand rouvrira le lycée Nelson Mandela de Nantes, 10 jours après l'incendie déclenché dans le hall d'entrée par des casseurs en marge du mouvement des lycéens? Les dégâts sont considérables, le hall donc, mais aussi des salles de classe, des chambres de l'internat et des cours qui se font donc en visio quand c'est possible, avec les ordinateurs de la région distribués en urgence la semaine dernière aux secondes, des élèves dépités, et leurs parents aussi, Marius Delaunay. Hein.
10: Oui, Anne Pédron, par exemple, a son fils en terminale dans la même classe qu'Eliott. Il avait déjà connu les cours en visio pendant le Covid.
11: C'est-à-dire une génération qui, en CM2, en 6e, a dû compter sur ses parents pour lui faire l'école à la maison. Voilà, on se retrouve avec les mêmes problèmes que pendant le Covid avec peu d'apprentissage de cette première expérience.
10: Anne Pédron, comme beaucoup de parents, demande donc du dialogue, un début de discussion avec les institutions.
11: Il y a une volonté d'un certain nombre de parents de proposer des solutions, de mettre à disposition des salles.
10: Et c'est l'idée, justement, à avancer dans les collèges. Michel Ménard, le président du conseil départemental de Loire-Atlantique.
12: Nous sommes en train de regarder, notamment dans un collège de Saint-Sébastien-sur-Loire, où il y a de la place. Comme c'est à proximité d'un lycée, en plus, ça pourrait apporter une solution partielle à l'enjeu de l'accueil de ces élèves, parce que la question n'est pas la même si Mandela peut réouvrir après les vacances de la Toussaint ou s'il est fermé pendant plusieurs mois.
10: Impossible, en tout cas, de recevoir tout le monde pour l'instant. Les collèges ciblés pourraient accueillir au maximum 200 à 300 lycéens durant les prochaines semaines.
9: Et on suivra évidemment cette proposition du département et on suivra si elle se concrétise. Pour ce qui est de la remise en état de Nelson Mandela, aucune date n'est pour l'instant avancée par la région. Le lycée est donc toujours fermé. C'est aussi le cas de plusieurs autres établissements en Loire-Atlantique, notamment la plupart des lycées de la métropole nantaise, fermés par précaution à l'université. Réouverture annoncée du campus Lombarderie ce matin. C'est la fac de sciences et de l'IUT en centre-ville. En revanche, le campus du Tertre reste fermé jusqu'à demain au moins. C'est la fac de droit, de lettres et de langues. Le bâtiment Sensive, qui était occupé par des étudiants la semaine dernière, a été évacué samedi matin par les forces de l'ordre. À l'intérieur, ils ont découvert de très grosses dégradations. Des coups de feu en pleine rue hier soir à Trignac. Vers 21h, un homme de 41 ans a été grièvement blessé. Il s'est réfugié dans un bar. Il a été secouru par les pompiers et le SAMU avant d'être emmené à l'hôpital.
7: On part au Sable d'Olonne, où un nouveau chantier est en cours sur le Remblai.
9: Encore un, on a envie de dire. Cette fois, c'est vers le Chenal, entre la piscine du Front de Mer et la base de mer, où il y a les associations nautiques. Une fois de plus, il s'agit de consolider le Remblai face à l'avancée de la mer, comme ça a été fait il y a quelques mois en face de la plage des Présidences. Ces travaux viennent de débuter et ils font causer, Yves-René Tapon.
13: Quand un bout est achevé, on entame l'autre. À nouveau, les pelleteuses arrivent entre la piscine du Front de Mer et la base de mer.
14: C'est indispensable de consolider ça.
13: Des travaux qui rassurent ces promeneurs habitués.
14: Quand on a le bonheur d'avoir un lieu comme les Sables d'Olonne, il faut entretenir.
13: Des amateurs de longe côte voient bien, eux aussi, le long travail de sape de la mer.
15: Ça fait partie de l'entretien du patrimoine et puis de l'environnement d'une plage qui souffre également de la montée des eaux. L'eau coefficient moyen vient pratiquement taper maintenant sur le Remblai et il y a des dégradations qui peuvent en découdre au fur et à mesure des années.
16: Tout le Remblai des Sables d'Olonne est classé en plan de prévention risque en rouge, on va dire qu'il y a un danger.
13: Le maire des Sables d'Olonne, Nicolas Chénéchaud.
16: Un mur chasse-vague va être installé, ces fameux murs incurvés qui permettent à la mer de reprendre son élan et de repartir là d'où elle vient. Et on protège encore une fois pour les générations à venir la défense contre la mer.
13: D'autres sont un peu plus sceptiques.
17: Les travaux en continu. Parce qu'avant c'était l'assaut machin, il y a d'abord la base de mer, c'est aussi le gros bunker là, qui est construit au bout maintenant. Là. C'est triste, je dirais, parce que c'est le gaspillage de l'argent public qui est quand même catastrophique.
13: La nouvelle base de mer sera terminée l'année prochaine. Le chantier du Remblai va lui durer 2 ans avec une pause estivale.
9: Yves-René Tapon au Sable d'Olonne pour ici Loire-Océan Duande avec une victoire des Nantais hier pour la 6e journée de Star League. Le H s'est imposé 38-31 face aux Vikings de Caen au classement. Les Violets sont 2e à 2 points du Paris Saint-Germain qui est leader. Et ils enchaînent d'ailleurs dès mercredi en Ligue des Champions pour la 4e journée du tour préliminaire de la H Arena. Ce sera face aux Allemands de Melsungen. En foot, Dijon-Metz ce soir à 20h45. C'est le dernier match de cette 8e journée de Ligue 2. Samedi après-midi, les Nantais ont fait match nul 0-0 à la Beaujoire face à la solide équipe de Reims malgré la domination des Nantais. Ils n'ont pas réussi à marquer, ils restent donc 13e à 2 points seulement de la zone rouge. Prochain rendez-vous pour eux samedi à 14h toujours à la Beaujoire. Ce sera cette fois la réception de Dunkerque. On va revenir sur le match de samedi dernier face à Reims ce soir dans 100% Canaries entre 18h et 19h avec Abraham Denis et ses invités. Pour l'instant il est 9h05. Quel temps pour ce lundi? La réponse à suivre.
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7: Eh ben pour répondre à votre question, c'est un vrai temps d'automne. Voilà, un ciel gris, de la pluie, à vos souhaits. Hein,
9: voilà, c'est l'humidité.
7: Ah ben ça, il va y en avoir. Et donc les pluies vont quand même s'arrêter en début d'après-midi. 19 degrés, c'est le plus chaud à Nantes, à La Roche-sur-Yon, Sable d'Olonne, Saint-Nazaire, Périac-sur-Mer, Derval. Enfin, c'est dans un mouchoir de poche, hein, parce qu'ailleurs, il fait 18 à Châteaubriant, en Senis, aux Herbiers ou encore à Nord-sur-Erdre. Et puis demain, eh bien, idem, encore de la grisaille et des averses. Et puis on attend mercredi. Alors mercredi et jeudi, normalement, sous le soleil.
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7: La résilience, c'est la capacité à résister aux chocs et à surmonter les chocs traumatiques. C'est aujourd'hui que débute la semaine de la résilience en partenariat avec le réseau Ici et donc votre radio Ici Loire-Océan. Alors la résilience dans le domaine public, puisqu'il sera question des actions, des protocoles lors d'événements traumatiques, hein, type incendie, catastrophe ou acte terroriste. Mais ce matin dans Ici, c'est vous, c'est de votre résilience qu'il est question. Très concrètement, la question qu'on vous pose, c'est celle-ci. Face à un coup dur, qu'est-ce qui vous aide à avancer?
8: Parce qu'on entend souvent dire qu'il faut rebondir après une épreuve, mais dans la vraie vie, ça ne se fait pas toujours comme ça, en un claquement de doigts. Vous avez vu les bruitages?
7: Ah oui.
8: Voilà, il faut parfois du temps, de l'aide, plusieurs tentatives avant de retrouver un équilibre. Face à un coup dur, voilà, face à tout ce qui nous entoure, ça peut être le prix de l'essence, la hausse du coût de la vie. 02 40 73 6000, venez partager votre avis, votre expérience. C'est ce matin votre émission.
7: Et également sur WhatsApp, hein, si vous mettez ce numéro dans vos favoris.
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7: Alors lui, il a 4 minutes pour s'allonger sur le divan du psy pour raconter sa vie, sa life. La life, c'est celle de Billy Joel.

0: La Life de Billy Joel, My Life.
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0: La résilience, c'est la capacité à résister aux chocs et à surmonter les chocs traumatiques, à rebondir, comme on dit. Maladie, deuil, chômage, on parle des accidents de la vie, et c'est vrai qu'on n'a pas tous la même force mentale. Et on aimerait savoir ce matin ce qui vous aide à avancer quand il y a un coup dur.
3: Et la résilience, c'est un mot qu'on entend beaucoup, c'est pour ça qu'on en parle avec vous ce matin, et c'est pour ça qu'on dédie une semaine à la résilience. En psychologie, bah voilà, vous l'avez dit, Cathy, ça désigne la capacité à s'adapter, à retrouver un équilibre après une épreuve. Il y a le neuropsychiatre Boris Cyrulnik, voilà, je vais y arriver, qui a largement contribué à faire connaître cette notion en France. Une revue scientifique publiée en 2019 a analysé les définitions de la résilience dans la littérature scientifique, et ça montre qu'il n'existe pas une définition vraiment unique. C'était une idée qui revient. La résilience est un processus qui permet de continuer à avancer malgré l'adversité. Voilà la définition bien précise.
0: Et on a Marilyn qui nous appelle de Salertaine. Bonjour Marilyn.
4: Bonjour.
3: Bonjour Marilyn.
4: Donc en fait, moi ce qui me fait avancer après un coup dur, ce sont mes enfants, mon conjoint, les personnes que j'aime en fait, mais aussi cette force intérieure qui m'a toujours poussée à rebondir. Mes enfants font partie de mes raisons de continuer à avancer, bien évidemment. Et aujourd'hui, c'est un peu mon rôle de maman d'être présente pour eux et de les aider à traverser des épreuves. J'ai moi-même traversé des moments difficiles, notamment avec ma maman que j'ai perdue au mois de juillet. Et ces épreuves, ça nous bouleverse, ça nous fragilise, mais ça nous apprend aussi beaucoup sur nous-mêmes et sur les liens qui nous unissent en fait aux autres, tout simplement. Et j'ai toujours avancé, moi, dans ma vie de tous les jours. Hein. J'ai pas été épargnée non plus. Hein. J'ai élevé mes enfants, exercé de nombreux métiers. J'ai passé mes diplômes à 40 ans. J'ai eu pas mal de, j'ai eu des passions, notamment la naturopathie. Et aujourd'hui, à 65 ans, je continue toujours à travailler et à avoir toujours mes projets avancés. Malgré tout, on pourrait dire, elle est à la retraite, ça s'arrête, etc. Eh bien non, je continue. Et je crois que ce qui me fait avancer, en fait, d'une part, c'est l'amour, le fait de me sentir utile, de pouvoir transmettre, de continuer à construire quelque chose. Et pour moi, il ne s'agit pas d'être forte tout le temps, bien au contraire. Il s'agit tout simplement de trouver la force de continuer, parfois grâce aux autres, parfois grâce à soi-même aussi. Et surtout, je crois qu'après un coup dur, il faut se laisser le temps de traverser la douleur, mais sans perdre de vue que la vie peut encore nous réserver de belles choses, en fait, tout simplement.
0: Et après, il faut aller grappiller aussi tous ces petits bonheurs du quotidien qui font que c'est ça aussi qui nous aide à remonter la pente, non ?
4: Exactement. Alors moi, je suis entourée aussi d'animaux, donc je cache pas que les animaux sont aussi une ressource pour moi. C'est très important dans ma vie, et quand il y a quelque chose qui va pas, les animaux, c'est énorme.
0: Un gros câlin.
3: Un gros câlin, et c'est reparti. Puis en plus, alors on dit souvent que les animaux ne nous jugent pas.
4: Non, c'est vrai. Ils ne nous jugent pas, et ils sont vrais près de nous quand il y a quelque chose qui va pas, etc. Et
3: ils le sentent.
4: Ils le voient bien, ils le sentent, ils le ressentent. Donc c'est vraiment, c'est tout un ensemble qui fait que la vie continue et on doit se battre. Et je dirais que elle est pleine de ressources, en fait. Il faut croire en la vie, en fait.
3: Vous êtes heureuse, Marilyn ?
4: Pardon ?
3: Vous êtes heureuse ?
4: Oui, j'ai trouvé un équilibre, surtout.
3: Ouais, voilà, c'est
4: ça. Retrouvé un équilibre.
3: Qui vous rend heureuse, ouais.
4: Oui, c'est ça.
3: Vous sentez entière ?
4: Pardon ?
3: Vous vous sentez entière ?
4: Oui, entière maintenant, mais il m'a fallu quand même quelques années avant de pouvoir trouver cet équilibre. Et c'est pour cette raison que, je continue dans mes projets, je continue à travailler, je continue à faire ce que j'ai envie de faire aussi. Ça, c'est très important pour le moral aussi, parce qu'il y a tellement de gens qui ne sont pas bien actuellement, les jeunes surtout, je trouve, autour de nous, qui sont dans un mal-être profond, et de par mon métier, en fait, je m'aperçois aussi que les gens sont pas très bien. Donc si moi je suis là aussi pour les aider à leur donner des conseils et à avancer dans leur vie de tous les jours, je pense que j'ai déjà bien avancé dans ma vie. Et ça me ça me fait du bien et du baume au cœur en fait.
3: Merci beaucoup, Marine.
0: Et puis continuer à avancer. Enfin, on entend aussi hein, ce qui est moteur chez vous, c'est que vous avancez toujours et vous avez toujours des projets aussi. Voilà, malgré vos 65 ans. Merci Marilyn pour votre témoignage. On vous attend vous aussi 02 40 73 6000 également sur WhatsApp. Voilà, la résilience face à un coup dur, qu'est-ce qui vous aide à avancer? Et on s'offre une nouveauté. C'est un tricheur et c'est le dernier Marine avec votre radio ici Loire-Océan.

0: Tocard. Qu'est-ce qu'elle a dit là? Tocard l'a dit, non?
1: Tocard.
0: Donc c'est le dernier. Marine, allez, oui. Dans quelques instants, le témoignage de Joël de Chaumoré.
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0: Ici, c'est vous, il est question de la résilience. Voilà, cette capacité à rebondir, comme on dit, après un coup dur. Alors, vous êtes nombreux à réagir hein, au téléphone, également sur WhatsApp, parce qu'on vous demande concrètement, eh ben, comment vous faites, quoi.
1: Et quand on traverse une épreuve, on peut avoir tendance à s'isoler. Pourtant, les relations avec les autres peuvent jouer un rôle important. Dans un rapport publié en 2025, le 30 juin, l'Organisation Mondiale de la Santé estime qu'une personne sur 6 dans le monde est touchée par la solitude. C'est énorme. Le rapport souligne également les conséquences de l'isolement sur la santé mentale et physique. À l'inverse, les liens sociaux peuvent contribuer au bien-être et aider les personnes à faire face aux difficultés. Ce soutien, prend pas forcément la forme d'un grand discours. Ça peut être un proche qui écoute sans juger, un ami qui passe prendre un petit café, un collègue qui donne un petit coup de main. Ça, c'est Cathy, ça, tout craché. Une personne qui vous accompagne dans une démarche difficile. Et parfois, le plus important, c'est simplement de ne pas avoir à tout gérer tout seul, tout le temps. Faut demander de l'aide.
0: On a Joël de Chaumoré. Bonjour, Joël.

0: Oui, bonjour.
1: Bonjour Joël.
0: Bonjour à vous.
2: Oh bah déjà, vous êtes de bonne humeur, ça s'entend.
1: Souriante comme tout.
0: Je ne devrais pas, parce que je vais me faire opérer demain.
2: De quoi?
0: Oh, des intestins. Oh. Je ne sais pas ce que je vais avoir. En fait, je ne sais pas ce qu'ils vont me trouver, j'en sais rien du tout.
1: C'est une opération pour un diagnostic, c'est ça, Joël?
0: Enfin, je ne sais pas, ils vont peut-être m'enlever des polypes, vous voyez, des trucs comme ça, j'en sais rien.
1: Bon, ça va bien se passer.
2: Bon, on est tout cœur avec vous, en tout cas.
0: Mais merci, merci.
1: On vous fait des bisous magiques d'avance, Joël.
0: Oui, merci.
2: Et alors, vous êtes opéré demain, vous avez quand même le sourire aujourd'hui.
1: Ouais.
2: Qu'est-ce qui vous fait avancer, vous, alors, Joël, dites-nous.
0: Oh, ben moi, je vais vous dire, hein, c'est ce qui me fait vivre, parce que je vis toute seule, et je vous entendais dire la solitude.
1: Oui.
0: Ben, c'est drôlement dur à gérer.
1: Oui.
2: Vous vous sentez seule, vous, parfois, Joël ?
0: Non, parce que j'ai adopté un petit chien à la SPA, et grâce à lui, ben, c'est lui qui me fait vivre avec mes enfants qui sont...
2: un peu loin, peut-être ?
0: Pas très, plus que ça. Hein. Mais j'ai deux filles, et c'est elles qui me font vivre. C'est pour ça que je vis, autrement ça ferait longtemps que je ne serais plus là, je pense. Mais c'est mes filles et mes petits-fils.
2: Ah, donc la famille.
0: Et mon chien.
2: Ouais.
1: La famille, les
0: et
1: proches.
0: Mon chien.
1: Ouais.
0: Et mon chien qui est important dans ma vie.
2: Dans votre quotidien, quoi.
0: Ah oui.
2: Mais en même temps, un chien, bah, ça favorise le lien,
1: oui.
2: On est obligé de le sortir, de le balader, donc vous êtes obligé de vous bouger. Ça sert aussi à ça, un chien.
0: Ben oui, puis on fait des rencontres.
1: Ah. Mais oui, le lien social avec le chien.
2: Ah oui.
0: Oui, alors moi je fais des belles rencontres. Hein.
2: Ah.
0: Franchement, grâce à mon chien, parce que je serais toute seule, je pense pas que peut-être que si, parce que je suis une femme qui est de communication et tout, mais grâce à mon chien, ça me permet de rencontrer des gens que j'aurais jamais rencontrés autrement.
2: Et vous allez vous balader où pour rencontrer des gens comme ça, Joël?
0: Eh ben, où j'habite, là, chez Méret, il y a un parc, vous savez, un grand parc qui est agréable, il y a un plan d'eau, et je fais le tour tous les matins.
2: Ah.
1: Et bah ouais, non, mais tous évidemment, on se croise avec un toutou, ah bah comment il s'appelle, il a quel âge, et machin, et blablabla.
0: Et,
1: mais non, mais c'est vrai,
0: voilà,
1: hein. Accélérateur de lien social. Ouais, Malou.
0: C'est un teckel.
1: Oui.
0: À poil dur, sauf que il n'est pas très sociable.
2: Ah, la maîtresse est sociale, mais pas le tutou, quoi.
0: Non, pas le chien. Alors là, je voulais vous dire... Hein. Oh,
2: ah ouais,
0: des fois, hein. Oh là là.
2: Ah, dis donc, un petit teigneux, quoi. C'est un petit teigneux, là.
0: Oui, mais le teckel, ça a sacré caractère.
1: Ah,
0: hein.
1: Ouais. On dit souvent qu'il ressemble à leur maître ou leur maîtresse.
0: Ah oh, ben non, hein, non, c'est pas moi. Hein.
2: Bah non, Joël, c'est une crème, on entend.
1: Ouais.
0: Ah, oui, moi, je suis plutôt gentille. Si on m'embête, je suis pas gentille. Ça, c'est sûr, je vais répondre.
1: Hein. Bon, en tout cas, on retiendra, Joël, que vos enfants, votre petit chien, vous aident à surmonter les trucs pas évidents dans votre vie, quoi.
0: Ah oui, ouais. Oui.
2: Eh bien, merci en tout cas pour votre bonne humeur. Et puis, on est de tout cœur avec vous pour votre opération demain. Quoi.
0: Merci de votre appel.
1: Bah, avec
0: vous en
1: plaisir.
0: Ça me touche beaucoup.
1: À bientôt, Joël.
2: À bientôt, Joël.
0: Merci à vous.
2: Belle journée. Bientôt. Au revoir. Et on vous demande, vous aussi, de nous appeler 02 40 73 6000 sur WhatsApp, hein, parce que vous êtes assez nombreux à nous avoir envoyé des messages sur WhatsApp. Si vous mettez ce numéro dans vos favoris, semaine de la résilience, comment est-ce que vous arrivez à surmonter les coups durs? Et on se retrouve après Queen. Let's go.

0: Queen avec ici Laure Ossian. Et dans quelques instants, votre agenda.
1: Avec grand plaisir, Cathy. Bourse aux jouets à Divat sur. Oui, très, beaucoup de politesse ce matin et de bienveillance.
0: Ouais. Et donc, à part ça, la bourse aux jouets.
1: Bourse aux jouets à Divat sur Loire, voilà, ça n'a pas duré longtemps. Ça recrute à Derval et puis on va danser à Chaland.
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1: C'était un test.
0: Pour.
1: Voilà, j'essayais d'être gentil un petit peu et puis patate.
0: Mais vous l'êtes.
1: Et d'accord, alors, ça
0: et
1: va.
0: Puis, qui aime bien, châtie bien. Voilà. Si je vous aimais pas, j'irai pas vous.
1: Ah, vous m'aimez beaucoup, beaucoup quand même. Hein.
0: Bon, si on revenait à l'émission.
1: Oui.
0: Il est question de la résilience. Alors, ouais. C'est vrai que c'est un mot à la mode, on l'en prend en. On l'utilise un peu partout.
1: Ouais.
0: On rappelle, la résilience, c'est la capacité à résister aux chocs et à surmonter les chocs traumatiques. Mmh. Il y a une semaine de la résilience qui débute aujourd'hui dans toute la France et c'est en partenariat avec le réseau ICI et donc votre radio ICI Loire-Océan. Et donc, on vous demande, vous, comment vous arrivez à surmonter les chocs? Quels sont vos trucs, en fait?
1: Et après une période difficile, retrouver un rythme peut aider à reprendre pied, en fait, tout simplement. Recommencer à sortir, faut se faire violence, hein. Reprendre une activité, jardiner, bricoler. Le ministère de la Santé rappelle que l'activité physique régulière contribue à cette bonne santé mentale. Elle peut notamment aider à réduire le stress et améliorer la confiance en soi. Ça ne remplace pas un accompagnement médical, on le précise, lorsque celui-ci est nécessaire. Mais le mouvement peut faire partie des ressources utiles au quotidien. Il n'est pas forcément question de courir un marathon ou de bouleverser toute son existence, mais parfois simplement juste le plaisir d'aller marcher, par exemple, dehors, tranquillement, reprendre un contact avec des amis, ou se remettre à une activité qu'on avait peut-être abandonnée. Ça booste, ça aide et ça donne des objectifs.
0: Et vous êtes nombreux à dire que ce qui vous aide, ce sont vos animaux. Il y a Fabienne qui nous a posté une photo de son chien et de son chat. Ils sont pas tout jeunes, je pense. Mais voilà, ça, on sent qu'ils apportent du soutien. Allez, on file à Nantes avec Jocelyne. Bonjour Jocelyne.
4: Bonjour Cathy, bonjour Romain.
1: Bonjour Jocelyne.
0: Alors dites-nous, vous, ce qui vous aide à aller de l'avant après un coup dur.
4: Eh bien, moi, ce qui m'a aidée au décès de mon mari, c'était déjà, j'ai un tempérament comme ça, rebondir. J'ai tout de suite tout pris des choses en main, les papiers, l'entretien de la maison, du jardin, etc. Les enfants étant loin, il n'y avait pas le choix. Donc, mais j'entends qu'il y a des gens qui ne savent pas faire. Et après, j'ai fait du bénévolat, j'ai repris des voyages, j'ai eu le soutien particulièrement de mes enfants et de mes deux petits-enfants qui étaient tout petits à l'époque, et des amis. Mais bon, tout le monde n'est pas capable de tout prendre à bras-le-corps, ça je l'entends très bien.
1: Mais en fait, le plus dur là-dedans, c'est de se faire violence, quoi.
4: Mais ça n'a même pas été se faire violent, je ne dirais pas ça. Pour moi, ça coulait de source, il fallait le faire de toute façon.
0: Oui, alors s'occuper de la maison, du jardin, parce que sinon ça partait à volo, mais quand vous dites ça coulait de source, reprendre une vie sociale, repartir en voyage, là c'était tout simplement entretenir votre santé mentale aussi, non?
4: Oui, peut-être, mais bon, je ne sais pas, pour moi c'était, malheureusement, mon mari était décédé, jeune en plus, mais bon, il fallait bien que la vie continue. Derrière, j'avais les enfants, les petits-enfants, les choses à gérer. Si on se laisse aller, c'est la déprime totale. Mais bon, je le redis, mon tempérament a toujours été comme ça. Je suis quelqu'un de battant qui se laisse pas. Mais il y a des gens qui savent pas faire ça. Ça, je l'entends très bien. Mmh. Mmh.
1: Et les associations, c'est des associations qui ont à voir avec les soucis que vous avez rencontrés dans votre vie ou rien à voir du tout, Jocelyne?
4: Non. J'ai surtout, j'ai fait du bénévolat en bibliothèque parce que j'aimais lire. J'ai aussi fait de la distribution de repas dans la commune où j'étais puisqu'il y en avait une fois par mois. Et voilà. Et après j'ai dû déménager parce que 2500 mètres carrés. Au bout d'un moment, les années étant là, il faut partir. J'ai résisté 10 ans. Quand
0: ça, c'était. Vous parlez de votre jardin, de la maison du jardin.
4: J'ai été à Saint-Aignan-de-Grandlieu, et maintenant je suis arrivée à Nantes. Bon, on reconstruit tout, et du bénévolat, j'arrive à en refaire depuis l'an dernier.
1: Ouais, d'accord.
4: Donc,
0: chapeau quand même, parce que le décès de votre mari, déménagement, refaire un réseau, vous êtes la force, Jocelyne, quand même.
4: Sinon, c'est la mort intellectuelle et physique, je dis et je redis, il faut avoir le tempérament pour pouvoir résister. Tout le monde ne peut pas.
0: Bon, eh ben écoutez, ouais, bravo.
1: Merci beaucoup, Justine.
0: Et j'espère que votre énergie va être va communiquer, ou en tout cas va
1: va faire écho auprès des auditeurs,
0: se diffuser chez d'autres.
1: Ouais, totalement.
0: Merci, Jocelyne. Belle journée.
4: Merci, agréable journée à vous.
1: C'est gentil, Jocelyne.
4: On a besoin de pluie.
1: C'est vrai, c'est vrai.
0: Allez, on vous attend, vous aussi, 02 40 73 6000. Ouais, qu'est-ce qui, dans la vie, vous permet de rebondir? On vous attend à ce numéro et également sur WhatsApp.
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1: Avec toutes les heures des infos pratiques qui vont vous faciliter la vie en Vendée et en Loire-Atlantique. Pour commencer, Divat-sur-Loire, 75 exposants sont attendus pour la bourse aux jouets et articles de puériculture. C'est la 12e édition de cet événement. C'est dimanche prochain de 14h à 17h, salle du Bois-Guillet. C'est à Barbechat. À Derval, l'entreprise américaine Amazon et France Travail organisent une première session de recrutement avant l'ouverture de la future plateforme logistique fin 2025. 50 postes sont à pourvoir dans le domaine de la maintenance industrielle. C'est dès maintenant. Rendez-vous pour ce job dating ce jeudi de 10h, dès 10h à la halle de Béret à Châteaubriant. Et puis à Chaland, danser et transpirer pour la bonne cause avec la Baila Party organisée par l'association sportive du lycée François Truffaut. C'est un mélange de fitness, de danse sportive. Ça ressemble à de la Zumba et c'est accessible à tous. C'est mercredi à 19h au lycée. Réservation en ligne sur Hello Asso. Et toutes les infos aussi sur la page Facebook de la ville de Chaland. Tarif 5 euros reversé à la Ligue contre le cancer de Vendée.
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0: Et ça, c'est la chanson des seniors avec Françoise Hardy. Tamalou.

0: Saint-Malou avec donc Françoise Hardy.
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0: Ici c'est vous qui avez la parole tous les matins 9h, 10h sur une thématique qu'on lance. C'est aujourd'hui que débute la semaine de la résilience. Et donc on vous demande comment vous, personnellement, vous arrivez à rebondir, comment vous arrivez à avancer après un coup dur. Donc ça peut être un deuil, ça peut être une maladie, c'est le chômage, tout ce qu'on appelle là les accidents de la vie.
3: Et tous ceux qui passent par ce genre d'épreuve dans la vie consacrent davantage par la suite de temps à leur famille, changent parfois aussi de métier, déménagent ou apprennent à ralentir. D'autres ne veulent pas du tout changer. Ils cherchent surtout à retrouver leur repère et une vie plus stable. Le baromètre de Santé publique France, qui a été réalisé en 2024 auprès de 35 000 personnes de 18 à 79 ans et publié donc en fin d'année dernière, rappelle que la santé mentale dépend de nombreux facteurs, les conditions de la vie, la situation socio-économique qui compte aussi, parce que selon ce baromètre, les personnes les plus défavorisées déclarent globalement un état de santé mentale moins bon. Autrement dit, tout ne repose pas uniquement sur la volonté individuelle. Et très clairement, c'est Joël tout à l'heure qui nous disait ça aussi, que c'est pas forcément évident pour tout le monde. Ouais.
0: Juliette est à Pornic, au Clion-sur-Mer. Bonjour Juliette.
4: Oui, bonjour.
3: Bonjour Juliette.
4: Alors, moi je téléphone parce que j'ai perdu deux maris et j'ai perdu deux enfants adultes.
0: Ouais.
4: Alors, quand j'ai perdu mon premier mari, j'avais un an, j'avais mes deux enfants qui avaient 5 ans et demi et 2 ans et demi. Alors, d'un seul coup, j'ai réalisé qu'il fallait que je m'en sorte, quoi. Mais j'avais l'avantage de travailler dans le commerce. Alors, on montre pas son chagrin à quelqu'un, évidemment, ça va de soi. Donc, je pouvais pleurer tranquillement chez moi et puis travailler, puis comme si rien n'était, quoi. Wow. Alors, ça m'a aidé beaucoup. Et puis, évidemment, j'ai élevé mes deux enfants sans demander rien à personne parce que c'est moi qui les avais faits. J'estimais que c'était à moi de les élever. Ça, c'était dans la mentalité de à cette époque-là, évidemment. Et puis après, j'ai reconnu... Enfin, quelqu'un s'est occupé de moi, si vous voulez. Enfin, une façon de parler, juste pour me regarder ou je sais pas. Et il voulait se marier avec moi. Moi, je lui ai dit, ah non, c'est pas possible. Moi, je veux que mes enfants soient plus grands. Je veux pas donner de beau-père à mes enfants. Bref. Alors, je lui ai dit, puis il avait encore ses services militaires à faire parce qu'il était étudiant. Donc, tout ça, je lui ai dit, non, dans 10 ans, peut-être, on verra. Si t'as pas trouvé une jeune fille plutôt qu'une veuve avec deux enfants, on verra. Et il a attendu.
0: Ah, dis donc.
3: Wow.
4: Mais on s'écrivait tous les jours, parce qu'on n'avait pas de téléphone portable.
0: Alors,
4: je disais, moi j'allais danser, j'habitais Nantes, j'allais danser et tout, et je lui disais combien j'étais seule parmi la foule. Mais évidemment, là, il comprenait bien que c'était seul de cœur. Mais évidemment, nous, on était une danseuse. Dans cette époque-là, on dansait, puisqu'on n'avait pas de télé. Enfin, je vous en pense, c'était meilleur. Donc, résultat, je pouvais lui écrire tout ce que j'avais dans mon cœur, quoi, si vous voulez.
0: Ah, c'est beau. Vous êtes mariée donc avec lui, Juliette, à un moment?
4: Oui, bien sûr. Mes enfants, un jour, parce qu'ils venaient me voir à Nantes, et puis ils disaient toujours qu'ils venaient voir mon frère, qui avait un an de différence avec lui. Mais ma maman et mes enfants, un jour, mes enfants ont dit à ma maman, si maman veut se marier avec lui, nous, on veut bien.
0: Ah, ouais. Et cet homme-là, vous l'avez perdu? Encore, Juliette?
4: Comment?
0: Aussi? Vous l'avez perdu, cet homme-là aussi?
4: Oui,
0: il est décédé?
4: Il y a 10 ans, on était mariés 41 ans.
3: D'accord.
4: Et puis après, ma belle-mère, la maman du dernier, là, m'avait dit, vous savez que vous êtes une égoïste. Ah, je dis une égoïste, alors je n'avais pas l'air de comprendre. Et puis il me dit, oui, vous pourriez lui faire un enfant. Oh, j'avais pensé à tout, sauf lui faire un enfant, quoi, parce qu'à ce moment-là, j'avais 38 ans. Hein.
0: Ouais.
4: Alors, je dis ça à mes deux enfants, qui étaient à la maison, puisqu'on était mariés, et je crois qu'ils allaient me dire « Non, t'es trop vieille », et me disent un grand sang-froid « Ah non, non, non, maman, tu vas faire un enfant à Guy, si ça peut lui faire plaisir, écoute, on va lui faire un cadeau à nous trois, on décide de lui faire un enfant pour lui... »
0: Ah, c'est fou,
3: wow. Ah, ouais. Okay.
4: Alors on a fait...
0: Surtout vous, quand même.
3: Oui.
4: À ce moment-là, bah, j'avais un moyen contraceptif, évidemment. Moi, je ne fais pas des enfants comme ça. Hein. Alors bon, bah, je vais te voir enfin bref, et j'ai fait mon enfant. Et c'est eux qui ont donné le prénom à ma fille. Et c'est maintenant la seule qui me reste de mes trois enfants et des deux maris. Oh. Elle a maintenant 49 ans, elle habite la Meuse. Elle vient me voir de temps en temps, justement, à Pornic.
0: Alors, votre histoire est exemplaire, oui. Mais Julienne, mais qu'est-ce qui vous a fait avancer, vous, avec tout ce que vous avez vécu, là?
4: Eh bien, quand mes enfants sont morts, ben, j'avais mon deuxième mari, hein. Alors, eh bien, lui, il me prenait dans ses bras, il savait que j'étais triste à me laisser mourir sur une tombe. J'ai pensé ça, je comprenais qu'un chien allait mourir sur la tombe de son maître. Eh bien, moi, c'était pareil, quoi, si vous voulez. C'était trop terrible le désespoir qu'on a quand on perd quelqu'un qu'on aime bien. Et mais lui, il me prenait dans ses bras, il me serrait très fort, enfin bref. Mais alors, quand lui, il est mort, mais j'avais plus personne. Mais j'ai dit, comment je vais m'en sortir, là? Et puis après, je me suis rendu compte, mais oui, mais lui, il m'aimait surtout quand je riais, quand je m'amusais, quand je prenais tout du bon côté, quand je riais, de toute façon, j'étais infatigable, de toute façon aussi. Alors, je faisais tout, je pouvais recevoir n'importe quoi. Enfin, j'étais jamais fatiguée. Je commence à fatiguer quand même. Enfin, j'ai 87 ans, hein. Mais, si vous voulez, alors, j'ai réagi comme ça, et puis, c'est pareil, il me restait quand même une fille, sa fille à lui. Puis elle avait déjà perdu son père et ses frères et son frère et sa sœur. Mmh. Alors j'ai dit, mais elle, je peux pas non plus être trop triste, quoi. Alors j'ai réagi comme tout le monde, de pas être malheureuse, parce qu'elle aussi, elle est mariée, elle a deux enfants. Donc je peux pas lui donner ma tristesse. Il faut
3: loin d'être égoïste quand même, Juliette, précise. Ouais. Franchement,
0: merci hein, Juliette, pour
3: merci, Juliette,
0: cette histoire incroyable, pour votre courage, votre énergie. Allez, dans quelques instants, dernier témoignage après Mr. Big et ce Wild World avec ici Loire-Océan.

0: Mr Big et son Wild World, et dans quelques instants, dernier volet de cette émission Ici, c'est vous, sur la résilience, sur la façon, les méthodes que vous avez pour surmonter vos coups durs.
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4: Génération Senior avec PFG. Lors des obsèques, les équipes PFG accompagnent les familles pour rendre un hommage qui ressemble vraiment à la personne disparue. Claire, bonjour.
5: Bonjour.
4: Alors, vous avez perdu votre maman il y a quelques mois. Comment vous vouliez lui rendre hommage ?
5: Eh bien, avec ma sœur, on voulait une cérémonie qui lui ressemble vraiment. Mais on était perdus et puis très émus. On savait vraiment pas comment faire. Karine, notre conseillère PFG, a pris le temps de nous poser des questions sur la personnalité de maman. Et puis, beaucoup d'anecdotes sont remontées. Et c'est là qu'on a eu l'idée.
4: Une idée, donc, qui ressemblait à votre maman.
5: C'est ça. Maman nous laissait toujours des petits mots dans nos sacs, dans nos livres. Alors Karine nous a proposé de faire ce geste pour elle. Tout le monde a écrit quelques lignes sur des cœurs en papier et on les a déposés près d'elle.
4: Oui, c'est vraiment un geste touchant.
5: Ah oui. Grâce aux équipes PFG, on a trouvé une façon bien à nous pour lui dire adieu.
4: Merci Claire pour votre témoignage.
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0: Maladie, deuil, chômage, on parle des accidents de la vie. Et donc, on vous demande ce matin dans Ici, c'est vous, après ça, comment être résilient, comment rebondir, comment surmonter ces chocs traumatiques. Vous êtes nombreux à nous envoyer des messages sur WhatsApp. On a eu France qui nous a dit aussi, ma foi, voilà. La foi, ça sert à, ça sert à surmonter. On avait Béatrice qui nous a dit la résilience après un burn-out. J'ai réussi par l'écriture une bulle d'évasion avec les personnages de mes romans.
8: Fabienne aussi qui témoigne. Bonjour, quand ça va plus, j'ai mes enfants, mon mari, mais c'est pas facile de parler de sa tristesse quand les proches vivent la même douleur, surtout après des deuils. Mes animaux sont mes confidents. J'ai l'impression qu'ils m'écoutent. Ils sont très importants, mais j'ai une superbe collègue aussi. On échange, on s'écoute et quand ça va... Pas forcément, voilà, je me confie à mon binôme, car j'aime pas étaler ma vie privée, il faut avoir confiance. Pour cela, bonne journée, nous dit Fabienne.
0: Un message de Sylvain aussi, qui explique qu'il a vécu, il dit qu'il ne veut pas rentrer dans les détails, mais une enfance difficile, une éducation très sévère avec ce que ça peut impliquer dans sa construction d'adulte. Et donc, il a vécu jusqu'à ses 45 ans, jusqu'à ce qu'une personne de son entourage lui dise qu'en fait, ce qu'il avait vécu, c'était de la maltraitance, il n'en avait pas conscience. Et donc, il est rentré en thérapie. Et donc, lui, voilà, la résilience s'est passée par la psychanalyse.
8: Et avec le recul, certaines personnes arrivent à identifier ce qui les ont vraiment aidés. Ça peut être un proche, une décision, une rencontre, un professionnel. Voilà, on le disait avec Sylvain qui a été suivi par un psychanalyste, une association. Puis le fait d'avoir accepté aussi de demander de l'aide. Il y a Psychologie Magazine qui a publié une longue étude, un long article sur le sujet et qui dit, voilà, auprès de psychologues, évitez de présenter chaque épreuve comme une occasion de grandir. Certaines expériences laissent des traces importantes et demandent vraiment un accompagnement solide. Il y a aucune obligation de trouver un sens positif à tout ce qui arrive tout le temps, en permanence. Il faut le savoir accepter aussi, ce qui n'est pas super positif dans la vie.
0: Prenez soin en tout cas de vous. Et puis merci à vous tous pour tous vos témoignages.
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0: Et demain, Eh ben demain, on va faire nos courses.
8: Ouais, acheter ou vendre, de quelle manière avez-vous recours à la seconde main? La semaine dernière, on a parlé ensemble de la façon dont vous achetiez vos vêtements. On s'est rendu compte, en vous écoutant, qu'on pouvait aller encore plus loin sur le sujet. Demain, meubles, livres, électroménagers, décorations, jouets. Qu'est-ce que vous achetez d'occasion pour faire des économies, pour donner peut-être une deuxième vie aux objets ou pour arrondir vos fins de mois? Est-ce que vous revendez ou donnez aujourd'hui plutôt que de jeter? Racontez-nous vos habitudes, vos bons plans. Vous pouvez réagir en nous envoyant des messages vocaux au 02 40 73 6000 sur WhatsApp ou commenter le post Facebook.
0: Et on voudra toutes les adresses, tous les bons vide-greniers, les éphémères, les permanents, les sites que vous utilisez. Voilà, l'objectif demain, c'est aussi d'apprendre avec vous comment utiliser au mieux cette seconde main. Dans quelques instants, ici, ça marche avec Hervé Marchioni, sera question de la cohabitation intergénérationnelle. Alex Warren et ce Ordinary avec votre radio locale, ici Loire-Océan.

0: Ordino-lui avec Alex Warren. Ici, ça marche. Il est déjà en train de rigoler.
1: Ça marche. Non, ça marche moyen, mais enfin bon, on va faire avec.
0: Hervé, voilà, Marconi, qu'est-ce qu'il y a?
1: Bonjour. Petit souci de casque, on va le régler. Vous disiez, effectivement, Cathy, qu'on va parler cohabitation intergénérationnelle. C'est un dispositif légal qui permet à des seniors d'accueillir de jeunes actifs chez soi. Comment ça marche? Quels sont les bénéfices pour les deux parties? On en reparle dans quelques instants, entre 10h et 10h30. Dans Ici, ça marche. Vous avez vu un petit peu comme j'ai été concis, clair?
2: Ah oh ouais, non, mais comme d'habitude. Hein.
0: Magnifique. Voilà.
2: Parfait.
1: Magnifique. Très bien. Vous avez un truc à me demander?
2: Rien du tout.
1: Bon,
0: oh ben on sait que c'est même pas la peine. Alors. À demain.
1: Allez, demain.
2: Salut.
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1: Première radio de proximité en Loire-Atlantique et Vendée, il est 10h. Aux infos, Nicolas Crozel.
4: Un homme blessé par arme à feu en pleine rue hier soir à Saint-Nazaire, rue de Trignac, vers 21h. Le tireur a pris la fuite, la victime s'est réfugiée dans un bar. Il s'agit d'un homme de 41 ans qui a été pris en charge par les pompiers et le SAMU et conduit ensuite à l'hôpital. Un rassemblement ce matin devant le lycée Monge à Nantes, un autre devant le lycée Guistot, des lycéens qui entament une nouvelle semaine de manifs et de blocus avec un appel à une grande journée de mobilisation lancée pour demain par précaution et après les incidents de la semaine dernière. Il y a beaucoup de lycées qui sont restés fermés ce matin dans la métropole nantaise et qui le seront encore demain. Ailleurs, en revanche, il y a des établissements qui rouvrent. À la fac aussi, c'est au cas par cas. Réouverture du campus Lombarderie, c'est la fac de sciences de l'IUT en centre-ville. Mais le campus du Tertre reste fermé jusqu'à demain au moins. C'est la fac de droit, de lettres et de langues. Et le bâtiment sensible, lui, doit être rénové, vous le savez. Après les dégâts causés par l'occupation des locaux par les étudiants et des casseurs, c'était la semaine dernière. Raphaël Glucksmann s'engage à rassembler la gauche. Le leader de Place Publique, largement désigné hier candidat pour la présidentielle lors de la primaire du Parti Socialiste, il obtient 66% des voix et il indique d'ailleurs qu'il veut mettre fin à l'hégémonie psychologique, culturelle, politique, idéologique des brutaux sur la gauche française. Raphaël Glucksmann qui cible évidemment la France Insoumise. Ils avaient déjà manifesté fin septembre à Paris. Les pompiers de Vendée remettent ça cet après-midi à La Roche-sur-Yon. Les pompiers professionnels qui réclament toujours plus de moyens alors que leur activité est en hausse. Ils ont prévu de défiler depuis le siège du SDIS, le service départemental d'incendie et de secours à La Roche-sur-Yon en direction du conseil départemental puisque ce sont les départements qui gèrent et financent les pompiers. Le HBC Nantes, toujours deuxième du championnat à deux points du Paris Saint-Germain. Les Nantais ont battu Caen hier après-midi à la H Arena 38-31. Ils rejouent dès mercredi toujours à la H Arena mais ce sera cette fois en Ligue des Champions face aux Allemands de Melsungen. Et puis le dernier match de la 8e journée de Ligue 2 ce soir, Dijon-Metz à 20h45. Les Nantais sont 13e après leur match nul 0-0 à la Beaujoire samedi après-midi face à Reims.
1: Merci Nicolas Crozel.
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1: Je vous livre telle quelle la formule de Météo France pour le temps aujourd'hui. Le ciel est bâché et il va le rester toute la journée. Voilà, autrement dit, c'est gris, quelques averses, là encore possible ce matin. Elles devraient cesser en début d'après-midi. Des brumes peuvent se former localement, plutôt du côté de la Vendée d'ailleurs, en fin de journée. Température maximale entre 18, 19, voire 20 degrés au mieux. Demain, on va retrouver ce ciel nuageux à très nuageux, mais normalement, on devrait rester au sec. Les températures vont commencer à grimper un tout petit peu, 21, 23, 24 degrés parce que effectivement le soleil devrait dominer par la suite dans la semaine avec une petite pointe de chaleur de 21 à 26 degrés mercredi et jeudi.
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1: La cohabitation intergénérationnelle, vous connaissez, c'est un dispositif légal qui permet à des seniors, plus de 60 ans, d'accueillir des jeunes actifs chez soi. Nul n'est besoin d'être propriétaire d'ailleurs. On va tout vous expliquer dans quelques instants si vous avez besoin d'informations, si ce dispositif vous intéresse. L'ADIL va organiser une réunion d'information justement ce jeudi 15 octobre. Sur ce thème, vous avez une chambre de libre, point d'interrogation. Donc on va voir un petit peu quels sont les bénéfices de ce dispositif pour les uns et pour les autres. Ici, ça marche jusqu'à 10h30.
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1: Et comme chaque jour, on embarque dans la machine à remonter le temps, 1984, téléphone, un autre monde. Belle matinée.

0: Un autre monde. Téléphone à l'écoute d'ici Loire-Océan.
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0: On parle de la cohabitation intergénérationnelle dans Ici ça marche aujourd'hui avec Audrey Lemercier, responsable accueil, animation, information, logement auprès de l'ADIL, l'agence départementale d'information sur le logement. En deux mots, Audrey, vous intervenez dans quel domaine? Ça va plus loin que la cohabitation intergénérationnelle.
3: Tout à fait, bonjour. L'ADIL, c'est vraiment de base du conseil juridique, financier, fiscal. On est une association qui renseigne sur tous les sujets liés au logement. Et on peut nous trouver à la Maison de l'Habitant, qui traite vraiment tout ce qui concerne les thématiques logement et habitat.
0: Et la Maison de l'Habitant, c'est 12 rue du Président Édouard Herriot à Nantes. C'est important parce que vous allez voir que notre thème du jour, l'hébergement intergénérationnel, voilà. Eh bien, il y a une réunion d'information qui est prévue ce jeudi 18h-20h30 sur ce thème, justement à la Maison de l'Habitant.
3: Tout à fait.
0: Et c'est sur inscription, on s'inscrit directement sur le site de l'ADIL Loire-Atlantique.
3: Par exemple, ouais.
0: Bon ben voilà, tout simplement. Alors, c'est un dispositif légal, la cohabitation intergénérationnelle solidaire. Ça veut dire quoi?
3: Légal, ça veut dire que c'est encadré par la loi. Ça n'a pas toujours été le cas, ça existe depuis très longtemps. Mais depuis 2018...
0: On va dire qu'on se rendait plutôt service avant, quoi, si je comprends bien. Là, maintenant, c'est encadré.
3: Voilà, il y a un cadre
0: officiel. On ne peut pas faire n'importe quoi.
3: Exactement. Il y a une loi qui indique que la cohabitation intergénérationnelle, elle est possible, elle est légale, et qu'elle peut être régie par un contrat de cohabitation intergénérationnelle et solidaire, qui permet vraiment, bah, vous l'avez déjà dit un petit peu en introduction, à une personne de 60 ans et plus
0: d'accord,
3: de louer ou de sous-louer une partie de son logement à un ou une jeune de moins de 30 ans.
0: Parce que pour justement cette personne de plus de 60 ans, il n'est pas nécessaire d'être propriétaire de son logement.
3: Exactement. La personne peut être propriétaire, elle peut être locataire, elle peut être locataire chez un bailleur privé, elle peut être locataire chez un bailleur HLM.
0: Ça marche dans les deux cas.
3: Exactement. La loi impose juste de prévenir son propriétaire ou son bailleur social,
0: et du coup, comme
3: il ne peut pas s'y opposer.
0: Et du coup, comme, voilà, comme il y a un cadre légal, il ne peut pas s'y opposer.
3: Exactement.
0: Alors qu'avant, ce n'était pas forcément le cas.
3: C'est ça, tout à fait.
0: Vous pouvez se faire sous le manteau. Ok, très bien. Donc maintenant, les choses sont claires. Ça, c'est pour les seniors. Qui a accès à cette cohabitation intergénérationnelle solidaire et pour quel bénéfice? Qui a accès? Les jeunes? Mais quand on dit les jeunes, on a tout dit. C'est quoi? Des étudiants, des...
3: Tout jeune de moins de 30 ans qui sera intéressé par le dispositif. Donc en effet, ça peut être des étudiants, ça peut être des alternants, ça peut être des jeunes salariés aussi qui arrivent sur un territoire tant qu'ils ont moins de 30 ans et qui veulent rentrer quand même dans cette dynamique, puisque l'objectif, c'est pas juste de trouver un toit, c'est vraiment d'être dans le partage avec la personne senior qui héberge le jeune.
0: Alors ça, c'est l'autre volet, parce qu'évidemment, on y vient, j'imagine, pour les seniors, pour arrondir un petit peu leur fin de mois, et pour les jeunes, pour avoir un loyer pas trop cher, parce qu'il y a quand même une notion de loyer ou pas du tout?
3: Oui, c'est ça, il y a une petite contrepartie financière, et en fait, elle dépend un petit peu de la formule que vont choisir les deux personnes. En général, ça peut aller de 50, 100 euros par mois à 300, 350, ça dépend aussi de l'engagement que met le jeune en termes de présence et de petits services en lien avec la personne senior.
0: Il y a toujours un loyer exigé, on ne peut pas imaginer uniquement une présence, des services.
3: Non, pas dans les associations en tout cas qui proposent ça sur le département.
0: Mais il va de soi qu'entre, vous nous dites, 50 et 150 euros, un peu plus?
3: Oui, ça peut aller jusqu'à 300, 350 euros.
0: Sur une ville comme Nantes, c'est quand même beaucoup moins cher qu'un logement traditionnel.
3: Bah ouais,
0: donc voilà, pour les jeunes actifs qui démarrent, qui n'ont pas de sous, on voit bien le problème, ça peut être effectivement très intéressant. Pour le senior aussi, parce que même s'il est locataire, donc, il va avoir un petit complément de revenu, si je comprends
3: bien.
0: C'est
3: ça, il va avoir un petit complément de revenu. Et puis voilà, je reviens sur le fait que l'important, c'est aussi le lien entre les personnes, la solidarité, l'esprit de partage. On ne fait pas ça que pour avoir un logement ou que pour avoir un petit complément de revenu. Donc la personne est pas seule, a une présence régulière, une présence rassurante, et il peut y avoir un petit engagement de petits services. Faire des courses, ramener du pain, faire un petit dépannage de travaux, ça peut être la contrepartie dans ce type de cohabitation.
0: Eh ben, on va voir tout cela dans quelques instants, parce que vous l'avez dit, le mot important dans cohabitation intergénérationnelle, c'est celui que j'ai pas prononcé, solidaire. Il y a une réunion d'information sur ce thème, Maison de l'Habitant, 12 rue du Président Herriot, à Nantes, jeudi, entre 18h et 20h30. Vous vous inscrivez pour y participer si vous souhaitez avoir des tuyaux sur la cohabitation intergénérationnelle, directement sur le site de l'ADIL Loire-Atlantique. Nous, on continue d'en parler dans quelques instants. Chosen Texas, je vais réviser mon anglais. Tiens, ça va me faire du bien. Voici Ella Langley à l'écoute d'ici Loire-Océan.

0: c'est un petit côté country. Ella Langley, Choosing Texas, à l'écoute d'ici l'Océan. Ici, ça marche. On vous donne toutes les infos possibles et inimaginables sur la cohabitation intergénérationnelle solidaire avec l'ADIL, l'Agence départementale d'information sur le logement.
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7: Il y a une chose qu'on peut faire, une belle chose qu'on peut faire, c'est léguer.

0: de 60 ans et plus d'héberger un jeune de moins de 30 ans dans son propre logement. Pas besoin d'être propriétaire, Audrey Lemercier. Je rappelle que vous êtes responsable accueil, animation, information, logement à la DIL de Loire-Atlantique. On peut être locataire, sous-loué. C'est tout l'intérêt effectivement de l'encadrement depuis de ce dispositif. Ça veut dire qu'effectivement, votre bailleur, il faut le prévenir, mais il ne peut pas s'opposer effectivement à cet hébergement. On voit un petit peu qui fait quoi et comment ça marche. Quelles sont les obligations du senior qui met à disposition un logement, par exemple.
1: Ouais. Alors, la loi, elle est un petit peu floue là-dessus, mais ça reste une mise à disposition d'un logement. Donc, comme tout logement, on doit le fournir digne d'être occupé. Et l'avantage de la cohabitation intergénérationnelle, c'est qu'elle est généralement accompagnée par des associations. Je les ai mentionnées un petit peu tout à l'heure. Et les associations vont à domicile, vont rencontrer les seniors, vont visiter les logements afin de pouvoir indiquer est-ce que c'est digne de pouvoir accueillir un ou une jeune, parce qu'il faut un minimum qu'il ait au moins sa chambre pour avoir son espace à lui, et puis après accès bien sûr à des espaces de toilettes, à des espaces pour cuisiner.
0: Alors c'est l'un des conseils sur lesquels vous insisterez jeudi soir lors de cette réunion d'information. Vous avez une chambre libre, voilà, c'est le thème, notamment de passer plutôt par une association. Elles sont 5 en Loire-Atlantique, c'est ça qui généralement forme les binômes, vous me disiez.
1: Exactement, voilà. Tout à fait. Elles rencontrent les seniors, elles rencontrent les jeunes, elles visitent les logements, et du coup elles sont vraiment là pour créer justement ces binômes. On le disait, l'humain c'est pas une science exacte,
0: non,
1: mais ça permet
0: vraiment
1: d'essayer de créer des binômes qui peuvent fonctionner sur du court ou du long terme.
0: Pour les jeunes actifs ou les étudiants qui vont bénéficier de ce logement à tarif préférentiel, est-ce qu'ils doivent rendre de menus services en plus, et lesquels, et jusqu'où ça va?
1: Alors c'est possible, c'est pas obligatoire, c'est possible, ça dépend vraiment du contrat et de ce sur quoi ils se mettent d'accord avec le senior. J'insiste sur le fait que ça reste du menu service, ça ne remplace pas une aide à domicile, la casquette d'aidant familiale. On est vraiment là pour des menus services.
0: Voilà,
1: aller faire des courses, cuisiner ensemble, pourquoi pas une petite réparation, si c'est un jeune qui est à l'aise, besoin de réparer, je sais pas, un volet qui est cassé, des choses comme ça. Mais on est vraiment plus sur partager un toit, partager de la convivialité et des moments de partage et de solidarité.
0: Ça devient de la colocation quelque part. C'est-à-dire que
1: ça
0: chacun met un petit peu la main à la pâte, mais en fonction de ses disponibilités.
1: C'est
0: quoi.
1: Ça, exactement. D'accord. Et c'est vrai qu'on parle plus de cohabitation parce qu'il y a quand même des règles, on n'est pas forcément sur les mêmes rythmes de vie, et puis que c'est cadré justement par ce contrat et puis cette charte qu'ils peuvent mettre en place ensemble.
0: Bah, senior de plus de 60 ans, généralement on est retraité, effectivement jeune actif, généralement
1: on se lève
0: le matin pour aller bosser. Donc,
1: tout à fait.
0: Ou pour aller au BAHU, évidemment. Est-ce que quand effectivement un jeune qui bénéficie de ce type de location entre guillemets bon marché, j'aime pas le terme, il peut continuer à percevoir des APL par exemple?
1: Ouais, tout à fait.
0: Donc ça, il n'y a pas de souci là-dessus.
1: C'est ça. Et du coup, ça permet vraiment, comme on le disait, de se loger à bas coût. Ça peut être très intéressant. Là, je pense notamment à des alternants qui auraient une question de double logement, des études à Nantes et puis un apprentissage à Angers, par exemple. Les associations existent aussi sur ce territoire-là. Ça permet d'avoir du double logement et puis de pouvoir se loger à moindre coût.
0: Donc si je résume, vous me dites si je dis des bêtises, pour le senior de plus de 60 ans, il loue à loyer modéré, on va dire, une pièce décente, on est d'accord,
1: tout
0: de son
1: fait,
0: logement, il n'est pas obligé d'être propriétaire, il peut être locataire. Comme c'est encadré par la loi, il a juste à prévenir son bailleur qui ne peut pas s'y opposer. Lui, ça
1: exactement.
0: Lui permet d'avoir un complément de revenu. Et puis de quelqu'un qui sera là, déjà, rien qu'une présence rassurante, c'est ça?
1: C'est ça. Et ça rassure. Alors souvent, ça rassure le senior et ça rassure aussi la famille du senior. Leurs propres enfants, par exemple, sont rassurés de savoir qu'il y a quand même une présence à domicile de quelqu'un qui est là dans un cadre de bienveillance et puis qui peut aussi alerter si jamais il y avait un souci pour la personne senior, de chute ou autre.
0: Ça ne remplace en aucun cas toutes les aides médicales ou à domicile.
1: Bien sûr.
0: On est d'accord.
1: Exactement.
0: Voilà, c'est vraiment des menus tâches qu'on peut exécuter d'un commun accord dans cette cohabitation. Et puis, pour le jeune, donc, un loyer modéré. Mm-hmm. Une présence aussi, parce que des fois, quand on fait des études loin de sa famille, c'est toujours bien.
1: Oui, parce que ça peut être dans le cadre d'une première décohabitation. Il y en a beaucoup, on n'en a pas trop parlé, mais il y a beaucoup de jeunes. 18 ans, on quitte pour la première fois le domicile des parents. Ça rassure les parents, mais il y a aussi plein de jeunes qui nous disent qu'ils sont très rassurés de venir, d'arriver dans une grande ville potentiellement qu'est Nantes et de ne pas vivre seul.
0: Et en plus, on peut continuer à bénéficier des APL pour ces jeunes. Voilà. Si vous souhaitez en savoir plus, moi je vous encourage vivement à vous inscrire sur le site de la DIL Loire-Atlantique pour participer à la réunion d'information qui est proposée sur ce thème jeudi entre 18h et 20h30 à la Maison de l'Habitant, 12 rue du Président Édouard Herriot à Nantes. Merci Audrey Lemercier.
1: Un grand merci à vous.
0: Et puis à bientôt, en tout cas pour la
1: DIL.
0: À bientôt pour la DIL, voilà, tout à fait. Tiens, si vous êtes sujet au vertige, attention. Et c'est pas n'importe lequel.

0: Vertige de l'amour. Anna Bachung à l'écoute d'ici Loire-Océan.
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0: La cohabitation intergénérationnelle solidaire, ici ça marche. Si vous souhaitez en savoir plus, je vous rappelle qu'il y a une réunion d'information auprès de l'ADIL, Maison de l'Habitant, 12 rue du Président Édouard Herriot, ce jeudi, 18h-20h30. Vous inscrivez directement sur le site. C'est un dispositif légal qui permet à des personnes âgées de plus de 60 ans d'héberger un jeune de moins de 30 ans, étudiant ou actif, dans son propre logement. Voilà, tout le monde y gagne et en plus, il y a une présence rassurante. Pour en savoir plus, donc, n'hésitez pas à vous rendre à cette réunion d'information de l'ADIL. Et est-ce que ça marche ailleurs, justement, ce type de dispositif solidaire? Eh bien, on posera la question dans 10 minutes à notre Sherlock Holmes, à nous, Lucie Miossec, qui va mener l'enquête, qui va nous dire voilà, si c'est quelque chose de nouveau, si ça existe depuis longtemps. Et puis, dans quelques instants également, ben, voilà, je vous donnerai des bons plans utiles, pratiques, ludiques en Loire-Atlantique et en Vendée. Côté souvenirs, voici Ottawa Disco.

0: Ottawan, à l'écoute d'ici Loire-Océan.
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0: Avec ces infos utiles toutes les heures en Loire-Atlantique et en Vendée. Des travaux sur le périphérique nantais jusqu'au vendredi 4 décembre. Vinci Autoroute procède à des travaux d'inspection d'ouvrages d'art et de réparation d'un bassin. Fermeture temporaire des voies et bretelles vont impacter la circulation sur la 11 et le périphérique est de Nantes, à hauteur des communes de Nantes, Orvault, La Chapelle-sur-Arde. 24 heures sur 24, week-end compris, des déviations évidemment sont mises en place. 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Séance d'activité physique adaptée à Chantonnay, organisée par la Ligue contre le cancer de Vendée. Cette activité de découverte en cours collectif, encadrée par des professionnels diplômés, est destinée aux personnes touchées par le cancer. Inscription obligatoire, séance demain matin, 9h15 au centre des 4 vents, rue Voltaire à Chantonnay.
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0: La cohabitation intergénérationnelle, est-ce que c'est vraiment nouveau? Est-ce que ça marche ailleurs? Lucie Miossec viendra nous apporter la réponse dans quelques instants. Et puis dans cette demi-heure également, les bons conseils et précieux conseils de notre vétérinaire maison en matière d'assurance santé animale dans 10 minutes.
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0: LP, deux initiales pour un tube, Lost on You, à l'écoute d'ici Loire-Océan.

0: Lost on You, LP à l'écoute d'Ici Loire Océan.
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0: J'espère que vous avez noté, Lucie Mieuxet, que je soigne mon accent ce début de semaine.
3: Oui, c'est de mieux en mieux, c'est formidable.
0: Oui, ça ne va pas durer. Bonjour Lucie.
3: Bonjour Hervé.
0: En Loire-Atlantique, l'ADIL, l'Agence départementale d'information sur le logement, il est bon de le repréciser, met en avant la cohabitation intergénérationnelle.
3: Une personne de plus de 60 ans dispose d'une chambre de libre, un jeune de moins de 30 ans cherche un logement abordable et les deux peuvent trouver le bonheur sous le même toit. Ça ressemble au début d'une comédie française, je vous l'accorde, mais ça fonctionne. Alors, bien sûr, les arrangements entre particuliers ont toujours existé, mais le fait de mettre un mot dessus, ça c'est arrivé en 2004, suite à la canicule de 2003. D'un côté, des personnes âgées vivent dans des logements devenus trop grands, et de l'autre, des jeunes ont du mal à trouver un logement. Une solution a donc été trouvée pour prendre soin de tout le monde. Le jeune s'engage à passer du temps avec son hôte, souvent à rendre des petits services ou à payer une contribution. Et il a fallu attendre 2018 pour que la pratique soit encadrée par la loi.
0: Alors, est-ce que la cohabitation intergénérationnelle est encadrée aussi dans d'autres pays autour de nous ?
3: Oui, tout à fait. En Allemagne, j'ai trouvé un programme dont je ne prononcerai pas le nom parce que j'ai fait espagnol. Oui. Mais en gros, c'est une règle facile à retenir. Pour un mètre carré de chambre mise à disposition, c'est une heure d'aide par mois. Donc, pour une chambre de 20 mètres carrés, c'est 20 heures de petits services à rendre. C'est un bon plan. En Espagne, on trouve le même principe qu'en France, qui existait déjà dans les années 90. Donc, ça fait un petit moment. On l'appelle convivencia intergeneracional.
0: Ah, ça s'entend que vous avez fait
3: l'espagnol.
0: Mais non, non, mais c'est vrai.
3: Et ça s'organise principalement dans les grandes villes, donc là où les jeunes ont besoin de logement, et souvent les étudiants sont logés sans payer le loyer, en participant en charge et en consacrant environ 2 à 3 heures par jour à des moments partagés avec la personne âgée. Au Royaume-Uni, il existe le même principe, sauf que là, on ne parle pas de cohabitation intergénérationnelle, l'âge de la personne accueillie ne compte pas vraiment. Ça s'appelle le home share. Voilà l'idée, c'est une personne qui dispose d'une chambre de libre et une autre qui cherche un logement, peu importe l'âge. Alors plutôt que de payer un loyer classique, le nouvel occupant donne un coup de main, une dizaine d'heures par semaine, quelques courses, un peu de jardinage, une promenade avec le chien ou simplement une présence le soir, et chacun y trouve son compte. Ce principe permet à moins de gens de dormir dehors et à plus de personnes âgées de rester à domicile. C'est donc une bonne idée. Alors, si vous galérez encore à trouver une chambre pour votre étudiant, ou si vous êtes seul chez vous avec une chambre inoccupée, la cohabitation intergénérationnelle est peut-être pour vous.
0: Ça marche, merci Lucie. À demain, on va rester dans ce domaine justement des seniors isolés. Justement, demain avec une application qui est là pour mettre en relation ces seniors et de jeunes bénévoles qui pourraient donner un petit coup de main. Et je trouve que c'est une super idée, que ça vaut le coup qu'on en parle demain, ma chère Lucie, d'accord ?
3: Alors on se retrouve demain.
0: Alors à demain. Né quelque part. Tube de Maxime Le Forestier, voilà, qui avait fait un grand retour dans les années 80 avec plein de belles chansons, et notamment celle-ci, Né quelque part. Et puis dans quelques instants, bah, les conseils vétérinaires du docteur Pierre Fabat.
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0: Né quelque part, Maxime Le Forestier à l'écoute d'ici Loire-Océan.
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0: Vos conseils vétérinaires avec le docteur Pierre Fabin. Face à l'augmentation justement des frais vétérinaires, l'assurance santé animale devient populaire. Mais est-ce un vrai filet de sécurité ou un gadget hors de prix? Docteur Pierre Fabin, faut-il réellement franchir le pas?
3: Alors pour moi, c'est devenu une vraie nécessité médicale pour éviter de se retrouver au pied du mur financièrement. La médecine vétérinaire a fait des bonds de géant ces dernières années. Aujourd'hui, on fait des scanners, des IRM, des chirurgies orthopédiques complexes. Résultat, soigner une patte cassée peut vite coûter 1500 euros. Une grosse chirurgie de l'estomac suite à l'ingestion d'un jouet dépasse souvent le millier d'euros. Sans assurance, on a beaucoup de familles qui sont obligées de se poser la question de l'euthanasie de leur animal par manque de moyens, ce qui est un drame absolu. L'assurance santé fonctionne comme notre mutuelle pour humains. Vous payez une cotisation, on vous rembourse une grande partie des frais imprévus liés aux maladies lourdes ou aux accidents.
0: Alors, on trouve des dizaines d'offres sur Internet avec des prix qui vont du simple au triple. Sur quels critères concrets doit-on choisir le bon contrat?
3: Et bien justement, le prix mensuel ne doit absolument jamais être votre seul critère. Une assurance à 10 euros par mois ne vous couvrira qu'en cas d'accident de la route, mais pas si votre chien déclare un diabète chronique. Donc le premier point vital à vérifier, c'est le plafond annuel de remboursement. S'il est bloqué à 500 euros par an, c'est inutile en cas de grosse chirurgie. Optez pour un plafond d'au moins 1500 à 2000 euros. Et ensuite, lisez scrupuleusement les petites lignes sur le délai de carence. C'est la période après la signature où vous payez, mais vous n'êtes pas encore couvert. Ça peut aller de 48 heures pour un accident jusqu'à 6 mois pour une maladie. Et enfin, vous regardez le système de franchise, la petite somme qui reste à votre charge à chaque visite.
0: Petite, y a-t-il un âge limite pour souscrire? Est-ce que je peux simplement attendre que mon chien vieillisse et ait des problèmes pour l'assurer?
3: Alors surtout pas, c'est la pire des stratégies. Aucune assurance ne prendra en charge une maladie qui s'est déclarée avant la signature du contrat. Si vous attendez qu'il ait de l'arthrose pour l'assurer, les frais liés à son arthrose seront juste exclus des remboursements. L'assurance, ça s'anticipe totalement. Il faut assurer l'animal quand il est encore jeune et en parfaite santé, idéalement vers l'âge de 3 mois. Et en plus, beaucoup de compagnies refusent les nouvelles adhésions passées 7 ans. Donc si vous décidez de ne pas prendre d'assurance santé, la seule vraie option, c'est d'ouvrir un livret d'épargne dès son adoption et d'y verser 30 euros tous les mois.
0: Merci docteur Pierre Fabin, on vous retrouve demain pour de nouveaux conseils vétérinaires. Dansons avec Céline Dion.

0: Des idées pratiques, utiles, qui vont vous faciliter le quotidien du côté d'Angers, Saint-Brévin et de Nantes. C'est à suivre les 3 plus avec Jean-Jacques Lester. 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
0: Des idées pratiques, utiles, ludiques même, des idées qui vont vous faciliter le quotidien en Loire-Atlantique, en Vendée, même si on va déborder un peu dans un premier temps avec ces 3 plus Jean-Jacques Lester, puisqu'on va du côté d'Angers, me semble-t-il.
9: Un tour à Terra Botanica, Angers, pour passer une journée aux couleurs de l'automne, un prochain week-end ou pendant les vacances d'automne. C'est le parc à thème dédié au végétal et à la biodiversité. Les 25 hectares de ce parc vont être entièrement thématisés à l'ambiance Halloween, avec pour thème cette année les citrouillards. De mystérieux personnages en forme de citrouille. 8 tonnes de courges dans les allées du parc. Plus de 500 chrysanthèmes. Dégustation de thé aux chrysanthèmes. Spectacle vivant autour d'Halloween. Slime végétal et chaque soir, la déambulation nocturne Terra Nocta consacrée à l'univers de l'eau pour conclure une belle visite. 3 jeunes sur 4 sont aujourd'hui concernés par la création d'entreprises et 6 sur 10 considèrent l'entrepreneuriat comme un ingrédient clé de leur vie professionnelle idéale. L'ADI, l'Association pour le droit à l'initiative économique, se mobilise en Loire-Atlantique pour lever les freins à l'entrepreneuriat des jeunes. L'ADI organise donc 13 rendez-vous et ateliers dans tous les pays de la Loire pour aider les jeunes à passer à l'action avec une campagne de sensibilisation dédiée à l'entrepreneuriat des jeunes cette semaine. Par exemple, ce lundi, à 18h, un café créatrice à Saint-Brévin sur la facturation électronique. Vous avez aussi, par exemple, ce mercredi, un speed meeting à Nantes, entièrement dédié à la création d'entreprises, un format percutant conçu pour booster le projet sur le modèle du speed dating, seulement quelques minutes pour pitcher une idée face à des experts. Il y a du coup un concours de pitch Défends ton projet où on peut remporter jusqu'à 1000 euros. Inscription sur le site adi.org. Chantal Latsou vient roder son nouveau spectacle à Nantes à la Compagnie du Café Théâtre la semaine prochaine dans la petite salle. Vous aurez une grande dame de l'humour, seulement quelques mètres de vous, Mathilde Moreau, directrice de la compagnie du Café Théâtre.
10: Chantal Latsou, Mathilde Moreau, c'est Chantal Latsou, comment ça va? Je l'imite bien, hein. D'ailleurs je crois qu'il y a un concours, d'imitation qui a été lancé de la meilleure voix de Chantal Latsou. Bon Chantal, ma Chantal, bah, je dis ma Chantal parce qu'on est devenus vraiment très amis toutes les deux. vraiment. Elle m'a appelée il y a 15 jours, elle me dit, écoute Mathilde, j'ai très envie de venir, je veux venir dans la petite salle, je veux pas aller dans la grande salle. Bon, tu vas venir dans la petite salle. Comme elle prépare le Casino de Paris, elle avait vraiment besoin de retravailler, elle voulait retravailler son texte, parce que c'est vrai que depuis des mois, elle est sur la promo du film avec Kev, la maison de nos rêves, et donc du coup, elle s'était concentrée davantage sur le cinéma que sur le spectacle.
9: Chantal Latsou à la Compagnie du Café Théâtre, du lundi au jeudi de la semaine prochaine, tous les soirs, 18h45.
0: Merci Jean-Jacques, à demain pour d'autres infos pratiques, utiles et ludiques en Loire-Atlantique et Vendée avec les 3+. Les polices sont lonely.

Sortland, les polices, hein, les côtes d'ici Loire-Océan, les infos de 11h. Elles sont là dans 4 minutes et juste après, on va passer une heure ensemble à jouer, s'amuser. Et puis surtout, pour vous, repartir avec de beaux cadeaux. Il y a un parfum de fête de fin d'année déjà très prononcé cette semaine, puisque j'ai le plaisir de vous offrir un panier terroir Joseph de la Bouverie. Alors vous allez me dire, c'est quoi? Bah, c'est une ferme du côté de Casson qui fait elle-même ses produits, notamment autour du canard. Et évidemment, dans ce panier, qui est d'une valeur de plus de 100€ quand même, vous aurez votre foie gras de canard, bien sûr. Mais pas seulement. Il y a des terrines, il y a des délices, il y a du canard à l'orange, bien sûr. Mais donc, le foie gras, il arrive dans quelques instants, avec tout le reste. Moi, les gourmands, vous salivez, c'est parti. Vous nous appelez dès maintenant 02 40 73 6000 pour jouer avec nous dans l'heure qui vient. Bruxelles, bah ça c'est le tube de Boulevard Désert. À l'écoute de votre radio, ici Loire-Océan.

0: Bruxelles, boulevard désert, à l'écoute d'ici Loire-Océan.
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0: Première radio de proximité en Loire-Atlantique et Vendée, il est 11h. Vos infos, Louis Lobacker.
2: Un homme a été blessé par balle hier soir à Saint-Nazaire, rue de Trignac. Ça s'est passé vers 21h. La victime s'est réfugiée dans un bar. L'homme de 41 ans a été pris en charge par les pompiers et le SAMU. Il a été transporté à l'hôpital. Le tireur a pris la fuite. Les lycées Guistot et Monge à Nantes sont bloqués ce matin. Il y a également un blocus devant le lycée privé de la Joliverie sur l'île de Nantes. On entre dans la troisième semaine du mouvement lycéen, avec un nouvel appel à manifester demain. Beaucoup de lycées sont encore fermés ce matin dans la métropole nantaise, avec des cours en distanciel pour certains. À l'université, le campus de la Lombarderie, Le campus de la Lombarderie qui accueille les étudiants en sciences doit rouvrir aujourd'hui. Même chose pour STAPS, l'IUT et Polytech. Le campus du Tertre, lui, est fermé jusqu'à demain, sauf le bâtiment Sensive, qui ne pourra pas rouvrir au moins avant plusieurs semaines. Il doit être remis en état après les dégâts causés par l'occupation des locaux par des étudiants et des casseurs la semaine dernière. La mobilisation des pompiers continue aussi. Ceux de Vendée vont manifester ce midi à La Roche-sur-Yon. Ils réclament toujours plus de moyens alors que leur activité est en hausse. Le cortège partira à midi, donc, depuis le siège du SDIS en direction du conseil départemental, puisque c'est le département qui finance les pompiers. Les pompiers de Vendée avaient déjà manifesté fin septembre à Paris. Et ce sera finalement Raphaël Glucksmann qui représentera la gauche social-démocrate à l'élection présidentielle. L'eurodéputé a remporté la primaire socialiste hier dès le premier tour avec 66% des voix. Il estime que ce vote est celui d'une gauche fidèle à ses valeurs. Il va maintenant devoir rassembler un camp désuni sur la question de l'alliance avec la France insoumise aux législatives. Et on termine avec du hand. Le HBC Nantes reste deuxième dans le classement du championnat à 2 points du Paris Saint-Germain. Les Nantais se sont imposés 38-31 face aux Vikings de Caen hier soir. Les Nantais qui seront face aux Allemands de Melsungen mercredi en Ligue des Champions.
0: Merci Louis Lobacker.
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0: Ah, on est passé du bleu au gris, ce sera la tendance pour la journée puisqu'on nous dit que le ciel va rester bâché. Les averses devraient s'estomper normalement en début d'après-midi, qu'on soit en Loire-Atlantique ou en Vendée. Au niveau du mercure, 18, 19, voire jusqu'à 20 degrés cet après-midi. Demain, à nouveau, un ciel très nuageux, mais on devrait rester au sec avec une hausse des températures qui se confirme entre 21 et 24 degrés demain. Et ça va continuer à grimper mercredi, jeudi, avec une pointe de chaleur annoncée jusqu'à 26 degrés avant une nouvelle baisse des températures, mais toujours du soleil normalement, jusqu'en fin de semaine.
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0: Si vous aimez le canard, vous êtes à la bonne adresse, je vous le dis tout de suite. Non, voilà. On vous offre toute cette semaine un panier terroir Joseph de la Bouverie. C'est un établissement renommé du côté de Casson qui d'ailleurs fait sa journée portes ouvertes avec une vingtaine de producteurs à découvrir ce week-end, samedi 17 et dimanche 18 octobre, mais dans ce panier qui vaut plus de 100 euros quand même. J'ai pour vous, bien sûr, le foie gras de canard entier. Ça commence vraiment à sentir les fêtes de fin d'année. Le bloc de foie gras, les rillettes, la terrine, des canards confits, des délices de canard et un bocal de terrine de canard à l'orange. Vous voyez, bon, je l'ai dit, si vous aimez le canard, vous allez être ravi content, puis vous avez le foie gras quand même. Bah oui, quand même, on se moque pas de vous. On s'est dit qu'il fallait s'y prendre de bonne heure comme il n'y a plus de saison. C'est pas peut-être que Noël va arriver plus vite que prévu. Les fêtes de fin d'année aussi. Alors on vous offre tout ça de bon cœur. Vous nous appelez pour jouer et gagner ce panier du terroir. Donc 02 40 73 6000.
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0: Et on lance la roulette des jeux juste après ce souvenir d'Aerosmith et Sweet Dreams.

0: Sweet Dreams, Eurythmics à l'écoute d'ici Loire-Océan.
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0: Avis aux gourmands, ça fera plaisir à tout le monde. Ce panier gourmand, ce panier garni, ce panier du terroir. Joseph de la Beauvrie, que du canard et notamment un foie gras de canard entier et puis plein de terrines, Catherine. Voilà. Bonjour Catherine.
3: Bonjour.
0: Ça va bien Catherine?
3: Très bien, impeccable.
0: Impeccable. Vous avez déjà le pain de campagne qui va avec pour étaler le foie gras? Oui.
3: Ah, il n'y a pas de problème.
0: Oui,
3: ça, oui.
0: On va trouver.
3: On va trouver.
0: Vous connaissez peut-être cet établissement? Parce qu'il est, normalement, il est réputé dans la région. Voilà, on fait des choses.
3: Non, je
0: ne
3: connais pas trop. Non.
0: Ah, bah, vous irez faire un tour ce week-end si vous voulez. Une journée porte ouverte. Voilà. D'autant qu'il va faire pas trop mauvais ce week-end, mais pas trop chaud non plus. Donc, voilà. Casson, c'est une vingtaine de kilomètres au nord de Nantes. Je dis ça comme ça. Parce que, bon, Catherine, elle est dans le bon sens puisqu'elle est à Saint-Herblain. Donc, on est au nord de la métropole nantaise, ma chère Catherine.
3: Oui, exact. C'est
0: la troisième commune, je crois, en termes d'importance du département, il me semble, Saint-Herblain.
3: Ah oui, ça pourrait, ça, oui.
0: Ouais, ça doit être Nantes, Saint-Nazaire, Saint-Herblain, il me semble.
3: Exact.
0: Oui, vous n'êtes pas toute seule, quoi, Saint-Herblain, c'est ce que je voulais dire. Il y a du monde, on est d'accord.
3: Oh là, il y a du monde. Saint-Herblain, c'est très grand, oui.
0: Ouais. Qu'est-ce que vous faites de beau dans la vie, Catherine, ou comment vous allez occuper ce lundi?
3: En grande vacances, on va dire.
0: Bien, et ben profitez-en bien alors. Et activité de l'après-midi, c'est quoi?
3: Oula, vu du temps, peut-être aller marcher quand même un petit peu.
0: Oui, ça devrait se lever cet après-midi.
3: Oui, on va faire.
0: Oui. Ben écoutez, je vous le souhaite. Catherine, bonne chance. Si vous êtes prête, j'envoie la roulette des jeux. C'est parti.
4: Une commune, un monument.
0: Ah. Je vais vous donner trois indices. Vous aurez un chrono de 60 secondes pour me donner la bonne réponse. Premier indice, si vous trouvez au premier indice, vous marquez 6 points. Deuxième indice, 4 points. Dernier indice, 2 points. Si j'ai pas de vos nouvelles, après vous avoir 20 secondes après vous avoir donné un indice, j'enchaîne sur le suivant. D'accord ?
3: D'accord.
0: Okay. Mais je vais vous dire quand même où vous devez chercher. Vous devez chercher en Vendée, dans la commune de Montrevert. D'accord, Catherine.
3: La commune de quoi, Mélie ?
0: De Montrevert. Premier indice, c'est parti. Caractéristique des logis du bas Poitou du XVIe siècle inscrit au monument historique de 1958. Est-ce que vous avez une réponse ? Là, elle est en train de chercher désespérément quel monument pourrait y avoir. Il me faut une réponse, sinon je vais enchaîner sur un autre indice. Non, vraiment pas ?
3: Je sais pas.
0: Allez, deuxième indice, on y va. J'ai accueilli en 2024 la dernière édition des Floralies.
3: Je ne sais pas non plus.
0: Ah bah alors, une idée?
3: Ah oui, hein.
0: Ah, vous êtes pas très Floralie, non?
3: Non.
0: Attention, dernier indice. C'est dans mon bois de la Chaboterie que le général Charette fut arrêté.
3: Ah oui, bien sûr.
0: Eh bah oui, mais il me le faut. C'est quoi ce monument? Eh bah il me le faut, ce monument, c'est quoi? Ah là là, vite.
3: Bah si,
0: vous avez une partie de la réponse. Vous avez une partie.
3: La Chaboterie.
0: Bah oui, mais la Chaboterie, c'est quoi?
3: Oui, c'est.
0: Eh ben oui, c'est le logis de la Chaboterie,
3: oui,
0: Catherine.
3: Voilà,
0: vous aviez les deux réponses. Là. Elle a bloqué, Catherine. Elle a bloqué. À partir du moment où elle a vu le chrono. Bon, bah écoutez, c'était un échauffement, on va dire, Catherine. Vous revenez quand vous voulez pour tenter votre chance et repartir avec le panier garni, d'accord?
3: Okay,
0: on fait comme ça. Bonne journée, Catherine. Ah oui, c'est rageant. Faut bien écouter tout ce que je vous raconte parce que des indices, je vous en donne plein, évidemment, pour trouver, pour assembler, pour trouver la bonne chose. Puis comme je suis sympa, en plus vous avez vu, je vous donne la commune. Bon, d'autres jeux dans quelques instants, vous nous appelez 02 40 73 6000. On se retrouve juste après Francis Cabrel et cet immense tube, je l'aime à mourir.

0: Je l'aime à mourir. Francis Cabrel à l'écoute d'ici Loire-Océan.
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0: Alors, il faut que j'ajuste mes lunettes, moi, parce que j'allais vous appeler Émilie. Émile, vous êtes là ?
3: Eh non.
0: Eh ben non. Eh oui, donc vous voyez, il faut vraiment que j'ajuste mes lunettes, hein, on est d'accord.
3: Effectivement.
0: Bah, il ne faut le fait pas dire. Ah, Yonnet, vous nous appelez de La Roche-sur-Yon, mon cher Émile.
3: Oui, c'est ça.
0: Voilà. Est-ce que le ciel est bâché également à La Roche-sur-Yon, comme disent nos amis de Météo France ?
3: Oui, aujourd'hui c'est bâché, hier, c'est tellement beau.
0: Oui, oui, oui, mais oui. Ah bon ?
3: Ah ouais, oui, je sais que chez vous, il faisait pas beau.
0: Ah ben oui. Non, alors, je peux pas vous laisser dire ça, Émile. On peut
3: c'est
0: pas
3: la Loire
0: dire...
3: qui joue, c'est la Loire.
0: Ouais, mais moi, je suis au sud de la Loire. Donc, on n'a pas eu, ça n'a pas été...
3: Ah ben, la Roche, il faisait un temps magnifique.
0: Bon, voilà. Bon, on a eu plutôt du ciel bleu et un peu de soleil, oui, effectivement. Mais ça n'a pas été que ça.
3: Un peu.
0: Bon, qu'est-ce que vous allez faire de beau aujourd'hui, Émile ?
3: C'est journée barbier-coiffeur.
0: Ah bah, vous avez bien raison, parce que vous ne travaillez pas aujourd'hui, donc...
3: Non, c'est ça, voilà. Donc, j'en profite.
0: Et sinon, vous faites quoi dans la vie ?
3: Je suis assistant administratif, voilà.
0: Ok, donc là aujourd'hui, barbier, coiffeur. Ok, les deux en même temps ou l'un après l'autre ?
3: Tant qu'à faire, oui, parce que oui.
0: Il fait tout, ok, d'accord, très bien.
3: Ouais.
0: Bon, bah, ça marche, c'est très à la mode ça, les barbiers, depuis quelques temps. Mon cher Émile, je vous souhaite bonne chance. Le canard, bon, on en fait du bon en Vendée aussi.
3: Oui. Ça paraît.
0: Ah oui. Ben oui, quand même, du côté de Chaland, on en fait un peu.
3: Oui, ouais. C'est vrai.
0: Et puis c'est une terre de foie gras, la Vendée.
3: Aussi, et de poulet.
0: Et de poulet, tout à fait, de volaille.
3: De canard. Oui.
0: Voilà, mais foie gras de canard, on en fait pas mal en Vendée. Bon, bah celui-là, il viendra de Casson. Il n'y a pas que du foie gras, vous l'avez compris, dans ce panier qui vaut plus de 100 euros. Il y a plein de produits de la ferme, des rillettes, des terrines, un délice de canard à l'orange, un bloc de foie gras aussi, en plus du foie gras entier. Enfin bon, voilà. Tout ce qu'il faut pour passer un bon moment avec de bonnes personnes autour de soi.
3: Hein oui.
0: Allez, on fait ça. J'envoie la roulette des jeux, Émile.
3: Oui.
0: Allez, c'est parti.
4: Les mots bleus.
0: Ah, les mots bleus. Je vous donne les trois premières lettres des mots que vous devez découvrir. À partir de là, des indices qui doivent vous mettre sur la voie, parfois des synonymes. Et il faut retrouver les mots, tout simplement, dissimulés. D'accord ? Alors, je vous donne un exemple. Si jamais on devait jouer avec des mots qui commencent par C-H-O, et que je vous donne comme indice musicien, vous penseriez à quel musicien dont le nom
3: Chopin.
0: Commence par... Ouais, voilà, on peut pas vous le cacher. Donc tous les mots que vous allez devoir trouver commencent par P-O-I, mon cher Émile, comme Patrick, Olivier, et le dernier, Isabelle, par exemple. J'avais une grille, moi aussi, j'avais une grille, mais Isabelle, c'est pas mal. Ouais. P-O-I, vous avez compris, Patrick, P-O-I. Olivier, Patrick, Olivier, Isabelle, c'est bon pour
3: d'accord,
0: vous ?
3: D'accord, ok.
0: C'est bon. Attention, jeu de rapidité, 30 secondes. Si vous bloquez, vous me dites passe et on revient sur le mot. D'accord ?
3: Ok.
0: Vous êtes prêts ?
3: Oui.
0: Allez, on y va. Toxique.
3: Poison.
0: Oui. Fruit.
3: Poire.
0: Oui. Piquant.
3: Poivré.
0: Ouais, allez, ça marche, je vous le prends. Épicé.
3: Poivré.
0: Ouais, bah oui, c'était poivré. Bah oui, poivré, voilà. Truite.
3: Poisson.
0: Oui. Arme.
3: Poignard.
0: Oui, voilà, allez, impeccable. Ouais, ça marchait merci. Aussi, poivré, on est d'accord. Piquant, poivré, ça marchait. J'aurais préféré pointu. Mais ça marchait aussi, du coup, bah, épicé, poivré. Oui, ça le fait aussi, on est d'accord. Oui, non, mais ok. Ça marche pour moi, Émile. De toute façon, c'est moi qui décide dans ce jeu. Donc, j'ai validé vos réponses. Vous avez fait un carton plein. Maintenant, je vous rappelle tout à l'heure, à midi moins 5, ça c'est sûr, Émile.
3: Oui.
0: Est-ce que vous serez tout seul sur la première marche du podium ou est-ce que quelqu'un aura fait aussi bien ? Réponse dans 30 minutes maintenant, un peu plus.
3: Allez, d'accord,
0: 35.
3: Merci.
0: Vous le faites à 35, mais j'arrêterai là. Hein. D'accord, Émile ?
3: D'accord, ok.
0: On se dit à tout à l'heure ?
3: À tout à l'heure.
0: Allez, à tout à l'heure. Et si vous voulez rejoindre Émile sur la première marche du podium, tentez crânement votre chance avec une question supplémentaire pour gagner ces délices de canard, eh bien appelez-nous 02 40 73 6000.
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4: Attention, attention, voici la machine à tube Bruno Mars avec sa toute dernière, son tout dernier hit, On My Soul. On joue jusqu'à midi, venez nous rejoindre, 02 40 60 13 6000. Il y a plein de délicieuses choses à base de canard à gagner.

0: Bruno Mars à l'écoute d'Ici Loire-Océan.
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0: Tiens, on file sur la côte chercher un petit peu de soleil, pourquoi pas. On va rejoindre Laurent. Bonjour Laurent.
3: Bonjour, bonjour.
0: Non, trouver le soleil aujourd'hui à Pornic, ça va être compliqué peut-être quand même.
3: Oui, mais on ne sait pas, mais vous prenez les doigts pour cet après-midi.
0: Ouais, alors Laurent, je vous entends à peine. Si vous avez un téléphone sans fil, il faut vous rapprocher de la base. D'ailleurs, je vous ai perdu complètement, Laurent, j'ai l'impression. Donc on va vous rappeler tout de suite. On va... histoire de pouvoir jouer avec vous, pour que vous ayez toutes vos chances pour repartir avec ce panier gourmand. Vous êtes là, Laurent ?
3: Oui, mais je ne sais pas pourquoi ça a coupé.
0: Ah, je vous entends très très loin, Laurent. Vous avez quoi comme téléphone à l'oreille ?
3: Oui, attendez, j'essaie.
0: Ah, là, c'est mieux. C'est mieux, bougez plus. C'est bougez plus. Même si vous êtes en équilibre sur la rambarde de l'escalier, bougez plus, Laurent, parce que là, je vous entends.
3: D'accord, je ne bouge plus.
0: Bon, vous faites quoi dans la vie, Laurent ?
3: Oh ben, écoutez, c'est les grandes vacances, retraité, tranquille.
0: Bon, voilà, mais là, maintenant, c'est les vacances, vraiment, parce que cet été, il y a eu les enfants, les petits-enfants, c'est ça ?
3: Exactement, les petits-enfants étaient là pour notre plus grand plaisir.
0: Donc là, maintenant, vous commencez à réfléchir sérieusement à vos vacances, à vous, donc à faire vos valises.
3: Voilà, exactement, peut-être au début d'année prochaine, oui.
0: Au début d'année prochaine, vers le soleil, peut-être, non ?
3: Voilà, exactement, on a des projets, on y pense. Mais

0: Loin, loin, loin, le soleil ?
1: Oh non, peut-être pas si loin que ça, quand même. Ouais, quand même.
2: Ça marche.
0: Laurent, vous avez entendu dans ce jeu qui vous permet de préparer vos fêtes de fin d'année avec de délicieux produits qui viennent de la ferme de la Bouverie à Casson, voilà, qui organise ses portes ouvertes, je le rappelle, ce week-end, 17-18. Il y a entre autres un foie gras de canard entier dans ce panier, mais il n'y a pas que ça. Il y a plein de produits à base de canard qui peuvent faire des apéros sympas avec des gens sympas, voilà, et pas que. Eh bien, il faut tout donner, d'accord ?
1: Ok.
0: À fond, à fond, à fond, à fond sur le champignon, Laurent. Hein. Et là, vous pouvez y aller parce qu'il n'y a pas de permis à point. Allez-y, d'accord ?
1: Ok.
0: Je peux envoyer la roulette des jeux ou pas ?
1: Allez,
0: c'est parti.
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0: J'ai vu passer, alors vous êtes tombé juste à côté, je peux vous le dire, du jackpot. Parce que je rappelle qu'il y a un jackpot maintenant qui permet de gagner 2 points. Ça en est fallu de peu pour que vous partiez avec 2 points d'avance. Mais ce ne sera pas le cas. Thématico Quiz, j'ai choisi un thème. Je vais vous poser 6 questions sur ce thème. Et vous aurez 1 minute pour répondre à ces 6 questions. Et pour vous aider, je vous fais 2 propositions à chaque fois. Bien sûr, Laurent. Le thème, je ne sais pas pourquoi. Et pourtant, je n'avais rien de prévu. Hein. Je savais que le temps, ça allait être moyen. Mais je n'imaginais pas à ce point-là. Je me suis dit, c'est lundi. Ouais, c'est lundi. On va jouer avec le lundi, mon cher Laurent. Ouais, et là, Laurent, il commence à se poser des questions. Il se dit, qu'est-ce qu'il va me raconter ? Eh bien, vous allez voir. On va jouer avec lundi, avec la journée de lundi. 6 questions, 2 propositions à chaque fois. Vous êtes prêt, Laurent ?
1: Eh bien, on va essayer.
0: Allez, on y va. À qui doit-on le recueil de nouvelles « Contes du lundi » paru en 1873 ? Alphonse Daudet ou Jean de La Fontaine ?
1: De La Fontaine.
0: Le lundi noir, la plus grosse baisse de la bourse américaine, c'était le lundi 19 octobre 1981 ou 1987 ?
1: 87.
0: Allez, c'est bon. À quel astre le lundi est-il associé ? À la lune ou au soleil ?
1: Lune.
0: Oui. Quel chat de bande dessinée, personnage de fiction, donc déteste les lundis ? Félix ou Garfield ?
1: Garfield.
0: Oui. Monsieur Lundi est une des aventures d'Hercule Poirot ou du commissaire Maigret ?
1: Maigret.
0: Oui. Jessie Garonne chantait Le lundi au soleil ou C'est lundi ?
1: C'est lundi.
4: C'est lundi. C'est lundi.
0: Eh oui. Vous aviez oublié. Et heureusement qu'elle vous a bien soufflé, votre épouse, Laurent. Hein, vous avez le droit de jouer à deux, hein, il n'y a pas de souci. Alors, j'ai bien précisé l'année de parution des Contes du lundi, 1873. 1873, je crois que Jean de La Fontaine, il les avait quittés depuis longtemps, quand même.
1: Oui.
0: Oui, il me semble bien. Je suis pas. Je vous garantis pas d'être carré sur le sujet,
1: mais.
0: Quand même. Ah, mon Dieu, on l'a perdu. Malheureusement, Laurent, décidément, votre téléphone coupe. J'espère que vous nous entendez quand même. 5 points, ce sera pas suffisant pour détrôner Émilie, mais c'est un très beau parcours. Revenez quand vous voulez avec un téléphone qui tienne la route cette fois-ci, Laurent. D'accord. Mais il n'y a pas de quoi rougir, hein. 5 points, bravo. Et c'est comment votre souffleuse? Son petit nom?
1: Isabelle. Oui.
0: Eh ben, elle a bien fait de souffler. Vous revenez en couple quand vous voulez. La prochaine fois, vous étalerez le foie gras sur le pain de campagne. D'accord?
1: Ok.
0: Allez, on fait ça. À bientôt, Laurent.
1: Bientôt. Bonne journée.
0: Allez, un dernier candidat ou une dernière candidate dans la prochaine demi-heure. Vous nous appelez maintenant 02 40 73 6000. Et nous, on va mettre un petit peu de couleur dans cette grisaille avec les innocents.

0: J'ai essayé, j'ai fait tout ce que je pouvais pour mettre un petit peu de clarté dans cette grisaille. Colore les innocents à l'écoute d'ici Loire-Océan.
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0: Avec toutes les heures des infos pratiques locales et utiles en Loire-Atlantique et en Vendée à la Baule, si vous êtes artisan et créateur, vous souhaitez exposer et vendre vos créations artisanales pendant les fêtes de fin d'année, rejoignez Noël au marché. Les inscriptions se font dès à présent en mairie de la Baule. À Guérande, la journée douce fait son retour dans les Marais Salants ce dimanche. Les Marais Salants se découvrent autrement, sans voiture, à vélo, en trottinette ou à pied. Profitez du calme et des paysages et prenez le temps de redécouvrir les Marais Salants. Une journée organisé par la ville de Guérande, la ville de La Turballe et Bas-sur-Mer de 9h30 à 17h30. C'est gratuit et ouvert à tous, à condition de ne pas être motorisé. Donc, à Saint-Herblain, depuis cette semaine, passionné de BD, le festival Herbule vous réserve de très nombreuses surprises. Rendez-vous pour tous les goûts et tous les âges dans les différents lieux de la ville, médiathèques, centres socioculturels, cinéma, cafés associatifs. Toutes les infos sont sur le site saintherblain.fr.
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0: Dieu qu'il est beau ce panier du terroir, avec tous ces produits à base de canard, dont le foie gras entier qu'on a le plaisir de vous offrir toute cette semaine. 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C'est une exploitation du côté de Casson qui fait ses journées portes ouvertes le week-end prochain. Non, Dieu qu'il est beau, enfin Dieu que c'est beau. Voici Daniel Balavoine, à tout de suite.

0: Dieu que c'est beau, Daniel Balavoine à l'écoute d'ici Loire-Océan.
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0: Et notre dernière candidate, puisqu'il s'agit d'une candidate, last but not least, comme disent nos voisins britanniques, la dernière mais pas la moindre, c'est Martine de Pont-Saint-Martin. Bonjour Martine.
3: Bonjour, bonjour l'équipe.
0: Oui, la dernière mais pas la moindre, puisqu'il y a toute une collection de bandes dessinées quand même qui racontent ses aventures. Attendez, c'est comment vrai. Qu'elle se la pète Martine à Pont-Saint-Martin, ça va bien?
3: Ça va très bien.
0: Vous avez...
3: Il y a que le temps qui n'est pas très beau ce matin. Mais bon.
0: Ah oui, mais alors en même temps, je ne sais pas s'il faut écouter les prévisions à plusieurs mois des météorologues, mais a priori Martine, il va falloir s'y habituer. Je pense que autant on a eu un été très chaud, autant le canoë sera le meilleur, on va dire, le meilleur véhicule dans les mois qui viennent, semble-t-il. On verra, vous avez raison.
3: On verra,
0: bon,
3: voilà.
0: Martine, vous avez grandi avec cette bande dessinée, ou pas?
3: Oui, j'ai la collection complète. Donc,
0: ah oui, ah bah, je ne pensais pas, non, quand même. Ah oui, d'accord. Et aujourd'hui,
3: ah oui, on en offre souvent, mais... J'ai la collection
0: non,
3: complète.
0: C'est pas vrai. Alors, remarqué, oui.
3: On continue.
0: Moi, je serais capable pour l'anniversaire d'une copine comme ça régulièrement de lui offrir un Martine. Oui, j'en serais capable.
3: Et voilà, c'est ça.
0: Mais ils en écrivent toujours? Il y a toujours des nouveautés? Oui? Non, je sais pas.
3: Non, je sais pas. Je sais pas trop, on en invente. Hein.
0: Bon, ça marche.
3: Donc,
0: Martine, qu'est-ce que vous faites de beau dans la vie?
3: Eh bien, je me repose puisque je suis à la retraite.
0: D'accord, bah, reposez-vous bien. Et donc aujourd'hui, ça va être quoi l'activité du jour?
3: Je vais aller voir ma maman et puis voilà, j'ai un petit peu de bricolage à faire dans la maison.
0: Ah, c'est vous qui bricolez à la maison, d'accord.
3: Oui, okay. Je fais un peu de peinture.
0: Ah oui, d'accord, ok. Faites des trous dans les murs aussi de temps en temps.
3: Hein.
0: Oui, mais bon, c'est bien. Bon. Martine, si vous êtes prête, il faut tout donner. Donc, puisqu'on a un champion, c'est Émile. Bah oui, mais non, mais ça arrive.
3: C'est le Lyonnais, non? C'est le Lyonnais.
0: Oui, c'est le Lyonnais, c'est le Lyonnais.
3: Oui, ben,
0: c'est
3: le Lyonnais aussi de souche.
0: Ah bah alors, allez, moi je suis prêt à départager deux Lyonnais sur le podium. Martine, je vous souhaite bonne chance, j'envoie la roulette.
3: Merci.
0: Des jeux.
4: Vos chansons préférées?
0: Oh, oula, dit-elle. Non, alors, ça ne fait pas mal. Ça ne fait pas mal, Martine. On va écouter ensemble le début de trois chansons. L'intro, comme on dit. D'accord? Que de la musique avant que l'interprète ou l'interprète ou le groupe ne prenne la parole. À partir de ces quelques notes de musique, il faudra me donner le titre de la chanson. Si vous l'avez après, normalement, vous devez me donner l'artiste qui l'interprète aussi très facilement. D'accord, Martine?
3: Eh oui. Mon mari aurait été là, ça aurait été plus facile.
0: Bon, bah, si jamais il nous entend et qu'il peut passer un petit coup de fil pour aider Martine, bon. Écoutez bien, c'est quand même des tubes, notamment cette première chanson. Écoutez, Martine.

0: Rideau, voilà. Alors, est-ce que vous avez reconnu la chanson ou l'artiste?
1: Je connais cette chanson, mais je ne sais pas qui c'est.
0: Vous ne savez pas qui c'est? Le tube non plus, le titre non plus? Sûr. Non, vraiment pas, Martine.
1: Je ne sais que pour elle.
0: Ah, alors?
1: Je n'ai Dieu que pour elle, un truc comme ça, mais bon, je...
0: Je n'ai Dieu que pour elle.
1: Oui. Ah,
0: pas vraiment, écoutez, Martine.
1: Pas vraiment.
0: Eh oui, tombé pour elle, Pascal Obispo. Bon, c'est pas grave, on va quand même aller au bout et vous allez voir que vous allez me faire un 4 sur 6 sans problème, Martine, j'en suis sûr. Avec, ça commence un peu pareil d'ailleurs, ce deuxième extrait.

0: J'ai la parole après.
1: Ça doit être un canard dans le café, je crois, après. Il me semble que c'est ça. Hein. Ouais. Vous savez pas du tout.
2: Je ne retiens pas en fait les chansons. Ah. Et c'est quelque chose. Que
1: bon ben, écoute, et ben la prochaine fois, vous serez capable de me dire que c'était. Zazie et Zen, ZZ, voilà. Comme Zizi Top, mais avec Zazie et Zen. En fait.
2: Ouais.
1: Bon. On sauve l'honneur sur le dernier.
2: Oui, allez, on va essayer.
1: Alors là, on était plutôt dans les années 80-90, on est d'accord. Là, on va remonter un petit peu dans le temps. C'est peut-être plus votre période, je sais pas, Martine, écoutez, ça vous rappelle quelque chose, ça?
2: Oui, Supertramp.
1: Alors, il me faut un titre.
2: Eagles,
1: ok, ça c'est le nom de l'artiste.
2: Oui.
1: Et le titre c'est quoi? Ah là là, là là là. Non? Parce que Supertramp, j'ai oublié tout de suite que vous m'avez dit Supertramp, c'est Eagles, on est d'accord.
2: Eagles,
1: et son tube, et le tube d'Eagles, c'est. Et ben c'est ça, Martine. Welcome to the hotel. Hotel California. Qu'est-ce qu'on a emballé sur. Enfin, je dis ça. Mais oui, mais non. Mais oui, mais non. Eh bien, écoutez, on a sauvé l'honneur, c'est l'essentiel, Martine.
2: Oui.
1: Voilà. Un point. C'était pas le bon tirage. Il s'appelle comment, votre mari?
2: Jean-Luc.
1: Jean-Luc, où vous étiez, Jean-Luc? On a eu besoin de vous, vous étiez pas là, comme d'habitude. Non, je plaisante. Bon, bah, revenez quand vous voulez, en couple si vous voulez, puisque vous avez le droit de jouer à plusieurs, il n'y a pas de souci, okay. Martine. À très bientôt.
2: Ok, merci, bonne journée à vous.
1: Au revoir, Martine. On va accueillir notre vainqueur dans quelques instants, juste après ça.

0: Gimme Love, Sia, à l'écoute d'ici Loire-Océan.
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0: Eh ben, bienvenue, Émile. Bravo.
3: Ouais, merci, merci.
0: Ça a tenu. Il y a eu un 5 sur 6. Hein.
3: Oui, j'ai entendu.
0: On a été à deux doigts quand même. Parce que j'ai en plus une question rigolote à vous poser pour vous départager, mais je la garde. On ne sait jamais. Je vous la poserai peut-être avant la fin de la semaine. Voilà, vous écouterez, vous verrez, c'est drôle. Bravo mon cher Émile. Vous venez de gagner un panier complet de terroir. Voilà. Joseph de la Beauvrie, très exactement. Voilà, qui est une exploitation du côté de Casson, je vous l'ai dit, qui ouvre ses portes ce week-end 17-18 pour découvrir une vingtaine de producteurs. Et vous, dans votre panier, alors il y a bocal de terrine de canard à l'orange, délices de canard, bloc de foie gras, rillettes de canard, terrine de canard, canard confit et le foie gras de canard entier.
3: Waouh, c'est génial. Wow. Il y a trop bien.
0: Alors, je sais pas si c'est un foie gras cru et du coup, il faudra le préparer ou si c'est un foie gras préparé déjà. Mais bon, de toute façon, l'un comme l'autre, vous ferez avec, Émile, pas de souci.
3: Exactement, je ferai comme il sera bon de faire, effectivement. Tout partira, ne vous inquiétez pas.
0: Moi, je m'en doute. Il y a tout ce qu'il faut là pour les apéros, puis pour passer des bons moments, il n'y a pas de souci. Eh bien, écoutez, bravo, je vous mets ce panier terroir de côté, mon cher Émile.
3: Oui, merci.
0: Profitez-en bien, peut-être même avant les fêtes de fin d'année, on ne sait pas. Et vous nous direz s'il...
3: C'est bien raisonnable.
0: Ouais, et vous nous direz si le foie gras de Loire-Atlantique est meilleur que celui de Vendée ou le contraire, d'accord?
3: Pas de
0: soucis. Comme ça.
3: Le ton est un peu mieux en Vendée, par contre.
0: ça va, Émile. Hein, ça va. À bientôt, en tout cas.
3: À bientôt. Au revoir,
0: Émile. Au revoir, Émile.
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0: groupie du pianiste Michel Berger. À l'écoute d'ici Loire-Océan, il y aura un autre souvenir dans quelques instants. Niagara avec Quand la ville dort. Et puis moi, bah demain, je vous donne rendez-vous pour jouer et gagner à nouveau des paniers gourmands avec de délicieux produits qui sentent bon déjà les fêtes de fin d'année. Dans 4 minutes 30, très exactement, vos infos de midi et juste après, les bons conseils de toute l'équipe d'Enora Malagré, parce qu'on vous doit bien ça, Enora.
1: Bonjour à toutes et à tous, bienvenue dans votre nouveau rendez-vous, ça s'appelle On vous doit bien ça, tous les jours, entre 12h et 13h. Aujourd'hui, gros dossier sur les robots ménagers, comment les payer moins cher. Des trucs et astuces dans tous les sens dans On vous doit bien ça, à tout de suite.
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0: la ville d'or, Niagara, à l'écoute d'ici Loire-Océan. Très belle journée avec nous. Moi, j'aurai grand plaisir à vous retrouver demain pour faire tourner la roulette à nouveau et vous offrir des paniers gournés qui sentent bon déjà les fêtes de fin d'année.
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0: Première radio de proximité en Loire-Atlantique et Vendée, il est midi. Le journal, Louis Lebacquer.
2: Plusieurs blocus ont eu lieu ce matin devant le lycée de Monges et le lycée de Guistot à Nantes. On entre dans la troisième semaine du mouvement lycéen avec un nouvel appel à manifester demain. Beaucoup d'établissements de la métropole nantaise sont toujours fermés. C'est le cas du lycée Mandela de Nantes. Il y a 10 jours, la façade et une partie de l'établissement avaient brûlé en plein pendant la mobilisation lycéenne. Pas de date de réouverture pour l'instant, alors les élèves doivent se débrouiller comme ils peuvent, Marius Delaunay.
3: Les cours se déroulent tous en visio maintenant, chacun chez soi avec son portable à la main ou avec son ordinateur. La galère pour Célia et Maya, elles sont toutes les deux en première.
4: Pas d'organisation,
5: même,
4: quoi.
5: Enfin, même c'est la liste. Et on est tout seul comme ça dans notre chambre, dans notre lit et on a juste une visio, il y a quelqu'un qui parle, on continue et en fait juste c'est beaucoup plus compliqué.
3: Alors quand elles n'ont pas cours, pour briser la solitude, les deux copines se retrouvent durant les manifestations lycéennes.
5: Nous ça nous énerve un peu parce que on n'a vraiment aucune info sur comment on va pouvoir faire pour la suite. Ils prennent des trucs, nous les jettent et on se débrouille avec ça et c'est super compliqué, que ce soit pour les élèves, que ce soit pour les profs.
3: Un apprentissage qui prend beaucoup de retard quand il n'est pas complètement arrêté. Elliot, lui, est en terminale au lycée Nelson Mandela.
6: Les cours de sciences, c'est impossible à tenir en visioconférence parce qu'on ne peut pas faire de travaux pratiques.
3: Mais la semaine dernière, par exemple, tu as eu combien d'heures de cours en visio?
6: Du coup, j'ai eu 1 heure de géopolitique, 2 heures de SES et 1 heure d'histoire géo. Vraiment, c'est système D.
3: Et Elliot le dit, la situation commence sérieusement à le stresser à l'approche du bac. Les élèves ont déjà proposé à la direction du lycée plusieurs lieux de rendez-vous pour faire cours ensemble. Toutes les demandes ont été refusées pour l'instant.
2: Un reportage de Marius Delaunay du côté de la fac de Nantes. Le campus Lombarderie a rouvert ce matin. Même chose pour STAPS, l'IUT et Polytech. Le campus du Tertre, lui, reste fermé jusqu'à demain. Sauf le bâtiment Sensive, il doit être remis en état à cause des dégâts causés par l'occupation du site la semaine dernière.
0: Un homme a été blessé par balle hier soir à Saint-Nazaire, rue de Trégnac.
2: Oui, ça s'est passé vers 21h. La victime s'est réfugiée dans un bar. Il s'agit d'un homme de 41 ans. Il a été pris en charge par les pompiers et le SAMU. Il a été transporté ensuite à l'hôpital. Le tireur, lui, a pris la fuite. Le choc à Aubagne, près de Marseille. Une enseignante et le principal d'un collège ont été touchés par un tir de fusil de chasse. Leurs jours ne sont pas en danger. Le suspect est un collégien de 14 ans. Il a été arrêté et le collège où se sont produits les faits est actuellement en cours d'évacuation.
0: Les pompiers de Vendée manifestent ce midi à La Roche-sur-Yon.
2: Ils réclament toujours plus de moyens alors que leur activité est en hausse. Les pompiers de Vendée avaient déjà manifesté fin septembre à Paris. Comment mieux protéger les femmes victimes de violences? Le département de Loire-Atlantique veut élargir son dispositif de mise à l'abri des femmes concernées. Ça concerne 100 communes en Loire-Atlantique pour l'instant. Le but, c'est donc d'élargir ce dispositif à tout le département d'ici 2 ans, surtout à la campagne où les femmes sont particulièrement isolées face à un conjoint violent. Un protocole en lien avec des associations comme Saint-Benoît-Labre qui sillonne entre autres le secteur du vignoble nantais. Sa présidente Martine Garnier a raconte l'histoire d'une femme qu'elle a aidée il y a 5 ans.
7: Elle était victime de violence avec un compagnon qui l'a frappée et elle me dit en fait je supportais encore les coups et l'enfermement, mais lorsqu'il a commencé à s'en prendre à notre enfant, là du coup je n'ai pas supporté. Donc c'est ce qui a déclenché pour moi le départ. Donc imaginez quelqu'un qui se retrouve comme ça tout d'un coup à la rue avec un petit enfant et qui se dit de quoi va être fait ma vie maintenant. Manger, dormir, s'occuper de sa vie quotidienne, c'est quelque chose de très très difficile quand on est totalement démuni.
8: Vous avez géré l'après aussi, donc il y a la mise à l'abri.
7: Nous avons géré la mise à l'abri de cette femme qui s'est adressée à nos services, bien entendu, on l'a accompagnée dans une réouverture de ses droits. Elle n'avait pas d'argent, par exemple. Et puis, c'est lui permettre, petit à petit, de revoir via les travailleurs sociaux comment je vais pouvoir me réinsérer, quel va être mon projet professionnel, comment je vais pouvoir accompagner mon enfant pour qu'il aille mieux, comment moi, je vais aussi, en tant que mère, aller mieux. C'est un travail de construction, petit morceau par petit morceau, d'une vie brisée.
2: Ce protocole de mise à l'abri des femmes victimes de violences existe depuis maintenant 10 ans. Environ 8000 femmes sont victimes de violences par leur conjoint ou ex-conjoint chaque année en Loire-Atlantique, selon des chiffres nationaux rapportés au département. On termine avec du hand. Le HBC Nantes reste deuxième dans le classement du championnat, à 2 points du Paris Saint-Germain. Les Nantais se sont imposés 38-31 face aux Vikings de Caen hier soir. Les Nantais seront face aux Allemands de Melsungen mercredi en Ligue des Champions.
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0: Il faut faire attention, ça glisse un peu sur les routes aujourd'hui hein, parce qu'on n'avait pas vu la pluie depuis longtemps. Donc attention, il y a du gasoil, notamment je dis ça pour les deux roues. Faites attention, ça va rester gris toute la journée, même si les pluies devraient s'estomper en début d'après-midi, avec des températures maximales comprises entre 18, 19 et 20 degrés. Demain, on va retrouver ce temps nuageux, mais on devrait rester au sec et les températures vont commencer à augmenter aux alentours des 23-24 degrés.
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4: Et bonjour à tous, bienvenue. J'espère que vous avez passé une belle après-midi, que ce lundi n'est pas trop dur, on le sait, les temps sont compliqués, mais on va y arriver ensemble, en échangeant des bons plans pour récupérer des sous, éviter les arnaques, en parlant santé, et ça tombe bien, c'est tout ce qu'on fait ici pour vous, parce qu'on estime qu'on vous doit bien ça, et c'est le titre de l'émission. On est ensemble jusqu'à 13h, chers amis, bienvenue. C'est votre antenne, hein, 0810 055 056, vous avez des questions, on a les réponses. Moi, je m'appelle Enora Malagré et grâce notamment à cette merveilleuse bande composée de la patronne Aude Razo, Madame Antiarnac. Coucou Aude.
9: Au garde à vous, s'il vous plaît. Attention. Bonjour, bonjour à tous.
4: Bonjour ma Aude. Notre médecin, Gérald Kierzek. Coucou.
10: Bonjour. Bonjour.
4: Ça va docteur?
10: Tout le monde. Bah, très bien. Pour un lundi matin, on est en pleine forme.
4: Il est déjà midi, mais tout va bien. Notre grande journaliste Elsa Wolinski. Bonjour Elsa.
11: Bonjour.
4: Et Monsieur Bonplan, Valère Coréa.
12: Salut Enora, bonjour à toutes et tous.
4: Et dans un instant, je vous présenterai aussi notre collègue, le journaliste de 60 millions de consommateurs, parce qu'aujourd'hui, gros dossier, notamment sur les robots lave-vitres, les robots de ménage en général. Et puis Gérald Kierzek nous parlera aussi un peu résilience, comment se former au premier secours pour la santé mentale. Et puis Elsa nous dira aussi tous les petits noms qu'elle a donnés à ces robots, justement, qu'elle n'utilise absolument jamais. Vous pouvez, je vous l'ai dit, nous joindre au 0810 055 056 et nous laisser, entre autres, des messages vocaux, comme l'a fait Pamela aujourd'hui.
13: Bah, moi, j'ai déjà entendu quelque part que apparemment l'État pouvait prendre de l'argent comme ça qui dort sur un compte. J'ai 100 euros sur un vieux compte que j'ai pas utilisé depuis un moment. Est-ce qu'il faut que je m'inquiète ou pas?
4: Très bonne question, Pamela. C'est pour notre Aude, ça.
9: Ne vous inquiétez pas trop, Pamela. Il y a quand même peu de chances que ça vous arrive. Et je vais vous parler de Cyclades.fr, une astuce tout simple pour savoir si vous avez de l'argent qui dort vraiment quelque part.
4: On y répond plus avant. C'est pas français, peut-être, je ne sais pas. Dans une trentaine de minutes. On est ensemble jusqu'à 13h. On vous doit bien ça sur Ici. Je vous l'ai dit en préambule, aujourd'hui, nous allons parler notamment des robots lave-vitres, puisque nos chers amis de 60 millions de consommateurs, je vais y arriver, ils consacrent un grand dossier grâce à Adriane de San Isidoro, que nous recevons à nouveau avec notre... j'arrive pas. Allez, ce sera sans phrase.
10: Il faut ajouter un faut ajouter olé à la fin.
4: Mais ça va pas là. Écoutez, c'est lundi, je sais pas ce qui m'arrive. Comment ça va, Adriane?
14: Ça va bien, moi.
4: Passons à autre chose. Alors, vous avez consacré un large dossier aujourd'hui sur les robots lave-vitres, chère Adriane. Et c'est Valère Correr qui va vous cuisiner, si je puis me permettre.
12: Alors, les robots lave-vitres, mais aussi les robots pour faire le ménage, on va en parler. Est-ce que ce sont des gadgets? Est-ce que ça peut vraiment nous aider? On va commencer par les robots lave-vitres. J'avoue que quand j'ai vu ce classement, je me suis déjà demandé, mais qu'est-ce que c'est qu'un robot lave-vitre, Adriane?
14: En fait, vous allez avoir deux sortes de robots lave-vitre. Il y en a qui ressemblent à des grosses voitures télécommandées de forme rectangulaire, qui sont équipées de chenilles pour avancer, et d'autres qui ressemblent plutôt à des gros téléphones fixes, et qui sont équipés de patins rotatifs et qui avancent en oscillant par reptation sur la vitre.
9: Oula,
14: c'est assez étrange, mais voilà, ce sont les nouvelles montres
10: sur domestique. Verticalement sur la vitre.
14: Absolument, ils défient les lois de la gravité. Alors, comment est-ce que ça marche?
4: Alors, il faut aussi les bruitage, elle va. N'hésitez pas à la recruter.
14: Sur les lumières. Et ben, alors, du coup, comment ça marche? En fait, on positionne le robot à la verticale sur la fenêtre. On enclenche le bouton de démarrage. Et donc là, il y a un aspirateur qui va s'enclencher, qui va permettre au robot de s'accrocher à la paroi. Et donc, bah là,
10: le robot va pouvoir
14: absolument.
4: Le gars est en varap.
14: Totalement.
9: Et donc, tout seul, il marche tout seul. On n'a pas besoin avec le bras.
14: Et donc, bah non, mais justement, on délègue absolument toute l'étape de nettoyage au robot qui va pouvoir donc s'élever, aller à droite comme à gauche, détecter les bords. Et en avançant, il va asperger en fait du liquide nettoyant. Et en fait, ces petites roues sont recouvertes de, si vous voulez, de chiffons en microfibre.
10: Ouais.
14: Il va passer sur les tâches et ça disperse les traces sur la vitre.
12: Donc ça fait un peu gadget quand on en parle, mais enfin ça se vend. Et moi je voulais qu'on fasse le point là-dessus parce qu'il faut pas se dépenser inutile, c'est quand même important. Parce qu'à chaque fois le robot va falloir changer de vitre, c'est quand même un peu contraignant. Mais combien ça vaut un robot la vitre en moyenne?
14: C'est entre 100 et 450 euros selon les modèles.
4: C'est hyper cher.
14: Donc c'est pas donné. Alors nous on a quand même trouvé un bon robot aux alentours des 250 euros. Donc on peut trouver des robots à des tarifs qui sont relativement accessibles.
12: Vous avez fait un classement justement dans le dernier numéro de 60 millions de consommateurs qu'on retrouve en kiosque, je le rappelle. Qu'est-ce qu'on apprend avec ce classement?
14: Eh ben, en fait, on apprend que, si vous voulez, certains robots peinent vraiment à quand même nettoyer certaines tâches. Donc, il y a à boire et à manger. Il y a des robots qui sont efficaces. Il y en a d'autres qui sont aussi beaucoup plus rapides pour laver un mètre carré de fenêtre. Certains vont mettre 2 minutes, d'autres 9. Donc, 9 fois X fenêtres à laver, ça peut être un peu longué. Et enfin, il y en a qui, en fait, si vous voulez, ce sont des robots qui sont reliés à une station de charge. Ils sont reliés par une espèce de câble d'alimentation qui va relier le robot à cette station. Et donc, selon la longueur de ce câble, le robot pourra aller plus ou moins loin en haut sur la fenêtre.
4: Ça marche sur les très très grandes baies vitrées aussi.
14: Exactement.
4: Pour les gens très très riches comme Gérald Kierzek.
10: On rigole, mais personne n'aime faire les vitres. Deuxièmement, il y a des vitres qui ne sont pas accessibles. Oui. Et troisièmement, c'est un vrai sujet parce qu'on voit sur les réseaux sociaux, alors peut-être que je me suis abonné au mauvais compte, mais on voit plein de robots comme ça à des prix effectivement
14: mais
10: parfois
14: exorbitants. Justement, sur cette histoire d'atteindre toutes les fenêtres, il faut prendre un robot avec un câble d'alimentation très long si on veut aller tout au bout. Et donc, il faut y faire attention.
4: Déjà, si vous avez ce fameux robot pour vitre, appelez-nous, écrivez-nous 0810 055 056. J'aimerais bien vos retours sur expérience, comme on dit. Et nous allons accueillir Claudette de Vézélois. J'embrasse très fort ici Belfort, Montbéliard. Coucou Claudette, lundi chez vous, c'est ménage, ma chère Claudette.
11: C'est ça, tout à fait, tous les lundis. Bonjour à vous, bonjour toute l'équipe.
4: Bienvenue. Bonjour. Alors, vous aviez essayé ou pas, vous, ça, le robot?
11: Moi, j'ai pas de robot. La nature m'a fait 2 mains, 2 bras, et ils vont pas mal. Et ça fait de la gymnastique.
4: Eh ben voilà, j'adore. Donc, alors, vous faites comment, Claudette, pour nettoyer vos vitres? C'est quoi votre petite potion magique?
11: Je n'ai pas des grandes baies vitrées. J'ai une des porte-fenêtres, mais pas de grandes baies vitrées.
4: Ouais.
11: Alors, moi, je prends tout simplement ou une éponge ou un chiffon doux dans une petite bassine avec de l'eau tiède, du vinaigre, quelques gouttes, une fois de temps à autre, je ne fais pas tout le temps, de liquide vaisselle. Et vas-y, je mets tout ça sur mes vitres, j'enlève avec la raclette et j'essuie avec un chiffon doux.
4: Valère, il est quand même de la même école que vous.
12: Oui, Claudette.
4: Désolée, Adrien.
12: Non, mais c'est parfait. Et en même temps, 60 millions, ils le disent souvent, attention à pas surconsommer, il y a des appareils, c'est quand même un peu des gadgets, peut-être que ça en fait partie, mais c'était bien cet éclairage. Mais c'est vrai que moi, comme Claudette, je fais exactement la même chose et je suis de la team... Pas de traces sur les vitres. Ça me rend dingue une trace sur les vitres. Donc j'y reviens, je vous le dis. C'est
4: voilà, commençons
15: à vivre ensemble, Valère.
4: À connaître Valère, ça m'étonne pas. Le gars est à peine maniaque.
10: Hypochondriaque, maniaque, obsessionnel.
4: Et c'est pour ça qu'on... Très bon client pour vous, docteur Kierzek.
10: Non, mais je voudrais poser une question entre ces robots comme ça, la vitre, et les nettoyeurs vapeur. Parce que pour le coup, du nettoyeur vapeur, ça peut servir à d'autres choses.
14: Oui, mais alors, les nettoyeurs vapeur, ça va s'utiliser quand même pas mal aussi sur les sols. Là, en l'occurrence, c'est vraiment ce qui est utile avec ce type de robot, c'est qu'il n'y a aucune opération manuelle. C'est sur ça, c'est autonome. Et donc, si on ne veut pas sortir son escabeau parce qu'on a 10 fenêtres ou une grande baie vitrée, ou juste qu'on n'est pas en condition physique pour
10: attention
14: le faire.
10: À l'escabeau.
14: C'est quand même bien pratique. En revanche, si on est en pleine forme et qu'on a 3 fenêtres à faire, ça ne sert pas à grand-chose.
4: Alors, si vous avez des trucs et astuces comme Claudette, qui nous parlait d'ailleurs, moi ça m'intéresse, mais au vinaigre, chiffon, raclette, tout ça, on est preneurs, preneuses. Appelez-nous 0810 055 056. On continue de parler de vos robots ménagers. On a des bons plans à venir, mais pour l'heure, nous écoutons De Palmas, tomber sur votre radio ici. On est ensemble jusqu'à 13h et il est midi 13, donc on vous doit bien ça.

0: Gérald de Palmas.
1: Merci.
0: Tombé sur votre radio ici. On est ensemble jusqu'à 13h.
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0: Gérald Kierzek qui s'est incrusté sur la désannonce du titre tant il est fier de porter le même prénom que ce grand artiste. Quel coquin ce Gérald Kierzek qui vous parlera dans un instant, chers amis, de votre santé mentale et des premiers gestes de secours. Un peu plus tard dans l'émission, Elsa nous dira les prénoms qu'elle a donnés à ses différents robots.
4: Et oui.
0: Un peu comme son collègue Valère Correa, on va en parler dans un instant, puisqu'il est au cœur d'un grand dossier, chers amis, j'ai roulé les airs, c'est vous dire. Sur les robots ménagers, nous avons la chance d'avoir notre collègue Adriane de San Isidoro, de 60 millions de consommateurs, qui a consacré un très joli dossier dans le magazine sur les robots La Vitre. Certes, c'est un peu cher, mais Dieu que c'est pratique. Vous êtes très très nombreuses et très nombreux à réagir au 0810 055 056. On prend vos trucs et astuces pour laver les vitres et tout d'ailleurs. Et là pour l'heure, on va parler des robots tout court. Vous savez, ces petits robots qui ressemblent à des soucoupes volantes et qui font le ménage à notre place. C'est pas mal ça, Valère.
5: Bah, en tout cas, ça se démocratise, c'est vrai. Ça vaut quand même relativement cher. Est-ce qu'on est dans une tendance de fond, chère Adriane, sur les robots ménagers? Et est-ce qu'il y en a certains efficaces?
0: Si vous en avez chez vous, vous nous le dites, hein, écrivez-nous.
6: Alors oui, ces robots s'achètent de plus en plus parce que les prix ont tendance un petit peu à baisser avec les années, mais ça reste quand même très cher, hein, entre 100 pour les tout premier prix et plus de 1000 euros pour les modèles les plus onéreux. Alors c'est effectivement très pratique. On le programme quand on va au travail ou quand on va faire ses courses, on revient, le ménage est fait, mais pas toujours nickel chrome.
0: Ah ouais.
6: Il y a des modèles qui peinent un petit peu sur certaines surfaces, sur les moquettes, sur les parquets. Parfois même c'est déconseillé de le passer sur le parquet parce que les modèles laveurs, ben, peuvent avoir tendance à l'abîmer. L'humidité et le bois, ça fait deux. Et puis après, vous allez avoir des modèles qui sont équipés de brosses, par exemple, bien pratiques pour enlever les poils d'animaux domestiques qui se prennent dans les tapis. Donc, si on en a à la maison, il faut faire en conséquence. Bref, il y a vraiment énormément d'offres.
5: Si on est intéressé par ce type d'appareil, qu'est-ce que vous nous conseillez de regarder? Quels sont les critères importants pour choisir?
6: Oui, alors vérifiez d'abord si vos sols peuvent être lavés avec votre robot. Si vous avez du parquet, peut-être qu'il faudra

0: bête, mais vous pouvez cartographier la zone à nettoyer et exclure des zones que vous ne voulez pas être nettoyées. Et si votre appareil n'est plus mis à jour et débranché, bah par exemple, bah votre robot, il va aller aspirer la cheminée et la cheminée. Et oui, et la cheminée. Alors il y a toutes les chances qu'elle soit, enfin qu'il n'y ait pas de feu, heureusement. Mais le robot peut se piéger dans les bûches et continuer à essayer de nettoyer
1: et se décharger intégralement.
0: Germinal. Le nettoyage n'est tout simplement pas fait. Donc il faut le remettre à sa station de charge, le recharger et relancer. Donc, en fait, si vous voulez, mine de rien, ces histoires de mise à jour, elles sont importantes.
2: Et puis, c'est important de se dire qu'on ne le laisse pas en autonomie. Vraiment, c'est la vérité.
1: Vous en avez un, je suis sûr.
2: Oui, mais je viens de recevoir une notification.
1: Non, c'est vrai. Il s'appelle comment, le vôtre?
2: Il s'appelle José. Enfin, je l'ai appelé José. Mais c'est une marque. Et là, je viens de recevoir batterie faible. Il faut le charger. Donc, je vais le renvoyer sur sa station à distance pour qu'il se recharge un petit peu. Bah oui, parce qu'il y a une batterie
1: à
2: l'intérieur.
1: Il va tout seul à sa station, se charger tout seul.
2: Et c'est là-dessus que je voulais attirer l'attention de celles ou ceux qui.
1: Je lui parlerai, moi, carrément.
2: Si vous voulez en acheter un, attention, on prépare le sol avant de le lancer. C'est-à-dire que là, ce matin, j'ai enlevé les tapis, les fils électriques, j'ai relevé les petits plaids pour pas qu'ils se prennent les pieds dedans. Et oui, il peut à un moment donné vous dire la station, enfin, je suis bloqué et il faut retourner à la maison. Alors, ça, c'est hyper embêtant.
3: C'est ça que je voulais demander parce que moi, j'ai pas du tout de robot. Est-ce que, par exemple, les chaises de ma table, il faut que je les mette sur la table ou
0: oui, alors, ça peut être bien, effectivement, de préparer, comme le fait Valère, son intérieur avant de lancer un nettoyage. Mais sinon, aussi, avant d'acheter un modèle, vérifier qu'il soit suffisamment compact pour qu'il puisse passer en dessous de vos chaises, dans les interstices de la maison.
2: Un dernier mot, Adrien, sur les droits du consommateur. Quand on achète sur Internet, c'est vrai qu'on n'y voit jamais vraiment, c'est plus en fait. Quelles sont les règles de garantie? Est-ce qu'on a le droit d'essayer un produit si ça ne va pas, on le renvoie, ou de le retourner si quand on le voit, on veut changer d'avis? Voilà, rebriefez-nous un peu sur ça.
0: Alors, il y a quelque chose de très important qu'on achète sur Internet, qu'on appelle le délai de rétractation de 14 jours, valable sur tout produit neuf acheté sur Internet. Vous l'achetez, vous avez 14 jours à partir du moment où il arrive chez vous pour le tester, et s'il ne vous plaît pas, peu importe, de le renvoyer.
1: Et moi, ça me dit bien de tester un petit José comme pendant 14 jours et puis de le renvoyer. Non, mais c'est vrai, parce que moi, je ne sais pas. Je ne sais pas quoi en penser. Vous pouvez nous dire ce que vous en pensez en vrai, les amis. 0810, 055, 056. Je ne sais pas pourquoi je suis réfractaire, non? Elsa, je vous sens un peu dans mon équipe.
4: Mais non, mais moi, déjà, je n'ai pas compris la mise à jour. Je n'ai pas compris ce que vous... Je suis désolée.
0: Oui, en fait, si vous voulez, ces appareils, ils sont mis à jour à distance par les constructeurs pour maintenir des fonctionnalités à distance. Et en fait, quand ces mises à jour ne sont plus mises en œuvre, vous allez perdre un certain nombre de fonctionnalités, dont par exemple la cartographie ou l'exclusion de certaines zones, qui apportent un vrai confort technologique et d'ailleurs des points sur lesquels les fabricants communiquent. Donc c'est un petit peu comme si vous renonciez à, je sais pas, l'appareil photo de votre smartphone au bout de X années d'utilisation.
5: Donc ça veut dire qu'il faut qu'on fasse nous les mises à jour,
4: c'est ça,
5: et qu'il y a un problème si c'est des sous-marques ou des petites marques ou des opérations comme ça avec une fiabilité discutable, et la boîte coule par exemple, il n'y a plus de mise à jour.
0: Il n'y a plus de mise à jour, et surtout le fabricant généralement, c'est une obligation, doit annoncer le nombre d'années de mise à jour, et ce nombre d'années varie d'un appareil à l'autre.
1: On continue de dérouler cette émission, c'est la vôtre, on l'a construit ensemble, 0810 055 056, partagez-nous aussi vos expériences. Dans un instant, notre docteur Kierzek nous parlera des premiers gestes de secours pour la santé mentale, mais pour l'heure c'est Christophe Maé, il n'y a que de l'amour chez toi sur ICI. Il est midi 23 et nous, on est ensemble jusqu'à 13h, les amis.

0: chez toi, Christophe Maé. On est ensemble jusqu'à 13h dans On vous doit bien ça, les amis. Jusqu'à 13h,
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0: Et ça discute hors antenne, si vous saviez, on s'est en train d'essayer de se donner des plans sur les robots lave-vitre, parce que finalement, Adriane, notre amie de 60 millions de consommateurs, m'a convaincue. Valère donnait des conseils à Elsa sur le petit robot qui vit sa vie tout seul, mais je trouve ça quand même un peu cher. On va donc vous accueillir pour en parler avec vous, 0810 055 056. On va accueillir Annie, qui appelle de Pouillet-les-Vignes. Coucou, ici Besançon. Bonjour Annie, bienvenue.
2: Bonjour.
0: Vous allez bien Annie?
2: Très bien, avec un beau soleil, très bien, merci.
0: Ah, c'est vrai que ça fait du bien au moral, par ces temps un peu durs. Vous avez un appareil, un robot qui lave les vitres, c'est ça?
2: Voilà, oui, j'ai une véranda quand même avec plusieurs vitres.
0: Oui.
2: Et du coup, c'est vrai que je faisais, fallait que je prenne un escabeau pour aller en dehors et tout, tandis que là, j'ai trouvé un robot pas très cher.
0: Combien vous l'avez acheté, Annie?
2: Je l'ai payé 119 euros.
0: 119 euros, je peux vous demander la marque? Moi, est-ce que ça m'intéresse?
2: Parce qu'il y a une marque. J'ai acheté sur un site, mais...
0: D'accord. Ouais. Je vais pas vous embêter, mais dans le sens où 119 euros, et il est super, et il fonctionne très bien.
2: Windows Clinique Robot, mais... Ah oui, il est super. Vraiment, j'ai une ficelle, je le mets à l'extérieur des vitres, je suis quitte de... Et voilà, tout en faisant autre chose, en surveillant de temps en temps, bien sûr, mais vraiment, c'est nickel.
0: Parfait. Eh ben, merci beaucoup, Annie, pour votre partage d'expérience. Vous êtes en train d'achever de me convaincre, décidément. Au revoir, Annie, passez une belle journée. J'en profite pour, dans la foulée, prendre Liliane, qui a cédé aussi à la tentation. Bonjour, chère Liliane, qui nous appelle de la Tour.
3: Oui, bonjour. Oui, effectivement, j'ai cédé aux sirènes, là, du lave-robot, du lave-vitre.
0: Mais c'est super. Combien vous a coûté le vôtre, chère Liliane?
3: Environ 268, ah oui. Si je me souviens bien.
0: Ah oui, donc là, c'est une petite gamme supérieure. Et c'est formidable, vous pouvez plus vous en passer, je crois.
3: Ah, c'est fantastique. Vraiment, je ne sais pas comment. Mais vraiment, puis c'est économique, je veux dire. Parce que j'ai maintenant, bientôt l'année prochaine, j'aurai 80 ans. Mm-hmm. Donc, je demandais à une entreprise ou à quelqu'un, bon, c'est bien de faire travailler les autres, mais... c'est un budget vraiment important aussi, les vitres. J'ai deux grandes vérandas, donc voilà. Et maintenant, c'est une vraie merveille. C'est comment dire, presque un jeu.
0: Ah, c'est presque un jeu. Eh ben, merci beaucoup, Liliane. Passez une très belle après-midi. Du coup, j'ai envie de jouer, moi. Hein, Adriane et toutes nos auditrices et nos auditeurs m'ont convaincu ça. Bon, finalement, c'est quand même pas mal, cette affaire.
4: Ben oui, ça permet d'éviter une corvée au quotidien. Ouais. Enfin, au quotidien, quelques fois par an. Et puis, y a quand même une règle qu'il faut rappeler. C'est qu'il faut les utiliser uniquement sur des fenêtres parfaitement planes.
0: Voilà.
4: Parce que sinon, il y a un risque de chute. Donc voilà, c'est quand même, la condition sine qua non, sinon à part ça vous pouvez y aller.
0: Merci beaucoup Adriane de San Isidoro, acheté 60 millions de consommateurs, il y a un super classement, vous allez voir c'est formidable, on va continuer de parler de ça, de santé mentale, mais pour l'heure c'est l'actualité dans toutes vos régions grâce aux 44 locales de Ici, à tout de suite.
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9: Avec toutes les heures des infos pratiques, locales et utiles, à vivre en Loire-Atlantique et en Vendée, un château, un vignoble et des histoires à partager. Ce week-end, dans le cadre de l'événement Vignoble en Seine, vous avez rendez-vous au château d'Oudon et au domaine de la Génaudière. On vous propose un moment de convivialité mêlant patrimoine médiéval et saveur d'aujourd'hui. Demain, eh bien, votre radio ici Loire-Océan sera en direct avec Jean-Jacques Lester du Festival de cinéma de la Page à l'image. Nous serons en direct du Croisic. Il recevra de nombreux artistes, dont l'acteur Vincent Pérez. Sur la côte vendéenne, unique en France, l'exposition des mystérieuses cités d'or. Il débarque, si vous êtes passionné du dessin animé, ça sera à Saint-Gilles-Croix-de-Vie samedi et dimanche, à la salle Marie de Beaucaire à partir de 15h.
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0: Il est 12h32, chers amis, nous sommes en direct ensemble jusqu'à 13h. C'est votre nouveau rendez-vous quotidien sur Ici. Ça s'appelle On vous doit bien ça. Je suis Enora Malagré et je suis accompagnée de Aude Razo, Madame Antiarnac, notre grande journaliste Elsa Wolinski, Valère Coréard, Monsieur Bonplan et notre médecin aujourd'hui, Gérald Kirzek, qui nous parlera dans un instant des gestes de premier secours pour la santé mentale. C'est capital. C'est votre antenne. Je vous l'ai dit, on est là pour vous rendre service. Ça se passe au 0810 055 056. C'est un WhatsApp, c'est gratuit. Et vous pouvez aussi nous laisser des messages vocaux, comme l'a fait d'ailleurs Pamela aujourd'hui.
10: Bonjour l'équipe. Alors je vous contacte parce que moi j'ai déjà entendu quelque part que apparemment l'État pouvait prendre de l'argent comme ça qui dort sur un compte. Et il se trouve que j'ai 100 euros sur un vieux compte que j'ai pas utilisé depuis un moment. Est-ce qu'il faut que je m'inquiète ou pas? Voilà. Merci beaucoup et puis bonne journée.
0: Mais bonne journée à vous, ma chère Pamela, qui nous appelait d'ailleurs via Ici Bourgogne, que j'embrasse. Très bonne question. J'ai aussi entendu ça.
11: Aude. Oui, en fait, Pamela fait référence à une info qui a pas mal tourné ces derniers jours. Le gouvernement qui, pour boucher en partie le déficit, veut prélever de l'argent sur des comptes oubliés en déshérence. C'est le terme officiel. Alors en fait, on parle de comptes de livret d'assurance vie que vous avez tellement oublié, que vous n'avez pas touché depuis tellement longtemps, que votre banque a transféré l'argent à la Caisse des dépôts. Donc premier point, Pamela, déjà c'est une proposition, ce n'est pas voté, donc ce n'est pas fait encore, c'est important de le dire. Deuxième point, pour savoir si ça peut potentiellement vous concerner, petite astuce, vous allez sur cyclade.fr. Cyclade, c'est quoi ?
0: Cyclade,
11: c'est
0: comme les cyclades.
11: C-L-A-D-E, c'est le service de recherche des sommes oubliées.
0: C-I-C-L-A-D-E.
11: C'est ça, exactement. En fait, c'est hyper facile à utiliser. Je l'ai fait hier. C'est gratuit. Vous entrez votre nom, votre prénom, votre date de naissance et ça vous dit si oui ou non, il y a de l'argent à vous qui dort, effectivement, à la Caisse de dépôt. Vous avez tellement oublié que ça a été transféré à la Caisse
0: Elsa,
11: des dépôts.
0: Les yeux se sont illuminés.
12: Je suis d'aller voir.
11: Ça vaut le coup.
13: Des petites étoiles. Et alors, hier, vous avez essayé?
11: J'ai rien trouvé. J'étais fort déçue. Je me suis dit, mince, c'est dommage. Bon, alors, si la réponse est oui, qu'effectivement, surprise, bonne surprise, vous avez quelque chose, vous pouvez tout à fait demander à le récupérer. Alors, il y a des limites de temps évidemment, mais elles sont quand même très larges. Tant que vous y êtes, faites la même recherche d'ailleurs sur cyclade.fr avec le nom de vos grands-parents ou de vos parents décédés. Okay. Y a peut-être une assurance vie dont personne ne vous a parlé, une épargne salariale qui a été laissée chez un ancien employeur, que sais-je, que vous pouvez peut-être réclamer si vous êtes l'héritier. Troisième point important, selon le texte que propose le gouvernement, c'est pour ça que je préfère rassurer quand même Pamela, si un jour on vous prélève sur de l'argent oublié effectivement et que vous finissez par réclamer cet argent que l'État vous a pris, l'État devra vous le rendre. On ne va pas trop s'inquiéter non plus. Puis appelez quand même la banque, Pamela, pour vérifier que vos 100 euros sont toujours là. Pendant combien de temps ils vont rester? Quelle est la limite, etc. C'est pas mal. Normalement, la banque prévient s'il y a un délai d'inactivité un peu trop important.
0: Merci, Aude Razo. C'est au 0810 055 056 que nous répondons à vos questions. Valère, il y a pas mal de réactions d'ailleurs. On a parlé au début de l'émission des robots ménagers. Là, on y va, on n'y va pas, on achète ou pas?
14: Il y a pas mal de gens, en tout cas, qui en ont. Hein. Ouais. Je vois un auditeur, c'est Rémi, qui possède un aspirateur robot. Il trouve ça génial. Il nous dit. dis, j'adore, je sors, je le mets en marche et zou, ménage fait. Voilà. Cindy, elle a donné un petit nom à son robot, il s'appelle Robert, alias le robot Bobert. Voilà, globalement, okay. Elle est satisfaite. Il est assez docile, même si de temps en temps, il fait des siennes, ne démarre pas notamment, parce qu'apparemment, elle a changé son endroit de recharge. Et puis, également, Sylvain, qui a un bon plan, et c'est vrai que j'y avais pas pensé, c'est la location de robots autonomes. Un robot autonome, ça vaut 900 €, et lui, il paye 20 € par mois, et il est ravi.
0: Ah, comme c'est sympa. Continuez à nous donner aussi les bons plans, c'est ça, hein. On vous doit bien ça. On va écouter Kim Wilde, Kids in America, sur ICI, et on se retrouve juste après. On est ensemble jusqu'à 13h, chers amis.

0: Wild, Kids in America. Midi 39 sur votre radio ici.
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0: 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Et on est avec vous, hein. Vraiment, on est très heureux de faire cette émission pour vous et avec vous au 0810 055 056. Vous qui nous écoutez peut-être en préparant à déjeuner dans votre voiture, dans votre tracteur, à la ferme, en train de bosser. Vraiment, on est ensemble. Il y a beaucoup de réactions par rapport à votre chronique, cher Audrazo.
2: Oui, il y a Claude dans le WhatsApp de l'émission qui me demande de répéter lentement l'adresse internet pour savoir si on a de l'argent qui dort quelque part.
0: Tu m'étonnes.
2: Donc je vais dire super lentement. Ça s'appelle Cyclade. C-I-C-L-A-D-E, donc le service de recherche des sommes oubliées. Donc vous tapez Claude dans Google, Cyclade, C-I-C-L-A-D-E, et argent qui dort, et vous allez tomber tout de suite dessus.
0: Moi aussi, j'y vais de ce pas, juste après l'émission. C'est la semaine de la résilience sur ICI Audrazo.
2: Oui, la semaine de la résilience, très très important qu'on en parle. Qu'est-ce que c'est la semaine de la résilience? C'est apprendre à se préparer aux risques. Un incendie, une tempête, une inondation, un accident industriel. Et nous, ici, notre radio, nous sommes partenaires de cet événement parce que nous, radio, nous avons un rôle majeur d'information dans ces moments-là. On l'a vu notamment cet été avec les incendies en Gironde. On va faire une grande émission Résilience demain midi avec la sécurité civile et on en parle dès aujourd'hui.
0: Et on en parle dès aujourd'hui avec notre docteur Gérald Kirzek parce que il y a aussi des premiers gestes de secours pour la santé mentale si vous avez traversé ce genre d'événement.
3: Bah oui, on parle beaucoup de santé mentale, mais en fait, les gestes de premier secours, comment réagir, comment détecter les choses, c'est pas quelque chose qui est très évident. Mm-hmm. On est la deuxième année, grande cause nationale, la santé mentale. Deuxième année consécutive, c'est exceptionnel.
0: C'est dire.
3: Ça prouve que la santé mentale, alors c'est dire que la santé mentale, c'est un vrai sujet, ou que la première année n'a servi à pas grand-chose, parce que c'est aussi possible. Ça concerne les problèmes de santé mentale, 13 millions de personnes, et quand on vit une catastrophe, un événement qui est imprévu, le fait de s'y être préparé, ça permet justement d'être plus résilient, de mieux accepter les choses, rebondir après cet événement catastrophique. Une personne sur quatre sera confrontée à un problème de santé mentale dans sa vie. Autant vous dire qu'on a tous autour de nous quelqu'un qui a un problème de santé mentale, ou qui va avoir, ou nous-mêmes on peut être touché. Donc c'est extrêmement important de s'y préparer. Juste une petite question, vous demandez tous le matin au boulot ou à la maison, ça va ? Est-ce que vous attendez la réponse ?
0: Non, sans l'écouter.
3: Eh oui, et c'est vrai, c'est déjà un sujet, c'est le réflexe, mais on n'entend pas l'autre en fait, on n'écoute pas. Et un des premiers réflexes, et je vais vous donner un peu l'acronyme, comment réagir et c'est quoi les premiers secours. L'acronyme c'est aérer, vous allez voir que A c'est déjà approcher, mais le E c'est écouter, et écouter la réponse c'est déjà important. Deuxième chose, les gestes d'urgence, vous connaissez, massage cardiaque ou quelqu'un fait un AVC, vous savez tous que bah, c'est la bouche qui est paralysée, etc. Mais est-ce que vous savez reconnaître des signes de détresse psychique, de problèmes de santé mentale? On n'ose pas, que ça soit des problèmes d'addiction, que ça soit des problèmes au boulot. On voit bien que la personne ne va pas bien, mais on n'ose pas. Ça reste un tabou fondamental. Alors voilà pourquoi ces premiers secours en santé mentale, on peut se former au même titre que les gestes d'urgence. Il y a des associations, là aussi vous tapez dans votre moteur de recherche préféré, association premiers secours en santé mentale, PSSM, et vous allez avoir des formations. Il y a plus de 100 000 personnes qui sont formées. L'objectif, il est d'en former encore plus, et vous allez apprendre à aérer. Alors vous allez me dire, mais apprendre à aérer, quoi? Ouvrir la fenêtre? Ben oui, mais ouvrir la fenêtre mentale. Et aérer, c'est comment, le A, c'est approcher. Approcher une personne sans tabou. Comment essayer de détecter les signes de ça va pas, les changements de comportement. Et puis après, comment on aborde le sujet avec quelqu'un. Donc ça, c'est le A. Le E, c'est écouter. Ne serait-ce que écouter le ça va. Moi, je demande jamais ça va, en fait. Ou alors, quand je le demande, je demande ça va vraiment? C'est-à-dire que j'écoute la réponse. J'essaye d'être vraiment dans une écoute active. Donc voilà, le A d'approcher, le E d'écouter, et puis ensuite, il va falloir qu'on puisse réagir, bien sûr, et c'est fondamental de pouvoir réagir avec les choses à dire et les choses à ne pas dire, et ça c'est quelque chose qui doit rassurer, qui doit réconforter, donc c'est vraiment important d'avoir des phrases un peu réflexes comme ça, mais encore une fois, avec le cœur, l'idée c'est pas de sortir comme ça des trucs tout faits. Ensuite, le E c'est encourager à aller consulter, inciter à aller voir un professeur. professionnel de santé, le médecin traitant, le psy, le centre médico-psychologique, parce que vous n'êtes pas psy, l'objectif c'est pas de vous transformer en psychologue. Et puis le dernier R, c'est renseigner, orienter vers les autres ressources, les proches, les associations, les lignes d'écoute 3114, info suicide, etc. Et ben tout ça, vous allez apprendre à ouvrir vos chakras et votre fenêtre mentale.
4: Si vous avez des questions pour notre médecin, 0810 055 056, c'est très important. Elsa Wolanski, puis Audrazo.
5: Moi j'ai une question, comment ça va vraiment Gérald, ce matin?
3: Ben moi ça va bien ce matin, et quand ça va pas, j'ose le dire aussi, ouais. Ce qu'on n'ose pas toujours faire, il y a un gros tabou sur la santé mentale, donc on en parlera tout au long de l'année.
4: N'ayez pas honte aussi de demander de l'aide.
3: Bien
4: moi
3: sûr.
4: Je vous le dis, ça fait 15 ans que je suis suivie par un psy, et si j'avais pas mon petit psy, eh ben je pense que j'irais probablement moins bien. C'est pas grave d'avoir de temps en temps des petites béquilles. Audrazo.
2: Et concernant les catastrophes, inondations, tempêtes, est-ce qu'en fait on minimise aujourd'hui l'impact psychologique de ces événements?
3: Alors, on minimise oui et non. Il y a souvent des cellules d'urgence médico-psychologique, vous savez, qui sont organisées en GER, les premiers secours, l'urgence médicale, l'urgence de la maison qui va se casser la figure, etc. Mais il y a aussi souvent des psychologues qui sont là en renfort. C'est bien de débriefer tout de suite, sauf que c'est à très court terme. Et en fait, les impacts psychologiques, ils sont à long terme aussi. Ouais. Et le fait de se préparer ces premiers secours en santé mentale ou de se préparer psychologiquement, et on en parlera demain, vous en parlerez avec la sécurité civile, le fait de se préparer, ça permet d'être plus résilient et de mieux, j'allais dire, encaisser, pas vivre, mais encaisser les coups durs.
4: On vous donne des réponses, hein. On vous doit bien ça. C'est votre nouveau rendez-vous quotidien, vous l'avez compris. On va écouter Alain Souchon, chez 10 ans.

0: ta gueule. Alain Souchon, j'ai 10 ans sur ICI.
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0: Notre docteur Kirzek nous parlait de santé mentale, un des premiers gestes de secours. C'était passionnant si vous voulez le voir en chair et en os. Et je peux vous dire que ça vaut le détour dans le cadre de la Semaine Bleue. Retrouvez-le cet après-midi à 16h au Novotel du Havre. Vous faites une conférence, cher ami, sur le bien vieillir.
3: Exactement, mais c'est toute la semaine la ville du Havre avec plein de partenaires qui organisent sur comment adapter la ville. Et on fera une conférence, il y a des ateliers anti-arnaque d'ailleurs, des ateliers cuisine et santé. Et moi je parlerai du bien vieillir.
0: Eh bien bravo monsieur Kirzek. Nous avons Brigitte qui nous a appelé au 0810 055 056, qu'appelle de Luré. Bonjour, chère Brigitte.
4: Bonjour tout le monde.
0: Bonjour. Alors, nous avons consacré une large partie de la première demi-heure aux robots ménagers et tutti quanti. Et alors vous, Brigitte, vous avez, mon Graal, un robot Karcher. Racontez-nous, qu'est-ce que c'est que cette affaire?
4: C'est un robot, il ne fait pas tout seul, mais il est super, c'est les premiers qu'ils ont sortis, où bon, bah, il faut badigeonner la vitre. Moi je prends une petite lingette microfibre, où je mets de l'eau, du produit vaisselle, ouais. Je badigeonne ma vitre, et après on passe ça. Ça aspire, et ça ne fait pas de trace. C'est vraiment super pour des grandes baies vitrées. Moi j'avais des très très grandes baies vitrées, et c'est vrai que c'est vraiment super.
0: Et vous l'avez acheté combien, Brigitte?
4: Ben moi j'avais acheté d'occasion en plus, que c'est une dame qui n'est pas sans servir, et j'ai acheté 50 euros.
0: Ah bah ça, ça plaît à Valère Coréard, ça.
4: Moi avant je regarde sur les applications ce que j'ai envie avant d'aller acheter du neuf.
5: C'est exactement ce qu'il faut faire, comparer et ensuite acheter ou pas.
0: Exactement, comme en amour. Non, je plaisante. Un petit message quand même au Drazo, parce qu'on en a énormément au 0810 055 056.
6: On a Dominique et Martine qui nous envoient un WhatsApp, ils doivent être en couple je suppose, qui ont plusieurs robots, aspirateurs, lave-vitre, piscine. Nous avons abandonné le robot lave-vitre car beaucoup trop de traces malgré le nettoyage des patins. Donc pourquoi tout le monde n'est pas toujours satisfait?
0: À vous de réagir autant et j'embrasse très fort Brigitte. Je vous souhaite une très jolie après-midi. Dans un instant, c'est Elsa qui va nous parler de son rapport intime avec les robots ménagers. À tout de suite.
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0: On est ensemble encore pour quelques minutes dans On vous doit bien ça, jusqu'à 13h précisément, mais pour l'heure. Et d'ailleurs, merci, vous avez été très très nombreuses encore aujourd'hui à nous écrire, à nous appeler au 0810 055 056. On a fait un petit point là sur les robots ménagers, qui du lave-vitre, qui du robot Karcher. Et là, c'est Elsa Wolinski qui va nous parler de son rapport très intime avec les robots.
14: Enfin, très intime, calmons-nous quand même. Attention. Alors, chez moi, c'est vrai, j'ai un placard que j'ouvre avec un peu de culpabilité. invités, figurez-vous. Alors, à l'intérieur, il y a tous ceux que j'ai aimés, ceux à qui j'ai promis une vie merveilleuse, oui, Valère, et ceux que j'ai abandonnés. Non, Enora et Aude, je n'enferme pas mes ex dans les placards. Pas du tout. Pas du tout, les pauvres. Je vous parle de mes robots ménagers, effectivement. Vous savez, moi, je suis très influençable, Gérald, et en plus, j'ai des TCA, c'est-à-dire des troubles du comportement alimentaire. Donc, en étant très honnête avec vous, je passe ma vie à surfer sur toutes les nouvelles modes et habitudes alimentaires. Je suis de toutes les tendances, mais j'ai à peine pris de nouvelles habitudes qu'un nouveau courant s'annonce et qui conseille en général l'inverse du dernier. Et sachez que chez moi, en plus, chaque changement alimentaire se traduit par, évidemment, à l'achat d'un nouveau robot ménager. Donc, je ne sais plus quoi manger, mais je suis très bien équipée, figurez-vous. Donc, on me dit qu'il faut boire des jus. Très bien. Donc, j'achète un extracteur. Et alors là, je deviens cette femme qui boit du céleri au réveil, même si je déteste le céleri. Mais je me dis... Pareil. Et en plus, je me dis, oh mon petit Marcel, toi et moi, on va repartir sur de bonnes bases. Parce que oui, en plus, je baptise tous mes robots. C'est mon côté famille. On ne sait jamais s'il y a une révolution des robots ménagers, même ménagers. Ils se souviendront que moi, je les ai baptisés, j'ai été gentille, donc ils ne m'en voudront pas. Bon, ensuite, c'est la mode des smoothies. Adios l'extracteur, j'achète un blender. Marcel, pardon, je te présente Bruno. Lui, il garde les fibres. Puis, on me parle de cuisson vapeur. Bruno, pousse-toi. Voilà, Marie. Avec Marie, je vais manger des brocolis, du poisson et reprendre ma vie en main. Oh là là, je serai heureuse. Et après, c'est la mode du fait maison. J'achète une yaourtière. Bienvenue, Chantal. Ensemble, on va préparer nos yaourts le dimanche pour toute la semaine et ça va être super. Et puis arrive l'air fryer, du croustillant, un peu d'huile. Oh là là, Chantal fait une place à David. David,
3: c'est exactement... David.
14: Ben David, c'est exactement ce qui manquait à notre beau. Et sachez que avant chaque livraison, je suis surexcitée. Je regarde des recettes, j'imagine les repas. Toute mon alimentation va changer, ma vie aussi. Je vais être heureuse, je serai une nouvelle Elsa, une nouvelle moi. Sauf que la nouvelle moi, elle utilise la machine deux fois et l'ancienne, elle la range dans le placard. Mais je leur parle, David, Chantal, Bruno, Marcel, vous n'êtes pas seuls, je suis là, je ne vous oublie pas. Vous savez, même ce matin, je vais même en plus citer le philosophe Jean-Jacques Rousseau. Et oui, on jouit moins de ce qu'on obtient que de ce qu'on espère. Effectivement, tant qu'on désire, tout reste possible. Je peux m'imaginer être Jennifer Lopez devant mon smoothie aux champignons mixé à du gel d'algues. Effectivement. Mais à ce stade, je ne rêve plus d'un appareil, mais de devenir quelqu'un d'autre. Alors, j'appuie sur le bouton. Ça mixe très bien les algues, les jus de céleri et les légumes, mais moins les contradictions. À force d'imaginer la vie ou la silhouette que ces robots pourraient nous offrir, on finit par trouver qu'il manque quelque chose à la nôtre. Alors qu'avant de voir la pub, on ne manquait de rien. On se disait qu'on était très bien. C'est exactement ça. Mon extracteur me rendait plus heureuse devant mon panier d'achat que sur mon plan de travail. D'ailleurs, plus je fais cette émission avec vous, sachez-le, et plus j'essaie de prendre de bonnes habitudes. Nos échanges la semaine dernière, par exemple, sur les pesticides ou les PFAS et le Poolgate, m'ont fait réfléchir. L'important, ce n'est peut-être pas le robot, c'est ce qu'on met dedans et je peux cuisiner simplement sans acheter une machine à chaque nouvelle mode et surtout ne pas suivre les modes. Oui, tu peux le faire, Elsa. Tu vas y arriver. Bon, hier soir, quand même, j'ai vu un robot pour préparer des soufflés. Tout d'un coup, je vous avoue, j'ai eu une montée de désir. Je me voyais déjà sortir du four un magnifique soufflé au kale et à la spiruline avec un rien de chocolat. C'est la recette de Madonna, oui, et Nora.
2: Ah, d'accord.
14: Mais je n'ai pas succombé, preuve que je vais mieux. Pourtant, je l'avais déjà baptisé Valère.
2: Oh non.
3: Avec la montée de désir, surtout.
2: Le talent de notre Elsa Wolinski. Et je suis sûre que ça a résonné chez bon nombre d'entre vous, d'entre nous. Moi aussi, j'ai un robot qui s'appelle Erwan pour faire des crêpes, évidemment, en toute logique. Merci infiniment, ma chère Elsa Wolinski. On va continuer un petit peu dans la joie avec notre gagnant. 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
14: 200
2: merci.
14: Euros. Et ben alors,
3: mon c'est pas bon plan, 100 plus 100, combien ça fait?
2: Et c'est Samuel qu'on va accueillir. Bonjour Samuel.
15: Oui, bonjour.
2: Comment ça va, cher Samuel?
15: Ah bah ça va très bien, surtout avec la bonne nouvelle.
2: Ah mais oui, on est vraiment au pied du sapin, mon petit Samuel. Oui, vous êtes retraité, vous avez une grande fille, vous nous écoutez sur Ici Poitou, que nous embrassons. Et oui, Samuel, c'est gagné,
15: c'est ça. Bravo, merci.
2: Et bim, 200 euros dans votre poche à dépenser en carte carburant et dans une grande enseigne pour faire un plein de courses. C'est ça qui est bon. Merci à vous, chers amis, pour cette merveilleuse émission, à la fois du sérieux, mais de la bonne humeur. Merci à ma chère équipe, Céline à la réalisation, qui est à la technique, c'est Kinan, je crois, Sadika au standard et Gwenaëlle à la préparation. Demain, Audrazo vous l'a dit, grande émission sur la résilience. On est là pour vous. Mais quant à moi, je vous dis, un peu fatiguée, certes, pardon, et limite en crise d'asthme, mais je vous dis à demain, chers amis. Pardonnez-moi. Dans un instant, c'est le trésor de nos régions. Ah, c'est Marine le génie. Mais bien
6: bonjour
2: sûr.
6: Bonjour Enora, bonjour.
2: Coucou
6: à tout
2: Marine.
6: Le monde.
2: Bonjour.
6: On ira pour débuter ce trésor à Aubagne, où malheureusement le principal et une professeure d'un collège ont été blessés par balle ce matin. Ils sont hors de danger.
2: Ah bah tant mieux.
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2: Et merci hein, d'écouter la radio ici. Il est 13h. Les informations, Marine Le Génie.
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2: Marine Le Génie.
6: Bonjour à toutes et à tous, bienvenue dans le 13h de nos régions. On ira à Aubagne, je vous le disais, pour débuter ce journal où le principal d'un collège et une professeure ont été blessés par balles. Les ministres de l'Éducation et de l'Intérieur sont attendus sur place. Un élève de 14 ans a été arrêté. On vous explique également cette cyberattaque inédite qui touche depuis la nuit dernière des installations frigorifiques de plusieurs supermarchés, les obligeant à jeter des produits frais. L'appel au calme d'Emmanuel Macron aux lycéens et certains élèves comme Élise commencent à s'inquiéter pour leur avenir si les blocages se poursuivent.
18: Il y a plein de gens qui sont contre le blocus, notamment en terminale, parce qu'ils disent nous, on a besoin d'aller en cours. Donc moi, je suis vraiment pour des blocus ponctuels. Par exemple, là, mardi, tout le monde est mobilisé à l'échelle nationale, mais pas sur des semaines et des semaines. C'est trop long, on perd trop de temps.
6: Une baisse de 12 à 18 centimes par litre de gasoil dans les semaines à venir, est-ce vraiment réalisable? Les distributeurs de carburant sont réunis à Matignon. On consacrera un large dossier au CCAS. Ils ont 100 ans cette année et sont plus fragilisés que jamais, face notamment au réchauffement climatique. Au programme également, une belle victoire de Paul Sexas sur le Tour de Lombardie, le retour d'une voiture iconique. La Dodoche revient en version électrique au Salon de l'Automobile. C'est le 13h de nos régions, vous êtes à la bonne place, nous sommes ensemble jusqu'à 13h30. Un jeune de 14 ans, donc interpellé à Aubagne, dans les Bouches-du-Rhône, ce matin, après la blessure par balle du principal du collège, Joseph Lacanal. Son pronostic vital n'est pas engagé. Une autre professeure a été touchée. Et les parents sont bien évidemment sous le choc, comme ce père d'une collégienne de 3e.
19: Elle m'a appelé de suite. Elle était en stress pour me dire que apparemment le proviseur d'établissement s'était fait tirer dessus, qu'il y avait du sang partout. Qu'au début, les professeurs pensaient que c'était lié aux travaux qu'il y a à proximité du collège, et puis que quand ils sont sortis, apparemment, non, il y avait un événement, il y avait du sang, il y a eu l'alarme incendie qui a été déclenchée, et ils les ont mis, en fait, dans la cour. Mais voilà, je me dis qu'il y avait du sang, en fait, et qu'il y a quelqu'un qui avait tiré sur le proviseur, mais qui savait pas qui, comment, où, si on est... Très inquiet quand même.
6: Les ministres de l'Intérieur et de l'Éducation nationale sont attendus sur place. Fabien Leduc, vous êtes aussi à Aubagne pour Ici Provence.
20: Leurs gens ne sont pas en danger. Ils ont été, semble-t-il, touchés notamment au niveau du bas des jambes. Et pour l'instant, vous en doutez, c'est une onde de choc. Une émotion énorme. Le collège a pris soin d'appeler tous les parents qui viennent donc récupérer leurs enfants. Ils sont massés derrière des barrières et les enfants sortent classe par classe en commençant par les 6e. Il faut le dire à tous les parents qui seraient inquiets. Tout le monde va bien. Simplement, il y a eu évidemment une émotion énorme. Il y a une crise psychologique qui a été activée ici par les pompiers, alors que les autorités de l'éducation nationale, mais aussi de la police sont en train d'appuyer sur le geste de cet enfant scolarisé ici. Il a 14 ans. ans. Il est entré, semble-t-il, selon certains témoignages, avec un étui à guitare dans lequel il avait dissimulé un fusil de chasse. Il a d'abord tiré dans un couloir, sur le plafond du couloir, avant de s'en prendre au principal et à cette professeure en les blessant très légèrement. On ne connaît pas évidemment les motivations de cet élève qui était scolarisé dans ce collège, un élève que le maire, M. Schillari, disait tout à l'heure, normal, comme tous les autres élèves. Donc pour l'instant, ici, c'est le choc, mais les parents viennent récupérer petit à petit leurs enfants et ils sont rassurés par la direction de l'établissement.
6: Merci beaucoup Fabien Ledu pour Ici Provence à Aubagne. J'accueille tout de suite Martine Vassal, bonjour.
4: Bonjour.
6: Vous êtes président LR du conseil départemental des Bouches-du-Rhône. Merci d'être avec nous. Vous êtes sur place à Aubagne. Martine Vassal, première question. Est-ce qu'on en sait un peu plus sur les circonstances et quelle est l'ambiance dans le collège? On imagine c'est le choc.
4: Ben, c'est le choc parce que moi j'ai une pensée pour à la fois les familles et les enfants, qui notamment les enfants qui ont assisté à la scène. Et j'ai aussi une pensée pour bien sûr ce principe, le principal, et aussi les professeurs qui ont été touchés à côté. Le CPE a été exemplaire parce que il a neutralisé l'enfant qui avait ce fusil de chasse. Et c'est vrai qu'il y a un fort émoi et les enfants sont choqués. Les enfants, les professeurs, les fonctionnaires qui travaillent pour le département sont choqués, tout le monde est très choqué de voir qu'un enfant d'une classe de 3e qui a 14 ans puisse comme ça prendre un fusil et tirer sur ses professeurs. Donc c'est extrêmement choquant pour tout le monde. Et donc derrière, c'est fondamental de pouvoir effectivement mettre en place toutes les conditions possibles et imaginables pour ne pas que ça se reproduise.
6: En effet, Martine Vassal, c'est le conseil départemental qui est en charge de la sécurité des établissements. Comment vous expliquez cette faille? Il n'y avait pas de portique dans ce collège-là particulièrement?
4: Je suis très en colère. Je suis très en colère parce que dans cet établissement-là, nous avons depuis 2015 sécurisé pratiquement tous les collèges de ce département. On en a encore une dizaine à faire, une grosse dizaine à faire. Et puis, il y en avait 5 qui refusaient, pour des raisons diverses et variées, de sécuriser les établissements. Donc, la CANAL en faisait partie. La principale précédente ne voulait pas. Et donc, effectivement, le principal qui, aujourd'hui, a reçu les coups de fusil, lui, était d'accord. Donc, il était prévu de le faire, mais bien sûr, à la suite de ceux qui avaient accepté avant. Donc là, j'ai pris une décision, c'est de sécuriser et d'accélérer le plan de sécurisation. Et les 5 qui ne veulent pas, on va le faire quand même, parce qu'à un moment, nos enfants, nos parents et nos enfants et nos professeurs ont besoin de se sentir sécurisés dans l'établissement des Bouches-du-Rhône.
6: On entend votre colère, Martine Vassal, aujourd'hui dans le Trésor de nos régions.
4: Il y a eu
6: un manquement de la précédente proviseure, c'est ça que vous nous dites?
4: Il y a eu un manquement de la précédente proviseure qui a refusé, avec son conseil d'administration, qui a refusé que nous mettions les éléments de sécurité qui sont des tourniquets, du grillage autour de l'établissement, de la vidéoprotection à l'intérieur de l'établissement. Vous savez, cet investissement, c'est 1 million d'euros par établissement, en gros, en moyenne. Donc, c'est un investissement conséquent que nous faisons parce que nous voulons que la communauté éducative, que nos enfants soient en sécurité. Et donc, aujourd'hui, j'ai décidé avec les élus de ma majorité, nous avons décidé de sécuriser même si l'établissement est contre, parce que les principaux changent. Et puis après, derrière, il faut que l'on garantisse ces conditions de sécurité pour tout un chacun. Le monde devient de plus en plus violent, la jeunesse est de plus en plus violente, il faut vraiment que l'on prenne des dispositions sur ça et notamment sur les réseaux sociaux aussi, où on s'aperçoit aussi que cette violence, elle monte au travers des réseaux sociaux. Je pense qu'on a beaucoup de travail à faire. Sur, notamment avec les GAFA, à ce niveau-là.
6: Merci beaucoup Martine Vassal, présidente LR du conseil départemental des Bouches-du-Rhône, d'avoir été avec nous dans le Trésor de nos régions, donc sur ce qui se passe à Aubagne, dans ce collège, le principal et une professeure blessée par un tir de fusil de chasse. Un collégien de 14 ans est interpellé. Vous avez tous les détails sur ici.fr. Et c'est dans ce contexte, à quelques jours des vacances de la Toussaint, que les lycéens commencent une nouvelle journée, semaine de mobilisation, avec plusieurs blocages d'établissements avant l'acte 5 demain. Ce matin, au moins 8 personnels de l'éducation nationale ont été blessés. Chiffre qui ne prend pas en compte le principal de collège et cette enseignante blessée à Aubagne. C'est dans ce contexte qu'Emmanuel Macron appelle au calme. Il faut donc du calme et de l'ordre, selon le président, qui s'exprimait en marge d'une visite au Mondial de l'Automobile, Port de Versailles.
5: qu'il y ait des lycéens qui s'expriment, qui réfléchissent à leur avenir, à l'amélioration de leurs conditions de travail, d'apprentissage. C'est une bonne chose. Et c'est le cas d'ailleurs de ce qui doit se faire dans la vie lycéenne. Nos lycéens d'aujourd'hui, ce sont les jeunes collégiens qui ont vécu le Covid. C'était les jeunes qui étaient en école primaire au moment des attentats. Donc c'est des générations qui ont traversé des épreuves avec toute la nation. Donc c'est une jeunesse qui est aussi confrontée à des vrais défis. Donc ça, on doit l'accompagner, on doit l'aider, on doit la mettre en situation de mieux apprendre. Après, moi, je ne saurais évidemment pas approuver en quoi que ce soit ou justifier quelques violences. Et ce qu'on a pu voir chez les lycéens et chez tous ceux qui n'étant plus lycéens viennent profiter de tout cela pour brûler, détruire ou conduire des violences, ça c'est inacceptable. Ça, il faut le condamner, parce qu'on a besoin d'ordre et de respect. Et ça ne doit pas simplement nous conduire à ne pas regarder en face tout ce qui doit être considéré et accompagné.
6: Un appel au calme aussi chez certains élèves, hein, car le mouvement dure et une inquiétude commence à poindre face à toutes ces annulations de cours et leurs conséquences donc sur Parcoursup et le bac à venir, Alexis Morel.
21: Parmi ces élèves mobilisés devant leur lycée à Paris, certains confient leur dilemme. Poursuivre le mouvement au risque de perdre encore plus d'heures de cours. Iris, en terminale, est préoccupée.
22: Pour Parcoursup, parce qu'ils nous demandent un minimum de notes pour avoir un dossier viable. On n'a pas fait grand-chose et les conseils de classe, ils arrivent très vite. Et on ne sait pas du coup comment ça va se passer. Mais vu que pour l'instant, on n'est pas entendu, ben en fait, on ne peut pas se permettre d'arrêter, même si ça va nous porter préjudice.
21: D'autres, comme Élise, plaident pour une mobilisation plus compatible avec les impératifs scolaires.
18: Il y a plein de gens qui sont contre le blocus, notamment en terminale, parce qu'ils disent, nous, on a besoin d'aller en cours. Donc moi, je suis vraiment pour des blocus ponctuels. Par exemple, là, mardi, tout le monde est mobilisé à l'échelle nationale, mais pas sur des semaines et des semaines. C'est trop long, on perd trop de temps.
21: Et dans les lycées les plus perturbés, impossible de faire comme si de rien n'était, affirme Colline Wiatrowski, enseignante à Villeurbanne, co-secrétaire fédérale de Sud Éducation. À la reprise, il faudra bien, selon elle, que le ministère envisage des aménagements.
23: Éviter que, du coup, à la reprise, il y ait d'un coup des évaluations dans absolument toutes les matières, parce qu'il manque des notes, en particulier dans les classes à examen en première et en terminale, qu'il y ait une limitation des thématiques qui sont évaluables pour le bac, etc.
21: Et ne pas pénaliser les élèves, explique cette syndicaliste, notamment des lycées les plus défavorisés qui se sont mobilisés dès le début.
6: Alexis Morel sur ces lycéens qui demandent une autre forme de mouvement, pas de blocage permanent, d'autant que ces blocages et certaines manifestations dégénèrent, on l'a entendu sur ICI, avec des charges policières et au moins 5000 interpellations depuis le début du mouvement, dont énormément d'adolescents. Ça s'inquiète le bâtonnier de Paris pour Louis Dégos. L'état de droit est piétiné, et pas seulement pour les mineurs.
24: L'état de droit est piétiné pas seulement pour les mineurs, mais en réalité, c'est les conditions des gardes à vue et des détentions qui sont compliquées et difficiles et plus que borderline en France. Il n'y a pas d'adaptation pour les adolescents. Ils sont traités de la même façon, et effectivement, cette façon-là ne va pas. Dont les commissariats ou les prisons ne sont pas faites, ou les centres de détention ne sont pas faits pour les mineurs, plus particulièrement que pour les majeurs.
6: Le bâtonnier de Paris, Louis Dégos, représentant de plus de 35 000 avocats, invités ce matin sur ICI Paris Île-de-France.
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6: Je vous le disais en titre, une réunion est en cours à Matignon avec les distributeurs de carburant. Il s'agit de préparer la mise en œuvre de la mesure annoncée la semaine dernière par Sébastien Lecornu sur la libération de millions de stocks de barils et une baisse de 12 à 18 centimes par litre à la pompe dans les semaines à venir. Michel-Édouard Leclerc, le président des supermarchés et hypermarchés Leclerc, trouve que c'est une bonne opération, mais qu'elle est complexe. On l'écoute.
25: Normalement, si cette opération, j'insiste, qui est complexe, qui doit être négociée, il n'y a pas que les grandes surfaces qui distribuent des carburants, si elle est montée telle que le gouvernement le propose, oui, il y aura des baisses de prix à la pompe au mois de novembre. En tout cas, je peux vous dire une chose, c'est que Leclerc et Système U, puisqu'on achète ensemble, si on achète moins cher, on vendra à l'euro près, au centime d'euro près, on vendra moins cher. Et je pense que les grandes surfaces sont aujourd'hui dans une telle concurrence. D'ailleurs, c'est pas que sur les carburants, c'est sur l'ensemble du panier de la consommation. Les grandes surfaces aujourd'hui ont intérêt à être le moins cher, et donc on a une sacrée bagarre depuis les carburants jusque d'ailleurs la recharge électrique aujourd'hui.
6: Michel-Édouard Leclerc, qui est donc reçu en ce moment à Matignon avec d'autres distributeurs de carburant, les supermarchés Leclerc, qui comme ceux du groupe des magasins U et Intermarché subissent une cyberattaque depuis cette nuit sur les frigos de plusieurs magasins, forçant parfois à jeter les denrées réfrigérées ou congelées. Les précisions avec vous, Antoine Deyana.
7: À ce stade, deux groupes ont confirmé avoir été ciblés par cette attaque, Intermarché et Coopérative U, Super U et Hyper U. Selon eux, l'entreprise danoise Danfoss, qui fournit les systèmes de régulation du froid de leurs magasins en France, a été victime d'une cyberattaque. On ne sait pas pour l'heure si d'autres grandes surfaces françaises sont concernées. Les températures de consigne des réfrigérateurs et congélateurs ont été modifiées à distance par les malfaiteurs jusqu'à 50 degrés. Résultat, une centaine de magasins Intermarché, selon un premier bilan, ont dû vider leurs équipements frigorifiques et jeter les denrées alimentaires qui s'y trouvaient. Le réseau Coopérative U confirme lui aussi être touché, sans préciser pour l'instant le nombre de magasins concernés. Son président, Dominique Schächer, dénonce sur X une attaque d'une extrême gravité inédite. Les équipes techniques sont, dit-il, mobilisées pour rétablir les installations.
8: Précision, signé Antoine Deyana pour ICI. Vers une hausse des factures d'énergie, le prix de référence du gaz va augmenter de 6,6% au 1er novembre pour une majorité de ménages français. Ce prix permet aux fournisseurs de fixer le montant de leurs offres. Les députés passent à table avec un gros sujet au menu cette semaine, le budget de l'État pour 2027. Et parmi les pistes étudiées, il y a une proposition de loi sur les tickets restaurants qui veut notamment pérenniser l'achat de produits alimentaires avec ces fameux tickets. Mais certains veulent instaurer un double plafond. On resterait à 25 euros pour un repas au restaurant, mais pour les achats en magasin, on passerait de 25 à seulement 10 euros. Et ça, c'est une mauvaise nouvelle pour ces Normands croisés à Cherbourg par Pierre Coquelin.
9: Pour Maxime, salarié dans l'industrie, le ticket resto, c'est un geste presque automatique à l'heure du déjeuner.
10: Tous les jours, tous les midis pour manger. Principalement en boulangerie les week-ends pour faire des courses.
9: Pas forcément donc pour aller à la table d'un restaurant, même constat pour Amanda qui travaille dans le nucléaire.
11: Avant c'était les restos, mais avec les augmentations des prix, du coup on est bloqué uniquement à 25 euros. Payer 25 euros au resto et après complété par la carte bleue, donc parfois je le fais, parfois j'ai la flemme.
9: Chaque mois, Cyril a 150 euros de tickets restaurant. Il ne les consomme pas tous. Selon lui, passer de 25 euros à seulement 10 en grande surface chaque jour, ce serait un mauvais signal au vu de l'inflation.
10: Sur un caddie de course, retirer 25 euros, c'est quand même pas mal. De toute façon, on peut l'utiliser que pour l'alimentaire, donc il n'y a aucune justification.
11: C'est pas un ticket caddie, c'est un ticket restaurant.
9: Sandrine Poulain tient le restaurant, le Café du Port à Cherbourg.
11: Le midi, les gens, ils mangent le menu du jour. 25 euros, on est pile poil dans le montant. Il y a des frais dessus, donc c'est pour ça qu'il y a beaucoup de restaurants qui les prennent pas, mais il faut que les restaurateurs fassent l'effort de les prendre pour pas qu'ils finissent dans les supermarchés.
9: Selon une étude pour l'entreprise OpenEat, en 2026, 44% des tickets restaurants sont utilisés dans les grandes surfaces en France, contre 31% en restaurant et 25% dans les commerces alimentaires.
8: Pierre Coquelin, ICI Cotentin, environ 6 millions de salariés bénéficient des tickets resto. À suivre, les suites de notre grande enquête ICI sur les PFAS dans les œufs, les CCAS qui n'y arrivent plus face à une explosion de la précarité. Ils lancent donc un fonds de dotation pour attirer les financements privés. Et puis, le chouchou du cyclisme français refait parler de lui après sa victoire sur le Tour de Lombardie. On vous reparle donc de notre enquête sur la présence de polluants éternels dans les œufs qui a des conséquences concrètes. La semaine dernière, le réseau des radios locales ICI et la cellule Investigation de Radio France révélaient que plus de la moitié des œufs recueillis un peu partout en France présentaient des traces ou des taux importants de PFAS, les polluants éternels. Et certains élus ont décidé de réagir depuis, comme le maire du Boulot au sud de Perpignan, où les taux relevés sur les œufs prélevés étaient trois fois supérieurs à la norme autorisée. Patrick Française a donc réclamé auprès de l'ARS et des services de la préfecture des analyses pour comprendre d'où venait la pollution.
12: Ça a été une grosse surprise. C'était un secteur où on a quand même pas mal de jardins familiaux, etc. Donc non, j'avais aucune indication sur la possibilité qu'on trouve ce type de polluants.
8: Passé la stupeur, qu'avez-vous décidé ?
12: Bien sûr, la priorité absolue, c'est de protéger la population. Donc pour ce faire, nous avons pris contact avec les services de l'État, notamment l'ARS, l'ADREAL, tous les satellites concernés, dans le but déjà de vérifier si cette contamination peut être présente dans d'autres parties du territoire, premièrement, et de savoir, d'avoir des éléments précis sur l'origine et l'étendue. Il y aura des prélèvements au niveau du sol, ils vont examiner le parcours, l'historique, en fait, c'est avoir une idée précise de l'origine, une identification également de la pollution, pour être précis, est-ce qu'il n'y a pas autre chose voilà, le but c'est comprendre et adapter en fonction des éléments qui nous seront communiqués.
8: Voilà, le maire du Boulou au micro ici, Roussillon, de Stéphanie Morin.
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8: L'Isoloir, ici, vous invite un peu partout en France. Vous en avez l'habitude désormais à vous exprimer à 6 mois de l'élection présidentielle sur vos espoirs, vos envies, vos attentes, mais aussi vos craintes et vos angoisses. Parmi ces craintes, beaucoup nous parlent de la situation internationale et de la crise climatique, comme Benjamin qui est passé par l'Isoloir, ici à Poitiers.
3: Honnêtement, pas grand-chose. La situation internationale se dégrade très vite. Ça c'est assez angoissant, y compris avec des puissances nucléaires, donc c'est voilà, des choses angoissantes. Pareil sur la question de la transition écologique, où j'arrive pas encore à voir de basculement ni dans les mentalités, ni dans les politiques mises en œuvre, ni dans les choix des acteurs économiques, enfin j'arrive pas à le voir. Ce qui me rend optimiste d'une certaine manière, c'est que, en tout cas moi sur la question environnementale, je pense que quoi qu'il arrive, le basculement il aura lieu, c'est-à-dire en fait même si on veut pas passer à l'électrique, ou même si on veut pas réduire certaines choses, ben en fait à un moment, on n'a plus de pétrole en Europe, on n'a plus de matériaux, et donc on va devoir réinventer nos sociétés. Et je pense que ce moment-là va quand même être un moment très intéressant. On va devoir refaire un contrat social différent. Et ça, c'est intellectuellement et socialement très enthousiasmant, même si j'ai peur que ça se fasse dans la douleur, d'être fait très volontairement et avec prévision.
8: Et si vous voulez faire comme Benjamin, passer par notre isoloir ici, vous retrouvez l'isoloir le plus près de chez vous sur notre carte interactive sur ici.fr. Une urgence climatique qui impacte directement chaque citoyen, chaque organisation, chaque établissement public aussi. Coup de projecteur dans le 13e de nos régions sur les CCAS, les centres communaux d'action sociale, 100 ans après leur création. Ils n'arrivent plus à aider tout le monde. Et pour provoquer un déclic,

0: sont sans domicile fixe, ça ne veut pas dire forcément qu'elles sont à la rue, mais elles peuvent dormir chez un ami, chez un parent. Mais pour qu'elles aient accès aux droits, il faut que le CCAS leur permette d'avoir une boîte aux lettres. Mais la boîte aux lettres n'est pas la seule chose. Il faut faire tout un accompagnement social avec nos travailleurs sociaux notamment, pour les réinsérer, les aider à trouver un logement, un travail. C'est un gros boulot. Mm-hmm. Vous avez aussi, nos CCAS, nous gérons 60% des résidences autonomes en France pour nos grands-parents ou nos parents. Nous gérons sur les 7500 EHPAD dans le territoire national 10%. Et donc vous voyez, nous sommes sur le grand âge, la dépendance, nous sommes aussi sur les solutions, la politique du handicap, de l'inclusion évidemment, et puis après on a ce qu'on appelle les compétences facultatives, c'est tout ce qui est aide alimentaire, aide à payer son gaz, son électricité. Vous voyez, moi j'ai même créé une aide, parce que c'est en fonction aussi de la volonté politique de chaque président, présidente de CCAS. Mmh. Moi, chaque année, pour une partie de ma population, étudiants, des retraités, des gens précaires ou au chômage, je prends en charge pour leur animal la visite annuelle, vous savez, pour faire les vaccins, etc. Parce que c'est important dans une famille. C'est un coût et il faut être présent à peu près sur tout. Et on est un peu les couteaux suisses, les CCAS.
1: Et aujourd'hui, ici, à Luc Carvounas, vous tirez la sonnette d'alarme. La situation se dégrade.
0: Alors, la situation se dégrade quand vous voyez qu'on a fait une enquête flash la semaine dernière, où 63% de nos adhérents nous disent qu'aujourd'hui, ils traitent des travailleurs pauvres, des gens qui ont un contrat, qui sont en CDI ou en CDD, et qui pour autant, dès la moitié du mois, ne peuvent plus vivre. Donc ça doit attirer notre attention. On l'avait fait déjà il y a 2 ans auprès de la ministre de l'époque sur la pauvreté, la précarité qui était en train de s'installer en France. 15% de nos concitoyens qui sont sous le seuil de pauvreté. Et pour autant, quand on a... malheureusement, notre cas, nous, l'Union nationale des CCAS, 10 ministres de la solidarité différents en 10 ans.
1: C'est beaucoup.
0: C'est beaucoup. Alors, ce soir, Jean-Pierre Farandou, ici, dans cette belle maison de la radio où nous faisons chez vous notre centenaire sous le haut patronage de Emmanuel Macron, nous allons avoir un beau plateau pour consacrer ces 100 ans. Vous avez raison, on a été créé il y a 100 ans. C'était Eugène Avinet, maire du Loos dans le Nord, qui a créé en 1926 le premier CCAS de France. Ça s'appelait à l'époque le Bureau de Bienfaisance. Oui. Voilà. Et aujourd'hui, évidemment, on est sur des champs et des politiques publiques très différentes, mais en même temps très larges.
1: Toujours un devoir de bienfaisance, mais les moyens ne suivent pas. Je vous propose d'écouter une illustration de cette difficulté à Igny, petite ville de l'Essonne, où les agents du CCAS ont été très sollicités pendant les canicules de cet été. Reportage signé Myriam Roch-Massarin.
2: Une dizaine de personnes accompagnent toute l'année les Ignissois les plus vulnérables. L'été, en cas de canicule, ils sont aussi chargés d'appeler tous les jours environ 200 seniors inscrits sur un registre communal. Parmi eux, Bernard, 77 ans.
3: On est rassuré, malgré qu'on ait des enfants qui nous appellent le soir, on sait que dans la journée, on a des anges gardiens qui veillent sur nous.
2: Lors des dernières canicules, lui et son épouse, Vérène, attendaient ces appels avec impatience.
4: C'était un moment de réel réconfort. Les appels éclairaient nos journées. Ça durait pas très longtemps. Elle demandait comment j'allais, si tout allait bien. Et puis j'en profitais pour leur dire merci. Ben Annabelle et Aurélie, merci.
2: Annabelle, salariée du CCAS, a appelé une vingtaine de personnes par jour.
5: Tous les matins, on prenait à peu près 1 heure de notre temps pour appeler les seniors. On ressentait quand même beaucoup d'inquiétude par rapport aux personnes âgées qui s'inquiétaient de la durée de ces épisodes caniculaires et puis que ça va être surtout de plus en plus long.
2: Une mission qui s'ajoute à toutes ces tâches quotidiennes. Et quand on demande à la directrice du CCAS d'Igny, Chloé Santini, si le centre est suffisamment doté pour faire face au réchauffement climatique, la réponse est claire.
6: Non, clairement, on n'a pas essayé. On continue d'augmenter et qu'il fait forte chaleur entre juillet et août sur toute la période. On n'aura pas assez de moyens humains pour pouvoir répondre et faire les appels tous les jours et éventuellement plus. Parce que si les seniors sont pas bien, il faudra éventuellement qu'on engage d'autres missions et on n'aura pas les moyens humains et donc financiers par derrière.
2: Surtout que le registre communal des seniors est amené à grossir d'ici l'année prochaine. Les personnes âgées, donc, sont touchées, mais pas que, explique Loïc, l'un des agents.
7: Il y a des gens qui viennent régulièrement, des seniors ou des gens qui sont un peu plus coupés socialement, qui viennent nous voir juste pour saluer, pas forcément parce qu'ils ont un rendez-vous.
2: Ces personnes-là ont été privées de leur centre social cet été. Impossible de les accueillir dans le bâtiment. Il y fait bien trop chaud pendant les journées de canicule. La mairie prévoit d'y installer une salle climatisée afin d'éviter que le lien social ne soit rompu lors des prochains étés.
1: Voilà, Myriam Roch-Massarin pour ici, on l'a entendu il y a des

0: désormais de plus en plus fréquemment les problématiques de canicule, d'incendie, de tempête. Ça, c'est un nouvel élément à prendre en compte pour les CCAS.
1: Bon, malheureusement, c'est vous avez raison, c'est une chaîne de catastrophes climatiques. Déjà ce qu'on a vécu cet été, enfin depuis le mois de mai, ces 5 canicules successives. On est déjà dans les températures qu'on nous annonçait pour 2040. Hein. On est en 2026. Mmh. Et donc, j'entends hein, ce qu'a dit cette personne Dini, et je la comprends, parce que là aussi, on nous avions, après la deuxième canicule, sollicité nos adhérents pour savoir comment ils avaient mis en œuvre le registre canicule de 2003. Et tous nous ont répondu que ça fonctionnait, mais que ils se sont sentis, tous les agents de nos CCAS, très seuls devant ces successions de canicules, de mobilisation, y compris les week-ends. Et j'en ai parlé avec la ministre des personnes âgées. Je lui ai dit, il faut qu'on change de paradigme. On peut plus se contenter d'avoir le registre de 2003 toujours abondé. Et c'est très bien. Mmh. Qu'est-ce qui a changé entre 2003 et 2026? En 2003, les gens mouraient dans les EHPAD. On a donc mis en œuvre toute une série de bonnes pratiques. Mais là, les personnes mouraient chez elles, à domicile, seul. Moi, j'ai eu 11 morts dans ma commune d'Alfortville. Hein. Et il faut vraiment que l'on se dote d'une autre stratégie par rapport à ces crises que l'on va subir de plus en plus.
0: D'où cet appel à un fonds
1: tout à
0: privé
1: fait. Tout...
0: pour aider les collectivités.
1: Alors, c'est pas un fonds privé, c'est le fonds de dotation de l'UNCAS, qui est une entité indépendante juridiquement et de manière associative de l'UNCAS. Hein, on n'a pas voulu mélanger les choses dans nos statuts, qui est présidé par Marie-Hélène Millet. Ce fonds va solliciter les entreprises au mécénat pour pouvoir avoir une trésorerie, un fonds, hein, comme ça, cela s'appelle, pour aider nos communes, nos CCAS, quand ils vont subir des inondations, des incendies, des tempêtes. Et là, on sera prêt, on sera là. C'est un état d'esprit très différent de ce que l'AMF a fait et a mis en place, où il sollicite les collectivités. Là, c'est le privé. C'est le privé qui répond présent à nos sollicitations.
0: Eh bien, appel bien entendu. Merci beaucoup, Luc Carnouvas, maire d'Alfortville, président de l'Union nationale des CCAS, d'avoir été avec nous dans le 13h de nos régions, notamment sur cet appel aux investissements privé. Un petit mot pour vous dire qu'un nouveau spectacle musical devrait voir le jour, et oui, autour de Dalida. Il sera joué au Dôme de Paris en octobre 2027. On l'écoute un tout petit peu ? Ah, on l'écoute pas, c'est pas grave. Ça promet d'être de qualité en tout cas, puisque aux manettes, il y a Thomas Joly, figurez-vous. Vous avez tous les détails sur ici.fr. Je vous dis à demain, même heure, même endroit. Merci beaucoup de nous avoir suivis.
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8: 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Et si vous preniez soin de votre sommeil, avec l'âge, le sommeil évolue, mais il existe des solutions pour mieux comprendre ces changements et retrouver un sommeil plus serein. On va vous proposer 3 ateliers. Sommeil, comment comprendre et prendre soin de lui, animé par Nadège Plante, elle est aromatologue. Il y aura un rendez-vous demain, mardi, et puis aussi les mardis 20 et 27 octobre. Ça va se passer le matin au complexe polyvalent. À Carquefou, vous cherchez un emploi, vous êtes étudiant, jeune diplômé ou en reconversion, eh bien rendez-vous au forum Escale Emploi, c'est la 4e édition, au programme des ateliers pour optimiser votre candidature, construire un CV et aussi rencontrer des recruteurs. Ça se passera donc jeudi, Escale Emploi, de 9h à 13h, à l'espace des congrès de la Fleurière.
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sont désormais tous les deux allés rejoindre les étoiles dont ils faisaient très largement partie de leur vivant. C'est les Rita Mitsouko avec C'est comme ça qu'on vous accueille sur Ici leur océan, votre radio locale. Bon, ce lundi pluvieux, on avait besoin de la pluie, vous savez. On le passe ensemble cet après-midi avec toute la musique de votre vie. Samantha Fox, ouais, ça en fait partie. Oh, les étés des années 80. Johnny Hallyday et Florent Pagny tout de suite. Bienvenue à vous.

0: Les classiques sont sur ici, Loire-Océan, Johnny Hallyday et Carmel. J'oublierai ton nom parmi les classiques de votre radio. Il y a les bonnes choses, les braves gens, la sardine par exemple, petit poisson qui est devenu à la mode, figurez-vous. Mais enfin, à la confrérie de la sardine, ça fait longtemps qu'elle est à la mode, Cathy.
1: Les gens d'ici se racontent. Rencontre à Saint-Gilles-Croix-de-Vie, sur le port, avec Jean-Pierre Pouvreau, actuel grand maître et cofondateur il y a 35 ans de la confrérie de la sardine. Cet ancien chef cuistot a par ailleurs été au fourneau de l'auberge traditionnelle Le Poucton, au Fenouillet, là où il est né.
2: Ah ouais, alors je suis né le 1er avril 1952 et d'après ma maman, je suis né un mois avant terme, le 1er avril 1952, et il neigeait. Et à l'époque, dans les maisons, il n'y avait pas de chauffage, évidemment, il y avait une cheminée qui ne chauffait qu'une pièce, et ils m'ont frictionné avec de l'eau de vie pour me redonner goût à la vie.
1: Donc né le jour du poisson d'avril. Donc il y a de la blague et il y a du poisson.
2: Autant de la blague, mais c'est vraiment le jour du poisson, un beau poisson.
1: Si je tire le fil, le poisson, c'est un peu un fil conducteur dans votre vie.
2: Ah ben inconsciemment, oui, c'est un sacré fil conducteur. Enfin, moi, je suis amoureux de tout ce qui est traditionnel, puisqu'on n'a rien inventé. Tout se transforme, tout se vit, et ça vit différemment selon les générations.
1: Tradition culinaire.
2: Ah oui, la tradition culinaire. Ah mais moi, les marins me donnaient des recettes de ratin de margade bien avant la mode. J'ai toujours été précurseur inconsciemment. Parce que je trouvais que moi, je n'avais rien inventé personnellement. Ça existait avant moi. Et moi, ce que j'ai fait, c'est le faire revivre et le partager avec des invités, avec des clients, puisque c'était mon métier. La cuisine, ça a été ma passion. La cuisine maraîchine également, du marais breton-vendéen, les cuisses de grenouille, les anguilles, voilà. Moi, je suis qu'un passeur, en fin de compte.
1: Reprenons le fil avec ce poisson. On arrive à ce petit poisson bleu, la sardine, qui est aussi intimement liée à votre vie.
2: Ah, ben la sardine est liée à ma vie, ça c'est sûr. Puisque autrefois, les marins habitaient toujours un petit peu à l'intérieur, ou à Saint-Hilaire-de-Riez, ou au Fenouillet. Et donc, les marins passaient régulièrement au bar de mes parents, et puis ils ramenaient du poisson, de la sardine, des margates, des anchois, etc. Et puis des civelles, à l'époque, ils ramenaient des civelles. Mais les civelles, autrefois, on les donnait aux poules. Hein. Les gens n'avaient pas... Parce que la civelle en elle-même, elle n'a pas de goût.
1: La sauce, quoi.
2: Voilà. Alors la civelle, elle prend le goût de la sauce.
1: Revenons à cette sardine, les années 1990, qu'est-ce qui va se passer?
2: C'est la naissance de la confrérie de la sardine. On voulait faire la promotion de la ville de Saint-Gilles autour d'un produit. Et le produit emblématique de la ville, c'était la sardine. Autrefois, les marins pêchaient uniquement que de la sardine. La sardine de Saint-Gilles-Croix-de-Vie, la pêche et la sardine de Saint-Gilles est rentrée dans le patrimoine immémorial de l'humanité par rapport à la technique. Donc maintenant, elle est pêchée au Pélavic, à deux bateaux. Voilà, il n'y en a plus beaucoup, mais ils pêchent énormément de sardines. Et elle est ramenée au port, fraîche. Et on la fait cuire avec les tripes. Il ne faut surtout pas la vider quand elle est fraîche. On la vide que quand l'œil commence à devenir rouge. Alors là, évidemment, il faut enlever les tripes.
1: Les conseils et la faconde de Jean-Pierre Pouvreau, grand maître et cofondateur de la confrérie de la sardine à Saint-Gilles-Croix-de-Vie.
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0: C'est bel et bien Samantha Fox qui réchauffe votre lundi après-midi sur ICI Loire-Océan. Avant 14h, vous retrouverez Marc Lavoine ainsi que Yann Muller. Bon après-midi et bon début de semaine tout le monde.
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1: Vous avez branché ici Loire-Océan ce lundi 12 octobre en 90 secondes. L'actu en France et dans le monde, il est 14h.
2: L'effroi au collège Joseph Lacanal d'Aubagne après des tirs visant le principal et une enseignante blessée aux jambes. Leur pronostic vital n'est pas engagé. Le suspect est un collégien de 14 ans. Il a été interpellé. Les ministres de l'Intérieur et de l'Éducation nationale se rendent sur place. Plusieurs centaines de supermarchés visés par une cyberattaque. Cela concerne les enseignes de la coopérative U, Leclerc et Intermarché. Ce sont des installations frigorifiques qui sont touchées. Le hacker a forcé la mise en route du système de dégivrage. La température des frigos est passée de moins 20 à plus 50. Les salariés ont eu pour ordre de jeter les produits qui sont totalement perdus. Le prix de référence du gaz va augmenter de 6,6% au 1er novembre. Ce prix repère sert aux fournisseurs à fixer leurs tarifs et concerne donc une majorité de Français. Les deux tableaux de Renoir retrouvés après le cambriolage du musée à Cannes-sur-Mer début septembre ont été légèrement endommagés. Précision du procureur de Marseille. Le magistrat parle d'une déchirure sur l'une des deux œuvres. L'autre tableau a été abîmé au niveau du cadre. Actuellement, 4 suspects sont mis en examen. Les 2 suspects du cambriolage en détention provisoire, les 2 autres sous contrôle judiciaire. À la veille d'une nouvelle journée de mobilisation nationale des lycéens, des blocages persistent aujourd'hui dans plusieurs établissements. Une mobilisation qui doit se faire dans le calme et dans l'ordre, a déclaré le chef de l'État. Emmanuel Macron était en visite au salon de l'automobile Porte de Versailles à Paris.
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3: Beaucoup de grisailles dans les ciels de Loire-Atlantique et de Vendée pour démarrer cette semaine, et même de faibles pluies avec des températures maximales qui ont oscillé cet après-midi entre 18, 19 voire 20 degrés. Au mieux, demain on va retrouver ces nuages très nombreux, mais normalement on devrait rester au sec, même si quelques averses seront possibles l'après-midi. Sur la vallée de l'Erdre, le Pays de Ré ainsi que le Pays le Vignoble Nantais, le Bocage Vendéen, la Plaine et le Marais Poitevin, les températures maximales demain vont commencer à grimper, 21, 23 et même jusqu'à 24 degrés.
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0: Il aurait dû être plombier, et puis il s'est dit, oh, pourquoi pas essayer le rock'n'roll. Il a drôlement bien fait, non? Jamais hésité à se remettre en question, comme Joe Cocker l'a fait. La suite, tout en français, avec Françoise Hardy, Pascal Obispo, ou encore Vanessa Paradis, et puis toutes nos meilleures pensées pour ce début de semaine à l'écoute d'Ici Loire Océan.
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0: Un des chefs-d'œuvre de Françoise Hardy, à savourer sur ICI Loire-Océan ce lundi après-midi. Au passage, vous nous laisseriez vous rendre 2-3 services? Allez.
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2: Avec toutes les heures des infos pratiques, locales et utiles à vivre en Loire-Atlantique et en Vendée, vous avez un meuble, un matelas ou un appareil électroménager dont vous voulez vous débarrasser? Surtout, ne les laissez pas dans la rue. Les dépôts sauvages sont interdits et peuvent vous coûter une amende. À Nantes et dans la métropole, plusieurs solutions existent. Collecte gratuite des encombrants à domicile, don à une association, reprise par un magasin lors de l'achat d'un nouvel appareil ou encore dépôt en déchetterie ou en éco-point. Bref, avant de jeter, pensez aux solutions qui existent près de chez vous. À Vertou, vous cherchez un mode d'accueil pour vos enfants de 0 à 3 ans, crèche, assistante maternelle, horaire, capacité d'accueil, modalité d'inscription. Le relais Petite Enfance de Vertou vous invite demain pour trouver un mode d'accueil et aussi suivre votre démarche. Ça sera de 18h30 à 20h à la salle de la Lavandière, Parc du Loiry, à Vertou.
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0: Savoir ce qu'est l'amour. Mais parfois, ça passe juste par des petits gestes au quotidien. Penser à servir une tasse de café, mettre soi-même ses chaussettes dans le panier de linge sale, ou partager ensemble de bons moments autour de la musique de votre radio. Robbie Williams, Estelle ou encore Eddie Mitchell qui savent eux aussi parler d'amour. Ça arrive tout de suite.
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2: L'élève de 14 ans suspecté d'avoir blessé par arme à feu le principal du collège Lacanal à Aubagne est entré dans l'établissement avec un fusil de chasse dissimulé dans un étui à guitare. Le principal et une professeure donc présents dans le couloir ont été touchés aux jambes, transportés à l'hôpital sans pronostic vital engagé. Les élèves ont pour la plupart rejoint leur famille. Les ministres de l'Intérieur et de l'Éducation nationale sont attendus sur place. Des centaines de supermarchés, Intermarché, Leclerc et Coopérative U obligés de jeter des produits frais après une cyberattaque visant les réfrigérateurs et congélateurs passant de moins 20 à 50 degrés. Le Premier ministre Sébastien Lecornu indique qu'il suit le dossier personnellement. À l'échelle nationale, la facture pourrait atteindre plusieurs millions d'euros. Vers une hausse des factures d'énergie, le prix de référence du gaz va augmenter de 6,6% au 1er novembre. Pour une majorité de ménages français, ce prix permet aux fournisseurs de fixer le montant de leurs offres. Le pape Léon XIV sera hospitalisé demain, en fin de matinée, pour son opération d'un nodule au poumon. Ce sera à l'hôpital Gemelli de Rome. Le souverain pontife de 71 ans a indiqué que ce nodule a été détecté à un stade très précoce. Et puis bientôt, un nouveau spectacle musical devrait voir le jour autour de Dalida. Il est attendu pour octobre 2027. Et le spectacle promet d'être de qualité, car aux manettes, il y a Thomas Joly, metteur en scène de Starmania, de la magnifique cérémonie d'ouverture des JO de Paris 2024, on s'en souvient.
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4: Beaucoup, beaucoup de grisailles dans les ciels de Loire-Atlantique et de Vendée pour démarrer cette semaine, et même de faibles pluies avec des températures maximales qui ont oscillé cet après-midi entre 18, 19, voire 20 degrés. Au mieux, demain, on va retrouver ces nuages très nombreux, mais normalement, on devrait rester au sec, même si quelques averses seront possibles l'après-midi. Sur la vallée de l'Erdre, le Pays de Ré, ainsi que le Pays le Vignoble Nantais, le Bocage Vendéen, la Plaine et le Marais Poitevin. Les températures maximales demain vont commencer à grimper, 21, 23 et même jusqu'à 24 degrés.
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0: Un après-midi frisqué avec Francis Cabrel pour se réchauffer le cœur. Ça marche, hein, à chaque fois, on est bien d'accord. La suite également, tout en français, avec le collectif Ensemble, M. Pokora ou encore Jackie Quartz. Et puis un peu plus tard, on découvrira le nouveau titre de l'excellente Charlotte Cardin.
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0: Ensemble, tout est mieux. Vous écoutez ici Loire-Océan ce lundi après-midi. La semaine commence. Vous avez besoin d'un petit coup de pouce, voire même d'idées de sortie pour le week-end prochain? Ben bougez pas, on est là.
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2: Avec toutes les heures des infos pratiques, locales et utiles, à vivre en Loire-Atlantique et en Vendée, un château, un vignoble et des histoires à partager. Ce week-end, dans le cadre de l'événement Vignoble en Seine, vous avez rendez-vous au château d'Oudon et au domaine de la Génaudière. On vous propose un moment de convivialité mêlant patrimoine médiéval et saveurs d'aujourd'hui. Demain, eh bien, votre radio ici Loire-Océan sera en direct avec Jean-Jacques Lester du Festival de cinéma de la Page à l'image. Nous serons en direct du Croisic. Il recevra de nombreux artistes, dont l'acteur Vincent Pérez. Sur la côte vendéenne, unique en France, l'exposition des mystérieuses cités d'or. Il débarque. Si vous êtes passionné du dessin animé, ça sera à Saint-Gilles-Croix-de-Vie samedi et dimanche à la salle Marie de Beaucaire à partir de 15h.
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0: Sa Majesté Chaka Khan avec Rufus et Ain't Nobody. La suite de la musique avant 16h, ça sera avec Teddy Swims, Alain Bachung ou encore Étienne Dao. Et puis je vous propose aussi de consulter les réseaux sociaux d'ici Loire-Océan. Vous allez y trouver des photos qui réchauffent le cœur, celles des animaux des refuges SPA de Loire-Atlantique et de Vendée qu'on vous propose d'adopter. Allez voir.
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1: Vous avez branché ici Loire-Océan ce lundi 12 octobre. Un point sur l'actu, il est 16h.
2: Le mobile reste toujours inconnu à Aubagne. Le collégien de 14 ans qui a blessé par balle le principal et une professeure de son collège a tiré à 4 reprises. Il est entré avec un fusil de chasse dissimulé dans un étui de guitare. Les ministres de l'Intérieur et de l'Éducation viennent d'arriver sur place. Plusieurs centaines de supermarchés visés par une cyberattaque. Des enseignes Leclerc, Intermarché, Carrefour, Monoprix et de la coopérative U. Le hacker a forcé la mise en route du système de dégivrage dans les congélateurs. La température est passée de moins 20 à 50 degrés. Les salariés ont eu pour ordre de jeter les produits qui sont totalement perdus. Le prix de référence du gaz va augmenter de 6,6% au 1er novembre. Ce prix repère sert aux fournisseurs à fixer leurs tarifs et concerne donc une majorité de Français. À la veille d'une nouvelle mobilisation nationale des lycéens, l'acte 5, des blocages persistent dans plusieurs établissements. Une mobilisation qui doit se faire dans le calme et dans l'ordre, a déclaré Emmanuel Macron en marge d'une visite au salon d'automobile porte de Versailles à Paris. Au moins 8 personnels de l'éducation nationale ont été blessés ce matin, notamment dans les académies de Créteil, Bordeaux et Lyon. Et puis les 220 salariés de Duralex vont devoir encore patienter. Le tribunal de commerce d'Orléans, après avoir longuement examiné les 2 offres de reprise aujourd'hui, a mis en délibéré à mercredi 14h sa décision. L'emblématique verrerie française est connue dans le monde entier pour sa vaisselle réputée incassable.
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4: Beaucoup de grisailles dans les ciels de Loire-Atlantique et de Vendée pour démarrer cette semaine, et même de faibles pluies avec des températures maximales qui ont oscillé cet après-midi entre 18, 19 voire 20 degrés. Au mieux, demain on va retrouver ces nuages très nombreux, mais normalement on devrait rester au sec, même si quelques averses seront possibles l'après-midi. Sur la vallée de l'Erdre, le Pays de Ré ainsi que le Pays le Vignoble Nantais, le Bocage Vendéen, la Plaine et le Marais Poitevin, les températures maximales demain vont commencer à grimper, 21, 23 et même jusqu'à 24 degrés.
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1: Le duo Vita, Joseph Kamel, sur ici, Loire-Océan. Bienvenue à vous à l'heure du goûter sur votre radio locale pour la Loire-Atlantique et la Vendée. Les Rolling Stones et INXS, le goûter va être un petit peu rock'n'roll, mais c'est bien ça aussi. Et puis, en cette saison automnale qui s'installe, où tout change, où il y a de nouveau de la pluie, de la grisaille, on apprend à réobserver la nature changeante, tout le temps pleine de vie. Ici, c'est Nature et c'est Cathy Kerzéro.
2: Ici, c'est Nature, une nature qui va nous démanger. Il faut savoir avant tout que chaque organisme sur la planète, plante ou animal, a une fonction. Mais certains, en particulier les insectes, nous embêtent. François Meurget est entomologiste, spécialiste des insectes au Muséum d'Histoire Naturelle de Nantes.
3: En fait, il y a deux catégories vraiment d'insectes qui nous embêtent. Il y a ceux qui sont très liés aux humains parce qu'ils sont hématophages, ils se nourrissent de sang, des moustiques, des puces, etc. Donc ceux-là vivent de toute façon exclusivement chez nous, et d'autres qui rentrent parce que les conditions de température extérieure ou autres les attirent chez nous pour se reposer, passer la nuit ou se regrouper.
2: Plus en ce moment, là, à l'automne ?
3: Oui, à l'automne. Alors c'est le cas des araignées, qui ne sont pas des insectes, hein, mais c'est le cas des araignées et c'est le cas de pas mal d'insectes aquatiques notamment. Il se remet un petit peu à pleuvoir, donc il va y avoir des émergences d'éphémères par exemple, et des moustiques. Ils sont attirés soit par nous, ça c'est le cas des moustiques, soit ils sont attirés simplement par des conditions de climat qui leur conviennent, c'est-à-dire qu'il fait plus chaud chez nous. Ils peuvent se transformer en chrysalide et en adulte, ils peuvent pondre leurs œufs. Enfin voilà, ce sont des abris, ça va du salon à la soupente des toits.
2: Et puis ils viennent manger aussi, je pense aux fourmis par exemple, hein, si on a un paquet de sucre ouvert, ça les attire.
3: Oui, exactement. Surtout que c'est vrai que sur les fourmis, c'est intéressant parce que du coup, il y a assez peu de nourriture à l'extérieur. C'est le principe de la ville, c'est qu'en fait, il n'y a pas de milieu vraiment naturel. Ces insectes les colonisent quand même, et donc ils vont trouver la nourriture, l'eau et le refuge là où ils peuvent. Et bah, c'est nous qui leur offrons du coup. Et pour les fourmis, effectivement, et on a vu cet été, par exemple, il y a eu pas mal de fourmis chez beaucoup de gens qui étaient attirés notamment par l'eau, parce qu'en fait, l'eau, il n'y en avait pas trop cet été, il a fait assez chaud et assez sec. Et du coup, l'eau, bah, on la trouvait le long des canalisations, dans les caves, etc. Donc il y a eu beaucoup plus de fourmis à l'intérieur cette année que les autres années.
2: Parmi ces bêtes qui nous embêtent, il y en a certaines vraiment qu'on n'aime pas, type les cafards.
3: Oui, les blattes. Les blattes. Certains envahissent les maisons, se nourrissent à nos dépens, mais ne sont pas dangereux au sens santé publique. Par contre, les blattes, oui, pullulent assez facilement, surtout dans des endroits qu'on fréquente pas trop, hein, comme le derrière des éviers, le derrière des frigos, qui est particulièrement chaud, qu'elles aiment bien. Mais par contre, elles ont l'habitude de déféquer, de faire caca sur la nourriture qu'elles consomment. Et donc, nous, on peut ingérer ça. Et en passant, des germes pathogènes, quoi. Donc oui, les blattes, c'est compliqué. Surtout qu'elles utilisent beaucoup les canalisations et tout ce qu'elles peuvent pour passer d'une habitation à l'autre ou d'un appartement à l'autre.
2: D'une façon générale, ces bêtes qui nous embêtent et qui rentrent chez nous, elles disent beaucoup de nos logements.
3: Oui, elle dit surtout une chose, c'est que chaque endroit qui n'est pas colonisé le sera. En fait, ce sont des vides écologiques, nos habitations. Et le principe chez les espèces animales ou végétales, c'est de coloniser de nouveaux endroits. Et donc, quand il n'y a pas de prédateurs dans un appartement, bah, des insectes ubiquistes, on appelle ubiquiste un insecte qui peut vivre à peu près partout et qui consomme tout et n'importe quoi, du coup, se font un plaisir de rentrer. Alors, on pourrait lutter contre ça, faisant venir d'autres insectes qui les consommeraient, mais enfin là, ça serait une ménagerie à la maison, ça serait compliqué à gérer. N'empêche que les araignées, par exemple, rendre de fiers services dans une habitation, même si on n'a pas trop envie de les voir.
2: Laissons les araignées se repaître et donc gérer dans nos logements la population de moustiques, mouches et autres moucherons. Et merci à François Meurget, spécialiste des insectes au Muséum d'Histoire Naturelle de Nantes.
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0: Mais alors, vous savez quoi? Ça fait des années que je travaille à vos côtés sur ICI Loire-Océan. Ça fait des années que j'adore In Excess. J'avais aucune idée qu'ils avaient fait un slow comme ça. J'étais habituée à leur énergie, leur côté ultra sexy aussi. Vous voyez, à l'écoute de votre radio locale, on continue d'apprendre plein de trucs. La suite en musique avec Mylène Farmer, Zazie ou encore François Feldman. Bon après-midi.
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2: Avec toutes les heures, des infos pratiques locales et utiles en Loire-Atlantique et en Vendée, à Savenay. Et si vous preniez soin de votre sommeil, avec l'âge, le sommeil évolue, mais il existe des solutions pour mieux comprendre ces changements et retrouver un sommeil plus serein. On va vous proposer trois ateliers. Sommeil, comment comprendre et prendre soin de lui, animé par Nadège Plante, elle est aromatologue. Il y aura un rendez-vous demain, mardi, et puis aussi les mardis 20 et 27 octobre. Ça va se passer le matin au complexe polyvalent. À Carquefou, vous cherchez un emploi, vous êtes étudiant, jeune diplômé ou en reconversion, eh bien rendez-vous au Forum Escale Emploi, c'est la 4e édition, au programme des ateliers pour optimiser votre candidature, construire un CV et aussi rencontrer des recruteurs. Ça se passera donc jeudi, Escale Emploi, de 9h à 13h, à l'espace des congrès de la Fleurière.
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0: frais nommé Zaz. Vous écoutez ici Loire-Océan. Pour mieux respirer, il faut bosser les abdos. Et pour ça, on a l'humour en tube. Nous parlons de la notion de progrès, Fred Ballard, en compagnie d'Arnaud de sa mère ou encore Haroun. C'est parti.
1: Si votre téléphone ne capte pas, ça ne capte pas dans le train non plus. Hein. Arrêtez de dire c'est du Wi-Fi. T'as vu, il y a le Wi-Fi. Non ! Mais les gens sont là, mais il y a le Wi-Fi maintenant !
2: Non, clairement, hein, à part Jean Castex, personne ne compte sur le Wi-Fi de la SNCF pour garder un contact avec le monde extérieur. En tout cas, Arnaud de sa mère a testé pour nous et son retour d'expérience n'est pas hyper positif.
1: Ce n'est pas du Wi-Fi dans les trains. Hein. Le Wi-Fi, c'est un câble relié à un point A, un débit puissant et stable, à un point B, voilà, avec une connexion permanente. Hein. Dans les trains, ce n'est pas du Wi-Fi. Il n'y a pas de câble au cul des trains. Hein. C'est pas vrai. Hein. Donc arrêtez de dire il y a du Wi-Fi dans les trains, c'est pas vrai.
2: Voilà, bah c'est tout le problème du progrès. Hein. C'est un mot qui ne supporte pas la médiocrité. Soit il y a un net progrès, soit il faut le passer sous silence. Le petit progrès, c'est même pas la peine d'y penser. C'est un peu comme certaines nouvelles professions dont l'utilité en entreprise n'est pas hyper évidente.
3: Les happiness managers, c'est les gens qui gèrent le bonheur, tout ce qui est bonheur. Tu fais quoi dans la vie? Je gère le bonheur, ok. T'es dealer? Non, je suis happiness manager. C'est les gens qui viennent te voir quand t'es en train de bosser, ils viennent te voir, ils disent « T'es heureux là ?» Non ? Ok. Tu veux un dragibus ?
2: C'est vrai que les bons becs trônent désormais dans les bureaux de nos managers. Est-ce un réel progrès pour la gestion des ressources humaines ? L'avenir nous le dira. Ce qui est sûr, c'est que c'est un réel progrès pour le chiffre d'affaires des dentistes. Et pour les vannes d'Haroun.
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0: Evelyne Thomas est sur ici Loire-Océan. Dans quelques instants, vous allez retrouver Jean-Jacques Lester et son orchestre. D'ailleurs, sachez que le Vénard va aller prendre l'air demain dans un festival prestigieux. Ah ouais? Lequel? Racontez-nous.
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2: Les rois à Nantes du rock alternatif acoustique, rue de la Gouaille sur ici Loire-Océan.

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0: Et c'est comme le tic-tac d'une bombe qui peut exploser à la fin de The Russians, donc chanté par Sting.
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0: Ici Loire-Océan, votre radio locale, il est 17h. L'info d'ici, donc, c'est avec Louis, j'ai oublié votre nom.
2: Le Baquer.
0: Le Baquer, merci, pardon.
2: Des centaines de magasins sont forcés de jeter leurs produits frais partout en France. Depuis la nuit dernière, une cyberattaque cible les frigos d'Intermarché, Leclerc, du groupe U de Carrefour ou encore de Monoprix. Les réfrigérateurs se sont mis à chauffer, parfois jusqu'à 50 degrés. Chez nous, en Loire-Atlantique, plusieurs enseignes ont été touchées, comme par exemple le Leclerc d'Atlantis à Saint-Herblain, l'Hyper-U de Valais dans le vignoble Le Nantais ou encore le Super-U de Saint-Sébastien-sur-Loire. Les parents et les collégiens sont encore sous le choc à Aubagne, près de Marseille. Ce matin, le principal et une enseignante d'un collège ont été touchés par des tirs de fusil de chasse. Leurs jours ne sont pas en danger. Aucun élève n'a été blessé. Le suspect est un élève de l'établissement. Il a été maîtrisé par un membre du personnel avant d'être interpellé. L'adolescent de 14 ans avait caché l'arme dans un étui à guitare. Une enquête pour tentative d'assassinat a été ouverte. Un homme a été blessé par balle hier soir à Saint-Nazaire, rue de Trignac. Ça s'est passé vers 21h. La victime s'est réfugiée dans un bar. L'homme de 41 ans a été blessé et ensuite pris en charge par les pompiers et le SAMU avant d'être transporté à l'hôpital. Le prix de référence du gaz va augmenter de 6% au 1er novembre, annonce ce lundi la Commission de régulation de l'énergie. Ce prix, en fait, sert aux fournisseurs à fixer leurs tarifs et ça concerne donc une majorité de Français. Près de 100 pompiers ont manifesté cet après-midi dans les rues de La Roche-sur-Yon. Ils réclament plus de moyens alors qu'ils sont de plus en plus sollicités. Une délégation de pompiers a été reçue en début d'après-midi par le président du conseil départemental vendéen, Alain Leboeuf. Le mouvement des lycéens continue. On entre dans la troisième semaine de mobilisation avec un nouvel appel à manifester demain matin à Nantes et à Saint-Nazaire. Demain après-midi à La Roche-sur-Yon. À Nantes, les bus et les tramways éviteront le centre-ville demain jusqu'à 14h30. La métropole de Nantes conseille aussi aux habitants de rentrer leurs poubelles pour éviter des dégradations. On vous a mis plus d'infos sur notre site internet ici à la page Loire-Océan. Et c'est un rendez-vous très attendu en Vendée. Le festival de poupées va fêter ses 40 ans l'année prochaine. L'édition 2027 commencera le 30 juin et se clôturera donc par sa célèbre soirée Poupées des Rails le 23 juillet. Le festival vient de l'annoncer. 30 000 festivaliers sont encore attendus l'année prochaine sur place. La billetterie sera ouverte en ligne à partir de 10h jeudi 22 octobre. En foot, Dijon-Metz ce soir à 20h45, c'est le dernier match de cette 8e journée de Ligue 2. Samedi après-midi, les Nantais n'ont pas pu faire mieux que 0-0 à la Beaujoire face à la solide équipe de Reims. Les Canaries sont 13e à 2 points seulement de la zone rouge. Prochain rendez-vous samedi à 14h, encore à la Beaujoire contre Dunkerque. 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
0: Et oui, et j'y serai. Merci beaucoup, Louis Le Baquer.
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0: Ah non, qu'est-ce que c'était bien de débuter la semaine comme ça. Hein ? Avec cette petite pluie, ce temps couvert. Ça donne envie hein, d'y aller, tiens. Demain, en Loire-Atlantique et en Vendée, un temps encore une fois couvert. Toute la journée, avec des petites pluies jusqu'en milieu d'après-midi. Il y a même de légères brumes qui sont possibles très localement, avec un vent faible d'ouest. Les maximales 19 à 22 degrés demain. On attend par exemple 20 à Nantes. Et le matin, à 8h, c'est déjà doux quand même comme température. Ça n'ira pas très haut par la suite. Mais bon, on se réveille avec 18 à Châteaubriand, 18 à Nantes, 18 à La Roche-sur-Yon, 18 à Saint-Nazaire. Le soleil devrait revenir chez nous mercredi, selon Météo France. Votre info trafic en direct. Alors des bouchons, il y en a, et puis il y en a un gros, un très très gros même, puisqu'on est à 45 minutes de temps de trajet en plus sur le périphérique ouest, en extérieur un petit peu après la porte de Sautron commence l'embouteillage jusqu'au pont de Cheviré. Apparemment, il s'est passé quelque chose du côté du pont de Cheviré. Si vous en savez plus, vous nous appelez 02 40 73 6000 ou vous passez par WhatsApp au même numéro 02 40 73 6000. C'est pas compliqué. Et puis sinon, sur le périphérique est, on n'est pas en reste puisqu'il y a un bouchon également à partir de la porte de la chapelle. Plus d'une demi-heure de temps de trajet en plus pour arriver sur le pont de Bellevue. Et quand vous sortez de Nantes et que vous allez en direction de Sautron, hein, quand vous sortez du périphérique ouest au niveau de la porte d'Armor, vous arrivez vers Sautron et c'est là que commence l'embouteillage. 20 minutes de temps de trajet en plus.
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0: À Cendrillon, c'est Cosette, un voleur, hein, Cendrillon, de Charles Perrault. Une transposition de ce conte dans les années 80. C'était avec le groupe rock Téléphone sur Ici Loire-Océan.

0: voilà, donc... Eh oui, la pauvre Cendrillon. Sur ici, Loire-Océan, enchanté donc par téléphone. Et donc, nous avons avec nous Isabelle. Bonjour Isabelle.
1: Bonjour.
0: Oui, vous êtes sur la route, c'est pour ça que vous êtes là?
1: Voilà, alors moi je suis arrivée à mon domicile, donc je peux vous donner des informations de ce qu'il y avait.
0: Génial.
1: Sur le pont de Cheviré.
0: Oui.
1: Il y avait en fait un véhicule en panne sur la voie centrale.
0: Ah.
1: Et voilà, il vient d'être pris en charge par une dépanneuse. Donc voilà, maintenant le périph devient un petit peu plus fluide.
0: Eh ben c'est génial, merci de ces nouvelles, hein, Isabelle, parce que nous on n'est pas sur la route, alors grâce à vous, c'est comme si on y était. Puis Ludovic aussi de Rosé qui nous a appelé décidément. À Rosé, c'est superbe. Continuez Rosé. Et voilà, pour ce bouchon donc de fin de journée, je le rappelle, pour passer Cheviré, pour aller au sud, bien sûr. De la Loire, aller côté Bouguenay. Merci encore, bonne soirée à vous Isabelle.
1: Merci, bonne soirée.
0: Bonne soirée, puis une dernière info, c'est Christophe de Saint-Malo qui voulait sortir de Nantes par le périphérique ouest, et comme je vous le disais tout à l'heure, il y a un embouteillage, donc jusqu'à Sautron, et donc il s'agit d'un véhicule aussi, d'une voiture, mais un accident de cette voiture toute seule, donc attention. Je rappelle quand même qu'il faut être prudent sur la route quand il y a cette petite pluie là, c'est pas bon, on peut glisser facilement.
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0: Nous sommes le lundi 12 octobre, et donc arriba España, hein, parce que c'est la fête nationale de nos voisins espagnols. Viva España, une petite paella ce soir. Pour fêter ça, moi j'aimerais plutôt avoir un peu de soleil de là-bas, ça nous ferait du bien quand même. Et vous savez pourquoi c'est cette date-là? Parce que ça commémore l'arrivée de Christophe Colomb en Amérique, ça s'est passé le 12 octobre 1492. Et si vous avez entendu parler donc espagnol ce week-end à Nantes, c'est normal, car ils ont pu profiter finalement d'un long week-end, puisque c'est férié forcément, leur fête nationale. Et Nantes est l'une de leurs destinations préférées. Gracias. À suivre sur ici Loire-Océan, le billet d'humeur d'Adèle sur la foire à la Beaujette des Brougilles. C'est après Elsa Langley. C'est la nouvelle reine de la musique country aux États-Unis sur ici Loire-Océan.

0: Elle s'appelle Ella Langley sur Ici Loire-Océan. Maintenant, on repasse l'humeur d'Adèle, qui passe le matin, tiens, c'est comme ça tous les jours. Adèle, vous nous parliez ce matin d'une foire vendéenne.
1: Oui, les amis, pas n'importe laquelle. La foire à la Mogette des Broussilles, en Vendée. Oui. Hier, c'était la 48e édition. 48e première, donc, grosso modo, en 1978-79. Patrick Juvet se demandait où sont les femmes. Eh bien, on disait, va voir à la foire à la Mogette des Broussilles, mon gars. Alors, je n'ai pas encore les chiffres de cette année, mais sachez qu'en 2025, 5000 personnes s'y étaient rendues. En gros, les Broussilles doublent quasi sa population à chaque fois organisée par l'OGEC, je le précise, parce que faire entrer un peu de sous dans les caisses en fêtant du lingot, c'est pour vous dire que les parents de l'école Pierre Monroe en ont dans la caboche. Et donc, pendant une journée, les Broussilles fêtent le haricot blanc, fêtent un petit grain, fêtent un petit faillot, fêtent un petit obus de féculents. Alors évidemment, j'en vois déjà rire sous cap. Quand on parle de Mogette, qu'est-ce qu'on fait? Ben on se moque, hein, on ne peut pas s'empêcher de sourire, parce que qui dit Mogette dit que ça pète, et parfois que ça fouette aussi. Hein. Il n'y a qu'un P, jeu de mots, entre cette légumineuse et ses conséquences. Certes, après ingérence, les estomacs sont un peu lourds, les ceintures se desserrent, à l'inverse des fesses qui, elles, se contractent pour ne pas laisser échapper une onde qui peut plomber l'ambiance. Il n'est d'ailleurs pas rare qu'après la fête de la Mogette des Broussilles, les couples dorment très loin l'un de l'autre dans les lits pour des raisons que la décence m'interdit de détailler ici. Mais sachez que les ventes de boule-caisse et d'onguents mentholés à mettre sous les narines pour ne pas mourir d'asphyxie et d'acouphènes sont souvent en rupture de stock à la pharmacie des Broussilles, rue Georges Clémenceau. Alors oui, c'est facile de se moquer, les amis, mais ceux qui se moquent n'ont jamais goûté la grillée de Mogette. D'ailleurs, chez moi, on ne parle pas de grillée, on parle de rôti. Cette tartine de pain d'œuf grillée dans la cheminée, mon grand-père faisait ça, bien épais, sur laquelle on étale une bonne couche de beurre, salé le beurre. Hein. N'allez pas me foutre du beurre doux, du Saint-Hubert Oméga 3 parce que vous avez des scrupules. J'ai broyé des rotules pour moins que ça. Hein. Par-dessus laquelle on laisse couler une louche de Mogette mijotée pendant des heures dans des pots ou des cocotte, que quand tu soulèves le couvercle, ça fait plop, plop. Certains rajoutent même, avant de déguster, un peu de gros sel par-dessus tout ça. Parce que quand vous avez croqué là-dedans, les enfants, quand vous avez posé vos dents sur ce lit de haricots, que vous sentez la couche de beurre et la mie de pain en dessous, vous atteignez un monument de bonheur, de réconfort jamais atteint. Ce n'est pas bon, non. C'est au-delà du bon. Parce que c'est un plat simple. La grillée de Mogette, en ce qui me concerne, c'est un plat doudou. Et donc, je voudrais dire solennellement merci. Merci aux Broussilles, on dit Brésil aussi chez nous, qui tous les ans, à la même époque, font du bruit pour ce petit haricot blanc, graines de chia et quinoa tremblés.
2: Merci Adèle.

0: Amel Bent. Sur ici, Loire-Océan, votre info trafic en direct. Alors, comment ils évoluent, ces bouchons de fin de journée? Il y en avait un gros du côté du périphérique ouest en extérieur, donc pour aller de Saint-Herblain à Bouguenay, en passant par Cheviré, comme il y avait eu un véhicule en panne tout à l'heure. C'était bien coincé. Là, ça va un petit peu mieux. On a une demi-heure de temps de trajet en plus. Du côté du périphérique ouest, toujours, mais quand vous êtes sorti du périphérique ouest à partir de la Porte d'Armor pour aller en direction Vannes ou Saint-Nazaire, un embouteillage qui va jusqu'à Sautron, donc vous en avez pour un quart d'heure de plus, et là c'est dû à un accident avec un véhicule, mettant en cause seulement un véhicule. Du côté du périphérique est, c'est à partir de la Beaujoire que commencent les problèmes, ça va jusqu'à Bellevue, une demi-heure en plus, et puis aussi pour ceux qui veulent rejoindre le pont de Bellevue, depuis le boulevard de la Prairie de Mauve, ils en sont à 10 minutes en plus avec ce mauvais temps. Beaucoup ont choisi peut-être la voiture pour ce lundi. Et donc, il y a aussi un quart d'heure de plus pour quitter Nantes quand vous longez la ligne de Busway et que vous êtes au niveau de la Cité des Congrès. Il vous faut 15 minutes en plus donc pour arriver à Nantes Sud.
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0: Fool's Garden sur Ici Loire-Océan. Et toutes les heures, des infos pratiques pour vous en Loire-Atlantique et en Vendée.
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0: À la Chapelle des Marais, dans le cadre de la Semaine Bleue, la Ludothèque vous propose un tournoi vraiment original, hein, un tournoi de lancer d'avion en papier. Une rencontre évidemment intergénérationnelle, avec aussi un goûter et des surprises pour les meilleurs pilotes. Ça va se passer demain mardi, à partir de 16h30 jusqu'à 18h30. Et c'est gratuit à la Chapelle des Marais, donc à la Ludothèque. À Nantes, l'établissement français du sang organise la 3e édition du Challenge Plasma Team. C'est à partir d'aujourd'hui, c'est jusqu'au 28 novembre. L'idée, c'est de challenger entre collègues, entre amis ou en famille, pour donner son plasma. Alors, il faut être âgé de 18 à 65 ans, peser au moins 50 kilos et être apte au don. Vous avez des infos sur dondesang.efs.santé.fr. Et dans le secteur de Chaland, plusieurs temps forts sont organisés dans le cadre des semaines d'information de la santé mentale qui débutent aujourd'hui, notamment des ateliers d'art-thérapie à l'attention des jeunes. C'est prévu pour donc les mercredis 21 et 28 octobre prochains dans les espaces jeunes de Chaland, la Garnache et Saint-Christophe-du-Ligneron. Des actions menées dans les établissements scolaires également.
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0: Le groupe Trio fête ses 30 ans, ça va être la fête, tout le bonheur du monde. Avec eux, c'est l'une des actualités musicales du jour à découvrir dans Décibel. Sur Ici Loire-Océan, et pour l'instant, c'est Renaud avec Mistral gagnant, la petite confiserie de son enfant.

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0: Renault nostalgique sur Ici Loire-Océan.
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0: Émilie Mazoyer, toujours musicale.
3: Salut tout le monde. Émilie, au rapport pour votre dose quotidienne d'actualité musicale. Aujourd'hui, c'est l'anniversaire de la naissance du phénomène Blondie. Le groupe a donné son tout premier concert le 12 octobre 1974 à New York au CBGB, un tout petit club devenu cultissime.

Premier concert de Blondie, il y a 52 ans, jour pour jour. Et pour tout savoir des débuts tonitruants de ce groupe mythique et du New York rock'n'roll et déjanté de la fin des années 70, je vous recommande la lecture des mémoires de Debbie Harry, la chanteuse de Blondie. C'est sorti aux éditions HarperCollins France et ça s'appelle Face It. Le groupe Trio a 30 ans. Que la fête

0: vocale.
1: Daniel, Manu, Gizmo et Mali. Pour ses 30 ans, le groupe Trio revient au complet, à 4. Un best-of sortira ce vendredi, avec dans les titres bonus inédits proposés, une chanson de droite. Eh oui, de l'aveu même des garçons, c'est une grande première dans leur carrière. Les grands festivals d'été français ont fait leurs premières annonces pour lancer les éditions 2027. Et un groupe anglais, chouchou du public français depuis 25 ans, sera tête d'affiche en Bretagne, dans les Hauts-de-France et en Franche-Comté.

Rose, aux Vieilles Charrues, au Main Square et aux Eurockéennes. C'est un événement qui ravit les fans du groupe et que l'on doit à la sortie en juin dernier de leur 10e album, The Wow Signal, qui n'a pas été le phénomène wow espéré. Alors pour reconquérir le public, rien de tel qu'une belle tournée. Avant les festivals que je viens de vous citer, Muse sera sur scène à Paris le mois prochain, en décembre à Montpellier et en janvier à Bordeaux et Lyon. Mylène Farmer et DJ Snake ensemble, tout sourire dans un champ de blé au coucher du soleil. Avec une photo postée sur les réseaux sociaux, les deux artistes confirment leur collaboration pour le nouvel album de Mylène, Égrégore, à découvrir le 30 octobre.

Si vous voulez du neuf chez Mylène, vous n'aurez pas à patienter longtemps puisque le nouvel album de Mylène Farmer doit sortir le 30 octobre prochain. L'invité ce soir dans Décibel après les infos 19h, c'est la chanteuse Oshi pour son nouvel album. Bonjour docteur. Et tout de suite sur Ici Loire-Océan, votre jeu des sorties. 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Maintenant, Benabar, elle danse.

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0: C'était Abba sur ici, nous recevons votre info trafic en direct. Nous avons donc Brigitte, encore de Rezé. Décidément, nos informateurs sont rejetés ce soir pour nous parler d'un problème de circulation. Donc, si vous êtes sur le rond-point d'Armor, donc sur le périphérique ouest, le gros rond-point, vous savez, et il y a une voie qui mène sur le périphérique extérieur, donc pour partir en direction de Cheviré, et il y a un véhicule en panne à ce niveau-là. Donc, des bouchons qui vont encore grossir, sans doute pour cette fin de journée.
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0: Et avec nous pour le jeu des sorties, donc c'est Cliff Chaland. Salut Cliff.
3: Oui, bonsoir.
0: Ça va pour vous?
3: Hein, ça va très bien.
0: Ouais, alors, vous avez terminé là, c'est pour ça, c'est, on respire un coup. Là. Ouh,
3: exactement.
0: C'est fini. Et voilà.
3: La journée de la semaine terminée.
0: Yeah. Et donc, vous aimez aller au théâtre, puisque vous avez appelé pour le porteur d'histoire.
3: Exactement, oui.
0: Vous en aviez entendu parler?
3: Oui, sur Paris, carrément, ah oui. Je travaillais sur Paris, donc l'occasion et la possibilité de voir différentes pièces, et c'est vrai que c'est quand même un auteur qui...
0: Michalik,
3: ouais. Michalik qui a déjà réalisé pas mal de pièces.
0: Un
3: succès avec ses Molières, etc. Et donc, c'est certainement incontournable.
0: Assez étourdissant, franchement. Mmh. Ah oui, non mais les comédiens nantais, ils sont extraordinaires. Je le redis là, au Théâtre Sans Nom, pour cette pièce, Le Porteur d'Histoire. Et vous en sortez là, dans l'émotion. Vous avez vécu un moment très fort, très beau. Vous y allez avec qui alors?
3: Avec ma femme, Chloé.
0: Bah, très bien. Chloé qu'on salue, donc Cliff, à Chaland. Et puis une dernière chose, par curiosité, quel dernier concert vous y avez vu?
3: Eh bien, c'est Europe au Bataclan, mais également, je vais oublier aussi Calogero.
0: Ah, Calogero à Nantes.
3: Un concert extraordinaire.
0: Ah ouais, je veux bien. Quand il prend sa basse, ça rigole pas. Qu'est-ce qu'il joue bien de la basse?
3: Pour les instruments, il est...
0: De tout, même. Ah oui. C'est vrai, Cliff.
3: Perfectionniste.
0: Merci d'avoir été avec nous en cette fin de journée à Chaland. Une prochaine,
3: merci à vous,
0: Cliff.
3: Merci à vous. Bonne fin de journée.
0: Et maintenant, on va danser un slow. Celui de la Boom 2, quand même. Avec Sophie Marceau. Une mélodie toujours signée. Vladimir Kosma. Coupe d'Abouk.

0: Facebook sur Ici Loire-Océan. Une info trafic en direct. Jean-Luc est avec nous à Port-Saint-Père. Bonjour Jean-Luc.
1: Bonjour Jacques.
0: Alors qu'est-ce qui vous est arrivé? Enfin, qu'est-ce que vous avez vu plutôt? J'espère que vous, ça va. Hein.
1: Moi, ça va. Un petit peu dans les ralentissements. Donc, au niveau de. En plein bourg de Romouillé, donc oui. À remorque à l'arrêt. Circulation sur une seule voie, les services de la voirie sont sur place, les gendarmes sont dans le secteur, donc bouchons.
0: Ah oui, oui, un bouchon dans Remouillé, là, ça doit être pas facile. Hein.
1: C'est sur... Voilà, en amont et en aval, oui.
0: Ouais, voilà, sur l'axe Montaigu et Grefeuille, je trouve. Donc, Remouillé. C'est sympa d'avoir eu le réflexe de vous appeler Jean-Luc. Hein. Vous êtes trop
1: normal.
0: Cool. Et une prochaine fois, pour Saint-Père, puis, bah, patience. Hein.
1: Voilà, exactement.
0: À plus.
1: Bonne soirée. Merci beaucoup.
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0: Adèle Castillon, la chanteuse qui a surpris tout le monde récemment en donnant un mini-concert sur le balcon de la FNAC de Nantes, place du Commerce. Sur Ici Loire-Océan, après les infos, vous avez le retour de 100% Canaries.
1: Ça fait du bien.
0: Ça fait du bien. C'est nos consultants supporters des Jaunes et Verts, avec leur capitaine, Abraham Denis.
1: Oh, j'ai cru que ça y est, on se voyait plus depuis 3 semaines. Mon prénom.
0: Vous n'avez pas changé.
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0: Il est 18h sur votre radio locale. L'info d'ici, Louis Le Baquer.
3: Des centaines de supermarchés partout en France sont obligés de jeter leurs produits frais. Une cyberattaque cible les frigos d'Intermarché, Leclerc, du groupe U, de Carrefour ou encore de Monoprix depuis la nuit dernière. Les réfrigérateurs se sont mis à chauffer, parfois jusqu'à 50 degrés. Chez nous, en Loire-Atlantique, plusieurs enseignes sont touchées. Par exemple, le Leclerc d'Atlantis à Saint-Herblain, l'un des plus grands hypermarchés de France, ou le Super U de Saint-Sébastien-sur-Loire, par exemple. La cyberattaque fait aussi des dégâts dans les plus petites structures. Elles passent par le même prestataire pour gérer leur frigo à distance. Exemple avec le marché des terroirs à Basse-Goulaine où l'on trouve des produits frais, des fruits et légumes. Thierry Maréchal est le propriétaire.
4: On a eu un dérèglement de vitrines avec des yaourts, de la charcuterie, de la viande qui sont censés produire du froid entre 3 et 5 degrés et qui se retrouvent de façon mécanique entre 15 et 20 degrés avec un phénomène d'emballement non maîtrisable, non contrôlable. On a une perte sèche très impactante sur l'ensemble de nos produits, viande, charcuterie, crèmerie, fromage. On applique effectivement le principe de précaution et tout est détruit. On n'a même pas la possibilité, avec la fragilité des produits, de faire bénéficier des banques alimentaires, alors que vous connaissez le contexte actuel, on ne peut pas prendre le risque de faire ce genre de choses, et donc c'est une perte sèche qui va directement à la poubelle, effectivement. Pour les produits, c'est environ 15 000 euros, et concernant la perte d'exploitation, pour les 3 jours et demi à venir, elle se situe sur une valeur à peu près équivalente entre 15 000 et 18 000 euros. Les deux confondus, sur un modèle économique d'un magasin de 300 mètres carrés, on est effectivement proche de 35 à 40 000 euros de perte sèche.
3: Thierry Maréchal espère un retour à une situation à peu près normale jeudi après-midi. Après 2 semaines de mobilisation, le mouvement lycéen continue cette semaine. Nouvel appel à manifester demain matin à Nantes et à Saint-Nazaire. Demain après-midi à La Roche-sur-Yon, la CGT appelle à rejoindre les manifestations. À Nantes, les bus et les tramways éviteront le centre-ville demain jusqu'à 14h30. La métropole de Nantes conseille aux habitants de rentrer leurs poubelles pour éviter les dégradations. On vous a mis plus d'infos sur notre site ici, sur notre site internet ici, à la page Loire-Océan. L'enquête se poursuit après les tirs au fusil de chasse ce matin sur le principal d'un collège et d'une enseignante à Aubagne, près de Marseille. Les parents de l'élève de 14 ans, suspecté d'être l'auteur des tirs, ont été placés en garde à vue. Plusieurs armes ont été retrouvées à leur domicile. Et les sirènes ont retenti dans les rues de La Roche-sur-Yon cet après-midi. Près de 100 pompiers ont manifesté pour réclamer plus de moyens alors qu'ils sont de plus en plus sollicités. Une délégation a été reçue en début d'après-midi par Alain Leboeuf, le président du conseil départemental qui finance les pompiers. Nathan Le Tourneur est le représentant de la CFDT chez les pompiers de Vendée.
5: Concrètement, nos revendications, elles tournent autour d'un budget pour recruter plus de personnel. On avait un plan de recrutement qui a été gelé et on souhaite qu'il soit dégelé. Donc c'est 38 postes qui sont en attente. Ensuite, des moyens d'investissement pour du matériel qui était vieillissant, pour que les pompiers, au final, puissent intervenir en sécurité et préserver leur santé. L'activité augmente, rien qu'en Vendée. Sur la période de juin à juillet, c'était plus de 25% d'augmentation liée au feu et à l'activité touristique. Sur l'année 2026, c'est plus 15% d'activité et c'est plus 15%, c'est avec le même nombre de personnes et on ne pense pas pouvoir continuer à faire du secours de qualité si les moyens ne sont pas d'ailleurs renforcés. On demande à pouvoir continuer et réussir à stabiliser les effectifs pour intervenir sur le long terme, parce que la Vendée est attractive et cette attractivité amène des risques et nous aussi on veut pouvoir y répondre mais avec les moyens nécessaires.
3: Les pompiers de Vendée avaient déjà manifesté fin septembre à Paris pour faire entendre leurs revendications. C'est un rendez-vous très attendu en Vendée. Le festival de poupées va fêter ses 40 ans l'année prochaine. L'édition 2027 commencera le 30 juin et se clôturera par sa célèbre soirée Poupées des Rails le 23 juillet. L'équipe du festival vient d'annoncer cette date. 30 000 festivaliers sont encore attendus l'année prochaine sur place. La billetterie sera ouverte en ligne à partir de 10h jeudi 22 octobre. Le voilier Belém a commencé à être rénové hier sur le pont de Saint-Nazaire. Le premier mât a été enlevé. Le célèbre bateau qui fête ses 130 ans cette année entame une sacrée cure de jouvence. Il faut refaire toute la coque. L'acier a trop perdu en épaisseur et c'est l'autorisation de naviguer qui est ici en jeu. La fin des travaux est prévue en avril. Le Belém repart en mer en juin si tout se passe comme prévu. Montant des travaux, 5,5 millions d'euros payés par la Fondation et l'État au titre des monuments historiques. Enfin, en foot, Dijon-Metz ce soir à 20h45, c'est le dernier match de cette 8e journée de Ligue 2. Samedi après-midi, les Nantais n'ont pas pu s'imposer. 0-0 face à la Beaujoire. 0-0 à la Beaujoire face à la solide équipe de Reims. Les Canaries sont 13e à 2 points seulement de la zone rouge. Prochain rendez-vous samedi à 14h, encore à la Beaujoire contre Dunkerque. 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Ça commence maintenant jusqu'à 19h avec Abraham Doni et ses invités.
0: Et oui, c'est maintenant. Merci Louis Le Becker.
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0: Ah bah non, là, un rayon de soleil, incroyable. Enfin, un rayon, c'est pas non plus violent, hein. Mais avec le temps couvert et pluvieux qu'on a eu ce lundi. Et demain, en Loire-Atlantique et en Vendée, un temps couvert de nouveau, oui, toute la journée. Des petites pluies encore jusqu'en milieu d'après-midi. Et même des légères brumes possibles par endroit. Avec un vent faible d'ouest. Les maximales demain, 19 à 22, 20 à Nantes. Alors demain matin, on attend à 8h du matin le mardi. Donc des températures déjà douces. 18 demain matin à Châteaubriant, 18 à Nantes, 18 à La Roche-sur-Yon, 18 à Saint-Nazaire. Le soleil devrait revenir chez nous mercredi, selon Météo France. Votre info trafic en direct. Avec les classiques, hein, quand même, sur le périphérique ouest en extérieur. Donc le ralentissement pour aller au sud de la Loire, 25 minutes en plus pour passer par Cheviré. Pour rejoindre Cheviré depuis Indre et Autindre, il vous faut au moins un quart d'heure de plus. Sinon, vous avez donc ce ralentissement sur l'île de Nantes, hein, une dizaine de minutes en plus pour aller de Beaulieu donc jusqu'à Nantes Sud, long de la ligne de Bussouet. Vous avez sur le périphérique est en intérieur d'autres embouteillages à partir de la Beaujoire, 25 minutes en plus pour arriver sur le pont de Bellevue, aussi depuis le boulevard de la Prairie de Mauve, 10 minutes en plus. Et pour ceux qui viennent de Saint-Lure-sur-Loire, une demi-heure de plus. Et à Thoiry-sur-Loire, on termine par Thoiry. Ou pour aller du côté du sud de la Loire sur la Divate, il va falloir 20 minutes de patience pour traverser la Loire par le pont de Thoiry.
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1: Bonsoir mes petits canaris, 18h-19h, c'est votre tranche horaire de Canaries, de FC Nantes, votre rendez-vous du lundi. Aussi un bonsoir à nos podcasteurs sur l'application ICI, ICI, on pense à vous. Et ici on débriefe toute l'actualité du FC Nantes avec des supporters, des jaunes et verts. Mais vous aussi, vous avez la parole 02 40 73 6000 pour nous appeler. Et ce soir, on analyse ce match nul entre le FC Nantes et le Stade de Reims. Et en fin d'émission, nous évoquerons la vente potentielle du club. Mais tout de suite, le jeu, double jeu. À qui la faute? Je suis l'un et l'autre.
0: Ah, c'est Christophe Willem. Oui, Christophe Willem.
1: Bravo.
0: Là, j'ai gagné l'écharpe alors.
1: Écharpe pour Jean-Jacques, c'est gagné.
0: Merci.
1: Gérard, tu notes, écharpe pour Jean-Jacques.
0: Et oui, t'as vu Gérard?
1: Non, je plaisante, tu ne gagneras rien Jean-Jacques.
0: Bon.
1: Il faut répondre à cette question. Écoutez-moi bien. Quel est cet ancien joueur du FC Nantes qui a joué au Stade de Reims?
0: Ah bah c'est qui?
1: Nicolas Palois ou Moses Simon?
0: Je ne sais pas.
1: Nicolas Palois.
6: Dans un passé très récent.
1: Moses Simon.
6: C'est pas compliqué.
1: C'est pas compliqué, exactement. Je voulais faire une autre question, mais Jean-Jacques m'a dit non, faisons celle-là, elle est mieux. Vous nous appelez 02 40 73 6000 pour gagner une écharpe. Parce qu'avec nos bêtises, Jean-Jacques, les gens n'ont pas compris. C'est une écharpe du FC Nantes à gagner. Écharpe du FC Nantes à gagner en jaune et vert, forcément. Et pas en rose pâle, jaune et vert, les couleurs du FC Nantes. Est-ce que c'est bien compris? Pardon. Voilà. Il y a des lundis où on se lève et on se dit mince que ça grince comme face à Reims. On aurait dû peut-être être ce petit prince, pas celui du parc, mais au moins celui grand seigneur, loin de cette pince, ou alors une pince monseigneur pour enlever le verrou à trois points. Celui-là même qui offre une sécurité optimale, mais nous laisse dans l'insécurité la plus totale. Et ce soir, pour parler de cela, autour de la table et derrière les micros, on a deux supporters du FCN. Honneur aux dames, Madame Fior, je présume.
7: Tout à fait.
1: Céline Fior, bonsoir Céline.
7: Bonsoir.
1: Et face à lui, on a un compatriote de Paolo Tavares.
7: Bonne nuit.
1: Olivier Dantas Lima, est-ce que ça te plaît comme présentation?
8: Non.
7: Est-ce que tu as des sous à mettre dans le FC Nantes? Ouais.
0: Un compatriote de CR7.
1: Oui, c'est ça, l'actualité.
6: Hein.
1: Et vous l'entendez, quel bonheur incommensurable d'accueillir la voix du FC Nantes sur Ici Loire-Océan qui nous accompagne tous les week-ends de match. Marius Delaunay, bonsoir Marius.
6: Bonsoir tout le monde.
1: On commence par toi Marius. Ce match contre Reims, comment tu le perçois? Est-ce que tu te dis c'est un point de gagné face au troisième de Ligue 2 avant ce match ou deux points de perdu?
6: Je peux déjà te répondre, c'est deux points de perdu.
1: C'est
6: un nul hyper frustrant pour le coup, parce que face à une équipe de Reims qui était troisième au classement, qui sur le papier était pas si mauvaise que ça, on a été plutôt dominant, je trouve, sur l'ensemble de la rencontre. On a eu les occasions, mais comme toujours, c'est la finition qui y pêche. Et franchement, on devait l'avoir, cette deuxième victoire de suite. Ça nous échappe depuis deux ans maintenant, quand même. Depuis le mois d'août 2024, je crois qu'on n'a pas gagné deux matchs de suite en championnat. Non, mais c'est pour dire, hein, la statistique, elle est affolante. Mais bon, c'est dans ton quotidien, de toute façon, les statistiques horribles, on a l'habitude. Mais voilà, c'est tout ça pour dire que pour moi, c'est du grand gâchis.
1: Gâchis, madame, monsieur. Céline.
7: Oui, alors moi j'essaye de voir le verre à moitié plein parce que on en parlait en off avec Olivier, on n'est pas forcément d'accord sur la chose, mais a tellement été habitué à voir des choses vraiment nauséabondes que là finalement, moi j'ai passé un bon moment, j'ai vu un beau match.
6: Sur le contenu, franchement, on a vu de bonnes choses, effectivement, mais comme toujours, on les perd les deux points.
7: On a perdu deux points, mais on était quand même face à une équipe de Reims qui était invaincue, qui arrive chez nous quand même dans d'autres dispositions que les nôtres.
6: C'est sûr.
8: C'est vrai, si on prend en compte l'adversaire, Reims, qui joue le haut de tableau, on peut dire que c'est une bonne prestation. Maintenant, quand on regarde les trois semaines de vacances, enfin de...
7: Le
8: trêve international pour travailler. Effectivement, il y a du mieux dans le jeu, mais devant, c'est toujours aussi mauvais. Et puis c'est vrai que derrière, Reims nous a pas trop mis en difficulté, donc on n'a pas eu de soucis. Mais ça peut, face à des adversaires un peu plus
1: coriaces,
8: ça va coincer.
1: Est-ce que vous voyez le verre à moitié vide ou à moitié plein? On y répond à cette question dans quelques instants.
0: 02 40 73 6000.
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0: Est-ce que vous êtes un shiny, happy people?
1: Ça se voit, non?
0: Ouais, je peux vous dire le people qui est content,
1: ouais,
0: quoi.
1: Le people qui est content. Anglais LV8, là, non?
0: Oui, LV8.
1: Ouais.
0: Tu comprends pas de qu'est-ce que vous parlez.
6: Franglais au niveau yaourt.
0: C'est plus ça, ouais. Voilà. C'est ça, on se débrouille.

0: C'était le groupe rock américain R.E.M.
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2: Que retenez-vous, le verre à moitié vide avec des regrets ou le verre à moitié plein en disant que cela va sourire? Venez débattre avec nos deux supporters du FCN présents dans le studio, Céline Fior et Olivier Dantas Lima. Et on est toujours aussi avec Marius Delaunay qui reste encore avec nous quelques minutes. Mais tout de suite, le jeu, place au jeu, et on accueille Alain de Saint-Étienne-de-Montluc. Bonsoir Alain.
3: Bonsoir.
4: Bonsoir.
2: Tout va bien Alain? La va, forme, bien, la oui. Pêche, la banane en ce lundi.
3: Oui, par le mauvais temps.
2: C'est vrai.
4: Ah, ouais, bah oui.
2: Vous avez regardé le match d'ailleurs ou écouté Marius Delaunay?
3: Écoutez, à la radio.
2: Alors, qu'est-ce que vous pensez de Marius? Non, je plaisante.
4: Marius, je voulais justement dire...
2: horrible. Non, qu'est-ce que vous avez pensé du match, Alain?
3: Bah, ils n'ont pas trop de réussite.
4: Ah, ah oui. Ça, oui, c'est le cas, oui.
2: Moi, qu'on puisse dire. Hein.
4: Ah, on a hurlé, mais on aurait aimé hurler pour de bonnes raisons.
2: On s'est arraché les cheveux avec Marius, oui, et il n'en reste plus beaucoup.
4: Ouais. Il en reste encore, alors.
2: Alain, oui, très légèrement. Alain, une écharpe du FC Nantes a gagné tout de suite. Quel est cet ancien joueur du FC Nantes qui a joué au Stade de Reims? Nicolas Palois ou Moses Simon?
3: Nicolas Palois.
2: Vous l'aimez bien ce jeu, c'est Nicolas Palois. Bravo, excusez-moi, oui. David. David Alain, pardon. Alain. Bravo. Bravo, oui. Alain. Et Nicolas Palois, vous l'aimez bien ce joueur?
3: Ah oui, oui.
2: Ouais, avec le petit short relevé, là, comme ça.
3: Oui.
2: Sur la jambe gauche. C'était pas mal,
3: le
2: ça.
3: Short.
2: Hein.
3: Le short.
2: La classe à l'ancienne, le exactement.
4: Le short, oui, vous avez raison. Le short.
2: Merci, Alain. Bravo. Oui. Et encore, à très vite pour nous parler du FC Nantes. N'hésitez pas. L'antenne est à vous, Alain. Marius, quelques instants encore avec toi. Dis-nous, comment tu as ressenti les joueurs, le coach dans la zone mixte, en conférence de presse, les différentes informations? Est-ce que c'est verre à moitié plein, verre à moitié vide?
5: Alors, il y a un peu des deux, mais évidemment, à chaud après le match, forcément la frustration comme j'évoquais, l'impression, durant les trois semaines de trêve, on aura peut-être l'occasion d'en parler, d'avoir eu des automatismes. En tout cas, dans le jeu, Ibrahima Sissoko, qu'on va entendre effectivement milieu de terrain, qui disait, pense avoir trouvé des automatismes, et c'est vrai. Alors, on l'a vu sur certaines séquence. Maintenant, effectivement, est-ce que c'est suffisant vraiment pour espérer accrocher le haut du tableau de la Ligue 2? Bah, faudra confirmer dès samedi face à Dunkerque.
2: Et tu sens que depuis que Grégory Poirier est ici,
5: il instaure sa patte, ne serait-ce que dans le stade, dans la manière de fonctionner, ça c'est évident. Évidemment, il a ses idées bien arrêtées, il a amené aussi ses joueurs, la moitié du Red Star est venu avec lui à peu près. Mais forcément, il a voulu amener sa patte et on commence à la sentir, effectivement. Dans le jeu, peut-être aussi, je trouve que c'est peut-être encore un peu tôt pour voir si vraiment le FC Nantes a vraiment changé de peau, voir s'il est vraiment sorti, il est vraiment guéri de la saison dernière. Mais voilà, maintenant, pour que Poirier s'installe vraiment, il faudrait au moins deux ou trois victoires de suite, je pense, pour vraiment s'installer. Ouais.
2: Et justement, on va écouter Ibrahima Sissoko, qui lui, plutôt vert à moitié plein, et on sent le milieu défensif qui parle.
6: On voit les progrès, déjà défensivement, moi je pense, on est beaucoup en progrès, parce que déjà on n'a pas concédé beaucoup d'occasions, on n'a pas concédé de buts. Après c'est vrai que dans le contenu avec le ballon, on savait ce qu'on avait à faire. Maintenant on s'est aussi amélioré techniquement, je pense, comparé aux autres matchs. Donc voilà, il y a un peu plus de liberté pour chacun. Et après voilà, je pense que c'est sur le dernier geste, l'avant-dernier geste, qui nous manque encore un petit peu. Ce qui nous manque, c'est l'efficacité. Je pense que sur ce match, c'est ce qui nous a manqué. Avoir un peu d'efficacité pour pouvoir tuer ce match, que ce soit en début de première mi-temps ou en début de deuxième, quand on était en haut et quand on est pressé fort. Je pense que c'est à ce moment-là, quand on est dans notre temps fort, savoir tuer le match.
2: Un nouveau clean sheet, comme on dit, c'est-à-dire le fait de ne pas encaisser de buts. Est-ce que vous retenez plutôt cela, sachant qu'on encaissait beaucoup de buts, un peu comme Ibrahima Sissoko? Ben
7: moi, je trouve
2: entendre.
7: Ça, ouais, Céline. Je trouve que c'est plutôt encourageant, surtout que c'était la première de Carlgren. On sait que depuis le début de la saison, Dupé était en difficulté. Tu parlais à l'instant de la patte de Grégory Poirier. Bah, est-ce que déjà faire un changement de gardien, c'est pas donner aussi une impulsion à l'équipe? Et puis malgré tout, moi j'ai trouvé que au dernier match, on avait l'impression d'avoir des joueurs les uns à côté des autres qui ne se connaissaient pas, qui étaient incapables de se faire une passe. Et là, tout est perfectible, mais on passe de très mauvais à moins mauvais. Voilà.
8: Pour Carlgren, il n'a pas eu grand-chose à faire. Donc je reverrai ma position quand il aura un match un peu plus important. On a déjà vu sur le jeu au pied que c'était catastrophique, mais... Pour le reste, ça.
2: Ça
8: après, pour le pour le fait qu'on n'ait pas pris de but. Est-ce que c'est parce que le milieu tenait un peu mieux sa place et que du coup Reims n'a pas pu aller trop souvent dans notre surface? Là par contre c'est une possibilité.
2: Restez avec nous. Oh, pardon.
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2: Non mais je me suis emballé. Non mais je me suis emballé, je sais pas, je suis parti dans ma phrase.
0: Bah oui, on va rester
2: faire.
0: Si tu veux, il y a pas de problème.
2: Reste avec nous. Non mais je vais rester. J'ai cru qu'on partait de tous. Des mais j'ai une crainte.
0: On va rester.
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0: Wow.
1: Yeah.
2: Ça sonne bien, from Montague.
1: Bon, Joël,
2: parlons peu, mais parlons bien. Alors, verre est à moitié vide, selon vous? Ou le verre est dans le fruit, peut-être?
0: Dans le fruit, moi je dirais, j'ai vu un beau match. Il y avait une belle équipe en face, qui avait un grand gardien. Mais il faudra qu'on peaufine l'animation offensive, évidemment.
2: C'est ce qui vous a vraiment chagriné, cette animation offensive, ou le réalisme, peut-être plus que l'animation?
0: Ben, l'animation, il y a quand même des progrès à faire. Hein. On n'a pas de meneur de jeu. Enfin, je veux dire, on a de la peine à créer des véritables occasions, même si on a beaucoup tiré. Je pense qu'il y a un chantier là-dessus, mais avec Greg, ça va le faire.
3: Mmh. Non, mais sur le début de la première période, on a de très beaux centres d'Awem ou je
4: d'Hachem. Oui.
3: Et par contre, ben, Robinet, voilà.
4: Ah, Robinet était moins dedans contre Rodez, par exemple.
3: Alors, ça coule pas à flot. Ouais.
1: Joël a dit qu'il n'y avait pas de meneur de jeu. Vous êtes d'accord là-dessus? Il n'y a pas de meneur de jeu?
3: Pour l'instant, non, mais il faut que le milieu comprenne, enfin, arrive à
1: ça
3: mieux.
1: Ça fait longtemps
3: dominer,
1: qu'on n'en a pas, quoi, peut-être.
2: Joël?
3: Oui.
2: Oui, bah, allez-y, Joël. Hein. C'est votre émission, Joël, je vous rappelle.
0: Oui, il faut trouver. Il faut que le groupe se construise, quoi, hein, et qu'il apprenne à se connaître et tout. Bon, pour l'instant, il n'y a pas de ossature, vraiment, quoi.
2: Donc c'est un verre à moitié vide, mais plutôt patient, chez Joël.
0: Oui, la patience, je pense qu'au fil des matchs, il y a de quoi faire un top 5, hein, je pense, quand même.
2: Sachez, Joël, patience et longueur de temps font plus que force et courage.
0: Tout à fait, il reste encore beaucoup de matchs.
2: Jean de la Fontaine.
4: Ouais, il reste
2: voilà, je m'en
4: matchs.
2: Vais là-dessus, merci. Pardon.
1: Ouais, bien sûr.
2: Merci, Joël.
0: Okay.
2: Merci d'avoir participé, et puis revenez quand vous voulez, hein. C'est ouvert le lundi, il y a de la lumière, vous passez une tête, une okay, voix, d'accord. Quelque chose.
1: Ça marche, ouais. Joe.
2: Merci, Joe. Allez, de Montaigu.
0: Bonne soirée.
2: Bonne soirée. Non, mais c'est vrai qu'on est toujours à se dire d'être finalement optimiste. On a envie d'être optimiste avec cette équipe, parce que Grégory Poirier, c'est quand même ses premiers matchs, etc. Et on sent qu'il essaye d'amener quelque chose. Je ne sais pas comment vous le ressentez. On sent qu'il essaye malgré tout d'amener une patte.
3: On sent qu'il y a une patte après Joël qui nous explique qu'on va faire top 5. Bon.
2: Non.
3: Le verre, il n'est pas à moitié vide.
2: Non, là,
1: il est optimiste.
2: Trop plein.
3: Hein. Oui.
2: Un trop plein dans le verre. Non, là, c'est pas possible. Non, mais vous sentez cette patte qu'on essaie. On a envie d'être optimiste avec cette équipe.
4: On a envie d'être optimiste, et en plus, je me dis, effectivement, ils ont eu 3 semaines. Ils ont eu 3 semaines pour travailler. C'est beaucoup, mais c'est peu. Et moi, je peux que me dire, mince, s'il avait été là dès le départ. Si on avait fait une préparation, et si. Mais comme ça fait 20 ans que et si, et ben, on va se contenter de ce qu'on a. Et pour l'instant, je suis plutôt optimiste. Mais de toute façon, au bout d'un moment, on est obligé d'être optimiste, parce que quand on voit la catastrophe de ce début de saison, on pouvait pas être plus nul, quoi, si. Enfin, je pense pas.
2: La plus nulle, c'est la Ligue 3.
4: Oui, mais ouais.
1: C'est pas gentil pour la Ligue 3.
2: Mais ceci étant dit, alors, je ne suis pas du tout comme Cyril Yatori et Maxence Jamin, qui étaient là, les deux intervenants avant vous, avant la trêve, qui eux nous disaient quand même qu'on avait le potentiel d'une équipe de bas de Ligue 1. Donc autant dire,
1: là,
2: il faut arrêter,
1: faut arrêter les
2: doses, là, ça va trop fort. mais par contre, on peut être optimiste, peut-être qu'on peut aller chercher quand même mieux que ce qu'on avait ces derniers temps.
3: Non, mais cette saison, de toute façon, c'est une saison de transition. Il faut, de toute façon, que l'équipe apprenne à se connaître. Il faut que ça soit milieu de tableau, voire, fin du top 10, pardon. Et après, on sera très content avec ça. Il faut que...
1: Oui, je pense qu'il nous faudrait un joueur comme Pedri.
2: Oui, c'est vrai. Haaland. Ouais. Hollande, comme
1: non,
2: on dit.
1: Non, parce qu'il faut bien. Un meneur de jeu. Haaland, c'est pas un meneur de jeu.
2: Oui, s'il y en a un gars qui met des buts, ça me va aussi, perso. Enfin, moi,
1: j'aurais manqué samedi, t'as raison.
2: Bah oui.
1: Ouais. Samedi, ça aurait manqué.
2: Que je pense que Hollande, comme on dit, les aurait peut-être mis.
1: Ah, parce qu'on dit Hollande.
2: Oui, apparemment. Je ne sais pas. Je ne parle très mal.
4: Erling pour les intérêts.
2: Erling, je parle très mal de Norvégien, en l'occurrence.
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2: Dans quelques instants, on évoque les tops et les flops de ce match.
1: Mon Dieu, mais vous aussi, vous pouvez nous dire qui vous avez aimé, pas aimé dans l'effectif du FC Nantes samedi. Et pour l'instant, c'est Bruno Mars, et ça c'est la classe. 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
0: Sainte-Luz-sur-Loire, c'est la métropole nantaise à l'est, et participe pour la première fois aux semaines d'information sur la santé mentale pour déconstruire les idées reçues autour de cette santé mentale. Une animation demain, l'apéro des parents, prétexte pour prendre soin de la santé de nos ados. Demain soir, donc mardi soir à 19h30 au patio Mail de l'Europe, vous pourrez prendre le bus C7 à Ré-Sainte-Luz. Un rappel pour trouver la station service la moins chère, la plus proche de chez vous, vous utilisez l'application ici et la carte interactive du portail des services, onglet prix des carburants. Et puis c'est nouveau et attendu, l'office de tourisme Destination La Roche-sur-Yon propose deux journées d'excursion au Puy du Fou avec transport en autocar, billet d'entrée inclus dans le tarif. Première sortie le samedi 24 octobre prochain à l'occasion des vacances d'automne avec le spectacle La Frairie de la Toussaint. Dépêchez-vous de réserver sur le site de l'office de tourisme La Roche-sur-Yon.
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2: De retour dans 100% Canaries, toujours avec nos deux supporters du FC Nantes, Céline Fier, Olivier Dantas Lima, et vous aussi, 02 40 73 000, pour nous dire quels sont vos tops et vos flops. Et on a Christian de Orvault. Bonsoir Christian.
3: Bonsoir.
2: Ça va Christian? On vous appelle Cricri des fois?
3: Ah, oui, on m'appelle
0: Cricri, il demande.
3: C'est Denis, non? C'est Denis à l'antenne?
4: Bon, appelez-moi comme vous voulez, on peut.
2: Oui, c'est Michel, c'est Abraham. Michel.
0: C'est Abraham. Abraham Donny. Donny, c'est son nom de famille, Donny.
2: Okay. Alors, oui. Christian, vous ne serez pas le dernier, vous ne serez pas le premier, rassurez-vous, ça m'arrive très régulièrement. Alors, j'ai une passion dans la vie, c'est connaître les surnoms des gens. Ça en dit beaucoup sur les gens en général. Vous êtes plutôt classique, Cricri, quoi, par exemple.
3: Oui, voilà, cri-cri, c'est plus sympa.
2: Cri-cri d'amour, etc. Ouais, okay.
3: Le tutoiement plutôt que le vouvoiement, ça rapproche.
2: Ah, voilà quelqu'un
3: c'est
2: bien.
3: C'est peut-être des choses qui manquent à Nantes, ça, d'une manière générale.
2: Faisons une analyse sociologique des Nantaises et Nantais maintenant, ouais. Christian, c'est parti, de Orvault. Non, mais Christian, parlons des tops et des flops. Est-ce qu'il y a des joueurs qui vous ont plu ou déplu?
3: Oh, d'une manière générale... Dans le milieu de terrain, c'est pas mal. Après, c'est devant, quoi. L'auditeur précédent parlait d'un manque d'efficacité. C'est vrai que devant, on a du mal, quoi, à concrétiser des occasions qui étaient là contre Reims samedi. C'est difficile de sortir quelqu'un du lot et puis d'accumuler.
5: Riyad Hachem, quand même, non?
0: Hachem, il était bien.
5: Ah oui, en top. Ah ouais, en top, quand même. Non, mais non, parce Christian dit de ne pas sortir quelqu'un du lot. Je pense qu'Hachem, il a sorti son épingle du jeu, quand même, ce week-end.
3: Ouais, il est très rapide, il est vif, c'est intéressant. Hein. Après, il y avait des occasions. Hein,
5: il est sympa.
6: Non, ça, Céline, c'est pas un critère.
5: Mais. Je sais, Olivier l'aime pas quand je dis que les joueurs ils sont sympas.
6: Je l'aime pas, c'est que ça n'est pas un critère. Mais Hachem, on est d'accord. Pour le reste, le milieu de terrain s'en est plutôt bien sorti.
3: Oui,
6: pour le reste, voilà, la défense n'a pas été mise à contribution et l'attaque n'a rien mis.
5: Ganago, il y a du mieux quand même aussi.
2: Alors Ganago, oui, c'est
5: le retour, quoi. Enfin, ouais, je veux dire, c'est là les trois semaines, c'est le jour et la nuit.
2: On l'a crépi quand même.
5: Oui, non, mais moi je trouve que là, ça lui a fait du bien ces trois semaines, quoi.
2: Christian, un avis sur Ganago?
3: Ouais, c'est quelqu'un qui aime le club, ça se passe. Bon, après voilà, c'est Nantes, c'est de la Ligue 2, c'est des joueurs de Ligue 2. Mais j'attends de voir aussi, surtout celui qui s'est blessé, le Corridor, là.
2: Corridor.
3: C'est ça, oui.
2: Il y a un souci avec les prénoms et les noms. Christian, qu'est-ce qui se passe?
3: Il y a
5: eu trop de changements.
2: Vous êtes sûr vous appelez Christian? En fait, il s'appelle pas vous, il est vide. Il s'appelle Christophe, en fait.
3: Il y a tellement de changements, les mercato d'été et d'hiver, on a du mal à retenir les joueurs maintenant.
5: Non, puis surtout, c'est arrivé au dernier moment. C'est vrai que pour s'habituer aux joueurs.
2: Non, mais blague à part.
3: Je connais par cœur. L'équipe qui jouait avec Chaudon en 95, par exemple.
2: Ah bah très bien, faisons ça comme émission. Qu'est-ce que vous avez pensé du Nantes-Auxerre en 95?
5: Alors on a gagné.
2: Strasbourg.
5: Ah bah non, mais toi tu vois tout de suite. Ah non mais Olivier,
2: voilà,
5: il est mauvais.
2: Il prend le seul match.
5: Mais voilà.
2: Le seul match.
5: Votre 15 avril 95,
2: voilà,
5: on s'en fout.
2: But de Leboeuf et de Mostovoy, voilà. Et bah il nous le prend, c'est sûr. Hein.
5: Tu cherches toujours ce qui va pas, Olivier. Ça va pas.
2: Et Christian, là, Joe, il nous a dit l'auditeur d'avant nous a dit que lui voyait top 5 le FC Nantes. Bon, on a un peu ouvert les yeux comme ça, mais et vous?
3: Ouais, pourquoi pas, ça peut s'améliorer dans la saison. Faut faire aussi confiance aux joueurs du centre de formation. Il y a des bons jeunes aussi à Nantes. Faut trouver la même gamme.
5: Après, ils sont tous partis.
3: Faut pas monter cette année. Non, t'es pas prêt du tout. C'est une année de transition, voire deux années avant de pouvoir envisager quelque chose. Voilà. Et par-dessus tout ça, il y a l'ombre du repreneur. Là, on ne sait pas trop qui c'est. Voilà, il y a plein d'interrogations sur l'avenir. Mais il faut en tout cas se maintenir en Ligue 2, un an, deux ans, trois ans, et s'appuyer sur un socle solide avant de pouvoir envisager la Ligue 1, hein, à mon avis. Hein. C'est trop fragile, quoi. C'est trop fragile.
2: Nous allons parler justement de Paulo Tavares et de la vente du FC Nantes.
0: Puisqu'on parle de l'efficacité des attaquants, là, qu'est-ce qui manquait? Il cadrait pas? Le goal était en forme du côté rémois?
5: Le goal, il était énorme. T'as vu ses bras, il est 2m01.
0: Un albatros.
5: Mais oui. Il y a un moment, quand il jongle là avec sa balle, tu te dis, c'est parce qu'il a des grands bras, quoi. C'est un colosse.
2: Alors, Olivier va dire que c'était le cirque du FC Nantes. Non, c'est ça. Il y a un truc.
6: C'est vrai qu'il a fait pas mal d'arrêts.
5: Ouais.
2: Merci Christian de Orvault.
0: Merci Christian.
2: Non, c'est Jean-Simon Glotin qui me l'a soufflé.
0: Ah bon,
2: un intervenant sur cette antenne.
0: Je connais pas.
2: Top et flop, on n'a pas trop échangé. On a eu HM devant. Christian nous disait Robinet, Corridor, même s'il est rentré. Bon, ça vaut pas un pichet de cidre globalement. C'est ce que vous êtes d'accord?
5: Ouais,
2: ce sont des flops.
5: Corridor, j'attends de voir effectivement quand il sera dans de bonnes dispositions, bien remis, parce que franchement, j'avais été plutôt séduite à Rodez. Maintenant, dommage, il s'est blessé.
2: Rodez.
0: C'est vrai, je m'en rappelle de ça.
5: Comme je veux, c'est un Z, j'ai le droit de dire Rodez.
2: C'est vrai, ça tombe sous le sens. Non, mais plutôt des flops, et globalement, en top, il n'y a que HM chez vous. C'est ça,
5: oui,
2: si
5: oui,
2: on
5: oui,
2: fait
5: non, un. Non, et la bonne surprise de Ganago, moi. Franchement, je le mettrais quand même.
2: De loin, en
5: mais
2: fait,
5: oui,
2: c'est ça le truc. On n'est pas assez
5: exigeant, je pense.
6: Non, non, Ganago, non.
2: Ah, c'est non.
0: Non, c'est mais pourquoi c'est non alors?
6: Ah, parce qu'il a pas été efficace.
5: Mais quand on est moins mauvais, on peut pas être bon.
2: Quand on est, c'est
5: philosophique. Vous avez 4 heures.
6: Je voudrais rappeler la phrase, celui qui renonce à être meilleur, c'est déjà d'être bon.
5: Ah oui, c'est vrai.
2: Et on en apprend des choses.
0: Ça doit te plaire, ça.
2: Ah, j'adore ça. Ouais. Ouais, on pourrait faire que des phrases comme ça.
5: Voilà.
2: On n'explique rien derrière, on fait que des phrases comme ça.
0: Je suis sûr que Jean-Simon Glotin, il
5: a
6: compris.
2: Ah bah bien sûr, mais c'est le plus intelligent d'entre nous.
5: Mais ils le lisent à chaque fois qu'ils passent dans le couloir, donc j'espère qu'ils le comprennent, les joueurs.
2: Ouais, mais ils savent lire. Pardon, non, je plaisante.
5: Ce commentaire n'engage que toi, Abraham.
0: On peut repasser l'extra, c'est lui.
5: C'est
0: hein.
5: lui. Hein. Oh,
6: t'es vachement négatif comme mec.
2: C'est l'IA.
5: Tu vas être de la team d'Olivier, merde.
2: C'est l'IA.
5: Zut, pardon.
1: Ah oui. 100% canard.
5: J'ai dit zut.
0: Carton jaune.
5: J'ai dit zut.
2: Un sou dans le cochon. Quand il y a un gros mot, c'est un sou dans le cochon.
0: 100 euros, s'il te plaît.
2: Vous restez encore avec nous. Restez avec nous, c'est très important car nous allons parler là. On ne rigole plus. Gros sou ou petit sou. Picsou, FC Nantes, vente, Paulo Tavares, c'est tout de suite.
0: Oh, c'est dingue ça. Et bien pour l'instant, pour vous occuper, c'est Marc Lavoine et Patrick Fiori avec...

0: Marc Lavoine et Patrick Fiori sur ici Loire-Océan. Et dans un instant, nous allons revenir sur cette histoire du rachat du FC Nantes.
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6: Alors parlons vente du FCN maintenant. Est-ce que le verre est déjà dans le fruit ? J'avais bien aimé cette expression que j'ai utilisée tout à l'heure.
0: C'est vrai.
6: Elle est adéquate, elle est appropriée.
0: Tu as complètement raison, Denis.
6: La malice. Évoquons. Non, mais ne rigolons plus, c'est important.
0: Non. Non. Ah là, oui, mais là, c'est des histoires de pognon.
6: La France, ouais. La France a
0: de
6: peur.
0: De pognon.
6: La France a peur.
7: L'heure est grave.
6: J.K.L. pour ceux qui l'ont. Évoquons cet homme, Paolo Tavares.
0: Vous
6: donc,
0: le connaissez ?
6: Qui, personnellement, non, bien évidemment. Qui, avec un fonds d'investissement, souhaite racheter le club du FC Nantes à Valdemar Quitta. Donc ça, c'est des informations que tout le monde connaît, bien évidemment. On ne va pas en apporter d'autres supplémentaires. Là, on veut avoir votre avis. Une enveloppe autour de 100 millions d'euros, avec des bonus potentiels allant à 125 millions d'euros. Et on aurait ce Paolo Tavares, qui est un peu controversé dans le monde du foot, puisque il aurait tenté de racheter Valenciennes, de racheter Saint-Étienne. Voilà, c'est un ancien agent. Il y a un petit peu un passé trouble qui nous rappelle un certain Moji Bayat. Je rappelle Moji Bayat qui avait dit Nelson Mandela a fait de la prison, donc bon, je peux en faire. Voilà, ça place un bonhomme déjà. Ancien agent très sulfureux autour du FC Nantes. Qu'est-ce qu'on pense déjà de ce projet, Céline, Olivier?
8: Eh ben déjà, le prix de vente 100 millions d'euros alors que le club n'a pas avancé depuis 2007 où il a été acheté 10 millions d'euros.
6: Bon, ben, à l'inflation, hein.
8: Voilà. Oui, l'inflation.
6: T'as vu le carburant.
8: Ouais. On fait pas un fois 10 quand même. Donc, pour moi, le prix est largement surévalué. Donc, je pense qu'il n'y a pas du tout les garanties bancaires derrière et que la DNCG va nous dire dans 15 jours, circuler, il n'y a rien à voir.
7: J'espère.
6: Puisque la DNCG, c'est elle qui va, pas décider, mais qui va donner
7: c'est
6: un.
7: Le gendarme, c'est le gendarme financier du football. Qui va pouvoir peut-être mettre son veto sur ce qui paraît quand même une grosse farce. Parce qu'effectivement, 100 millions, non mais...
6: Quand vous avez vu ça, à quoi vous avez pensé?
7: Moi, je scande aux grandes dames d'Olivier, je scande dans les tribunes que je souhaite voir à corps et à cri quitte à partir. Mais là, on va pas nous vendre quand même. Là, c'est même plus du rêve. Hein. C'est du vent, c'est du flan, on n'y croit pas. Et tout ce que je vois, c'est qu'effectivement, Tavares, Lopez...
6: Ah oui, ouais. Tout ce qui est en S, c'est pas bon.
7: C'est pas bon.
6: Okay.
8: Dès que c'est portugais, bon.
7: Voilà, c'est pour ça. C'est pour ça, entre nous, t'as.
6: C'est le fado, ça. C'est cette tendance à être un peu triste à chaque fois.
7: Franchement, je suis sur la même lignée que nos ultras qui ont fait un très très bon communiqué à ce sujet.
6: Ni
7: la Brigade Loire, ni la peste, ni le choléra. Donc oui, je veux voir le club vendu parce que Quitta, on n'en peut plus. Voilà. Mais franchement, le projet de Tavares, je n'en veux pas et je n'y crois pas. Alors déjà les chiffres, c'est hallucinant. Et puis le gars, il fait son bobo sur les réseaux sociaux. Il a contacté tout le monde. Il contacte les influents, c'est-à-dire les gens qui parlent du club sur les réseaux sociaux.
6: Un peu de followers,
7: ouais,
6: comme on dit.
7: Ouais, yeah. Voilà, les gens qui ont. Il les a tous contactés. Là, il nous met un tweet assassin en disant que de toute façon, nous, supporters en tribune, quand on ose dire qu'on n'en veut pas de son projet qui est nébuleux et on le divertit, bah c'est bien, continue Monsieur Tavares, vous aussi vous nous divertissez énormément, mais par contre restez où vous êtes.
6: Et tu nous as envoyé aussi, on n'a pas reçu ce message-là, mais il aurait envoyé donc Olivier des messages privés
8: à, ouais, à certains twittos qui avaient un peu la langue bien pendue.
6: Négatif sur lui, bien sûr. Négatif,
7: hein. Ah oui, oui, bien sûr, des critiques.
6: Et qu'est-ce que ça disait globalement ce message-là?
8: Oh bah, en gros, il les invectivait pour leur dire viens, on s'appelle et puis
6: on va
8: s'expliquer. Mmh. Bon, aujourd'hui, son compte Twitter a été supprimé, donc
7: aujourd'hui, puis demain, il va dire qu'il a été piraté, que c'est pas lui le grand méchant, hein. Lui, c'est un gentil.
8: Donc soit le vrai fonds d'investissement derrière lui a dit tais-toi, soit son compte a été piraté, mais je ne pense pas.
6: Est-ce que vous pensez peut-être que c'est comme dans Scooby-Doo, en fait, on va enlever la tête de Paul Tavares et c'est Valdemar Quitta qui est en dessous.
7: Clone.
6: Ou Scooby.
8: Non, ouais. c'est Gérard Lopez.
6: Ouais. Ah, ça. Ouais. Ok, donc c'est. Ah, bon.
7: On peut directement penser au. On peut directement penser au 1 euro du coup.
8: Un euro symbolique.
7: Un euro symbolique, puis c'est bon. Ouais. Allez, on en parle plus.
6: Enlevez
7: on
6: les potences et les cordes, s'il vous plaît.
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6: On va continuer, Jean-Jacques, à savoir est-ce que on peut être heureux en étant supporter du FC Nantes.
0: Je sais pas.
6: Faut garder le self-control, c'est ça.
0: C'est pas évident, oui. Vaut mieux.
6: Ouais.
0: C'est un peu comme être supporter de l'équipe de foot de Pologne.
6: Ok, ça tombe comme ça.

0: Votre info trafic en direct, le dernier point. Donc il y a encore des ralentissements sur le périphérique ouest en extérieur, mais maintenant c'est beaucoup moins important. Beaucoup moins important que tout à l'heure, on est à 20 minutes en plus. Et sur le périphérique est, donc c'est en intérieur, 25 minutes de plus, toujours quand même, pour aller de la porte de Carquefou au pont de Bellevue.
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2: Concernant la vente du FC Nantes, faut-il forcément souffrir quand on aime ce club ?
3: Déjà oui ou non ?
4: Oui. Enfin, au moins depuis 25 ans, puisque depuis la reprise du club par la Sud Presse, ça va de mal en pis.
2: Est-ce que de mal en pis ? C'est une très jolie expression qu'on utilise peu maintenant. Non mais on a eu une année bien avec la Coupe de France, une année et demie.
4: Non, j'ai oublié, je crois.
5: Non, mais c'est
2: Céline,
5: non,
2: mal en pis aussi.
5: Ouais, c'est cette petite, ce petit souffle qu'on a eu avec la Coupe de France et la Coupe d'Europe. Ça peut pas effacer 20 années de galère et où franchement on a envie de revoir des choses. J'ai envie de revoir un collectif sur le terrain qui se bat pour un maillot, qu'il soit rose ou jaune.
2: C'était notre discussion voilà. Pour vous qui ne l'avez
5: mais
2: pas entendu.
5: Qui se battent pour le maillot, pour ce que représente le club, pour l'institution FC Nantes. Je sais que c'est un terme que tu n'aimes pas forcément.
4: Si, l'institution,
5: l'institution
4: si.
5: FC Nantes.
4: Moi, quand on me dit je vais au stade pour soutenir l'institution, pour moi, on donne plutôt de l'intérêt pour Kita à
2: et de l'argent, tu veux dire, ouais.
4: Mais bon, ça, c'est une opinion que je garde
2: pour toi.
4: Voilà.
2: C'est dommage parce que t'es à la radio, quand même.
4: C'est plutôt bien de le dire.
5: Là-dessus, on sera pas d'accord. Moi, contre vents et marées, j'irai au stade parce que je veux soutenir mon club et même si on est rendu au très fond.
4: Si tu veux soutenir ton club, va voir les féminines ou les jeunes.
5: Mais j'y vais aussi.
4: Mais va pas soutenir une équipe qui, de toute façon, l'année prochaine, ils ne seront plus là.
2: Donc, les joueurs, le turnover constant de joueurs qui ne vont pas respecter l'institution finalement.
5: Est-ce que tu as envie de...
4: Après, ils savent très bien où ils mettent les pieds. Hein. C'est un club
2: de
4: bas de Ligue 1 quand on y est.
2: De bas de Ligue 1 voilà, comme sur le passé.
5: C'est vrai qu'on a fait pas mal infirmerie sur les dernières années sur des recrutements de joueurs blessés. On était très fort là-dessus. Ils se requinquaient.
2: Coucou 111, c'est
5: ça. Ils se requinquaient, puis à coup qu'ils sont requinqués, ils s'en vont. Moi je continuerai coûte que coûte à aller au stade. Déjà, rien que de pouvoir retourner dans ma tribune, la tribune Loire qui s'est carré ouverte.
2: C'est la tienne, carrément,
4: C'était renommé.
5: Rien que ça, je pense que les joueurs l'ont vu, hein, que franchement, cet engouement.
2: Grégory Poirier en parle dans
5: le fameux 12e homme, je pense que sincèrement, on a notre rôle à jouer.
4: C'est pour ça qu'on a gagné.
2: Ça fait deux sous dans le cochon.
5: Mais oui, je vais faire un wéro. Alors, je suis désolée, mais non, oui. Mais c'est peut-être pour ça qu'on n'a pas perdu. Voilà.
2: Ah.
5: Toc.
2: Et tiens, là-bas. Franco-portugais, prends ça. Et est-ce que vous avez peur, je reviens sur l'avant du FCN, est-ce que vous avez peur du profil à la Lopez, justement, de Bordeaux? Donc, pour rappel, ceux qui ne connaissent pas l'histoire, qui reprend le club de Bordeaux, et Bordeaux est maintenant au tréfonds des ligues amateurs. Vous avez peur de ce genre de profil
4: montage, le montage financier, on n'a pas de certitude, mais il y aurait quelques millions de la part de Valdemar Quitta qui va donc rester un peu au club pendant quelques années. Et ensuite, c'est des fonds à gros taux, donc oui, ça peut
2: d'investissement avec en plus des intérêts assez hauts, assez élevés.
5: Quand tu vois le taux de rentabilité qu'ils espèrent du x9. Excuse-moi, mais à un moment donné,
2: tu es chef d'entreprise, rappelons-le.
5: Aujourd'hui, on est sur du foot business. On va pas se voiler la face. L'argent fait partie du foot. C'est malheureux, c'est quelque chose que je déplore, mais c'est la vérité. Il faut faire avec. Maintenant, tous ceux qui investissent dans le foot, ce qu'ils veulent, c'est rentrer dans leurs frais et notamment spéculer pour la plupart. là, ce qu'ils espèrent, enfin, ce qu'on a pu voir des extraits IA du projet Tavares, parce que, excuse-moi, quand tu vois certaines trucs qui sortent.
2: Il y a des présentations
5: qui ont été faites qu'on sort, ouais, enfin, qu'on trouve un peu à droite à gauche.
2: Avec des modèles IA, donc intelligence artificielle. Avec, pour ceux qui n'ont pas l'acronyme.
5: Quand tu vois ce qu'ils veulent faire, tu te dis, mais voilà, et on s'en fout des paillettes, on veut pas de concert de Snoop Doggy Dogg, on veut pas de Marcello qui vienne faire le coup d'envoi. J'en ai rien à faire de tout ça, moi, je veux un collectif qui joue au foot sur le terrain.
2: Avec Snoop Dogg, ceci étant dit, on aurait plein de choses à dire. Ça serait quand même assez bon.
0: Chose à fumer, surtout. À fumer, surtout, j'allais dire. Ouais,
2: c'est pas
0: vrai.
2: Bon pour la santé. Il ne faut pas dire ça.
0: C'est pas bon pour la santé.
5: Il fut un temps où Bob Marley avait mis le maillot de Nantes.
2: Sachez que Bob Marley s'est fait mal au pied, ce qui a amené son cancer en jouant au foot.
0: Ça, c'est la légende.
2: Ouais, c'est la légende. Bah, il faut bien des légendes dans la vie. Donc, peur un petit peu du parcours à la Lopez.
4: Après, la DNCG a plus de prérogatives pour vérifier. Donc, si la DNCG valide, soit il se moque du monde et il n'y a rien derrière ce dossier, soit il valide et tout est OK dans ce cas-là.
5: Bon. J'espère qu'il y aura une jurisprudence, justement la jurisprudence Bordeaux, quoi. C'est-à-dire
2: ça serait pas mal.
5: Ce serait pas mal qu'il y ait des warnings bien avant. Et après.
2: Parce qu'il y a quand même des salariés au club. Non, mais on le dit là, parce qu'on rigole dans la gageade, c'est quand même notre émission. Il y a quand même beaucoup de salariés au club et là, c'est aussi leur avenir qui en dépend.
5: Mais voilà. Bien sûr. Mais d'ailleurs,
2: ce sont les petits salaires, alors que les joueurs, ils se barrent de toute façon.
5: Qui n'était que consultatif, s'est prononcé contre mardi dernier. Mais eux, ils sont juste là pour dire qu'ils sont pas d'accord. Ça n'influera en rien.
2: C'est le comité social économique, du FC Nantes.
5: Ça n'influera en rien la vente ou non du club. Maintenant, il est clair que nous, supporters, on a quand même encore notre mot à dire, même si voilà. Et quand on va au stade, c'est pour soutenir aussi les joueurs, même s'ils sont là que de passage. Faut les emmener avec nous. C'est le message qui a été donné en fin de match contre Reims. Le capot de la brigade l'a dit. Maintenant les joueurs, on est avec vous. On va pas vous lâcher vous, mais par contre, soyez avec nous. Et les mains dans la main, et on espère que on va avancer, quoi. Après, vente ou pas du club, on s'en fout. La bonne chose, c'était que ça fait 3 semaines où ils ont pu travailler tranquillement parce qu'on parlait que de la vente du club.
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2: Semaine prochaine, match face à Dunkerque, 17 octobre, 14h, que vous pouvez suivre, bien entendu, sur Ici Loire-Océan. Mais quelle évidence avec Marius Delaunay, Guillaume Barré aux commentaires, ça va être génial. Et nous, on se retrouve lundi 19 octobre, bien entendu, débrief. Petit pronostic de ce qui va se passer dans ce match, Céline, Olivier.
4: Il va y avoir du foot, je crois, mais...
5: Déjà, ce serait pas mal. Franchement, déjà, si ça joue au foot, ce sera pas mal. Moi, j'arrête de pronostiquer qu'il gagne parce que ça marche pas. Je vais pas non plus dire qu'il perd.
0: 0-0,
2: je disais 5 secondes, dépêchez-vous.
5: J'ai pas envie qu'on perde. Voilà,
2: Un partout, pas envie qu'on perde. Jean-Jacques, un petit
0: 0-0.
2: 0-0, ok, super, on va se régaler. Merci beaucoup. Allez, on raccroche. Merci.
5: Au revoir, Cognac
2: Gel et Studio.
0: Merci, Denis.
2: Bonne soirée, les Canaries en Bochard.
0: Et après les infos, là, c'est l'invité musical de Oshi qui va être là, la chanteuse.
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0: 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Marine Legénie.
6: Il n'y aura pas cours demain au collège La Canale à Aubagne. Ce matin, un élève de 14 ans est entré avec un fusil de chasse caché dans un étui à guitare et a tiré sur le principal et une professeure. Les deux victimes sont blessées aux jambes, hors de danger ce soir. Une enquête pour assassinat est ouverte. Le père de l'adolescent lui est en garde à vue. Plusieurs armes ont été saisies au domicile familial. Julien Raymond, vous êtes à Aubagne devant le collège ce soir avec les élèves.
7: Younes, par exemple, a du mal à trouver ses mots. Cet ado en troisième se gratte la tête. Le principal suspect, il l'assure, c'est son délégué de classe. Younes était en cours ce matin quand il l'a entendu tirer.
8: D'un coup, on entend des coups de feu. Après, la prof nous dit que c'est des travaux. Je savais que ça avait pas forcément le bruit de travaux. Après, on est sorti dans la cour. On nous a rassemblés et nous a expliqué qu'en fait, un élève de ma classe s'était introduit dans le collège avec une arme à feu et qu'il avait tiré sur le proviseur. terre.
7: Le principal à terre, ensanglanté, une image très choquante, vue par plusieurs élèves. Très vite, les professeurs se sont organisés pour rassurer, mettre en sécurité les élèves. Monsieur Canazzi, prof d'espagnol, me raconte que l'un des coups de feu a été tiré devant sa classe ce matin. Un grand boom qui l'a tout de suite fait paniquer.
9: On a entendu des bruits forts. On ne sait pas si c'était des pétards. On n'est pas très habitué à entendre des détonations dans le collège. Et l'alarme a rapidement retenti. Ces bruits m'ont un peu apeuré. Donc j'ai préféré ne pas laisser sortir les élèves. Et finalement, j'ai bien fait. On s'est confiné.
7: Le suspect est l'un des élèves de ce professeur. Je n'ai rien vu venir, regrette-t-il. C'était un élève effacé avec qui j'avais peu de contact.
6: Et ça pose évidemment des questions sur la sécurité dans les établissements scolaires qui dépendent des départements. Martine Vassal est présidente LR du conseil départemental des Bouches-du-Rhône. Elle s'est rendue sur place ce matin et selon elle, le drame aurait pu être évité.
10: Je suis très en colère parce que dans cet établissement-là, nous avons depuis 2015 sécurisé pratiquement tous les collèges de ce département. On en a encore une dizaine à faire, une grosse dizaine à faire. Et puis, il y en avait cinq qui refusaient, pour des raisons diverses et variées, de sécuriser les établissements. Donc, la Canal en faisait partie. La principale précédente ne voulait pas. Et donc, effectivement, le principal qui, aujourd'hui, a reçu les coups de fusil, lui, était d'accord. Donc, il était prévu de le faire, mais bien sûr, à la suite de ceux qui avaient accepté avant. Donc là, j'ai pris une décision, c'est de sécuriser et d'accélérer le plan de sécurisation. Et les cinq qui ne veulent pas, on va le faire quand même, parce qu'à un moment, nos enfants, nos parents et nos enfants et nos professeurs ont besoin de se sentir sécurisés dans l'établissement des Bouches-du-Rhône.
6: Martine Vassal, présidente LR du conseil départemental des Bouches-du-Rhône, invitée du 13h de nos régions, à réécouter en replay sur ici.fr. Des centaines de supermarchés, Intermarchés, Leclerc, Carrefour, Monoprix et coopératives eurent obligé de jeter des produits frais après une cyberattaque visant les réfrigérateurs et congélateurs, passant de moins 20 à 50 degrés. Parmi les magasins impactés, il y a le Super U de Morsinx, la Nouvelle, c'est dans les Landes. Il fait partie donc des magasins victimes de cette cyberattaque. La direction estime avoir perdu plus de 20 000 euros de marchandises. Mais au-delà de la perte économique, c'est surtout le gaspillage alimentaire qui choque Laurence, une des employées du Super U.
11: C'est impressionnant. Tout le rayon est acheté. C'est triste. Les rayons qui ont le plus souffert, c'est les rayons surgelés. Parce que dès qu'il y a une rupture du froid, c'est vrai que c'est tout de suite tout ce qui est poisson, tout ce qui est boucherie. C'était des rayons ouverts et c'est des produits les plus sensibles. C'est triste, toute cette marchandise irrécupérable. Tout ça pour quelqu'un qui, derrière son ordinateur, a fait joujou. Et voilà. Derrière, c'est de la marchandise, des employés, des entreprises qui subissent. Puis c'est les clients qu'on a au quotidien qui ne peuvent pas faire leurs courses. Et surtout sur la commune où on est, c'est quand même une clientèle pour certains qui sont âgés, qui n'ont pas les moyens de se déplacer sur des grosses communes et dont on est vraiment leur magasin, quoi. Et donc là, aujourd'hui, les personnes, notamment âgées, étaient tristes de ne pas pouvoir faire leurs courses et on ne sait pas quand on va revenir à la normale pour eux.
6: Le retour donc à la normale est prévu pour la fin de semaine, après plusieurs livraisons. Le reportage photo est à retrouver sur notre site et l'application ici. Et puis bientôt, un nouveau spectacle musical qui devrait voir le jour autour de Dalida. Dalida, une paradisco, attendue pour octobre 2027. Spectacle promet d'être de qualité, car aux manettes, écoutez-moi bien, il y a Thomas Joly, metteur en scène évidemment de Starmania et de la magnifique cérémonie d'ouverture des Jeux Olympiques de Paris. C'était en 2024.
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0: À Nantes, nous avons eu droit pour redébuter la semaine à un temps couvert et pluvieux. Et demain, en Loire-Atlantique et en Vendée, le temps va être une nouvelle fois couvert toute la journée avec des pluies éparses jusqu'en milieu d'après-midi. De légères brumes peuvent même se produire localement avec un vent faible d'ouest. Les maximales 19 à 22 degrés, 20 à Nantes. Demain matin, on attend à 8h du matin un temps plutôt doux avec 18 degrés à Châteaubriant, 18 à Nantes, 18 à La Roche-sur-Yon, 18 à Saint-Nazaire.
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13: Salut à toutes, salut à tous, bienvenue. C'est votre décibel du lundi. On est ensemble en direct jusqu'à 20h. Ce soir, mon invité fait l'actualité avec son nouvel album sorti juste avant le week-end. C'est Oshi. Est-ce que c'est grave, docteur ? Qu'est-ce qui se passe dans mon cœur ? Ouais, on part chez le docteur avec Oshi. Bonjour docteur, c'est le nom de la tournée, c'est le nom de l'album qui vient de sortir et c'est un peu le concept. Hein. On suit Oshi dans une consultation pour essayer d'aller vers la reconstruction après une rupture brutale. Un album thérapeutique pour notre Oshi, son quatrième album. 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Il faut appeler le 0810 055 056. 0810 055 056. 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Et puis en plus de Oshi, ce soir, vous croiserez les très recommandables Jean Vincent, Aerosmith ou encore en coup de cœur, une découverte, l'excellente Lisa Pariente. On démarre avec un coup de vieux, un bon coup de pelle derrière la nuque, comme on dit chez moi. Oui, le rail a 40 ans. Oui, les 40 ans du rail en France, c'est cette année. On l'a appris grâce à l'anniversaire du festival de rail de Bobigny, qui avait eu lieu en octobre 1986. Le premier festival en France mettant en avant cette musique, ce chant populaire d'Algérie, qui depuis, mes amis, sachez-le, est entré au patrimoine immatériel de l'humanité, de l'UNESCO. Donc voilà, maintenant le rail, c'est vraiment pas de la blague. Mais il y a 40 ans, c'était donc les débuts de cette musique en France en 1986. Et je me suis souvenu qu'il n'y a pas eu que le festival de rail de Bobigny, il y a aussi eu cette chanson. Carte de séjour, douce France, bien avant les tubes de Raled, Faudel, Cheb Mami, 1, 2, 3 Soleil, Rachid Taha avait déjà fait beaucoup pour le rail avec son groupe Carte de séjour et cette reprise de Charles Trenet. Le rail en France à 40 ans, eh ben on fait ça.

0: évidemment signé Carte de séjour, le groupe de Rachid Dara, qui ensuite a sorti tout un tas d'albums merveilleux et a participé donc à ce live à Bercy, 1, 2, 3 Soleil, un des plus grands albums live de tous les temps, je dis même pas de France, de tous les temps, du monde entier. Il est vraiment excellent cet album live, 1, 2, 3 Soleil. Je pense que vous l'avez quelque part chez vous, alors courez le récupérer et réécoutez-le, que ce soit les musiciens, le son, l'ambiance dans la salle et les trois chanteurs, c'est une merveille.
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0: Coup de cœur ce soir pour une jeune artiste qui s'appelle Lisa Pariente. Elle avait déjà cartonné avec un mini-album intitulé Antidépresseur. Et son premier album, Effets secondaires, sans doute les effets secondaires des antidépresseurs suscités, vient de sortir. Il est sorti vendredi. C'est 14 chansons dans lesquelles cette jeune femme de 29 ans raconte sa vie, ses états d'âme. Mais visiblement, ils n'appartiennent pas qu'à elle, puisque avec plus de 50 millions de stream, je pense que ça touche aussi pas mal de monde. Lisa Pariente, qu'est-ce qu'on se ressemble, chante-t-elle sur ce premier album, Effet secondaire. C'est notre coup de cœur ce soir dans Décibel.
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0: cœur de décibels ce soir pour Lisa Pariente qui sera en concert au mois de novembre à Nantes, Nancy, Bordeaux et Toulouse.
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2: Je ne sais pas quelle est la meilleure nouvelle, le retour des guitares ou le retour du sourire sur le visage de Oshi, qui est mon invité ce soir. Salut Oshi.
3: Salut.
2: Comment ça va?
3: Ça va hyper bien, je suis hyper contente là.
2: Ouais, nous aussi. Ton album, le nouveau, le quatrième, Bonjour Docteur, est sorti vendredi. Et c'est vrai que tout le week-end, on a vu une avalanche de bonnes critiques, de fans super contents et de toi très heureuse. Donc ça fait très très plaisir déjà de te voir ainsi.
3: Ah ouais, je suis hyper, hyper contente et ouais, mon public il est pour quelque chose là. Enfin, c'est cool. Franchement, je pouvais pas rêver mieux.
2: Alors le public d'Oshi qui est extrêmement bien traité, sachez-le, puisque en plus d'une très très belle tournée qui vient d'être annoncée pour tout 2027, avec notamment ton premier Bercy.
3: J'ai la pression.
2: Ah, ça va, c'est dans un an et des brouettes.
3: Je me prépare quand même.
2: Voilà. Donc il y a ça. Et puis il y a plusieurs chansons de ton album dans lesquelles tu parles de ton public. Il y en a une carrément qui leur est dédiée. On en parlera tout à l'heure. Mais alors commençons par le commencement. Si ça s'appelle Bonjour Docteur, c'est qu'à un moment, t'as besoin d'aller chez le docteur. T'as besoin d'aller chez le docteur pour te sauver, sauver ta vie, sauver ta peau. Quand on lit très très vite, on dit ah oui, elle a eu une mauvaise rupture. C'est un peu plus compliqué que ça en fait.
3: Ouais, bien sûr. D'ailleurs, souvent quand on me dit ça, je réponds de manière plus trash, mais c'est vrai, j'ai eu une rupture avec moi-même en fait, avec mon corps, avec mon cœur, avec mon âme, avec tout quoi.
2: En fait, t'étais dans une relation amoureuse. Moi, je me souviens d'ailleurs t'avoir reçu dans cette émission pendant que tu étais dans cette relation où en fait tout était mélangé. C'est-à-dire que la personne qui partageait ta vie partageait ton travail, partageait ton studio, partageait tes droits d'auteur, co-signait les chansons avec toi, était plus ou moins ta manager aussi. Enfin, c'était tout une espèce d'ensemble qui, quand il a explosé, ça fait que ta vie a explosé en mille morceaux.
3: Bah, j'ai totalement dû tout réapprendre, tout regérer, mais tout, quoi. Il n'y a pas un seul endroit où dans ma vie j'étais tout a été aligné, quoi. C'était horrible. Ouais.
2: Et quand tu dis que ce nouvel album, il est thérapeutique, c'est que vraiment, il t'a permis d'aller mieux.
3: Il m'a permis d'aller mieux, il m'a même sauvé la vie, quoi. Clairement, je le dis, mais c'est vrai, parce que du coup, ça m'a permis de... Le fait d'écrire cet album m'a permis de retrouver cette envie d'écrire, ce pourquoi je faisais de la musique à la base. Parce que c'est clair que quand tout a pété, tout s'est explosé et que j'allais pas bien, je me suis dit, en fait, j'ai plus envie d'écrire, du coup, vu que tout était lié, j'ai plus envie de rien, quoi. Donc j'étais dans un sous terre, quoi, clairement.
2: Voilà. Ouais. Alors les symptômes, comme chez le docteur, puisqu'on vous le dit dans cet album, on est chez le docteur avec Oshi. Alors selon les chansons, on change de docteur, mais ouais. Enfin voilà. Voilà. On liste les symptômes.

0: mentale au cœur de l'album, la tienne et d'ailleurs celle de toute ta génération et puis par extension de tout le monde, hein, parce que si les gens de ton âge sont un peu fucked up aujourd'hui, c'est la faute à nous, à leurs parents. C'est vrai. Donc ça, c'était important pour toi. Évidemment, tu parles de ton expérience, mais tu parles à tout le monde en vrai.
1: Oui, et puis en fait, en parlant de mon expérience avec mon entourage, parce qu'il y a un moment donné où je crois que quand ça va vraiment pas, bah, la parole est finie par se libérer et on discute. Et en fait, je me suis rendu compte que j'étais loin d'être la seule, même si je savais en voyant les médias et qui parlaient quand même de santé mentale et tout, que j'étais pas la seule. Mais en fait, en rentrant dans les symptômes précis, quoi, parce que on parle souvent, je trouve, dans des chansons, voilà, dans des articles trop cool et tout, mais de la dépression. Oui. Mais en fait, très peu des symptômes et de tout ce que ça peut laisser, quoi. En fait,
0: et ça bloque tout dans la vie.
1: Tout.
0: Dans ta liste de symptômes de cette chanson santé mentale, elle est terrible parce qu'en fait, on se rend compte qu'on n'a plus goût à rien. C'est-à-dire que même un truc que t'aimes bien manger, bah, t'as plus envie de le manger, quoi.
1: Tout est fade.
0: Tout est fade,
1: ouais. Même nous-mêmes, en fait, on devient fade, on s'aime plus et tout ça. Et du coup, ouais, cette chanson, ça a été vraiment une des chansons les plus dures à écrire pour moi, je pense, parce que je me suis vraiment livrée dans une chanson à part écrite comme si j'allais voir un psy, en fait. Et j'ai vraiment listé tous mes symptômes. Je les ai pas inventés, quoi.
0: Alors, une rupture, qui plus est, très violente en ce qui te concerne. Il y a plusieurs stades après. Il y a la colère,

0: La peur change de camp. Donc oui, il y a aussi des revendications dans cet album. Et puis quand la colère c'est pas assez, on passe à la rage.
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0: Non mais cette phrase aussi m'a rendu dingue.
2: J'adore.
0: C'est dommage que la chanson ait pas existé il y a 10-15 ans là. Parce que alors ça je l'aurais sorti direct. C'est aujourd'hui quelque chose de réjouissant de pouvoir dire ces mots-là, ça y est.
2: Ouais, puis sur...

0: Alors Oshi, au-delà du fait que c'est la la la en concert, ça va être quelque chose de magnifique.
1: Ça dit des choses, je trouve, qui est ses cœurs sur cette chanson-là précisément. En fait, c'est que ton travail de reconstruction, de reconnexion à toi, c'est pas juste chez le docteur, entre toi et le docteur. En fait, il faut un village pour te remettre debout, non ?
2: Bah oui, ça a été moi avec moi-même, mais ouais, très vite moi avec mes potes, et puis après moi avec le public, quoi. C'est ça la
1: suite. C'est ça. Hein.
2: Mais en fait, d'ailleurs, c'est tous mes potes sur les
1: la, cœurs.
2: Ouais, ouais. C'est,
1: oh,
2: ils sont dans le
1: ils
2: clip.
1: Ils sont venus
2: et tout
1: en studio
2: ça.
1: Et dans le
2: ils
1: clip.
2: Ils sont venus en studio, ils sont dans le clip. Enfin, c'est trop important. En fait, je pense que c'est l'album le plus familial que j'ai fait aussi, dans le sens où j'ai dû retourner à enfin voir les personnes qui me faisaient du bien, quoi, que je voyais plus depuis des années, et donc ça m'a fait du bien. Donc il y a beaucoup de mes potes dans l'album aussi.
1: Ça, c'est très beau. Bonjour docteur, l'album le plus familial, tu dis, Oshi. On peut rajouter aussi sans doute le plus guitare. Sur Pleurer en dansant, il y a une très jolie guitare sèche qui nous prend la main comme ça, qui nous emmène sur toute la chanson. Et après, il y a d'autres moments où on est sur de la guitare électrique.

0: est rock, enfin tout est très très rock. C'est assumé, c'est pas à la mode. Mais qu'est-ce que c'est bon?
1: C'est, franchement, c'est pas à la mode. Et ça, en tout cas, c'est dans ma mode à moi.
0: C'est parce à
1: moi,
0: ta
1: j'écoute
0: mode.
1: Viagra Boys, Fontaine d'ici, enfin, ouais. Je suis vraiment. Mais oui, c'est clair. Ouais, c'est assumé. En fait, j'aime tellement. En fait, j'écoute que ça. Au bout d'un moment, je vais le 99% des concerts que je vais voir, il y a le 1% des Céline Dion quand même. Mais,
0: ah, bah mais, Céline, oui, mais c'est pas pareil.
1: Mais c'est du rock, sinon.
0: Oui.
1: Enfin, pas Céline, mais en tout cas, sinon, genre, je vais voir vraiment que des concerts de rock, de métal et tout ça. Donc, à un moment donné, voilà, je sais que je fais de la chanson française et tout ça, mais je me suis dit, bah, c'est dans mon ADN. Quoi, j'ai trop envie de faire ça quoi.
0: T'as Nevermind, l'album de ouais. Nirvana tatoué dans le cou.
1: Oui.
0: C'est à ce point-là, t'as le rock dans la peau.
1: Ouais, parce que ça m'a beaucoup aidé, je pense. Bah, déjà ce que veut dire Nevermind, tout, enfin me rappeler que c'est pas grave forcément tout le temps, tout ce que j'ai pu vivre et tout ça.
0: Ouais.
1: Mais cet album-là, il m'a bouleversé. Je me rappelle de l'avoir trouvé dans les affaires de mon père quand j'étais petite. J'ai adoré la pochette, donc évidemment je me suis emparé de cet album. Ouais.
0: Il a 35 ans l'album de Nirvana, Nevermind. Et pour le coup, moi je l'ai réécouté en plus il y a pas longtemps. Il a hyper bien vieilli. La production est géniale.
1: Hein. Bien. Voilà. Tous les titres de Nirvana vieillissent bien.
0: Donc, reco. Mais pour le coup, ouais, cette esthétique rock et très guitare te va à ravir. Surtout que je trouve que ta voix ne se bat pas contre les instruments très forts. Hein. Je ne sais pas comment vous avez mesuré ça en studio. Mais...
1: On a pris des heures à faire un mix. Hein.
0: Bah, écoute, alors ça s'appelle un mix. Bah, c'est très réussi le mix.
1: Merci.
0: Voilà.
1: C'est cool.
0: On reste avec Oshi en direct sur votre radio. Ici, l'album Bonjour Docteur est disponible. On va vous en dire plus et vous donner aussi les dates de tournée. À tout de suite.
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3: Avec toutes les heures des infos pratiques, locales et utiles en Loire-Atlantique et en Vendée, à La Roche-sur-Yon, offrez à vos enfants une semaine d'initiation à la natation pendant les vacances. Découvrez les stages de natation, une formule idéale de 5 cours du lundi au vendredi pour progresser à son rythme et en fonction de son niveau, que ce soit pour une première découverte ou pour améliorer ses acquis. Vous vous renseignez directement au complexe natation. Et puis à partir de cet automne, eh bien Nantes Métropole déploie une nouvelle offre de vélos en libre service. 2400 vélos assistance électrique seront progressivement déployés dans les 24 communes de la métropole entre maintenant et janvier 2027. Vous avez plus d'informations sur le site de la mairie. Puis demain à Valette, la ville deviendra ambassadrice du don d'organes avec une conférence à ne pas manquer. Ça va se passer au cinéma Le Cep.
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0: Bonjour docteur, le nouvel album d'Oshi, le quatrième. Il est sorti vendredi, la tournée commence en février 2027. Alors il faut que je te parle d'un truc Oshi. 4 février 2027, première date de la tournée à Aix-en-Provence. Et là,
1: ouais.
0: Jean-Louis Aubert, qui adore la psychanalyse, m'a dit, quand tu commences ta tournée à Aix, c'est pas anodin. Donc lui-même avait eu le problème, visiblement. Il y a plusieurs artistes qui commencent à Aix en Provence. Donc voilà, je pense qu'il faudra faire quelques blagues ce soir-là pour désamorcer.
1: Je les ai déjà. Elles sont prêtes.
0: Elles sont prêtes.
1: Elles sont prêtes. Il faut prendre ses places pour Aix, sauf mon Aix, hein, du coup.
0: Oui, bah oui, c'est ça. Aix en Provence, donc le 4 février prochain. Et puis ensuite, alors ça enchaîne tous les zéniths, les arénas partout en France, à Lyon, Rouen, Le Mans, Caen, Nantes, Montpellier, Toulouse, Montbéliard, Genève, Bordeaux, Poitiers. Je sais que Genève, c'est pas en France, les enfants. Je lis la liste. Au mois de mars, Amiens, Lille, Reims. Au mois d'avril, Strasbourg. Enfin, c'est partout. Donc avant l'été. Ensuite, bon, bah, on croise les doigts pour te croiser sur les festivals.
1: Oui.
0: L'été, voilà. Et ensuite, reprise de la tournée à l'automne 2027. Donc, dans un an, tu seras le 16 octobre 27 à Longuenesse, et puis Dijon, Chambéry, Chartres, Nancy, Saint-Etienne. Et donc, on a ce 18 novembre 27, Paris, l'Accor Arena. C'est la première fois.
1: Ouais, c'est la première fois. J'ai vu énormément de concerts là-bas, mais moi, j'ai jamais mis les pieds sur cette scène. Vraiment jamais. Et genre, c'est un rêve de gosse, là, pour le coup.
0: C'est en train de se préparer maintenant, j'imagine, comme c'est dans un an et quelques.
1: Ouais. Enfin, là, je commence déjà à, bah, déjà, on a appelé toutes les équipes pour leur dire on repart sur les routes et
0: ça, ils doivent être très, très contents.
1: Ouais, franchement, on a surtout que c'est une équipe qui s'agrandit. C'est toujours les mêmes et tout. Du coup, c'est trop cool. Et puis, on prépare les décors et tout ça. Enfin, quand même, cet album, on a essayé de l'imager beaucoup. Et du coup, il y a tellement d'idées qu'il faut trier, mettre en place et tout ça, c'est passionnant.
0: Premier concert le 4 février 2027, c'est finalement bientôt à Aix-en-Provence, donc à l'Arena du pays Aix.
1: Pas des Aix.
0: Et pas des Aix, oui, c'est vrai. Billy et Joey, c'est une chanson super touchante de ce nouvel album.
4: J'avoue,

0: les stades, évidemment, de deuil, eh ben, y a un moment où on accepte. Et donc, tu parles de ce désir très très fort de devenir maman. T'avais déjà imaginé donc tes petits, Billy et Joey, et tu leur écris une chanson. Est-ce que ça pense le cœur, et est-ce que t'as fait la paix avec ça?
1: Oui, bah en fait, sur le coup, ça a été une chanson un peu dure, hein, à écrire et tout, parce qu'elle est frontale, quoi. En fait, ouais. Vu qu'on les nomme et tous les enfants, voilà, je leur dis adieu dans la chanson. Mais ça m'a aussi fait me poser la question profonde de est-ce que j'ai envie d'être mère, et la réponse est oui, quoi. Je pense qu'en fait, au final, le fait d'avoir fait cette chanson m'a aidé à guérir beaucoup de choses et à refaire naître certaines envies en moi. Donc, ça va hyper bien. Ils s'appelleront juste pas Billy et Joey.
0: Mais c'est ça. Et puis, peut-être que dire au revoir à ces enfants imaginaires, ça fait de la place pour accueillir tes vrais enfants qui vont arriver.
1: C'est ça. J'avais besoin de leur dire au revoir. Mais en tout cas, les vrais, ouais, voilà. Ils auront pas ce prénom-là. Mais ils seront là.
0: Allez, c'est l'heure des choix cornéliens. Oshi, il faut choisir. Debout à 6 heures du mat ou grasse mat?
1: Grasse mat.
0: Dit-elle, mais alors vraiment, genre, mais ma pauvre, qui se lève à 6 heures?
1: Non, mais si j'ai le choix, évidemment, oui, je préfère dormir. Après, je sais me réveiller aussi, quoi. Mais si j'ai le choix, je préfère dormir parce que je suis plutôt couchée à 6 heures du mat, moi, dans la vie.
0: Ah oui, c'est vrai. Chien ou chat?
1: Allez, chien, quand même.
0: On te propose d'être prof à la Starac, tu y vas ou pas?
1: Ouais, bah pas prof de danse, quoi, pour le bien-être de tout le monde, mais prof de n'importe quoi, j'y vais, ouais.
0: Rouge à lèvres ou vernis à ongles? T'as les deux ce soir, la rouge à lèvres, rouge magnifique, et des ongles noirs. Canon.
1: Franchement, je dirais vernis quand même.
0: Quand même vernis, ouais.
1: Ouais. J'aime bien, mais vernis mal fait, j'aime bien.
0: Ce petit côté punk, j'adore. On me propose de faire le Stade de France, genre le Stade de France parfait. Le son est génial, c'est complet, les gens sont cool et tout. Juste, t'es en première partie de quelqu'un que t'aimes pas. T'acceptes ou pas?
1: Bah, ça dépend qui c'est. Parce qu'il y a ne pas aimer la musique, ouais, et ne pas aimer la personne. Si j'aime pas la musique, franchement, why not? Mais ouais, c'est mieux d'aimer la musique quand même. Donc non, je dis non, je pense quand même. Ça dépend. Si c'est un dessin, je dis oui.
0: Voilà. Ah bah oui, ah bah voilà. Ça c'est pas mal, effectivement. On te propose 10 millions d'euros. En échange, il faut que tu fasses tes tatouages. Tu le fais ou pas? 10 millions! J'ai la voix qui part.
1: Moi, je prends les 10 millions et je me refais les tatouages.
0: Oui, tu peux les refaire après, oui, c'est vrai.
1: En plus, j'en profite pour refaire ceux qui sont mal faits. Bah ouais.
0: C'est bien. On te propose un test ADN récréatif. Ah oui, d'accord, c'est illégal. Mais on peut découvrir tes origines. T'acceptes ou pas?
1: Bah ouais, c'est illégal, mais j'ai déjà pensé à le faire, mais du coup, je le fais pas.
0: Non. Mais bah quand même, hein. Je vais vous dire, elle a pas besoin aussi, parce que son ADN, elle le connaît déjà par cœur.
1: Ouais, ouais.
0: C'est vous, l'ADN. Une chanson très, très cool. Et encore une fois, très rock sur Bonjour Docteur, le nouvel album d'Oshi. Écoutez bien, c'est pour vous.
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0: oui, je vous avais dit, c'est plein de bonnes guitares cet album. Oshi, ADN. Et avec cette chanson et avec cet album, Bonjour Docteur, t'es numéro 1 des ventes physiques, je tiens à le dire.
1: Non mais je suis, ça me touche quoi. À une époque où tout est plus compliqué,
0: mais
1: tout
0: oui.
1: ça, c'est beau.
0: Alors attends, je l'ai dans les mains, il est très beau ton vinyle. Il y a une série de photos de toi absolument magnifique, dans une salle d'attente évidemment, on reste dans la DA du docteur. Hein. Et une très très belle radiographie, voilà, sur la quatrième de couverture de ce... Je sais pas si on dit une quatrième de couverture pour un vinyle, mais enfin bon bref, à l'arrière... Vous allez voir une radiographie de la main de Oshi. Allez en magasin pour voir la radiographie. Après, vous prenez le disque, vous l'achetez, vous le volez, vous gérez votre vie dans les Fnac. Hein. Mais, mais voilà, il est canon. Il est canon. Oshi, on t'a vu à la télévision avec Renaud dans Taratata ce week-end. T'as chanté En Cloque. Oh, c'est une trop belle chanson que Renaud a écrit quand sa femme était enceinte.
1: Et ça m'émeut du coup, ouais.
0: Évidemment. Donc toi tu chantes, lui il est à côté de toi sur le plateau de Taratata, évidemment avec son âge et ses excès passés, ça fait qu'il est moins en forme que toi, mais n'empêche il est là, il est debout, il chante avec toi. Raconte-moi ce que ça t'a fait cette expérience.
1: Bah, en fait déjà, Renaud ça fait un moment qu'on se connaît maintenant, il m'a envoyé un message un jour parce qu'il voulait manger un bout avec moi, et ça fait deux ans je pense, et il voulait qu'on fasse de la musique ensemble et tout, et on a fait de la musique ensemble, c'est pas encore sorti et tout ça, mais en fait c'est surtout que moi il me touche horriblement quoi, donc du coup dès qu'il me demande de venir chanter avec lui quelque part je dis oui quoi, je pense qu'il me demande d'aller sur la lune, j'y vais quoi, je l'adore, c'est quel artiste quoi, ouais. Il y a Renaud et il y a les autres.
0: C'est beau et c'est disponible alors soit sur le replay de France.tv, hein, c'est le dernier Taratata en date, ou alors aussi sur les réseaux sociaux de Taratata. Ils ont partagé ce très très beau duo En Cloque. Ceci dit, toi t'es un peu la queen hein, des duos, parce que t'as fait un très très chouette avec Gaëtan Roussel.
1: J'aime trop.
0: Ouais. Biolay, on n'en parle pas souvent, mais c'est une super bonne chanson que vous avez
1: Merci,
0: fait tous les deux.
1: Cool.
0: Voilà, canon. Et puis alors il y a cette triplette magique avec Nicolas Sirkis et Superbus, le Lola dans Anthologie. C'est ça un peu ta bande ou est-ce que t'as pas vraiment de bande et tu vas dans les bandes de ton
1: non genre? Non mais c'est la même bande. Enfin moi chaque fois que je me retrouve à chanter avec des gens à la télé, on se regarde, on se dit toujours putain on chante tous entre nous.
0: Ouais.
1: Et en fait c'est marrant, mais c'est pas qu'on veut pas l'agrandir, c'est qu'à chaque fois la vie fait qu'il reste que par exemple Jen et moi, donc on chante ensemble.
0: Jen de Superbus.
1: Ouais, ouais. C'est ça, Nicolas Sirkis. Et en fait c'est des gens que j'aime bien dans la vie en fait, surtout ça. Donc j'aime trop partager la musique avec les gens que j'aime aussi dans la vie.
0: Et est-ce que t'as besoin, tu dirais, de validation, genre une victoire de la musique ou ce genre de choses, quand de toute façon t'as ces gens-là que t'admirais quand t'étais pas encore musicienne professionnelle et qui t'ont pris dans la famille? Est-ce que finalement les statuettes, c'est la peine ou pas?
1: Non, mais en fait, si j'avais une statuette, vraiment, je pense que je l'offrirais à ma grand-mère ou à ma mère, quoi, parce que c'est vraiment elle qui attend un jour une récompense. À quel point ça a été un rêve, je pense, quand j'étais gosse. Après, aujourd'hui, moi, franchement, j'ai envoyé mon album à Nicolas Sirkis cet été. Il m'a fait son retour. Pour moi, j'ai déjà ma victoire. Hein. J'étais contente que ça lui ait plu. Quand c'est des gens qu'on écoute, qui aiment ce qu'on fait, c'est hyper touchant, quoi. Parce qu'en fait, il y a beaucoup des gens que j'écoute dans cet album.
0: Ouais, on l'a dit, il y a de la douleur, il y a de la rage, il y a de la colère, il y a des revendications dans le disque, il y a aussi beaucoup, beaucoup de lumière.

0: même quand j'étais devant avec mon classeur.
1: Nous, c'est nous maintenant qui sommes devant avec nos panneaux. Bravo, Oshi.
2: Merci.
1: Et toi, tu seras sur toutes les plus grandes scènes de France en 2027 et notamment à Bercy le 18 novembre 2027. On se reverra d'ici là. Hein.
0: C'est obligé. Vraiment.
1: Tu sais où on habite. Hein. Tu reviens nous voir.
0: Je reste ici.
1: Très bien. Moi, je garde Oshi avec moi. Bonjour, Docteur est disponible. Bravo pour ce bel album. Bravo pour ton courage, Oshi. Et bravo de continuer à parler de tout ce dont les autres n'osent pas parler. Tu fais beaucoup de bien à beaucoup de gens.
0: Merci, ça me touche beaucoup.
1: À bientôt.
0: À bientôt.
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0: Et dans cette dernière partie d'émission, on souhaite les anniversaires et on joue au blind test. Le cadeau de ce soir, c'est le nouvel album d'Oshi, Bonjour Docteur. Et c'est pour Romain. Bonsoir Romain.
2: Romain. Oui, bonsoir.
0: Bonsoir.
2: J'ai un trou. Bonsoir Émilie.
0: Ah mais Romain, mais si tu veux m'appeler Sylvie, tu peux m'appeler Sylvie, il n'y a pas de problème.
2: J'ai eu un trou de mémoire.
0: C'est pas grave, ça arrive, t'inquiète pas Romain. Pour jouer avec toi, il y a aussi Paul. Salut Paul.
3: Oui, bonsoir Émilie.
0: Bonsoir, bienvenue. Paul, je crois que c'est la première fois qu'on joue ensemble.
3: Oui, parce que ça fait pas mal d'années que j'écoute l'émission et puis que chaque matin quand je pars à 3h30, je vous entends les replays. Là.
0: Ah oui, les rediffs de nuit.
2: Ah oui.
3: Voilà, les rediffs de nuit, oui.
0: Bon, et
3: ça, dire, pour une fois.
0: Ah bah exactement. Paul, bienvenue à l'heure des gens habituels, c'est-à-dire entre 19h et 20h. C'est pas mal la vie à cette heure-là aussi. Merci en tout cas de venir jouer avec nous. Alors ce soir, vous avez chacun déjà gagné un exemplaire de l'album d'Oshi. On vous l'envoie là tout de suite, dès la fin du jeu. Paul et Romain, c'est gagné. Et en plus... Il y a un petit plus. Toute cette semaine, nous célébrons sur votre radio ici la résilience. Qu'est-ce que c'est la résilience ? Eh ben, c'est que quand il y a une crise ou une catastrophe, quand il n'y a plus Internet, plus les réseaux mobiles, qu'est-ce qu'on fait ? Qu'est-ce qu'on fait pour s'informer ?
2: La radio.
0: La radio, merci Romain. Radio. Exactement. Et donc, tous les soirs de cette semaine, je vais vous offrir un poste radio spécial, justement, qui est numérique, qui est DAB+, donc voilà, c'est tout le confort moderne. Hein.
2: Mais nouvelles technologies.
0: Voilà, mais si c'est la crise, s'il n'y a plus rien, si Poutine nous coupe Internet ou que ne sais-je, ou un ouragan, j'en sais rien, je ne sais pas ce que je préfère d'ailleurs, un ouragan ou Poutine, je ne sais pas, on verra qui sera le plus rapide. Mais en tout cas, voilà, vous aurez ce petit poste de radio qui est équipé de l'ASA, c'est l'Automatic Safety Alert, ça veut dire qu'en cas d'alerte, il se met automatiquement en route pour vous diffuser un message d'information prioritaire, c'est le top du top. Et ça, j'en ai un à vous faire gagner ce soir, donc Paul et Romain, il y a quand même une compète dans le blind test, ok?
2: Ok.
3: Voilà. Ok.
0: Vous avez chacun un album d'Oshi et en plus cette radio que nous mettons en jeu maintenant. Alors attention, Romain et Paul, le thème du blind test ce soir, ce sont les larmes et nous cherchons le nom des interprètes des chansons. N'oubliez pas de me donner votre prénom avant de donner votre réponse. On cherche les interprètes et c'est parti. Voici une première chanson de larmes. Dites-moi qui chante ça.

premier titre de ce blind test spécial Larmes. Bien joué, Romain. Paul, pas de soucis. Oui. Le jeu continue. Deuxième chanson.

0: retiens pas tes larmes, Amel Bent. Eh ben dis donc, mon Romain, on est motivé ce soir.
1: Oui, je trouve facilement ce soir.
0: Ah ben c'est fini les trous de mémoire, hein. C'était que pour mon prénom. Hein.
1: Oui.
0: Ah, pour les chansons, ça va tout seul.
1: Ouais.
0: Bravo. Paul. Amel Bent, c'est peut-être pas trop ce que t'écoutes.
2: C'est déjà trop récent pour moi, parce que moi je suis plus de l'ancienne génération de musique.
0: Ok, alors spécialement Paul, spécialement, une chanson super vieille, ça marche ?
2: On va voir. J'en connais pas mal.
3: Allô ?
2: Ah, Paul,
0: oui, Paul.
2: C'est comment il s'appelle
0: Tu peux me dire son surnom, si tu veux.
3: Clo-Clo,
0: ouais. Clodo pour les femmes qui ont eu le malheur de croiser sa route.
2: Voilà.
0: Le téléphone pleure. Bravo, c'est bien comme ça, Paul. Voilà. C'est la première fois que tu viens, t'as marqué le point. C'est bon, tu vas revenir. Je voulais pas que tu repars déçu quand même, donc je t'ai mis une super vieille chanson. Là. Mais d'accord.
2: Ouais, non, mais c'est vrai que c'est des chansons des générations modernes. On a des fois plus de mal à les. Celles qui sont récentes, on arrive à les retenir, mais celles qui sont de la génération entre deux, on les oublie.
0: Mais c'est vrai, c'est en vrai plus. Que... c'est tellement ça. Alors, Paul repart avec l'album de Oshi, et mon Romain repart avec l'album d'Oshi et la radio spéciale pour la semaine de la résilience. Bravo, Romain.
1: Merci, Émilie. Bravo, Paul. Et merci à toute l'équipe d'ici.
0: Oh là là, c'est si mignon. Merci les gars d'avoir joué avec nous, à la prochaine. Romain et Paul et tout le monde, maintenant qu'on a bien pleuré en français, on va pleurer en américain. Une des chansons les plus cool de 1993, c'est Crying, signé Aerosmith.

0: Joe Smith dans vos oreilles. Bah oui, parfois, les larmes, c'est cool, non?
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0: L'anniversaire du jour, il y a 55 ans, le 12 octobre 71, c'était la mort de Gene Vincent. Il était tout jeune, il avait 36 ans. Il avait déjà survécu un terrible accident de voiture en 1960 en tournée en Angleterre. Accident lors duquel Eddie Cochran, le « Come on everybody », avait lui perdu la vie. Alors, on va ce soir rendre hommage à Gene Vincent. Les fans en France le surnommaient Gégène, il l'adorait, il avait beaucoup de succès en France. Et chez nous, on adore le célébrer en écoutant Bebop Lula.

0: a quitté il y a 55 ans, Jean, Vincent, Décibel, c'est terminé pour ce soir. Merci à l'équipe, Kinane Lageli, Alexandra Sackberg, Vincent Thévenet, Thierry Boffa et Mélodie Chaïb.
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0: Demain dans Décibel, on recevra David Hallyday. Je vous embrasse, bonne soirée, il est 20h.
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4: Salut, bonsoir et bienvenue à vous. Très bon début de soirée, bienvenue sur Ici, parce que derrière chaque parcours se cachent des villes, des paysages et des histoires. Je vous propose une heure de voyage pour découvrir une personnalité autrement et se rappeler que, oui, il n'y a pas que Paris dans la vie. L'enfance, les souvenirs, les rencontres, les coups de cœur seront au rendez-vous d'ici 21h. On ira en région Occitanie découvrir un insecte pas comme les autres. Je vous propose d'aller à Orléans, dans le Loiret, et puis dans la Sarthe, découvrir un club de foot qui pourrait nous aider. Et ça tombe bien, alléger le prix du carburant, sujet résolument d'actualité. Mon invité a tous les talents, il est musicien, il est chanteur, sa voix est particulièrement puissante, de grande amplitude. Il met sa voix de ténor au service de la variété, de la comédie musicale, de la pop pendant des années, mais c'est aussi un acteur, un comédien formé au cours Florent et au cours Simon à Paris qu'on a peut-être oublié trop vite au profit de cette voix de renom. C'est l'ensemble de ses talents que l'on retrouve en ce moment sur scène à la Comédie des Champs-Élysées dans une pièce de et avec Laurent Ruquier, Chante et tais-toi, je reçois Vincent Niclot. Bonsoir Vincent Niclot.
5: Bonsoir Eric, bonsoir à tous.
4: Très heureux de vous accueillir. On parlera de cette pièce tout à l'heure parce que j'ai eu la chance de venir vous applaudir il y a quelques jours dans le théâtre de Laurent Ruquier. Dans cette pièce Chante et tais-toi, où pour ne pas décevoir votre public, je fais un petit pitch rapide, vous n'allez pas pouvoir dévoiler véritablement votre vie privée.
5: C'est ça, je vais avoir des déboires avec la presse à scandale.
4: Alors on l'évoquera tout à l'heure, mais on va, puisque vous avez accepté le principe de cette émission, découvrir un peu la cartographie un peu plus intime, la vôtre. Vous êtes né à Paris, il y a pas que Paris dans la vie, mais vous êtes né à Paris, vous êtes né dans le 14e, ce qui n'a rien à voir avec l'endroit où vous avez grandi d'ailleurs.
5: Exactement, ça c'est un problème je pense de maternité ou je sais pas. Oui. Mais oui, après j'ai évolué, je suis un petit poulbeau moi de Montmartre, j'étais dans le 18e et j'ai eu une vie de village finalement dans Paris. C'est le seul petit village dans Paris d'ailleurs.
4: On est lundi, c'est jour off pour vous. Hier s'est terminée la 93e édition de la fête des Vendanges du côté de Montmartre.
5: Oui.
4: Un événement vous connaissez si vous êtes Montmartre.
5: Oui, je l'ai fait souvent, j'étais habillé en canard. Oui, parce qu'on donnait des bonbons aux enfants, c'était génial. Ouais. Moi, quand j'étais ado, je faisais ça. Il y avait le sapeur Camembert, il y avait tous ces gens-là. C'était vraiment, on avait l'impression de vivre vraiment dans un petit village.
4: Vous étiez combien à la maison? C'était où? C'était un petit appartement?
5: Je viens d'une famille très très modeste. On vivait dans un deux pièces. On était quatre. Il y avait mes parents, mon frère et moi, et un gros chien. Donc c'était serré.
4: 18e arrondissement. Vous avez une carte postale. Alors on vient de parler de la fête des Vendanges, mais la carte postale de votre enfance, quelques images comme ça de votre Paris à vous, Vincent?
5: Mon Paris à moi, c'était vraiment Montmartre. J'ai traîné tout le temps sur la place des Tertres. J'ai même fait ma première boum, on disait, dans le Sacré-Cœur.
4: C'est-à-dire, attendez, une boum dans le Sacré-Cœur?
5: C'était
4: pas un concert religieux ou...
5: Non, mais je m'en souviens d'ailleurs, merci à lui, le Père Terrien. Il s'appelait le Père Terrien et on n'avait pas d'endroit pour faire mon anniversaire. Et ma meilleure amie, moi je suis née le 6, elle le 7 janvier. Il a dit, écoutez, si vous voulez, je vous donne une petite succursale en bas du Sacré-Cœur. Voilà.
4: Vous êtes en train de me dire que vos anniversaires, vous les passez au Sacré-Cœur. Oui. C'est vous avez une vie extraordinaire quand même.
5: Enfin, Vincent, il ne l'a passé qu'une fois, hein, parce que ça a été tellement le bordel qu'après, il a plus voulu.
4: Bon, alors Paris, c'est bien, c'est une chose, on aura l'occasion d'en reparler, mais on évoque un petit peu tous ces lieux d'enfance. Il y a Paris, bien sûr, mais il y a aussi le Sud, et je vais vous emmener au bord de la mer, parce que je sais qu'il y avait une maison familiale. On aurait presque pu se croiser, on est quasiment de la même génération. J'ai découvert ça à la Tranche-sur-Mer.
5: Oui, moi, à la Tranche, c'était des petits. J'étais inscrit au Club Mickey, il y avait un club sur la plage. Et c'était génial, parce que je passais tous mes étés là. Heureusement, parce que sinon, j'aurais été un enfant vraiment du béton, de la ville. Mes grands-parents avaient une maison là-bas, et je passais toutes mes vacances là-bas, et évidemment les vacances d'été. Ouais.
4: Et c'est une maison, je crois qu'ils ont toujours un ancrage important aujourd'hui. Cette maison, vous l'avez toujours dans la famille?
5: Oui, alors malheureusement, mes grands-parents sont décédés, mon père aussi. Ouais. On a hérité avec mon frère de cette maison, donc oui.
4: Ça veut dire que c'est un lieu dans lequel vous revenez de temps en temps, vous ressourcez, vous détendre, vivre des choses?
5: Oui, j'y arrive pas pour l'instant parce que c'est assez frais.
4: D'accord.
5: Voilà, mais je pense que je vais pas tarder.
4: Alors parlons un tout petit peu de cette enfance, le Club Mickey, effectivement, sur la plage centrale, avec une bande d'amis. C'est intéressant parce que cette bande d'amis que vous aviez à la Tranche, vous l'avez toujours a priori aujourd'hui.
5: Oui, complètement. D'ailleurs, moi j'étais super copain avec la fille. fille de celle qui tenait, il y avait une baraque où il y avait tous les bonbons, les frites, les gaufres, machin. Et c'était ma meilleure amie, donc c'est pour ça que j'étais bien en embonpoint hein, quand j'étais petit.
4: D'accord.
5: Oui, on m'appelait Bouboule. Voilà, je mangeais un peu tout ce qui dépassait.
4: C'est vrai que j'ai pas de canapé hein, ce soir. On s'allonge pas pour parler de tout ça, mais je sens qu'il y a un dossier.
5: Non, mais oui, il y avait un dossier parce que c'est vrai que.
4: Qu'est-ce que vous êtes beau sur scène, d'ailleurs. Parenthèse, on vous voit torse nu, un peu poilu, d'ailleurs.
5: Bah oui, oui, ça, oui. C'est l'âge. Hein.
4: Alors là, il n'y a plus de Bouboule. Hein. Non, mais c'est fit, quoi.
5: C'est des souvenirs super, vraiment. Surtout de la nature, quoi. La plage avec les dunes, les forêts de pins. Voilà, j'ai évolué là-dedans et c'était génial, quoi.
4: Alors, il faut aussi savoir que je ne sais pas si c'est à cet endroit-là, je crois, mais vous participez à un premier concours de chant, vous avez 5 ans.
5: C'est ça.
4: C'est là-bas?
5: Ouais, c'est là-bas. C'est là-bas que j'ai fait mon premier concours de chant. Je ne sais plus qui m'a inscrit, d'ailleurs. Et je chantais déjà tout le temps à la maison. Bon, mon père était chanteur et tout, donc peut-être ça explique, mais j'avais envie de chanter tout le temps. Ils m'ont dit, bah tiens, tu veux chanter, il y a un concours, hop. Et j'ai gagné le concours à 5 ans.
4: C'est organisé par le syndicat associatif à l'époque. Vous découvrez ce qu'un public peut vous apporter, c'est-à-dire de l'attention, de l'amour, des applaudissements.
5: Oui.
4: Espèce de déclic là-bas sur place, quoi.
5: Ouais, je pense que ça vient de là, hein. Après que j'ai pu jamais lâcher, je voulais absolument faire ça parce que, au début, ma première scène, c'était un trampoline sur la plage. Et on chantait, on passait les uns après les autres. Et puis le fait d'avoir gagné, d'avoir eu toute cette attention et de gagner un gros lot, pour moi, j'avais gagné un bateau pneumatique, c'était waouh!
4: Génial,
5: à 5 ans. Donc j'ai dit waouh, mais c'est fantastique de pouvoir faire ça, quoi.
4: Vous découvrez un peu la région, je pense à La Roche-sur-Yon, à Saint-Gilles-Croix-de-Vie, ce sont des noms qui vous parlent, les Sables-d'Olonne, on n'est pas loin?
5: Bien sûr, l'île de Ré aussi, mais c'est un peu plus loin. Mais oui, tous ces coins-là, je connais. L'île d'Oléron, l'île d'Aix, bien sûr. C'est mes premières boîtes aussi. C'était plutôt à la Roche, voilà. Donc le train, c'est à La Roche, voilà. Je connais très très bien le coin, quoi.
4: J'imagine. Alors, vous allez y vivre votre enfance, vous allez y vivre l'adolescence également, vous allez même y faire vos premiers boulots, parce que, pour ceux qui ne savent pas, vous avez fait chichi, beignet, chouchou, vous, hein.
5: Oui.
4: Ben oui.
5: Ben justement, donc, ma meilleure amie, là-bas, qui est toujours mon amie d'ailleurs, hein, on est toujours en contact, elle va venir
4: comment
5: me voir.
4: Comment s'appelle?
5: Elle s'appelle Sandrine Rocard.
4: Alors, la salut.
5: Elle se reconnaîtra. D'ailleurs, je vais la faire venir là pour qu'elle vienne à Paris me voir. Et du coup, sa mère, donc, tenait la baraque, la grosse baraque où il y avait des tentes sur la plage, il y avait des cabines de plage, c'était vraiment un peu comme Deauville. Et du coup, elle m'a dit, elle allait faire ça. Elle partait avec un panier, avec des croissants, des pains au chocolat, des pains, des chaussons au pruneau, qui est la spécialité. Et deux glacières de chaque côté avec des glaces, des boissons. Et moi, j'ai commencé à faire ça, j'ai arpenté les plages.
4: On vous imagine pas, et pourtant, je vous vois bien aussi, voilà, sur la plage.
5: Je suis super content parce que j'ai né hyper bien ma vie, quoi, déjà.
4: Ah oui, c'était vraiment.
5: Ah ouais,
4: parce qu'il y a des pourboires en plus de.
5: En fait, j'avais une commission sur chaque article que je vendais et ça partait.
4: Il y a de la drague un peu aussi.
5: ça commençait quand même.
4: Ah, je sais pas, j'avais 15-16 ans. Donc,
5: ouais, ça commençait. Ouais. Ouais.
4: C'est les lieux
5: ma première petite copine, c'était ma voisine de la maison de mes grands-parents.
4: Ouais.
5: Et ce qui était très mignon, c'est qu'il y avait un champ entre nous deux et moi j'avais construit un espèce de petit téléphérique avec du fil et un pot de yaourt et on se mettait des petits messages doux.
4: Qu'est-ce que c'est
5: mignon. Oh là là.
4: Qu'est-ce qu'il est romantique. Comme dans la pièce Chanter tais-toi en ce moment à la Comédie des Champs-Élysées. À côté de Laurent Ruquier, on va vous parler de ce personnage et de ce spectacle dans un instant. On va aller faire un tour en Occitanie. Vincent Niclot, il est temps d'ouvrir la revue des merveilles avec un insecte extraordinaire. Tiens, Benoît Prospero, le papillon.
6: Pourquoi un papillon de nuit tourne-t-il autour des lumières? Pour répondre à cette question, nous voici avec Issigar Lozer et Yann Koller, entomologiste spécialiste des insectes du Seine Occitanie, conservatoire d'espaces naturels. Et d'abord, si vous ne le saviez pas, contrairement à ce que l'on pourrait croire, il y a beaucoup plus de papillons de nuit que de papillons de jour.
7: Oui, c'est exact. Donc on connaît tous les papillons de jour, ces petits joyaux colorés qu'on voit virevolter dans nos prairies. Mais c'est vrai que, au final, on a en France à environ 300 espèces de papillons de jour contre plus de 5000 espèces de papillons de nuit.
6: Vous imaginez, quand on voit en France un papillon de nuit, on se dit, tiens, c'est un papillon de nuit. Alors qu'en réalité, c'est seulement l'une des 5000 espèces de papillons de nuit. Et donc, pourquoi un papillon de nuit tourne-t-il autour des lumières?
7: Alors en fait, il faut savoir que les papillons de nuit, pour se déplacer, se dirigent grâce à la lumière de la lune et des étoiles. Ça leur permet donc de s'orienter et de savoir se repérer dans l'espace.
6: Tot, est-ce que vous réalisez ce que vient de dire Yann Koller? Les papillons de nuit savent lire la voûte céleste. La voie lactée leur sert de boussole. C'est juste prodigieux. Et donc?
7: C'est donc ça qui explique que quand on voit une lumière, un lampadaire par exemple, on voit souvent un papillon de nuit qui va venir tourner autour et qui sera donc assez désorienté.
6: Ah ben oui, parce que le papillon de nuit, ah ben il croit que le lampadaire, c'est la lune ou une étoile, etc. Et à la limite, pourquoi pas, mais...
7: Cette désorientation va, on va dire, gêner ces papillons qui pourront pas, par exemple, trouver d'autres partenaires pour aller se reproduire ou pour aller effectuer leurs fonctions vitales.
6: Ah ben oui, ce qui pour un humain peut être une lumière sympa, voire pratique pour un papillon ou un insecte en général, ah ben c'est pas du tout la même chose. Alors quoi faire ?
7: La première chose à faire, c'est de se poser la question de l'utilité ou non des lumières qu'on peut avoir dans son jardin. Effectivement, ça peut quand même être légitime de temps en temps de voir se déplacer dans son jardin et y voir quelque chose. Mais dans ce cas-là, ce qui peut être aussi intéressant, c'est d'adapter des modes lumineux qui soient moins puissants ou qui éclaire uniquement le sol et qui éclaire pas sur un spectre très large.
6: Et ben voilà, et au-delà de ça, ce qu'on retiendra, c'est que les papillons de nuit s'orientent grâce aux étoiles. Et ça, c'est une merveille. Merci Yann Koller, entomologiste spécialiste des insectes du Seine-Occitanie, Conservatoire d'espaces naturels. Et merci, ici Garlozère.
4: Ben merci Benoît Prospero, vous aimez la nature, l'environnement, les papillons. Je sais que vous aimez bien vous balader en forêt, Vincent Niclot.
5: Moi j'aime toute la nature. Vraiment, je suis un amoureux de la nature. Je crois que parce que j'en ai beaucoup souffert étant parisien et que j'ai vraiment, j'ai des choses à rattraper. Quoi. Donc, dès que je suis dans la nature, quelle qu'elle soit, je suis bien.
4: Il n'y a pas que Paris dans la vie avec Vincent Niclot, qui est à la Comédie des Champs-Élysées en ce moment, dans une pièce 2, et avec Laurent Ruquier, Chanté, tais-toi. On a parlé de cette enfance qu'on vient de survoler entre Paris, Montmartre, et voilà cette belle région et la Tranche-sur-Mer. On a encore plein d'endroits à découvrir, et dans un instant, on va parler des mouclades. Si vous ne savez pas ce que c'est, restez avec nous, on va se mettre à table sur ici.
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2: Avec mon invité Vincent Niclot, mise en scène par Anne Bourgeois. Il est réuni pour la première fois sur scène aux côtés de Laurent Ruquier qui a écrit cette pièce « Chante et tais-toi ». C'est actuellement à Paris, à la Comédie des Champs-Élysées, l'histoire de Pablo Diaz. Voilà, vous allez voir Vincent Niclot, vous fera mieux quoi avec l'accent. Chanteur à succès, qui est adulé par un public féminin, mais son agent lui conseille de ne rien dire sur sa vie privée. Mais vous le découvrez avant 21h, la presse people va s'en occuper et ça risque de tout faire chavirer. Vincent Niclot est votre invité. Il y a cette enfance, cette adolescence en Vendée, on a parlé même des boîtes de nuit, voilà, des endroits où vous allez aller, il y avait la Grange.
3: Oui, le Subiet, la Grange. Oui, c'était des boîtes incroyables. Et j'avais la chance de pouvoir y rentrer avant 18 ans. Parce que mon frère connaissait un des patrons, voilà, donc.
2: Ça aide toujours.
3: Ça aide.
2: Bon, alors vous faisiez des mouclades. Alors, pour ceux qui connaissent pas les mouclades, c'est quoi?
3: Bah, les mouclades, je sais même pas si c'est encore autorisé, hein. Mais bon, quand j'étais petit, on pouvait le faire. On allait, on prenait des moules, voilà, et on allait chercher des pommes de pin, des épines de pin, et on mettait ça, on faisait un trou dans le sable, comme un brasero.
2: Faire
3: en fait.
2: Un feu de bois, quoi.
3: Ouais, voilà. Ouais. Et on faisait cuire les moules au feu de bois, comme ça, avec le goût des pommes de pin, fumé à la pomme de pin. Oh, c'est fantastique.
2: Donc ça, c'est votre adolescence, quoi. C'est les souvenirs que vous avez au bord de la plage, le soir, avec les copains, avec les copines.
3: Bah, quand on vit comme ça au bord de la mer, qu'il fait chaud, on vit aussi le soir, hein. On vit sur la plage, on fait des...
2: Ça chantait, ça dansait, déjà?
3: On faisait de la musique, on chantait, on dansait, la guitare au bord du feu.
2: Alors, vous jouez quel instrument, vous, Vincent? Parce que la musique, elle est arrivée à 5-6 ans, hein, je l'ai dit tout à l'heure.
3: Moi, je suis pas un très bon instrumentiste, parce que j'ai pris vraiment le choix de m'occuper de ma voix. Mais après, je pianote un peu, je guitare un peu.
2: Non, parce que c'est ça, les plages, hein, c'est les feux de bois, c'est le mec qui prend la guitare, oui, c'est le fils qu'on ne peut plus. Non, mais j'imagine très bien, voilà, cette ambiance. Alors, on a parlé aussi, de ce que vous faisiez sur la plage, chichi, baigné, chouchou. Puis à cette époque aussi, vous vous ouvrez vers un ailleurs. Il y a l'Angleterre, grâce à une meilleure, je crois, la fille de ce type de.
3: Ma meilleure amie de classe, sa mère, elle était prof dans une école, et elle faisait des voyages deux fois par an en Angleterre. Et comme elle me considérait comme son fils, puisque mes parents travaillaient beaucoup, et c'est elle qui me gardait après, eh bien, elle m'emmenait dans ses voyages. Donc, j'ai eu la chance, déjà très jeune, d'aller en Angleterre et en Écosse.
2: Et puis en Belgique, je crois que vous aviez de la famille là-bas.
3: Oui, je suis un quart belge. Mon grand-père était belge. Donc, ma première cuite, je me l'ai tapée devant le mannequin Peace.
2: Salut les Belges.
3: Et
2: je vous écoute.
3: Pardon à mes amis belges, mais j'étais très déçu qu'ils soient soupe. Je voyais le mannequin Peace très grand, il était tout petit. Mais c'était. Quand je suis arrivé, je devais avoir 13 ans et ma famille là-bas m'a dit tu peux pas arriver ici sans boire un peu une bière. Et j'avais jamais bu de ma vie, donc voilà.
2: Ça n'a pas aidé. Alors il y aura également les États-Unis, parce qu'au moment du lycée Lamartine, hein, c'est là où vous êtes pour votre lycée, il y a les États-Unis, vous allez à Boston, dans le Massachusetts, je crois qu'il y a un échange avec une correspondante à ce moment-là.
3: À Needham, exactement, c'est la banlieue de Boston. Et alors là, c'était incroyable, j'avais l'impression d'entrer dans une série américaine, en fait, parce que je vivais la vie d'un Américain qui était complètement différente de la nôtre. Hein. Ouais. Déjà, je me souviens de la taille des voitures, tout ça, nous on avait des toutes petites voitures. Eux, ils avaient encore à l'époque les grandes voitures américaines, tout ça, donc c'est tout était immense. Moi, tout me semblait immense. Mon lycée était tout petit. Ils avaient un lycée immense avec un stade carrément pour faire du sport. Enfin, tout était gigantesque. Les 1000 chèques à 1 litre. Voilà. Et surtout, ma coloc, enfin celle que j'ai reçue donc 3 semaines chez moi, et elle m'a reçue 3 semaines aux États-Unis. Elle venait d'avoir, c'était permis le permis à 16 ans. Auquel on pouvait sortir avec sa voiture. Enfin, c'était ouf, quoi. Vraiment, c'était incroyable. Ouais.
2: Alors, il y a tous ces voyages qui vous forment, et puis retour en France, le théâtre, ça vous tente. Vers 17-18 ans, je ne sais pas si vous destinez au théâtre, en tous les cas, tout doucement, vous vous rapprochez du cours Florent, puis il y aura le cours Simon. À Paris, vous avez quel âge, à peu près, 18-19
3: ans? Ah oui, c'est ça. En fait, je suis allé dans un lycée, je l'ai fait exprès, un lycée, c'était un des premiers lycées artistiques qui avait des options théâtre.
2: Ouais.
3: Et c'est ça, j'étais très attiré par le théâtre et le chant. Et du coup, je me suis dit, bon, il n'y avait pas option chant, ça existe, il y a option musique, mais là, il y avait les deux. Donc je me suis dit, ah, c'est cool, je vais aller dans ce lycée. Et c'est pour ça que je suis allé à ce lycée. Et après, je me suis dit, j'ai fait pas mal de casting, et j'ai commencé par faire, à décrocher des rôles sans avoir pris de cours. Et donc je me suis dit, faudrait peut-être que je me forme.
2: Mais vous savez faire de l'acteur studio pendant 2 ans.
3: Oui, avec Jack Walser, oui. Ça, c'était, alors là, j'étais en déprime totale, mais bon, c'est pas grave.
2: Pourquoi?
3: Parce que c'est une...
2: C'était dur.
3: Ah, mais c'est, il fait appel au, à la mémoire sensorielle. Donc, en fait, il dit, si tu dois pleurer dans un film ou machin tout d'un coup, tu dois aller chercher en toi quelque chose qui t'a fait le plus de peine dans ta vie. Donc, vous imaginez que pendant une semaine, vous allez penser à des choses qui vous font, qui vous mutilent.
2: Ah, attendez, là, vous êtes sur la course du Molière, là, Vincent. Maintenant, vous êtes au théâtre, on va en parler. Il va falloir vous y remettre.
3: J'irai pas jusque là, mais enfin bon. En tout cas, c'était des bons débuts et ouais, les cours Florent, les cours Simon, ça m'a...
2: Les cours de danse,
3: dans
2: ans.
3: Ma classe, vous savez qui y avait dans les cours, les cours Florent? Bah, il y avait Guillaume Gallienne.
2: Non.
3: Oui, bien sûr. Il y avait, comment il s'appelle aussi, qui est dans la cage aux folles aussi.
2: Poiré. Ah oui, Laurent Lafitte.
3: Laurent Lafitte.
2: La nouvelle version, pardon. Vous n'êtes pas de la génération Poiré.
3: Non, quand même pas. Voilà, j'ai passé le concours et je suis allé directement en troisième année. Il faisait un concours, un spectacle en fin d'année. Et dans ce spectacle, dans ma classe, il y avait tous gens-là.
2: Bah, ils peuvent être fiers de vous aujourd'hui. J'espère qu'ils vont venir vous applaudir au théâtre.
3: J'espère aussi.
2: Bah, évidemment, la comédie des Champs-Élysées. Alors, vous décrochez un premier rôle. Renaître à Bogota. Cette pièce.
3: Oui. C'est une de Florent qui avait écrit cette pièce et on l'a montée, je crois, pour longtemps, je crois, 15 jours. C'est ma première expérience vraiment théâtre.
2: Bon, le temps des séries arrive, vous partez du côté de Saint-Tropez, il y a Sous le soleil. Alors ça vous emmène puisqu'on est dans les lieux. C'est le massif de l'Estérel, vous allez découvrir, puisqu'il y a Extrême Limite, il y a plein de séries. Oui. Parlez-moi un peu de ce Var, de cette région que vous découvrez peut-être à ce moment-là.
3: Oui, je découvre vraiment la région, j'avais pas eu l'occasion d'y aller, je trouve ça formidable, j'arrive dans des conditions lunaires, genre j'ai 20 ans et je me retrouver avec un appartement de 6 personnes, une voiture. Enfin, c'était vraiment le rêve, quoi. Et puis, dans un coin magnifique, on tournait sur la plage. Bon, il faisait quand même pas très chaud.
2: C'est laquelle plage? Plage de Saint-Tropez?
3: Vraiment la plage. La plage qui est juste à côté, je sais plus comment elle s'appelle, toute petite plage.
2: Okay.
3: Mais vraiment dans Saint-Tropez. Sauf qu'on tournait en février, en mars, donc il faisait pas chaud du tout.
2: Vous êtes en t-shirt et en tongs, alors qu'on est en février.
3: Parfait, il y a même de la buée qui
2: sortait. Vincent, acteur studio, hein.
3: Voilà,
2: c'est cherché au fond de vous-même ce que vous avez vécu l'hiver, on est d'accord. Il y aura Extrême Limite, il y aura Nestor Burma, et il y aura même un rôle dans un film de Nicole Garcia à Place Vendôme.
3: Oui, enfin un rôle, je dis deux mots, mais bon, à Catherine Deneuve.
2: Il y a un rôle.
3: Voilà, c'est pour bien commencer. Oui, enfin non, j'étais content à Bakri et Deneuve, voilà, je dis deux mots, bah j'étais fier quand même.
2: Oui, c'est des tournages qui vous emmènent où d'ailleurs? C'était tout à Paris ou c'était un petit peu ailleurs?
3: Oui, c'est à Paris.
2: C'est tout à Paris. Bon, 20 ans, vous l'avez dit, bel appartement, ça marche bien, les défilés, les pubs, les photos, mais votre but c'est quand même de chanter, décrocher des rôles, vous allez le faire. Il va y avoir comédie musicale Titanic, il va y avoir Damien Sarr, que vous allez jouer le rôle de Damien dans Roméo et Juliette. Oui. Et partir dans toute la France d'ailleurs à ce moment-là.
3: Oui, tout à fait. C'est pareil, je faisais plein de castings et puis je cherche un nouveau Roméo. Voilà, je décroche ça, je me retrouve dans la troupe vraiment que tout le monde connaît avec Cécilia, Cara.
2: Cécilia Cara, voilà. Qu'on
3: salue. Je me retrouve vraiment dans le DVD et sauf que la petite anecdote, si j'ai deux secondes, c'est que heureusement que j'avais travaillé mes chansons, il y en avait 17, parce que j'avais jamais répété sur scène, ni même mis un costume, ni même une entrée, une sortie. Ouais. J'ai joué le soir même.
2: Professionnel.
3: Parce que, non, c'est suicidaire surtout. J'ai pas eu le choix.
2: Vincent, on continue de parler de votre parcours qui progresse bien, hein. Là, vous entreprenez de plus en plus de choses dans votre vie. Nous aussi, on entreprend et quand on devient parent, eh bien, la première année, on passe environ 60 nuits blanches. Oui, vous avez bien entendu. Sauf si on utilise l'idée que nous propose aujourd'hui Catherine Quicandon. Enfin, une solution. Tant mieux.
4: À Châteaudun, en Eure-et-Loire, à une cinquantaine de kilomètres d'Orléans, les bébés dorment la nuit.

0: Et du coup, les parents aussi. Pour cela, nous pouvons dire merci à Agathe Verrier et Olivia Guyard qui ont fondé Ma Petite Laine, un cocon ergonomique qui apaise bébé et qui diminue les réveils nocturnes. Mais pas seulement, comme nous l'explique Agathe.
1: Être en position fœtale, ça a plein de vertus, dont la digestion et dont l'accès aux mains aussi, par exemple, pour se rendormir entre les micro-réveils.
0: Selon les retours, les parents dorment en moyenne 2 à 3 heures de plus chaque nuit. Dingue, non ?
2: Ah bah ouais, c'est dingue !
0: Ces cocons sont en laine mérinos, donc hypoallergénique, adapté aux peaux les plus fragiles et il régule la température de bébé hiver comme été. La laine provient d'élevages de moutons de la vallée de Chevreuse, d'Australie et d'Afrique du Sud. Elle est filée en France et en Italie. Les cocons sont tricotés près de Châteaudun et de Roanne. C'est à la naissance de sa troisième fille qu'Agathe, kinésithérapeute pédiatrique, a eu le déclic et a décidé de se lancer avec Olivia.
1: C'était ma voisine et mon amie qui était venue me voir à la maternité pour mon troisième enfant.

0: c'est quelque chose qui est porteur et voilà, il est de très bons conseils.
1: Depuis, ma petite laine s'est diversifiée et propose par exemple un cocon en coton, une gigoteuse, une couverture et même un kit pour tricoter soi-même son cocon. Plus d'infos sur mapetitelaine.com. Merci à Nathanaël Bruni d'ici Orléans pour cette idée qui préserve les nuits des bébés et de leurs parents. Ici, ça entreprend à Châteaudun avec ma petite laine pour un sommeil sans réveil. Ou presque.
2: C'est ouf.
3: Merci beaucoup, Catherine Guicandon.
2: Bah
3: je sais que Vincent, il y pense quand même.
2: Elle va sauver beaucoup de personnes.
3: Et vous y pensez, un enfant, peut-être un jour.
2: On sait jamais. Hein.
3: Mais pourquoi pas?
2: J'ai pas la vie pour ça pour l'instant, mais on sait jamais.
3: La vie est longue.
2: J'espère.
3: Je vous le souhaite. En tous les cas, elle se passe très bien pour vous, la Comédie des Champs-Élysées, en ce moment, dans cette pièce avec Laurent Ruquier, une pièce que Laurent d'ailleurs a écrite dans le théâtre qu'il dirige. Bref, ça joue à la maison, tranquillement, le rôle de Pablo Diaz que vous allez découvrir d'ici quelques minutes sur Ici, avec Vincent Niclot sur scène en ce moment. 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
3: Après plusieurs années de carrière, il continue de nous enchanter avec une nouveauté, Corias. C'est Bernard Lavillier sur Ici.

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3: Avec toutes les heures, des infos pratiques qui vont vous faciliter la vie en Vendée et en Loire-Atlantique. À Divat-sur-Loire, 75 exposants sont attendus pour la bourse aux jouets et articles de puériculture. C'est la 12e édition de cet événement, dimanche prochain de 14 à 17h à la salle du Bois Guillet à Barbechat. À Derval, l'entreprise américaine Amazon et France Travail organisent une première session de recrutement avant l'ouverture de la future plateforme logistique fin 2027. 50 postes sont à pourvoir dans le domaine de la maintenance industriel. Dès maintenant, rendez-vous pour ce job dating ce jeudi dès 10h à la halle de Béret à Châteaubriant. À Chaland, danser et transpirer pour la bonne cause avec cette Baila Party organisée par l'association sportive du lycée François Truffaut ce mercredi à 19h. Ce sont des pros qui vont animer la séance. Tarif 5 euros reversés à la Ligue contre le cancer de Vendée. Réservation en ligne avec Hello Asso, association sportive du lycée Truffaut de Chaland.
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5: Et vous le prouvez, hein, Vincent Desclos, qu'il n'y a pas que Paris dans la vie est à l'affiche. Pourtant, à Paris, de Chanter tais-toi en ce moment, la comédie des Champs-Élysées du mercredi au dimanche. Pièce avec Laurent Ruquier de Laurent Ruquier. On va découvrir cette pièce dans quelques instants. En attendant, Vincent Desclos se dévoile ce soir à travers les lieux et son parcours. Mais je ne résiste pas à l'idée de vous faire écouter quand même quelques airs de son personnage, Pablo Diaz.
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5: Ça, c'est le tube du personnage. Mais c'est Vincent qui a suivi la musique. J'ai ça dans la tête depuis 5 jours. Et je vais vous la remettre d'ici 21h. Pour que vous l'ayez aussi bien en tête. Vous savez, c'est pire que délivrer libéré. Cette chanson vous rentre dans la tête, c'est terrible. Vincent, on parle un petit peu des premières tournées que vous allez faire avec les comédies musicales. Le fait que vous allez aller un peu partout en France. On connaît la vie aussi, même en tant que comédien. Si vous faites une tournée, on s'arrête, on joue, on mange une salade, on dort à l'hôtel, c'est fini. On n'a jamais vraiment le temps de se poser. En revanche, vous avez quand même eu le temps, j'ai vu il y a quelques années, vous avez fait une tournée, je crois que c'était récital, tournée des églises, des cathédrales, c'est ça ?
7: Oui.
5: Et là, vous êtes un peu posé.
7: Oui, c'est vrai que j'avais un petit peu plus de temps. Déjà, je suis allé dans des villes et des villages où je serais peut-être jamais allé.
5: Vous vous souvenez d'endroits où vous êtes allé ?
7: Oui, il y a notamment une ville, c'est magnifique, qui s'appelle Laon. L-A-O-N.
5: Bien sûr, ouais.
7: Et j'étais jamais allé, je pense que je serais jamais allé, puisque c'est pas là où on tourne généralement, et tout ça, et c'est une ville magnifique, et vous savez, on est très surpris du patrimoine qu'on a, parce que dans un simple village, ou même une ville, on peut avoir 2 cathédrales, 3 églises.
5: Absolument.
7: C'est incroyable.
5: Vous avez été en Dordogne, j'ai noté la cathédrale Saint-Front de Périgueux. Vous avez été à Lisieux, la basilique Sainte-Thérèse, c'est la Normandie.
7: Ah, c'est la plus grande basilique d'Europe. Elle fait 2500 places.
5: Elle est magnifique. Vous connaissez un peu la Normandie, magnifique. D'ailleurs?
7: Un petit peu, ouais, aussi. Comme tu es allé tourner aussi.
5: Où ça?
7: Mais je vais aussi en week-end, à Deauville, au Touquet.
5: Non, mais la partie privée, c'est pour tout à l'heure. Mais effectivement, très bien, Deauville, le Touquet. Vous avez été à Bourges, à la cathédrale Saint-Étienne.
7: Oui, c'est possible.
5: Bah non, mais vous avez
7: peut-être. Je me souviens pas de tout.
5: Non, mais j'imagine bien. Il y a forcément des souvenirs qui remontent à Quimper, la cathédrale Saint-Corentin, la Bretagne. Ça aussi, c'est une région que vous appréciez, la Bretagne, l'océan.
7: Oui, je connais très très mal, mais j'ai fait un album celtique. Donc je suis quand même allé en Bretagne et tout, mais c'est magnifique aussi. Non, mais la France est sublime. Ouais.
5: Alors, il y a quand même une région que vous appréciez, c'est l'Alsace.
7: Oui, bah ça c'est parce que j'avais une grand-mère alsacienne.
5: Et voilà.
7: J'avais de la famille là-bas que j'ai toujours d'ailleurs que je salue. Et c'est vrai que j'adore aussi pour la gastronomie.
5: Oui, alors c'est vrai. Vous l'avez évoqué tout à l'heure. Vous aimez bien manger quand vous étiez petit. Et c'est vrai que les tournées, vous, ce que vous aimez bien, c'est les bons restos. Parce que vous êtes très gourmand. Quoi.
7: Je suis très gourmand. Je suis très épicurien. J'adore les bons vins. J'adore bien manger. J'adore découvrir les spécialités. Je suis très curieux. Donc dès qu'il y a quelque chose que je connais pas, je veux goûter. Voilà.
5: C'est Alors c'est quoi votre France gastronomique? C'est quoi par exemple un plat que vous adorez qui va nous emmener dans une région par exemple? Ça va être la choucroute en Alsace, ça va être la bouillabaisse à Marseille.
7: J'adore le tourneau de Rossini, je sais pas d'où c'est.
5: Mais c'est avec le foie gras par-dessus, donc là on fait du foie gras, ça peut être la Dordogne.
7: Il y a très peu qui savent le faire, j'adore le cassoulet, oh là là.
5: Castelnaudary.
7: Ouais voilà, y a... enfin, j'aime tous les plats vraiment très très franchouillards.
5: Mais vous les mettez où? C'est ça la question.
7: Alors, comme je suis un ex gros, on va dire, hein, je fais très attention à ce que je mange en général. En général. Non, mais je mange de tout.
5: Non, mais vous allez à la
7: mais je fais
5: sport,
7: beaucoup de sport.
5: Oui, ben voilà, voilà, c'est ça.
7: C'est mon prix à payer, c'est ça. C'est que si je veux garder, j'ai essayé de garder une allure potable, et ben il faut que je fasse
5: potable. Du mal, magnifique. Alors, vous aimez la Bretagne, on l'a dit, la Vendée, le Var, les Alpes-Maritimes. Ça, c'est les stations qu'on a un peu, les endroits qu'on a évoqués.
7: Oui.
5: Vous aimez skier aussi.
7: Ouais, j'adore. Ben, ouais, j'adore.
5: Vous allez où pour skier?
7: Alors, je vais. J'ai fait même des saisons à Courchevel.
5: Ben voilà.
7: Voilà. Mais ça, j'y travaillais, donc c'était pas vraiment en vacances. Après, je vais, j'aime bien, j'oublie toujours le nom, mais je vais, ça va revenir.
5: En Savoie.
7: Oui, c'est en Savoie. Alors, c'est un petit village.
5: Ça va revenir d'ici la fin de l'émission, ne vous inquiétez pas.
7: Mais en tout cas, en plus, j'aime aller skier en mars. Parce qu'en mars, il fait beau, il y a moins de monde. Voilà, j'ai la chance de pouvoir contourner les vacances scolaires, donc en mars, c'est fabuleux.
5: Il y a du soleil, vous l'avez dit. Oh, bah, c'est l'occasion.
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5: Ça va être comme ça jusqu'à 21h. On va changer d'ambiance de Femme du Soleil. Vous enchaînez votre carrière, vous obtenez plein de beaux succès. Vous allez vous orienter vers le chant classique, reprendre les grands airs d'opéra avec des chœurs, notamment ceux de l'Armée Rouge. Oui. Obtiendrez un triple disque de platine. Vous partez partout en France, je l'ai dit, avec d'ailleurs ce spectacle. Il y a 40 représentations, une tournée des Zéniths. Mais il y a une rencontre qui change votre vie.

0: Ah bah c'est Céline Dion qui est en ce moment à la Plénitude Arena de Nanterre, oui, chez nous en France. Michel Drucker, un plateau, 2012. Elle vous rencontre, vous la rencontrez, c'est coup de foudre là.
1: Bah le coup de foudre, je sais pas, moi j'avais, je l'aimais déjà beaucoup, elle me connaissait pas, et puis on me demande si je veux pas reprendre By Myself devant elle, et je dis oui, je suis complètement inconscient, mais je me dis que ça peut être un énorme tremplin pour moi, comme un peu gros gadin aussi, et parce que c'était en direct, direct. Ouais. Donc je chantais en direct et diffusé en direct, donc sans filet. Et puis je comme je suis assez, je suis un Capricorne ascendant Taureau, je fonce. Je dis ouais, alors si j'aurais pas deux occasions comme ça avec les chœurs de l'Armée Rouge. Et puis le réalisateur me dit au moment de faire la note, tu tourneras vers elle. Et c'est au moment où je me suis tourné vers elle que j'ai réalisé la connerie que j'étais en train de faire, parce que je me suis dit mais je peux me viander quoi. Et la larme qu'on voit couler, c'est pas une larme de c'est pas un pleur, c'est du stress. C'est vraiment du stress. Ouais. Je commence à me dire waouh. Je joue gros.
0: Bon, elle vous a bien détendu, elle vous a invité dans un jacuzzi.
1: Oui, ça c'était après. Elle m'a d'abord invité à faire sa première
0: partie. Attends, il n'y en a pas beaucoup qui peuvent se dire qu'ils ont été dans un jacuzzi. Elle vous a demandé de tomber le t-shirt.
1: Ah, depuis que Michel Drucker a révélé ça il n'y a pas longtemps.
0: Ah,
1: ça
0: bah
1: y
0: oui,
1: est,
0: mais c'est Michel.
1: J'en ai, moi je l'avais gardé secret ça parce que je ne voulais pas par rapport à elle et tout ça. Mais après, puisque c'est lui qui l'a dit, oui, c'est vrai. Mais avec Céline, on a eu pas mal de choses très très.
0: Oui.
1: Non, mais c'est vrai. Mais pas vraiment des choses. On a eu des fous rires, on s'est roulé par terre. Enfin voilà, vraiment dans une émission de télé d'ailleurs qui a été coupée parce que c'était pas bien. Mais oui, c'est quelqu'un qui est complètement normal. Hein, voilà, c'est quelqu'un comme vous et moi qui a.
0: Alors, oui, mais moi je ne vais pas dans le jacuzzi avec Céline. Oh, excusez-moi, vous n'êtes pas si normal que ça. Bon, allez, je vois que vous êtes en gênance, donc je passe à autre chose.
1: Non, pas du tout, je suis pas en gênance du tout.
0: Non, on adore. Alors, de tels succès derrière qui vont s'enchaîner. Il y aura Louis, en hommage à Louis Mariano, Ce que je suis en 2014, plus de 100 000 albums vendus. Il y aura Tango, il y aura également Esperanto en 2020, il y aura 10 ans déjà, il y aura l'Opéra Celle, vous l'avez évoqué, il y aura Bel Canto, oui. Des studios à l'étranger, en public. Au total, s'il vous plaît, Vincent Nico, c'est 2 millions d'albums vendus.
1: Oui.
0: À la louche.
1: Bah ouais, ça fait bizarre quand j'entends ça, même moi, ça me fait bizarre. En fait, je suis pas quelqu'un qui me gargarise des chiffres et des trucs, qu'est-ce que j'ai fait. J'oublie même parfois ce que j'ai fait. Je suis plutôt quelqu'un qui vit dans le présent et qui me projette beaucoup dans le futur. Après, c'est vrai que le passé me donne des ailes, parce que c'est vrai que ça donne un peu de confiance quand on a quand on est adoubé par Céline Dion et puis d'autres qui m'ont fait confiance aussi. Bah ça fait plaisir, quoi.
0: Vincent Niclot, votre invité, encore quelques minutes jusqu'à 21h. On quitte vos régions pour aller dans la Sarthe avec le prix du carburant, sujet d'actualité toujours aussi haut. L'impact sur notre quotidien, on le sait, comme par exemple pour les loisirs, pour les enfants, pour nous déplacer. Alors un club de foot a mis en place une solution grâce à une appli, une application qu'ils ont eux-mêmes créée. Robin Bernou, vous êtes rendu justement dans la Sarthe.
2: À une demi-heure de voiture du Mans, un club de foot a créé sa propre application de covoiturage face à l'augmentation des prix du carburant.
3: Ah oui, mais c'est génial, c'est bien, c'est vachement bien, c'est une fort bonne idée.
2: Je me suis rendu sur le terrain de l'association sportive de Brette-les-Pins lors d'un entraînement des U15. Alors il y a des ballons, des cônes, des chasubles, un entraînement en somme toute assez classique en soi, ou presque, car désormais les joueuses et leurs parents disposent d'une nouvelle application.
4: Aujourd'hui on est sur une application full web.
2: Nicolas Marceau, éducateur des U15, est à l'origine de la création de l'appli qui permet aux parents de mutualiser les trajets et économiser du carburant.
4: On va sur le prochain match, si je vais dessus. Ici, je peux voir les personnes qui sont présentes, si elles vont au stade ou pas. Et si je valide ici, par exemple, Lise, elle vient, elle sera rendez-vous à Brette, et je peux choisir le nombre de personnes présentes dans la voiture. Elle a 3 places dans la voiture en plus de elle et sa mère. C'est plus simple.
2: Rassembler les trajets, une idée particulièrement bienvenue alors que les prix du carburant sont toujours très hauts, surtout lorsqu'il faut aller à 30 ou 40 km de chez soi un week-end sur deux.
4: Si vous prenez aujourd'hui une voiture, vous emmenez 4 personnes, 5 personnes, vous arrivez vite à 25-30 euros de carburant, juste pour les loisirs des enfants.
2: Autre point positif, en plus de permettre aux parents de faire des économies, l'application développée par Nicolas, qui travaille dans l'informatique, a aussi permis de recréer du lien.
5: J'ai déjà vu, les gens ils habitaient à 300 mètres côte à côte et ils se connaissaient pas, et depuis ils sont amis.
2: Amis et parfois même au-delà, me racontait Fabrice Desormes, le président de l'association sportive de Brette-les-Pins.
5: Bon, je vais pas rentrer dans les détails, même plus qu'amis, des fois vous passez du bon temps entre les personnes. Voilà, je trouve ça important.
2: Alors ici dans la Sarthe ça marche, mais qu'en pensent les premiers intéressés?
6: Gauche, droite, allez on travaille les articulations.
2: Je suis allé demander à Faustine, elle a 15 ans, elle était en plein entraînement sur le terrain et m'a expliqué que l'application qualification lui avait sauvé son dernier match.
7: Comme samedi dernier, on a eu un imprévu de dernière minute et j'ai pu trouver un covoiturage très vite. Et du coup, c'est super important d'avoir ça parce que sinon, tu peux pas aller au match en fait.
6: Allez les filles, vous avez tout le demi-terrain.
2: Aujourd'hui, pour beaucoup de parents, covoiturer pour emmener les enfants au sport est devenu un nouveau réflexe. Une solution qui permet de recréer du lien, mais aussi et surtout de réduire les frais.
0: Merci beaucoup Robin Bernot. Allez, restez bien avec nous. Vincent Niclot est votre invité. Il joue en ce moment dans Chante et tais-toi avec Emma Gamet, Marie-Vincent, Caroline Ball, une pièce, deux, et avec Laurent Ruquier, mise en scène Anne Bourgeois, la comédie des Champs-Élysées. Vous restez avec nous, Vincent?
1: Ah bah oui, je suis bien.
0: Alors à tout de suite, il est jusqu'à 21h.
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0: Et Michel Polnareff qui nous rejoint dans la maison vide pour s'ambiancer en ce début de soirée, sur Ici.

0: jusqu'à 21h.
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2: C'est à la Comédie des Champs-Élysées que vous pouvez applaudir notre invité Vincent Niclot, avenue Montaigne. C'est à Paris, une belle avenue. Vous pouvez l'applaudir en ce moment dans cette pièce Chante et tais-toi, pièce écrite par Laurent Ruquier, dans laquelle Laurent joue. On salue le Havre aussi, la Normandie, oui, puisqu'il vient d'abat, Laurent. Oui. Un parcours, celui de Vincent Niclot, inspirant pour ce Parisien qui nous a raconté son enfance à Paris, à Montmartre, mais aussi en Vendée, du côté de la Tranche-sur-Mer, sans oublier le Var, les Alpes-Maritimes. Le tour du monde, c'est ce qu'il a fait aussi depuis le début de sa carrière avec brio et talent. Il est encore avec vous quelques minutes. Pour tout savoir, en tous les cas, en savoir un petit peu plus, il est en face de moi, mais je vais demander à Pablo Diaz, via Laurent Ruquier, de nous parler de cette pièce.
3: Oh Pablo, ce serait sympa que tu nous résumes la pièce.
4: Oh oui, bien sûr. Moi, je suis Pablo Diaz, un chanteur de charme. Voilà, ça fait 20 ans que je viens en France. J'ai fait carrière ici. Mon attaché de presse, elle essaie de garder ma vie privée, vraiment très privée, mais malheureusement, ça ne va pas se passer comme ça et je vais être pris dans tout de suite.
3: Chante et tais-toi.
2: Et d'ailleurs, dans la pièce, il chante ça.

0: J'adore.
1: J'ai étonné Eric après l'avoir dans la tête, il l'a passé 4 fois par jour aussi. Alors.
0: Ouais, c'est sûr. Vous voulez que je vous parle de on a tous quelque chose en nous dans la Louisie.
1: Parce c'est que pas ça, mal ça.
0: Ça c'est dans la pièce. C'est quoi cette histoire? Pour ceux qui n'ont pas vu le spectacle encore, ça fait partie du spectacle.
1: Ça fait partie du spectacle parce que évidemment il y a toute une sorte de quiproquo. On va pas raconter trop la pièce. Que moi j'aime bien aussi comme Laurent que les gens aient la surprise. Mais en substance, il fait croire que Johnny Hallyday est connu en Espagne aussi. Johnny Hallyday il s'appelle. Ouais. Et donc qu'il a sorti Gabriella. On a tous en nous quelque chose d'Andalousie.
0: Bien sûr.
1: Enfin voilà, Diego libre dans sa tête, bien dans sûr. Sa cabeça. Donc c'est l'écriture de Laurent Ruquier qui est vraiment très drôle.
0: Est-ce que l'amour du métier doit passer avant l'amour tout court?
1: Oh là là, j'ai combien de temps pour répondre à cette question?
0: C'est un peu ça la question. La pièce c'est ça, c'est un couple. Je vais essayer de pas trop en dire. Laurent Ruquier joue Gabriel,
1: oui.
0: Vous jouez le rôle de Pablo Diaz, donc on comprend que vous avez un succès considérable auprès du public féminin. Vous êtes homosexuel, vous vivez avec votre compagnon depuis 5 ans, qui est Laurent Ruquier, donc alias Gabriel. Et puis vous avez une attachée de presse, j'en dis pas plus, hein, qui elle vous demande... D'où le nom de la pièce, chante et tais-toi, parce qu'il ne faut pas le dévoiler.
1: Oui, elle est plutôt de la vieille école, c'est une vieille attachée de presse. Elle dit que les chanteurs, il vaut mieux qu'ils gardent leur jardin secret, que voilà, ils n'ont pas besoin de savoir plus. Pour ça, chante et tais-toi, contente-toi de chanter et ne dis rien de trop sur ta vie privée. Lui, il n'est pas contre hein, faire son coming out, machin. Son copain, évidemment, voudrait qu'il le fasse.
0: Ah ben, oui.
1: Mais ce qui est drôle, c'est que lui, il n'a toujours pas fait lui dans son travail.
0: Auprès des trois personnes avec qui il travaille.
1: Voilà. Donc en fait, voilà, on est vraiment dans la pièce de boulevard, vraiment avec les portes qui claquent, les jeux de mots, les fous rires.
0: C'est très drôle, je vous l'ai dit hors antenne, pour moi c'est une vraie révélation et je suis content qu'on ait parlé de ça aussi, parce que pour rappeler aussi que tout ce que vous avez fait en termes de comédie, d'acting, dans le studio, le cours Simon, le cours Florent également, vous êtes sorti, et c'est quand même une espèce de mise en danger, vous êtes le ténor qu'on connaît, et là d'un coup, vous êtes face à un public, c'est du théâtre, oui. Et vous vouliez sortir de cette zone de confort un peu.
1: Mais moi j'aime bien, en fait je trouve que la vie est courte et qu'il faut toujours essayer de vivre des choses. Moi j'aime bien me mettre dans la peau d'autres personnages, voilà. Donc c'est pour ça que l'acting c'est super, parce qu'on peut jouer le rôle, ou même parfois j'ai été militaire dans des émissions de télé, essayer de sortir vraiment de ce que j'aurais dû vivre dans ma propre vie, et ben dès que j'ai une occasion d'aller vivre autre chose, j'y vais. Même si c'est casse-gueule. Et là c'est vrai que c'était casse-gueule parce que je n'ai pas d'expérience théâtrale, malgré une petite formation et tout ça, voilà, mais...
0: Enfin, Laurent, il a pensé à vous tout de suite, a priori. Hein.
1: Oui, mais même lui, il savait pas trop. Enfin, on a fait une lecture, tout ça. Oui, il a pensé à moi, il a écrit la pièce en pensant à moi. Mais moi-même, j'étais pas persuadé que j'arriverais. Donc moi, j'avais beaucoup d'angoisse de me dire, est-ce que je vais être à la hauteur? Est-ce que...
0: Ah bah, arrêtez de vous poser cette question. Hein.
1: C'est gentil, c'est gentil. Mais moi, je le savais pas. Et lui non plus, je pense qu'il le savait pas.
0: Parce qu'au départ, c'est pas prévu, hein, qu'il joue dans cette pièce.
1: Non, il devait pas jouer, lui. Il devait être auteur, comme d'habitude. Et lors d'une conversation, il y a le producteur qui a dit, mais pourquoi tu le ferais pas toi, Laurent?
0: Ouais.
1: Et puis nous, on a trouvé ça tellement, mais, ah ben oui, mais bien sûr, c'était comme une évidence. Mmh. Et lui, je pense qu'au fond de lui, il avait envie. Mais qu'il était prêt, c'était le moment, donc il a dit oui.
0: C'est joué en toute simplicité, avec beaucoup de justesse, d'authenticité. Marie-Vincent qui joue le rôle de l'attaché de presse, qui est vraiment extraordinaire, qui est drôle. Voilà, vieille attaché de presse, effectivement, qui nous rappelle certaines qu'on a connues dans le métier, ou qu'on connaît encore d'ailleurs. Parce que tout ce que raconte la pièce, ça existe. Hein. Il y a encore aujourd'hui des chanteurs, des acteurs, surtout dans le cinéma, qui n'ont toujours pas osé dire ça.
1: Alors on en parle justement, on dit que dans le cinéma, les acteurs ont du mal. Les actrices, c'est peut-être un peu plus facile, parce qu'une actrice lesbienne, c'est un peu plus un fantasme pour un homme hétéro. Alors que l'inverse, ça marche pas. Donc, c'est vrai que les acteurs, ils osent pas le dire parce que c'est pas encore... ils pensent que ça leur ferait perdre des rôles, et je pense que malheureusement, c'est encore la situation. La pièce, elle parle de ça, mais elle parle pas que de ça. Elle parle aussi de la liberté, en fait, d'être vraiment qui on veut être dans la vie. Et pour certains, c'est pas... toujours
0: parce
1: facile.
0: Que finalement, je salue Emma Gamet que je connais bien, que j'embrasse tendrement, qui joue le
1: oui, elle est formidable.
0: Journaliste presque.
1: Tous les acteurs sont formidables.
0: Bien sûr. Elle est à deux doigts de révéler votre homosexualité. Puis finalement, sans tout dévaluer, elle va pas le faire parce qu'elle va se rendre compte finalement qu'on est authentique que quand on est vrai et que finalement.
1: Oui, parce qu'elle dit que toutes ces femmes seraient pas amoureuses de Pablo Diaz s'il n'était pas sincère avec elles.
0: S'il n'avait pas cette sensibilité.
1: S'il chantait pas, s'il les aimait pas vraiment.
0: Elle est un peu amoureuse. amoureuse de lui, hein, secrètement.
1: Elle le dit d'ailleurs dans la pièce, qu'elle tombe finalement amoureuse de lui et tout ça. Mais c'est une pièce qui finit vraiment très très bien, qui finit en émission de télé aussi. Enfin,
0: on va pas tout raconter,
1: mais c'est un vrai spectacle. Où, évidemment, moi je chante dedans parce que je suis chanteur dans la vie.
0: Attendez, vous chantez ça ?
1: Vous avez vraiment décidé dans la tête des auditeurs.
0: Attendez, ça va être rempli l'alternative.
1: Ils vont faire des rêves toute la nuit avec l'œil du soleil. Ou des cauchemars peut-être.
0: C'est vrai qu'on en a déjà beaucoup dit. Une petite pension aussi quand même pour Caroline Ball.
1: Oui, Caroline est super aussi. Elle joue la fille qui va faire des photos avec moi pour faire des fausses paparazzades.
0: C'est le Luron qui avait fait ça.
1: Oui, avec Coluche.
0: Alors, il l'a fait avec Oli, mais il l'avait fait avec une femme, avec Dany, la chanteuse.
1: Il y en a plein qui l'ont fait. On ne va pas révéler les noms. Et ça se fait toujours, d'ailleurs.
0: Oui.
1: Donc, ça parle de tout ça, cette espèce d'hypocrisie qu'il peut y avoir parfois aussi, même par les médias. De jouer le jeu ou pas. Avant tout, c'est une pièce sur la liberté. C'est la liberté d'aimer qui on a envie d'aimer. Qu'on soit hétéro, gay, qu'on soit catholique, qu'on soit, enfin, quelle que soit sa religion, quelle que soit sa couleur, quelle que soit sa taille, quel que soit son poids. C'est ne pas être monté du doigt parce que tout d'un coup on aime quelqu'un et qu'on est différent.
0: C'est à la Comédie des Champs-Élysées, vous ne serez pas déçus parce que si vous aimez aussi le chanteur, ça chante, ça danse, il chante, il n'y a pas que cette chanson, il est habillé, je ne vous en dis pas plus, il y a des tenues très colorées.
1: C'est un vrai show, une vraie pièce de boulevard. Où les gens ils ressortent avec des petites étoiles dans les yeux, ils sont morts de rire du début à la fin et ça fait plaisir, quoi.
0: Vincent Niclot, votre invité. Bon, alors on a parlé de la forêt tout à l'heure, des lieux un petit peu pour vous ressourcer. Je sais que les coins de nature, vous en avez besoin. Tiens, quelques lieux encore avant de se quitter. Les Calanques, Marseille, Cassis.
1: Oh non, mais ça c'est superbe. Après, c'est magnifique, quoi. J'ai eu la chance, moi j'ai une famille adoptive à Marseille. Et ils m'ont montré les coins les plus... Bon, aujourd'hui avec les réseaux sociaux, c'est plus beaucoup de secrets. Mais moi j'ai découvert ça il y a, on va dire, 20 ans, même 25 ans. Et c'était encore un peu préservé. Ah ouais. Ouais, c'est beau. J'ai même été pris dans un incendie là, de la calanque de Sormieux. Je m'en souviens toute ma vie, j'ai cru que j'allais mourir. Mais c'est magnifique. Hein. Toute cette zone-là, il n'y a pas besoin d'aller au bout du monde finalement pour trouver des décors sublimes.
0: Biarritz.
1: Oui, Biarritz, j'ai fait un album sur Luis Mariano, donc j'ai dû connaître cette région. Je connaissais pas très très très bien. Pareil, c'est vraiment... Non mais quand je vous dis que la France est sublime, c'est vrai qu'on n'a pas besoin d'aller trop... Moi je comprends les gens qui sortent pas de France, hein, parce qu'en fait il y a tellement de... Mais encore des zones que je connais pas, les Gorges du Verdon, tout ça, il y a plein
0: Ça c'est votre rêve, hein, les Gorges du Verdon.
1: Ouais, je sais pas pourquoi.
0: Vous n'êtes pas le seul d'ailleurs.
1: J'ai jamais réussi à y aller, ça me fait rêver. Il y a plein d'endroits que je connais pas, et encore heureux.
0: La Bretagne, vous aimeriez approfondir, vous nous l'avez dit tout à l'heure, effectivement. Il y a des lieux comme ça. Vous retournez, vous m'avez dit, hein, du côté de la Tranche-sur-Mer, là, c'est un peu compliqué au niveau familial, mais voilà.
1: Oui.
0: Vous êtes nostalgique, quoi, d'une manière générale. Vous aimez retourner dans ces lieux. Vous avez peut-être un peu.
1: Bah, surtout les lieux de l'enfance.
0: Vous êtes à Montmartre.
1: Oui, bah, j'y vais souvent. Bah, ma meilleure amie, elle habite toujours un appartement là-bas, donc on se retrouve parfois en place du Tertre.
0: Mais vous vivez où aujourd'hui?
1: Moi, je vis dans le centre de Paris.
0: Ok. Qu'est-ce que vous avez appris des Français en les rencontrant depuis autant d'années, avec toutes les tournées que vous avez faites, ou qui croisez tous ces visages chaque jour dans les concerts, ou là, en ce moment au théâtre?
1: Moi, je trouve que les Français, ils sont super. On n'a pas une très très bonne image à l'étranger. C'est ce qui me fait de la peine, parce que je trouve que les Français sont vraiment des gens très très très bien. Ils sont généreux, ils ont le cœur sur la main. Ils ont une histoire qui est belle aussi. Moi, chaque fois qu'ils viennent me voir pour me parler, ils me touchent énormément. Ils me racontent leurs problèmes, ils me racontent. C'est fou, hein. Il me touche la main comme si je pouvais leur apporter du bonheur et tout ça. Je suis hyper sensible à ça. Et c'est des gens vraiment, en tout cas ceux qui viennent me voir. Moi, je peux pas parler pour tous les Français. J'ai pas tous rencontrés, mais ceux qui viennent à mes concerts, c'est vraiment des personnes incroyables.
0: Aujourd'hui, c'est vous qui faites parler les autres avec le Niclot Show. Un dernier mot. Il nous reste 30 secondes.
1: Oui, 30 secondes.
0: Ça, c'est sur YouTube.
1: C'est sur YouTube. Faut aller sur ma page YouTube Vincent Niclot officiel. Et j'ai invité des artistes à parler musique. Donc ça dure 30 minutes.
0: Bien,
1: mon premier invité est parrain, c'est Laurent Ruquier.
0: C'est bizarre.
1: Bah, oui, mais c'est tombé comme ça. Et puis, la deuxième, c'est Christina Cordula. Et là, est sorti jeudi dernier la troisième numéro avec Anne Roumanoff.
0: Vous ne faites pas des battles de vinyle comme sur scène?
1: Non, on ne fait pas ça, mais on parle. En fait, je veux savoir comment est l'artiste par rapport à la musique de son enfance.
0: Vous voyez, moi, je veux savoir comment est l'artiste par rapport au lieu de son enfance.
1: Bah, voilà, bah, moi,
0: on
1: c'est
0: s'entend
1: par
0: rapport, bien. Hein.
1: On va faire une émission tous les deux, finalement.
0: C'est pas mal, avec grand plaisir. Vincent Niclot, la Comédie des Champs-Élysées, chante Et tais-toi, vous voulez qu'on se quitte avec Femme du Soleil?
1: Oh, bah allez,
0: allez, 10 secondes comme ça, parce qu'on l'a pas entendu celle-là, je crois.
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0: Chante et tais-toi. Ah non, au contraire, allez l'applaudir, la comédie de Champs-Élysées dans cette pièce de et avec Laurent Ruquier, ouais, et tous les artistes qu'on a évoqués. Merci pour ce parcours et ce voyage.
1: Merci, Eric.
0: C'était un bonheur.
1: Et bonsoir à tous.
0: À très bientôt, ici.fr pour écouter l'émission. Merci à Mathilde Mallet à la réalisation et Katrina Da Fonseca à la préparation. Passez une belle soirée sur ICI.
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0: Moi, je chante pas aussi bien que Vincent Niclot, mais bon, you gotta be. Bon, allez, voici des jouets, ce sera bien mieux que moi sur ICI.

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1: Passez une excellente soirée, un très bon début de semaine. 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
2: Bonsoir à tous, très heureux une fois de plus de partager avec vous des tubes que j'ai beaucoup passés en radio dans les années 80 et que je n'ai surtout pas oubliés. Allez, on partage ça pendant une heure et ça commence comme ça.

0: Julien Clerc, c'était quand je joue.
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0: Un titre qui a failli ne pas exister. On est en 1980, Julien prépare son nouvel album. Il confie cette mélodie à son ami et auteur Étienne Rodagil. Finalement, le texte ne lui convient pas. Il réitère avec un autre auteur, Jean-Loup Dabadie. Et encore une fois, les paroles ne lui plaisent pas. C'est finalement en allant enregistrer l'album au Québec qu'il rencontre celui qui écrira les bonnes paroles, un certain Luc Plamondon. Les Anglais de Madness, tout de suite, avec Our House.

Harrison, c'était Got My Mind Set On You. On peut avoir été un Beatles et continuer une carrière à succès, la preuve Paul McCartney bien sûr, mais aussi George Harrison. En 1987, il se retrouve numéro 1 dans le monde entier grâce à cette reprise d'une chanson des années 60. Pour la suite, j'ai choisi un tube qui en 2022 a été classé par sondage 6e chanson préférée des Français. Alors à l'origine, elle figurait sur la face B d'un 45 tours, L'Aziza, sorti en 85, numéro 1 du top pendant 8 semaines. Et bien sûr, ce titre, c'est un titre de Daniel Balavoine, Tous les cris, les SOS.

0: Catherine Lara, la roqueuse de diamants. Raymond Queneau avait écrit pour Zizi Jeanmaire, la célèbre meneuse de revue, un texte, La croqueuse de diamants, et c'est ce qui a inspiré Elisabeth Anaïs quand Catherine Lara lui a demandé un texte pour son nouvel album en préparation. Alors le jeu de mots est efficace et la roqueuse de diamants est devenue un classique, un tube. Dans un instant, un autre tube de l'année 85, The Riddle, Nick Kershaw arrive.
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4: Avec toutes les heures des infos pratiques locales et utiles à vivre en Loire-Atlantique et en Vendée, vous avez un

0: meuble, un matelas ou un appareil électroménager dont vous voulez vous débarrasser, surtout ne les laissez pas dans la rue. Les dépôts sauvages sont interdits et peuvent vous coûter une amende. À Nantes et dans la métropole, plusieurs solutions existent. Collecte gratuite des encombrants à domicile, don à une association, reprise par un magasin lors de l'achat d'un nouvel appareil ou encore dépôt en déchetterie ou en éco-point. Bref, avant de jeter, pensez aux solutions qui existent près de chez vous. À Vertou, vous cherchez un mode d'accueil pour vos enfants de 0 à 3 ans, crèche, assistante maternelle, horaire, capacité d'accueil, modalité d'inscription. Le relais Petite Enfance de Vertou vous invite demain pour trouver un mode d'accueil et aussi suivre votre démarche. Ça sera de 18h30 à 20h à la salle de la Lavandière, Parc du Loiry à Vertou.
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0: Elton John, c'était Little Jenny.
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0: 1980, encore un excellent cru pour la pop mondiale. Cette année-là sort donc ce nouveau titre d'Elton John et ce Little Jenny devient son premier numéro 1 des ventes aux États-Unis. La même année sort en France le tube Donner pour Donner, fruit d'une collaboration exceptionnelle. Bah oui, hein. Titre de France Gall, musique Elton John, texte Michel Berger, qui en même temps en 80 obtient un gros succès avec Celui qui chante, extrait de son album Beau Séjour et qu'on écoute tout de suite.

Miss La Bonita. C'est la fameuse chanson proposée tout d'abord à Michael Jackson, qui n'en veut pas, et réécrite par Madonna, qui devient un énorme tube en 1986. Le 11e tube consécutif de Madonna aux États-Unis, un record seulement dépassé par les Beatles et Elvis Presley, numéro 1 également en France. La même année, dans notre top 50 à nous, on croise aussi le groupe Image avec Le Cœur en Exil.

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1: Et voilà, 100% années 80, c'est tout pour aujourd'hui, mais il en reste évidemment des tubes à redécouvrir ou à découvrir. Alors rendez-vous demain dès 21h. Dans un instant, 100% chansons françaises. À demain sur Ici Votre Radio. Il est 22h.
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3: Avec toutes les heures des infos pratiques, locales et utiles, à vivre en Loire-Atlantique et en Vendée, un château, un vignoble et des histoires à partager. Ce week-end, dans le cadre de l'événement Vignoble en Seine, vous avez rendez-vous au château d'Oudon et au domaine de la Génaudière. On vous propose un moment de convivialité mêlant patrimoine médiéval et saveurs d'aujourd'hui. Demain, eh bien, votre radio Ici Loire-Océan sera en direct avec Jean-Jacques Lester du Festival de cinéma de la Page à l'image. Nous serons en direct du Croisic. Il recevra de nombreux artistes, dont l'acteur Vincent Pérez. Sur la côte vendéenne, unique en France, l'exposition des mystérieuses cités d'or. Il débarque, si vous êtes pas

0: passionnés du dessin animé. Ça sera à Saint-Gilles-Croix-de-Vie, samedi et dimanche, à la salle Marie de Beaucaire, à partir de 15h.
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4: Avec toutes les heures des infos pratiques locales et utiles en Loire-Atlantique et en Vendée, à Savenay. Et si vous preniez soin de votre sommeil, avec l'âge, le sommeil évolue, mais il existe des solutions pour mieux comprendre ces changements et retrouver un sommeil plus serein. On va vous proposer 3 ateliers. Sommeil, comment comprendre et prendre soin de lui, animé par Nadège Plante, elle est aromatologue. Il y aura un rendez-vous demain, mardi, et puis aussi les mardis 20 et 27 octobre. Ça va se passer le matin au complexe polyvalent. À Carquefou, vous cherchez un emploi, vous êtes étudiant, jeune diplômé ou en reconversion, eh bien rendez-vous au Forum Escale Emploi, c'est la 4e édition, au programme des ateliers pour optimiser votre candidature, construire un CV et aussi rencontrer des recruteurs. Ça se passera donc jeudi, Escale Emploi, de 9h à 13h, à l'espace des congrès de la Fleurière.
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2: Bonjour, je suis Pierre Bourguignon, je suis un ancien officier de gendarmerie. J'ai depuis quelques années écrit quelques polars. J'habite en bordure de côte. Le but de mon écriture, c'est de faire connaître les Landes et faire connaître un peu la gendarmerie, comment elle fonctionne, parce que ces films télévisés et autres ne reflètent pas du tout l'esprit gendarmerie.
3: D'où est née cette idée d'écrire justement a posteriori de votre profession de gendarme ?
2: J'ai eu envie de donner une image précise de la gendarmerie et de la justice plus largement parlant. C'est pour cette raison que j'ai commis une dizaine de polars dont les enquêtes sont menées par les gendarmes. Mais le dernier, bizarrement, il est mené par un détective. Ce détective, il s'appelle François Latournerie. T'as quoi ? Mais comme c'est pas très vendeur, c'est Jack Larson.
3: Est-ce qu'il y a un peu de vous dans Jack Larson ?
2: Ouais, disons que je fantasme un peu. Certainement, oui, peut-être.
3: Et alors justement, les diaboliques d'Osogor, l'histoire en elle-même, vous l'avez complètement inventée ?
2: Ah, complètement inventée. Elle se passe dans une boîte échangiste. C'est pas graveleux, c'est simplement de l'humour, ce que je tiens à maintenir dans tous mes polars. Les Landes, j'aime bien, je les connais bien pour y avoir vécu depuis tout petit. Les secteurs dont je parle, je les connais particulièrement, qu'il s'agisse du courant du Chêne, de Moliès, de Messanges ou de Dax. J'ai travaillé dans le Tursan, Jaune, Air-sur-Adour. J'ai eu aussi envie d'en parler puisque j'ai un titre qui se déroule dans ces lieux même, Palombe, Tursan et Salami, le titre. Si vous voulez, on m'a comparé souvent à Saint-Antonio et dans le rural, donc j'ai envie d'avoir des titres qui fassent sourire. Tous mes polars, il y a du suspense, vous savez pas qui a fait quoi jusqu'à la dernière page. Ce que je souhaite, c'est pas forcément le cas, mais ce que je souhaite, c'est que le lecteur ait envie d'en lire un autre. J'écris quand j'en ai envie, quand j'ai 10 minutes, 5 minutes, je reprends où j'en étais, et j'ai aucune pression, je me mets dans la peau de l'enquêteur que j'ai été, et bien sûr, je me mets dans la peau du truand, je me dis, si j'étais truand, pour contrer les enquêteurs, qu'est-ce que je pourrais faire ? Et ça vient tout seul.
3: Ce métier de gendarme, finalement, c'était une vocation.
2: C'est arrivé par hasard, mais c'est une vocation, parce qu'être gendarme, c'est être à la disposition des gens, être prêt, être humain, essayer de comprendre, de trouver des solutions, d'éviter des drames. C'est ça, être gendarme. Et aujourd'hui, ça a beaucoup changé. Les gendarmes sont à l'image de la société aujourd'hui, c'est-à-dire que de la rentabilité, de mon temps, c'était pas ça.
3: Vous voulez dire que leurs conditions de travail ont changé ?
2: Ah, complètement. Ils sont débordés. On leur colle sur le dos de plus en plus de tâches. On peut pas tout faire. On peut tout faire, mais pas forcément bien. Dans le temps, les gendarmes étaient accueillis par la population. Aujourd'hui, on se fait agresser. C'est pas du tout pareil.
3: Donc on rappelle quand même que le nouveau roman, ça s'appelle Les Diaboliques d'Osogor, c'est publié aux éditions Terre de l'Ouest, qui mine de rien est une maison d'édition de Seignos.
2: C'est un nouvel éditeur qui s'appelle Benjamin Jugiot à Seignos, qui porte une attention particulière à l'orthographe et à la syntaxe, et cet éditeur est au top niveau pour ça.
3: Moi, j'ai un petit truc à vous demander, là, quand même, Pierre, avant de se quitter. On va pas le faire à la façon commandant, mais j'aimerais bien quand même que, assez rapidement, vous me donniez le nom de la radio qui vient de vous tendre le micro ce matin.
2: C'est ici, Gascogne.
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4: Aujourd'hui, on est sur une méthode qui date à la fois de l'époque moderne, tout ce qui est technique de ferrage. Quant au matériel et la position, ça a évolué au milieu 20e siècle. Et on reste sur des choses assez anciennes.
5: Ouais. Donc là, on a sorti une jument, c'est ça ?
4: C'est ça, oui.
5: Ponita ?
4: Oui, c'est ça, oui, Ponita. Donc c'est une jument qui a une bonne quinzaine d'années. Hein, on peut un peu le voir à sa morphologie, un petit peu encellé, un petit peu démusclé sur le dos. Donc on va rester sur une ferrure plutôt classique parce qu'elle n'a pas de problème particulier. Donc on va commencer donc les soins sur Ponita. Là, ce qu'on va faire, on va commencer par dériver, c'est-à-dire un petit peu défaire les lacets de la ferrure, un petit peu comme nous les chaussures. Okay. Donc ça, c'est la première étape.
5: Qu'est-ce qu'on utilise ?
4: On va utiliser une maillotche en cuir et un dérivoir.
5: Ça lui fait pas mal, on est d'accord. Aucun moment, ça lui fait mal.
4: Non, du tout. On travaille que sur l'ongle. Donc c'est pour ça qu'on a des outils spécifiques, spécifique pour éviter de leur faire mal.
5: Donc là, l'idée, c'est que je me mets à côté de lui et je vais lui demander qu'il me donne... Moi, je dis sa patte, mais son sabot, quoi.
4: Alors, on parle de membre. Tu te positionnes devant.
5: Là, et là.
4: Et alors, il faut que tu mettes le membre sur toi. Faut pas que t'aies peur. Faut un peu forcer quand même, voilà. Et là, tu viens dériver ce clou, là, celui-ci, là.
5: Celui-là.
4: Eh bien, c'est pas mal. Voilà, vas-y, repose. Comme ça, lâche tout. Voilà.
5: Donc là, on vient d'enlever le fer avec une tricoise. Je pensais que ça allait lui faire mal, mais en fait, pas du tout. Et là, maintenant, c'est quoi ? C'est un peu la séance manucure.
4: Oui, exactement, c'est ça. Le pied bien à plat. Donc, on est un bon parage.
6: Plus notre parage est réussi, plus la ferrure sera réussie.
5: Là, tu viens d'essayer le fer le zéro.
4: Ouais, voilà, c'est ça. Oui. Donc là, on essaie la taille zéro. C'est une taille qui correspond. Donc au niveau du travail sur mon fer, c'est qu'on mette les clous dans cette partie-là qu'on appelle la ligne blanche. Faut pas les mettre en paroi parce que c'est pas assez souple, ça va éclater. Ouais. Faut pas les mettre trop par ici, parce qu'on va être dans ce qu'on appelle le pied de chair et on va lui faire mal. Donc là, l'idée, c'est qu'on tombe bien sur la ligne blanche. Donc quand je le présente, on voit ici que mon pied dépasse un peu du fer, donc il faudra que j'ouvre un peu cette partie-là du fer.
5: Là, c'est quoi l'étape? C'est de le mettre au feu. On va le réchauffer, le chauffer.
4: Ouais, c'est ça. Là, on va le mettre dans ce qu'on appelle une forge. On va le travailler. On va le mettre à la tournure du pied. Donc là, on a vu ce qu'il fallait faire. On a mémorisé la tournure du pied. Donc on va reproduire cette tournure du pied sur le fer. Et ensuite, on va aller porter à chaud.
5: Donc là, on a sorti le fer et on le met directement.
4: Voilà. Alors il a refroidi un peu. Et là, tu vois ce que je disais, nos contre-perçures. Donc il faut que nos contre-perçures tombent sur la ligne blanche. Là, tu vois, elles sont un petit peu sur la paroi. Donc je vais pouvoir modifier un petit peu ma branche.
5: Et donc, la dernière étape maintenant.
4: On va poser le fer sur le pied. Donc, okay. C'est l'étape du brochage. Alors, je vais ouvrir mes talons.
5: Et ça lui fait pas mal.
4: Non, du tout. Si on a bien ajusté notre fer, on broche dans ce qu'on appelle la ligne blanche.
5: Et là, notre pépère, il est tout prêt.
4: Voilà. Là, il est tout beau. On peut lui rendre sa liberté.
5: Tu vas être libre, mon petit. Merci, Emmanuel, de nous avoir montré ton travail.
4: Eh bien, avec plaisir.
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7: Minute Papillon ce matin avec vous Thierry. Le train entre en gare de Dijes pour un aujourd'hui. La vieille gare de Dijes pour un retrouve une seconde vie grâce à Nadia et Stéphane Gauthier. Les fondateurs de la miellerie des Glycines de Dijes l'ont racheté en 2024. Un achat coup de cœur devant le cachet de ce bâtiment emblématique fermé depuis plus de 70 ans. L'idée en l'achetant, c'était de le sauver et de le restaurer.
8: Ah ouais, ça c'est une bonne idée.
7: Oui, c'est une bonne idée. La gare, transformée en maison dans les années 60, avait été un peu laissée à l'abandon. Depuis un an, la famille mène un important chantier de nettoyage et de rénovation. En explorant les lieux, elle a retrouvé plusieurs vestiges du passé ferroviaire de ce lieu. Des pavés, des anciennes voies, la pancarte Dijes pour un ou l'altitude gravée sur la façade.
9: La nostalgie des origines.
7: La passion des objets qui ont une histoire aussi sûrement. La famille souhaite maintenant réhabiliter le quai de chargement pour le transformer en salle de réception, aménager la gare en gîte et installer leur miellerie dans l'ancienne salle d'attente. Pour retracer son histoire, la famille a lancé un appel à témoignages sur sa page Facebook et sur le groupe « Ça se passe dans Lyon ». Un appel très vite suivi de nombreux commentaires d'internautes. Des riverains et anciens voyageurs partagent leurs photos, leurs cartes postales ou leurs anecdotes comme l'histoire d'un iconé né dans la gare. La gare qui a fonctionné de 1885 à 1952, elle servait notamment au transport de marchandises comme l'ocre, les légumes ou les animaux. Une mémoire que les Gauthier souhaitent, elle aussi, restaurer. Et il y en a des histoires à raconter sur les gares.
10: Qu'est-ce qu'on peut pleurer dans les gares? Qu'est-ce que c'est mauvais pour les yeux? Qu'est-ce qu'on peut flinguer comme mouchoir dans une gare quand on se dit adieu? Oh, à la gare du Nord.
7: Ah, c'est vrai qu'on peut pleurer aussi dans les gares, on peut sourire.
11: C'est pour ça que les réseaux sociaux aussi sont formidables. On peut aussi trouver de bonnes archives comme ça.
7: Si vous avez des histoires à raconter sur cette gare de Dijes pour un, bah vous pouvez aller sur la page Facebook de cette miellerie ou de Ça se passe dans Lyon.

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1: Tous les jours, une rencontre grâce à Valérie Delos qui se déplace un peu partout au Pays Basque. Elle s'est arrêtée à Bayonne, où elle est tombée sur Mulen qui nous raconte une partie de sa vie.
2: Bonjour, je m'appelle Mulen, j'ai 48 ans et je suis de Bayonne.
3: Bonjour Mulen, aujourd'hui vous êtes une artiste, muraliste. Est-ce que vous êtes d'accord si je dis que vous êtes une résiliente?
2: Oui.
3: On va faire quelques pas en arrière dans votre histoire. Vous avez eu une première vie de sportive de haut niveau. Vous faisiez quoi?
2: Alors, j'ai été en équipe de France de volley et ensuite de beach volley. J'ai démarré aux alentours de 15 ans.
3: Ça veut dire un engagement de vie total? C'est-à-dire qu'on va pas au... à l'époque où vous allez boum, vous étiez focus, entraînement, c'était ça votre vie?
2: Oui, tout à fait. Et puis, comme je suis rentrée dans les structures d'entraînement intensive, pour moi, c'était aussi, je partais de la maison, mais j'avais comme objectif d'avoir mon baccalauréat pour que mes parents soient fiers.
3: Combien d'heures d'entraînement par jour à peu près?
2: On ne vit que pour son sport. On se réveille, on petit déjeune sainement, on part à l'entraînement, on fait de la musculation, on rentre, on déjeune, on fait une petite sieste. Puis on a une seconde phase d'entraînement l'après-midi. Puis ensuite, en fin de soirée, c'est les soins.
3: Donc une vie, on le comprend, hyper intense.
2: Oui.
3: Et puis un jour, dans votre vie, arrive un événement qui va tout arrêter.
2: Oui, j'étais relativement jeune, j'avais 39 ans. Et puis là, on m'annonce que j'ai un cancer de l'ovaire.
3: Vous n'aviez pas encore d'enfant?
2: Non. Mais bon, je pense que le fait d'avoir été sportive de haut niveau m'a permis de ressortir les cartes de la volonté, de se battre. En fait, l'objectif n'était plus d'atteindre la coupe ou la médaille, mais c'était de rester en vie.
3: Et ça dure combien de temps jusqu'à ce que vous puissiez reprendre une vie normale?
2: C'est une bonne question, parce que d'un point de vue clinique, j'ai relativement été, entre guillemets, guérie très tôt. Au bout de 5-7 mois, mes analyses étaient totalement revenues à la normale. Par contre, ça a été tellement intense. En 5 mois, j'ai vécu 2 opérations et 3 cures de chimiothérapie, où j'ai dû réapprendre à marcher 2 fois, j'ai perdu mes cheveux. Vous voyez, de vous en parler, ça me remet un peu d'émotion, parce que c'était une période très intense, très sombre, mais effectivement, une fois où l'hôpital vous dit c'est bon, maintenant revenez dans un an, c'est plus complexe, parce que aussi tout l'entourage, je pense que c'est bon, on est sorti d'affaire, mais en fait c'est comme si on se reprenait une seconde vague, et c'est comme si en fait ça devenait réel. On est paumé, on sait plus, c'est comme un kidnapping un peu.
3: Et comment vous avez rebondi? Comment ça se passe? Est-ce que c'est un déclic un jour? Est-ce que c'est un cheminement?
2: Alors il faut savoir que ce genre d'épreuve, ça vous change à jamais. Il y a un avant et un après. C'est d'abord processer dans le deuil de son ancienne vie. Si on processe pas bien ses deuils, on reste aigrié et malheureux. En fait, pendant la maladie, j'ai accepté de mourir. J'ai vraiment travaillé le lâcher prise le plus lointain que je puisse faire. Par contre, je me suis dit, si je meurs demain, je meurs artiste. En fait, pourquoi j'y allais pas? Parce que j'avais peur de pas gagner assez bien ma vie, peur de pas savoir quoi faire, peur.
3: Ouais. En quoi l'art ça a été une thérapie pour vous?
2: Cette épreuve m'a permis d'être à l'écoute de mes intuitions, de plus en plus, de faire confiance à mon cœur et un peu moins à ma tête. Mmh. Et effectivement, aujourd'hui, en plus d'être artiste peintre, je suis art thérapeute. Mmh. Donc j'accompagne des personnes le jour où ils ont un événement douloureux à passer ou émotionnellement s'ils se sentent chargés, voilà.
3: Conclure, si je vous dis cette phrase très galvaudée, mais j'aimerais bien que vous rebondissiez dessus, si on dit que tout ce qui ne tue pas rend plus fort, du coup vous dites oui?
2: Un grand oui.
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4: Aujourd'hui, je suis à La Châtre, je suis à l'hôtel de Vilaine, qui n'a pas toujours été un hôtel. Mais alors, c'était quoi avant cet hôtel de Vilaine? Vous allez le savoir tout de suite.
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4: Pour en savoir plus sur cet hôtel de Vilaine, je suis avec Vanessa Wendling. Elle est directrice du service culturel et du musée de Georges Sand. Bonjour Vanessa. Alors, cet hôtel de Vilaine n'a pas toujours été un hôtel?
7: Alors, c'était même pas vraiment un hôtel, c'était un hôtel particulier. En fait, un hôtel particulier, c'est une grosse maison. C'est pour résumer.
4: Une belle demeure.
7: Une belle demeure, voilà. Après, il y a toute une, une architecture des hôtels particuliers. Celui-ci est typique du 18e siècle. On arrive côté rue Nationale dans la cour qui s'appelle la cour Génie de Vasson. On a la belle façade et on dit que c'est un hôtel entre cour et jardin, puisque de l'autre côté, il y a le square Georges Sand, où nous trouvons actuellement, mais qui était le jardin de l'hôtel particulier. Et au milieu se trouve ce grand bâtiment qui est un des bâtiments les plus spectaculaires à La Châtre. Il est vraiment monumental. Et en fait, l'histoire, il s'appelle l'hôtel de Vilaine parce qu'il a été construit par le marquis de Vilaine. Donc c'est une demeure noble, à la fin du 18e siècle. La petite histoire qui est un peu rocambolesque, c'est que quand le marquis de Vilaine construit cet hôtel particulier, il fait appel à un architecte creusois, un entrepreneur creusois qui s'appelle Barga. Mais on est aux prémices de la Révolution française et notre marquis de Villene, en fait, va émigrer. Il va plutôt s'opposer à la Révolution française et comme tous les émigrés, il va être un peu dépossédé en tout cas de son bien. Ils vont passer aussi dans le giron des biens nationaux. Et donc cet hôtel particulier, il l'a peu fréquenté, il en a peu profité, puisqu'il en a profité à peine une dizaine d'années, et après il est parti à l'étranger. Et donc ce qui s'est passé, c'est qu'au début du 19e siècle, après la Révolution française, la commune de La Châtre va racheter le bâtiment pour y installer un collège et un lycée.
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7: Entre-temps, il est devenu un peu caserne, régiment, on y a stocké un peu plein de choses pendant quelques années, mais dès le début du 19e siècle, il devient collège et lycée pendant plus de 150 ans. Et puis à partir des années 1970, le collège va déménager dans un bâtiment neuf qui existe encore aujourd'hui, juste en face en fait de l'hôtel de Villene, et va devenir un lieu dédié plutôt à la culture. Mais le reste, c'est la bibliothèque qui existe toujours au premier étage, les fonds patrimoniaux. Et puis, depuis quelques années, on y a mis un musée provisoire et qui, en fait, était le prémisse de ce que va devenir le futur de cet hôtel particulier, qui ne sera ni collège, ni caserne, ni rien, qui va devenir sur l'intégralité du bâtiment, le nouveau musée Georges Sand et de la Vallée Noire à La Châtre. Donc ça, c'est pas tout de suite. On a au moins 3 ans de travaux. Il faudra attendre 2029-2030 pour redécouvrir l'hôtel particulier avec une autre fonction encore, puisque les bâtiments ne cessent de vivre et d'évoluer.
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10: Adieu Mia.
11: Adieu.
10: Kintébas. Quoi ouais ou t'aimes way?
11: Ouais ou t'aimes qu'ay passé yad.
10: Donc quand t'étais petite, il s'est passé quelque chose.
11: Quand j'étais petite, qu'ari Anna m'est passé ya ayu passé yad à Shibao, d'après mes spies. Donc quand j'étais petite, je suis partie faire une balade à cheval avec mes parents. Donc et ben à la passé yad, à un moment qu'ay lose way qui bat une rouille et qui gonfle. Oh. Et donc quand je me baladais avec le cheval, j'ai les yeux qui ont commencé à devenir rouges et à gonfler. Et du coup, bisque et kumel ça n'a la hair qui est bam à l'hôpital et qui a même découvert qu'il est allergique aux animaux d'apéros et du coup qui m'a dit qu'il a eu médicaments en l'oeil et du coup à dar qu'un abîmier après. Oh. Et du coup vu qu'il commençait à beaucoup gonfler, on est allé à l'hôpital et ils m'ont mis un médicament dans l'œil parce que c'est mes yeux qui avaient commencé à gonfler et ensuite du coup ça avait dégonflé. À dar il y a passé à long terme ce qui est tu seras de pyjama d'appu amig et qui a même mes pet photos et qui a dû de sus une photo d'aqueste facéade où un bébé est allergique et qui a cru que Mary Press loupait d'Oshiba ou d'Enway. Il n'y a pas très longtemps, du coup, j'ai fait une soirée pyjama avec une amie et on regardait les photos et on est tombé sur la photo du coup de cette allergie et elle a cru que je m'étais pris le pied du cheval dans l'œil.
10: Qui est terrible, tout à coup. Merci, Smia.
11: D'aplasé.
10: Adieu.
11: Adieu.
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1: Elle est complètement dingue cette histoire, Hugo, et pourtant son nom ne vous dit rien. Je pense presque à personne. Marcel Chaumien, un homme discret devenu vauclusien d'adoption, maire d'un petit village quand même du Luberon, et en même temps l'un des personnages clés des services secrets français de l'après-guerre.
2: On peut dire un maire espion.
1: Exactement. En fait, maire, c'était sa couverture. C'est quand même assez dingue cette histoire. Marcel Chaumien n'est pas né en Provence, il voit le jour à Reims, dans la Marne, mais tout change en 1944 lorsqu'il est envoyé en mission dans le Vaucluse en pleine Seconde Guerre. C'est là en fait qu'il découvre le territoire et qu'il va s'engager autour de la résistance, hein, locale, aux côtés de la résistance surtout vauclusienne, et qui ensuite s'installera après la guerre chez nous. Alors avant ça, Chaumien était un militaire d'élite, un parachutiste d'essai. C'était un métier assez risqué, hein, puisqu'il consiste en fait à mettre au point des parachutes, les équipements, mais aussi les techniques de saut.
2: Et sûr déjà que ça s'ouvre ou pas en fait.
1: Oui, puis surtout les risqué, aussi. Ouais. Il pouvait sauter de nuit dans les forêts. Voilà, donc c'est assez dur. Et cette expertise va faire de lui en fait un homme clé des opérations clandestines.
2: Et c'est là qu'il bascule dans le renseignement.
1: Bah oui, parce que son CV est super beau, ancien résistant, parachutiste, membre du service action. Marcel Chaumien va travailler d'abord pour le SDECE. C'est de la DGSE en fait. On le retrouve dans les années 40-50 sur des missions ultra sensibles, et en fait il va entraîner nos agents secrets dans le parachutage notamment. Il va participer aux opérations du rideau de fer en Afrique, en Europe de l'Est, et dans les archives son nom apparaît, alors son nom d'emprunt, hein, puisqu'il avait un pseudo, vous imaginez bien, oui. Aux côtés de figures centrales, tiens par exemple Jacques Foccart, c'est le conseiller très secret du général de Gaulle, s'il vous plaît. Donc c'est quand même du très haut niveau. Chaumien qui circule entre ambassades, pistes africaines, aéroports parisiens et réseaux clandestins. Et pendant ce temps-là, notre Marcel, donc, il est élu dans le Vaucluse.
2: Et oui, incroyable ce parcours.
1: Exactement. C'est là que l'histoire devient fascinante. Marcel Chaumien devient maire de Viens en 1959. Il va le rester jusqu'en 1977. Trois mandats, 18 ans, donc, au service du village. Il faut s'imaginer, la journée, il va s'occuper d'assainissement, d'école, de voirie. Et régulièrement, il reprend l'avion pour Paris-Orly, Roissy, ouais. Pour retrouver les services secrets où il va mener cette double vie pendant des années.
2: Et on comprend mieux pourquoi on ne connaît pas son nom. Hein.
1: Oui, je vous ai parlé de Jacques Foccart, le conseiller très spécial de Gaulle. Il dira que c'est un homme très bien, courageux, un agent secret qui ne cherche aucune reconnaissance. Marcel Chaumien meurt en 1979, décoré, respecté dans les cercles du pouvoir, mais finalement presque inconnu du grand public. Ce destin, c'est comme un roman d'espionnage, il faut le dire quand même. Et aujourd'hui, eh bien, c'est Catherine Chaumien, sa fille, qui le raconte dans des conférences en Vaucluse. On a pas mal d'archives aussi qui existent, notamment au service historique de la Défense. On a des ouvrages sur l'histoire du service secret français où il est nommé souvent.
2: Ouais.
1: Et aujourd'hui, je vous mets tous les documents et les photos grâce à sa fille Catherine, que je salue, sur notre appli. Ici, vous le voyez au bras de Gaulle et aussi pendant ses missions. Enfin, c'est juste exceptionnel ce discours et surtout ce destin de Marcel Chaumien.
2: Chaumien.
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0: travailler auprès des enfants a toujours été en moi. Lorsque j'étais lycéenne, pour me rendre jusqu'à mon lycée, je passais devant plusieurs écoles. J'ai été très touchée par la difficulté que les parents avaient de se séparer de leur enfant et vice-versa. Je pense que la question de l'attachement m'a interrogée à ce moment-là.
1: Pour ces parents qui n'ont pas encore osé ou qui ne connaissaient pas jusqu'à aujourd'hui l'existence de ces LAEP, donc pourquoi ça peut être sympa de venir ?
0: C'est un lieu de socialisation. L'enfant apprend à se détacher de son parent en la présence de son parent. C'est comme ça que ça commence. C'est un lieu de laisser être. On va pouvoir se rassurer, s'encourager, se valoriser, parce qu'on va vite se rendre compte qu'on n'est pas seul et que d'autres parents vivent la même chose que ce que l'on vit.
1: Qu'est-ce qui fait un bon parent ?
0: Pour moi, il n'y a pas de recette miracle ou spéciale pour être un bon parent. On le devient avec le temps, on le devient officiellement dès la naissance d'un enfant. C'est l'enfant, pour moi, qui est le guide. Le bébé est compétent dès la naissance pour exprimer ses besoins, de tout son être, de tout son corps, observer, être attentif à son enfant. Je pense que ça peut nous permettre d'être le parent suffisamment bon.
1: Qu'est-ce que vos enfants à vous ont appris ?
0: J'ai 4 enfants, 24 ans, 22 ans, 16 ans et 7 ans. J'ai compris en fait que je n'ai pas été la même mère pour chacun de mes enfants, parce qu'ils avaient des besoins différents aussi. J'ai quand même le sentiment qu'ils m'ont montré le chemin, ils ont été comme des guides pour moi. Moi, je les ai accueillis et je les ai accompagnés. J'ai fait vraiment comme je pouvais, du mieux que je savais. Mes enfants m'ont fait prendre conscience qu'ils ne m'appartenaient pas, qu'ils avaient leurs propres besoins, leurs propres pensées aussi. Dans l'accompagnement, dans le soutien à la parentalité, ça m'a beaucoup aidée. J'ai la certitude que ce sont les familles qui m'ont amené à ce que je suis aujourd'hui.
1: C'est quoi le plus beau compliment qu'on ait déjà pu vous faire, Amina ?
0: C'est d'avoir pleuré chaque fois que j'ai dit une petite phrase, et notamment à des mamans, mais aussi des pères, aussi des familles. Vous êtes son parent, sa mère ou son père à cet enfant. Le seul est l'unique pour lui, celui ou celle qui le connaît le mieux au monde est le ou la meilleure des éducateurs ou éducatrices pour votre enfant. Il y a une émotion qui se lit, qui se ressent, qui se voit. C'est une phrase qui donne de l'espoir et qui permet de ne pas renoncer, à mon sens. Qui permet de, quelque part, de dire aux parents, tout ira.
1: Qu'est-ce que vous aimeriez que ces enfants, ces parents, que vous croisez parfois juste une fois, retiennent de vous ?
0: Mais que ce fut une belle rencontre, tout simplement.
2: Et une belle rencontre, justement, qu'on a fait à l'instant avec Amina Bini, éducatrice de jeunes enfants à Nice. C'est un vrai soutien aux familles, ce qu'elle fait. Vous retrouvez son portrait sur ici.fr, comme celui de tous les authentiques.
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4: Il s'agit de Vendéens qui s'appelle Bonne Nuit.

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1: Ici Picardie propose du lundi au vendredi de retrouver la romancière picarde Karen Ponte qui vient s'éparpiller et nous donner son billet d'humeur tous les jours. Bonjour Karen.
2: Bonjour. Est-ce que ça vous est déjà arrivé d'acheter un appareil électronique, un téléphone portable par exemple, de le brancher pour le charger une fois rentré chez vous, et là, au moment du démarrage, bim, mise à jour requise.
1: Ah oui.
2: Comment ça, mise à jour? Mais je viens de l'acheter, il est tout neuf. Et oui, après l'enfer des mots de passe, voici venu le purgatoire des mises à jour, qui sont censées corriger des bugs qu'on n'a même pas remarqués, et améliorer la fluidité d'utilisation de l'appareil, alors qu'on est toujours réduit à temps le bras en l'air dans nos jardins à la recherche d'une barre de réseau. Oui. Je suis sûre que vous avez tous au moins une fois vécu ce moment où, alors que vous êtes pressé, que vous avez besoin

0: besoin de vous servir d'une application, vous l'ouvrez et là, bim, de nouveau, mise à jour de l'application requise. À croire qu'il y a un algorithme à l'intérieur qui guette le moment où ça nous cassera le plus les pieds. Alors bien sûr, on peut ignorer ce chiffre des mises à jour disponibles, mais si on le fait, arrive ce jour funeste où plus rien ne fonctionne et on est bon pour retourner à l'âge de pierre, c'est-à-dire à l'époque des téléphones filaires. C'était facile au moins à l'époque, on pouvait rien faire d'autre que téléphoner avec nos téléphones, mais au moins ça fonctionnait toujours. Enfin, si on occulte les téléphones à cadran, où est leur manière de nous échapper des doigts au moment du dernier chiffre. Est-ce que ça vous dit quelque chose, ça? Et donc, ça nous obligeait évidemment à tout recommencer. Je rappelle que la petite boule en plastique au bout des bics de quatre couleurs servait à ça.
1: Ah mais oui!
0: À tourner les numéros des cadrans.
1: Exact.
0: Je vous dis à demain et d'ici là, rappelez-vous qu'être focus, c'est bien, mais qu'être éparpillé, c'est encore mieux.
2: Karen Ponte, autrice picarde, qu'on retrouve évidemment avec ses billets d'humeur sur notre site ici.fr.
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1: Mon père, il m'apprend à cuisiner. Du coup, moi j'adore cuisiner avec lui. Et une fois, moi, j'ai fait des haricots verts et, avec de la viande rouge. Et en fait, maintenant, je veux faire des repas que toute seule.
2: Moi, je cuisine des tagines, des couscous. Des fois, je cuisine avec ma mère des gâteaux, des pancakes.
3: Moi, je cuisine un bon coq et un poulet. Je suis le poulet qui danse, je suis le poulet qui danse.
4: Je sais faire des salades, j'aime bien. Ma maman, elle a cuisiné un repas, mais j'arrive pas à dire parce que c'est dans mon pays. Après, quand j'ai goûté, c'est très bon parce que j'aime bien.
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5: Voici Pauline Guillouche, hépato-gastro-entérologue à Nantes. C'est un médecin très suivi sur les réseaux sociaux. Elle y partage sa passion pour la médecine avec l'envie de la rendre simple, claire et accessible à tous. Mais comment devient-on hépato-gastro-entérologue ?
6: Dès la quatrième année de médecine, quand on passe en stage en fait pendant nos études, moi j'ai été happée par le service de gastro-entérologie du CHU de Nantes, où j'ai fait toutes mes études et mon internat et mon clinica et quelques années de praticien hospitalier. Et une rencontre avec les médecins, avec les seniors, avec nos mentors en fait. Et là, je me suis dit, ok, c'est vraiment cette spécialité que je veux faire.
5: Qu'est-ce que vous aimez le plus dans votre métier aujourd'hui, Pauline ?
6: Les rencontres avec les gens, le fait de les suivre. Comme je suis installée en libéral, je peux voir les patients des années et des années après. Donc en fait, je suis leur évolution. Je suis leur vieillissement aussi, je suis leur petit parcours de vie, leurs accidents de vie parfois. Et ça, c'est en dehors évidemment de la consultation et de ce qui les amène. Mais c'est ça qui rend la relation hyper intéressante entre le patient et le praticien. Moi, je ne serais pas la même sans toutes les rencontres que j'ai fait depuis le début de ma carrière. J'ai toujours des histoires qui m'ont marquée, qui m'ont inspirée. Et bien sûr que c'est ces rencontres qui aujourd'hui font que j'ai envie de continuer ce métier.
5: Vous êtes présente sur les réseaux sociaux, Pauline, pour vulgariser un peu la médecine. Vous avez plus de 200 000 followers, donc 200 000 personnes qui vous suivent sur les réseaux sociaux. Ça veut dire que même les médecins doivent s'y mettre ?
6: Tous les médecins doivent s'y mettre pour contrer les fausses informations en santé, ça c'est clair et net. Donc oui, j'encourage chaque confrère et chaque consoeur à s'y mettre. C'est passionnant, c'est un autre terrain de jeu, on va dire, un autre terrain d'exploration que sont les réseaux sociaux.
5: Vous êtes surprise justement de l'intérêt qu'on porte à toutes les vidéos que vous pouvez publier, à tout ce que vous pouvez dire sur les réseaux sociaux ?
6: En ce qui concerne ma spécialité, je vois que le ventre effectivement intéresse les gens, probablement les angoisses. Donc ils sont allés chercher l'information ailleurs que sur mes vidéos. Et puis ils ont plein d'idées qui sont fausses. Et l'idée, c'est de se dire, revenez vers peut-être la parole du professionnel de santé. Donc j'essaye de les rattraper et peut-être de contrer effectivement ce qu'ils ont vu. Parce que ce qu'on sait, c'est que l'information fausse, elle diffuse de façon virale par rapport à une information vraie qui a beaucoup plus de mal à circuler. Donc c'est pour ça qu'il faut qu'on soit nombreux à apporter cette parole.
5: Qu'est-ce qui vous rend le plus fier aujourd'hui, Pauline ?
6: Waouh, c'est mes enfants, en fait. Et si on en revient sur le métier, c'est de pouvoir accompagner les gens dans la durée. Ça, c'est vraiment une grande fierté.
5: Avec Pauline Guillouche, la médecine sort des cabinets pour aller à la rencontre du public. Une approche pédagogique et humaine qui permet à chacun de mieux comprendre et de se réapproprier sa santé.
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7: Ici à la souterraine, en passant devant le tiers-lieu, la maison d'à côté, peut-être que vous vous êtes déjà demandé ce que c'était avant. Eh bien, on a trouvé des personnes pour nous répondre. Annick et
8: Roger Boulevard.
9: Je remonte en 1946, où c'était avant un café-restaurant-pâtisserie. Les jeunes filles venaient avec leurs copains et ils mangeaient beaucoup des pâtisseries, notamment des bonnes brioches. qui était vraiment délicieuse. Les propriétaires de ce restaurant étaient assez âgés, c'était monsieur et madame Piton. Ils ont revendu leur commerce en 1952. C'est monsieur et madame Potty qui étaient bouchers de profession. Monsieur Potty et sa femme Alice ont repris donc le commerce. Alice tenait la boucherie plus le café qui était resté. Bah, je suis arrivée quand ça a été revendu ici aux personnes qui ont fait la maison d'à côté en 2017.
7: Hein? L'actuel café, c'était là où il y avait le café avant ?
9: Non, pas du tout. Alors, l'actuel café d'aujourd'hui était l'ancienne boucherie. Quand les parents ils se sont mis à la retraite, les enfants n'ont pas repris la succession. Donc, c'est pour ça que ça a été revendu en 2017 pour devenir la maison d'à côté.
8: Ma sœur fréquentait mademoiselle Potty, mais le reste, je ne pourrais pas vous en dire plus. Hein.
9: Ici, par contre, c'est que cette grande pièce où nous sommes, dans la maison d'à côté, c'était le café-restaurant-pâtisserie. En 1946, ça, c'était la grande pièce. Et c'était un lieu de rencontre.
8: Ça tenait à côté de la boucherie ou dans la boucherie ?
9: Ici, non, dans la grande salle. Parce que là où il y a le café actuellement, c'est la boucherie. C'était l'ancienne boucherie.
10: Bonjour ! Bienvenue à la maison d'à côté. Moi, je me présente, je m'appelle Elsa. Je m'occupe avec mes collègues de ce lieu. On est une coopérative et nous avons l'association Bocale Facelli qui est intégrée. On va proposer plein d'activités, la cuisine, le jardin. On invite les personnes à se retrouver autour d'un café, d'une boisson chaude ou froide. On a aussi des sirops. Et puis après, on va avoir des loisirs créatifs, l'apprentissage numérique, ce rendez-vous gratuit. Et on fait de la location d'espace, en gros.
11: Moi, je m'appelle Océane.
7: Océane, est-ce que c'est toujours un lieu où on vient prendre une pâtisserie avec les copains ?
11: Bon, on peut dire ça, oui, parce qu'on a le lycée qui est juste à côté, donc parfois les étudiants viennent ici avec leurs amis, leurs copains, donc oui. Il y a beaucoup de pâtisseries faites maison et elles sont excellentes.
7: Le goût pour le partage et les pâtisseries, ça perdure dans le temps.
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1: Un mot que j'adore et que je ne connaissais pas avant de faire ma vie en Périgord-Limousin, c'est le mot « banturle ». Connaissez-vous à quel mot ? Eh bien, vous avez déjà entendu parler d'une banturle. On peut considérer qu'affubler quelqu'un de banturle, c'est plutôt péjoratif. Je te promets, je suis revenu 2 heures après, il était encore sur le canapé, l'autre banturle. Hein, vous l'aurez saisi. La banturle est un mot occitan bien de chez nous qui qualifie l'individu de traînard, de mou du bulbe, qui se la coule douce. Après, il ne faut pas tomber non plus dans la facilité, parce que sur notre territoire occitan, banturler, banturla, c'est une philosophie. Moi, j'aime banturler, hein, parfois, flâner, errer, déambuler sur les chemins sans but précis. Bah, j'aime aussi banturler dans mes propos, hein, c'est-à-dire divaguer. Pardonnez-moi, je banturle un peu, mais c'est ma façon de modifier le réel, quoi. Et vous, derrière le poste, aimez-vous la banturla, banturla, dans votre vie? Allez, adieu.
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2: Quand on veut faire un gâteau et qu'on se rend compte qu'on n'a pas d'œuf, enfin je sais pas vous, mais alors moi, franchement, ça a tendance à me démoraliser. On est souvent bien embêté et dans 90% des cas, on va renoncer. Pourtant, il existe des alternatives parfois très simples pour remplacer un œuf dans un gâteau. Alors qu'on soit allergique, parce qu'il y a des allergiques aux œufs, qu'on soit intolérant, il y a des intolérants, qu'on soit végane, ou si tout simplement on n'a plus d'œuf dans le réfrigérateur, ben, je vous promets, il y a 3 alternatives possibles.
3: Mais dans un gâteau, un œuf, c'est quoi son rôle ?
2: Eh ben oui, c'est vrai, vous avez raison. Un petit rappel utile. Dans les recettes, les œufs, ça sert à lier et à donner du moelleux, en fait, au gâteau.
3: Alors, on les remplace par quoi ?
2: Alors, qu'est-ce qui marche ? Ça marche de remplacer l'œuf par des graines de lin moulu. Pour les biscuits, les gâteaux, les pâtes sans gluten, c'est vraiment pas mal. Alors, on va faire comment ? On va compter 2 cuillères à soupe de graines de lin et 3 cuillerées à soupe d'eau. On commence par moudre les graines de lin dans un moulin à café, par exemple, ou dans le bol de votre robot, enfin, comme vous voulez. Vous allez mettre ça dans un bol avec de l'eau et vous allez laisser reposer 5 minutes. Au bout de 5 minutes, vous allez voir le mucilage des graines de lin apparaître. C'est quoi ? Ça veut dire que c'est une espèce de liquide qu'on pourrait décrire comme un blanc d'œuf, puisqu'il est légèrement visqueux. Plus vous allez attendre, plus il va devenir visqueux. Et c'est cette texture qui va être parfaite pour donner du liant à vos préparations. Alors attention, les graines de lin rancissent très vite. Donc pour éviter d'en préparer trop à l'avance, il faut moudre à la dernière minute ce dont vous avez besoin. Et il ne faut pas en acheter pour en avoir en stock de façon trop importante à la maison. Vaut mieux les renouveler régulièrement. De la même façon, les graines de chia vont faire exactement la même chose. Vous allez ajouter 3 cuillères à soupe d'eau dans 2 cuillères à soupe de graines de chia et vous allez laisser tremper là un peu plus longtemps. Elles n'ont pas la même texture, mais au bout de 10 minutes, vous aurez cette espèce d'aspect visqueux qui permettra de lier votre pâtisserie. Et ça marche très bien. Et puis dernière chose, et ça vous l'avez peut-être davantage, en tout cas, moi je sais que les 3 fonctionnent, que ça marche, c'est la compote de pommes. Mais pas que, en fait, tous les fruits contenant beaucoup de pectine, c'est-à-dire les pommes, les raisins, les cerises, les mûres, les abricots, les myrtilles, toutes ces compotes-là vont vous permettre de remplacer un œuf. Et ça, c'est vraiment hyper intéressant. On remplace un œuf par à peu près 50 grammes de purée de pommes ou de compote de pommes. Ce qui est chouette, c'est que vous allez faire un gâteau au yaourt au citron, parce qu'il vous restait un vieux gâteau au yaourt au citron, vous mettez de la compote au citron, vous prenez un yaourt à la cerise, vous mettez de la compote à la cerise, et vous allez voir, vous aurez un gâteau fabuleux.
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4: En plein cœur de Tillières-sur-Avre, je demande la famille Giraud. Vous allez faire la connaissance de Mika, le papa, Ambre, la fille, et Mano, le copain de la fille. J'aurais bien aimé vous présenter Céline, la maman, mais elle est au boulot. Faut bien qu'il y en ait qui bosse. Céline, vous la verrez demain, vu que j'ai des raisons de dormir chez eux ce soir. Je vois pas de porte, alors je toque au carreau. Une jeune fille ouvre la fenêtre.
5: Hello, Ambre ?
6: Oui, c'est ça.
5: Le papa, il est pas là ?
6: Il doit être à l'intérieur, je pense.
4: Ok, j'entre comment ?
6: Je vais t'ouvrir le portail.
5: Ah, t'es trop mignonne.
6: Peut-être c'est ouvert, je sais pas.
5: Bah, je regarde.
6: Ouais.
4: Bah, j'avais pas vu le portail. C'est ouvert.
5: C'est moi ?
4: Non, c'est ouvert.
5: Tu vois, c'était ouvert.
4: Bah ouais. Mika a l'air d'aller bien.
5: Très bien, très bien. Très
4: pourquoi
5: bien,
4: c'est
5: très
4: si bien. Grand ici ?
5: Parce que c'est un ancien relais de poste, l'ensemble.
4: Ah, d'accord.
5: Ouais, c'était considéré un peu comme une ferme ici, il y avait des chevaux.
4: Regarde ces perdus grands ouverts qui sont ni grands ni verts à la base, mais qui se demandent ce que tu viens faire là.
5: Je viens voir parce qu'il paraît que c'est une famille d'artistes ici. Papa, maman,
7: ouais, Ambre.
5: Mano, tout le monde est dans l'art, quoi.
7: Oui, un petit peu, ouais.
5: C'est toi qui as impulsé tout ça
7: hein. Alors, je pense, hein, je suis le premier. Hein, bah, c'est les enfants qui ont suivi. Hein. On appelle ça la reproduction sociale. Hein. Un artiste fait des enfants artistes, voilà, ouais, c'est ça.
4: Vous avez fait la connaissance d'Ambre ?
6: Moi, je fais un peu tout, mais surtout de l'installation et de la performance. Donc, je mélange plein de médiums, surtout dans la sculpture. Et après, j'intègre des éléments de son, de vidéo dedans.
4: Et papa, il fait quoi ?
7: Si tu fais le tour dans la maison, on va voir qu'il y a pas mal de peintures, peintures-objets, des sculptures.
4: Voilà. Et Mano, il fait quoi ?
6: Des films 3D et du son.
4: Et Cécile, la maman, elle s'exprime beaucoup dans le textile.
7: Voilà.
4: Tout ça sur l'impulsion de Mika, le papa.
7: Bah, finalement, c'est dans le lieu dans lequel où ils ont dû me voir. Et Ambre, toute petite, elle était à la fois dans le bac à sable, le béton, les briques, après les petits bricolages, puis après dans les œuvres, dans la peinture à l'atelier, et ainsi de suite, quoi.
4: À la base, la famille n'est pas du coin.
7: On n'est pas vraiment normands. Mes enfants sont normands parce qu'ils sont nés en Normandie, mais nous, on vient du Loir-et-Cher.
8: Ah, ta famille habite dans le Loir-et-Cher, ces gens-là ne font pas de manière.
4: Je crois qu'on vous avait pas encore présenté Mano.
9: Mano, Mano.
4: Le vidéaste de la famille.
5: Ça va, Mano ? T'es réveillé ?
10: Ouais, ouais, c'est bon, je me suis réveillé.
4: Bah, il dormait pas, il bossait.
5: Hein. C'était 3D, tes images de synthèse.
10: Ouais, là je bosse des storyboards pour un film.
5: Et tu fais une école ?
10: Non, j'ai fini là.
4: Il a fini.
10: J'ai fini et depuis que j'ai quitté les Beaux-Arts, je me suis mis à l'animation 3D.
5: Là, c'est un atelier là.
7: Oui.
5: Ah, mais il y avait de la place, hein.
4: Il en faut pour toute la famille.
7: J'ai coupé la radio, j'avais mis la radio donc.
5: T'avais mis quoi comme radio ?
4: Change de sujet.
5: Ah, ici c'était le.
4: Bravo.
7: Voilà.
5: C'était pour les chevaux quoi.
7: Alors t'as la mangeoire, t'as même l'abreuvoir qui est en dessous là, qui est en zinc.
5: La mangeoire sert de rack aujourd'hui pour les tableaux de qui ? De toi alors ?
7: Surtout de moi, ouais, ouais, ouais. Donc là, c'est la partie atelier, artiste. On fait des toiles, de la peinture, de la sculpture, découpage, assemblage. Il y en a un peu partout.
4: Sinon, Fred, t'avais pas un truc à leur dire ?
5: Je vais dormir chez vous ce soir.
7: Si tu veux, il n'y a pas de problème.
5: Et puis il n'y a pas de problème, il y a surtout de la place.
7: Ah, bah il y a surtout de la place, oui, voilà. Beaucoup de place.
5: Parce qu'il y a un truc qu'il faut absolument que vous me montriez demain.
7: Oui.
4: Petit indice.
5: Et demain, on va changer de rue.
7: Tout à fait.
5: Tu vas me montrer un truc qui est dans la rue du château, là.
7: Oui.
5: Je pense que ça va en halluciner plus là.
7: Ah oui, je crois aussi, oui.
4: Bon, bah vivement demain.
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2: Il a pour le coup des histoires qui nous restent bien dans la tête, c'est Arnaud Fromage qui est avec nous. Bonjour Arnaud.
3: Bonjour, bonjour à tous.
2: Arnaud, ça faisait longtemps que vous ne nous aviez pas déterré une vieille loi de l'époque révolutionnaire.
3: Oui, mais cette fois j'en ai trouvé une qui sert vraiment à quelque chose. Je dirais même que c'est une loi qui a tout changé. Il s'agit de celle qui, en 1799, a instauré en France le système métrique. Plutôt, le système MKPS pour mètre kilogramme poids seconde. Trois unités de base pour les unir toutes et en finir enfin avec les toises, les perches, les pouces, les lieux, les livres et les boisseaux. Il faut dire que chaque région et parfois même chaque ville possédait sa propre unité de mesure. À Besançon, c'était l'Aune, par exemple, qui mesurait un peu plus de 80 cm. Pour éviter les embrouilles, une tige en métal, une aune étalon, avait été scellée dans la pierre au XVIe siècle à l'extrémité gauche de la façade de l'hôtel de ville. Et elle y est toujours, d'ailleurs, elle est toujours en place. Mais voilà, à la demande des commerçants de l'époque, un système identique était nécessaire et ce fut donc le système métrique.
2: Le système métrique qui a depuis été adopté par presque tous les pays du monde, on peut le dire.
3: Oui, en gros, il n'y a que les États-Unis, le Libéria et la Birmanie qui refusent toujours le système métrique. Et c'est vrai que le Royaume-Uni l'utilise en traînant des pieds. Le système métrique, qui a évolué d'ailleurs depuis, il a intégré le système SI, le système international, qui rassemble toutes les unités de mesure de base desquelles on peut calculer toutes les autres. Et elles ne sont que 7. Le kilogramme, la seconde et le mètre, donc, auxquels s'ajoutent le kelvin pour la température, l'ampère pour l'intensité électrique, la mole pour la quantité de matière et le candela pour l'intensité lumineuse.
2: Et avec ça, on peut tout calculer ?
3: En grande partie, oui, les autres unités se déduisent de ces 7-là, mais il y a malgré tout un monde qui résiste encore et toujours au système métrique et, je dirais même, à la logique humaine, celui des pointures de chaussures. Personne n'y comprend rien, alors j'ai mené des petites recherches. Tout part du point de Paris, inspiré du quart de pouce britannique. La pointure d'une chaussure est calculée en divisant la longueur de l'intérieur de la chaussure en centimètres par le point de Paris. En gros, une pointure 40, ça fait environ un pied de 26 cm de long. Pour les Italiens, c'est le même calcul, mais avec une pointure en moins. Les Américains commencent à compter à partir de la taille 1, qui correspond à notre 31. Les Anglais, c'est pareil, mais eux, ils commencent à 0. Les seuls qui ont un système à peu près compréhensible, ce sont les Japonais. En gros, un pied de 26 cm correspond à la taille 26, et ensuite on décale, mais toujours en fonction du fameux point de Paris. En résumé, il serait peut-être temps de mettre un bon coup de botte là-dedans, parce que rayon chaussures, moi, je ne sais plus sur quel pied danser.
2: Ah, c'est le cas de le dire, oui. C'est vrai qu'on a un petit peu perdu avec tout ça. Merci beaucoup, notre cher Arnaud Fromage, avec ses nécessaires minutes comptoises. Et puis à très bientôt.
3: À demain.
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4: Bonjour Serge Papagali.
5: Eh bien, monsieur Thomas, j'ai envie de dire bonjour. Et Dauphinoise, Dauphinois, bien le bonjour également.
4: Alors,
5: voilà.
4: Pour ce Dauphiné Tour, où est-ce qu'on part aujourd'hui?
5: Oh, vous allez voir, on ne va pas partir très loin, ça va vous surprendre. Aujourd'hui, allons nous promener dans la grande agglomération grenobloise. Oui. Sainte-Égrève.
4: Ah, je connais bien.
5: Ben justement, taisez-vous, ne dites rien, ne dites pas de bêtises, s'il vous plaît. Admettez qu'on a beaucoup battu la campagne ces derniers temps, alors qu'elle ne nous avait pas fait grand-chose, cette pauvre campagne. Non. Mais on l'a bas. Alors hop! C'est la journée urbaine. Plusieurs raisons nous font venir dans cette ville iséroise. Bon, ben la première, vous alliez le dire, bien évidemment, maintenant les gens vont le savoir, c'est que c'est là où demeure Monsieur Thomas.
4: Eh oui.
5: C'est votre ville, vous êtes né là-bas?
4: Non. Non, mais j'y habite depuis
5: un petit
4: moment.
5: Vous êtes né à l'Allemagne, vous? Non plus. Bon, d'accord. Monsieur Thomas, qui bien sûr connaît le nom des habitants des lieux. Alors, pas tous les noms propres, mais.
4: Non.
5: Donc ce sont les.
4: Saint-Égrévois et les Saint-Égrévoises.
5: Bravo, eh bien voilà, tout le monde ne le sait pas forcément. Et non, Saint-Égrivoise.
4: Non.
5: Bien évidemment, ça n'est pas le genre du coin. Enfin, à moins que vous ayez quelques noms à me citer, peut-être.
4: Non.
5: Restons-en là. Faut pas qu'on fasse un quart d'heure. Mais nous sommes aussi à Saint-Égrève parce que c'est la ville qui a reçu en 2021 le label Ville Internet 5 @. Ah, j'ai découvert ça. Le niveau le plus élevé dans la classification, d'ailleurs même, des villes qui s'engagent dans le développement du numérique local. Bon, comme disait mon grand-père, qui n'utilisait pas Internet, pourtant, on reste sur le cul. C'est une formule qu'il avait comme ça. Vous le saviez, ça, bien évidemment. Oui, ça... Vous savez tout de votre ville. C'est parce que tous les gens savent forcément tout de leur ville. Hein. Bon. Saint-Égrève aurait donc un petit côté, on va dire, Silicon Valley, bien sûr. Hein, on va dire un petit côté comme ça, mais sans silicone. Évidemment, les belles femmes saint-égrévoises n'ont pas besoin de ça. À moins que vous ayez quelques noms également à nous fournir.
4: Non, plus,
5: vous n'avez aucun nom, en fait. Vous habitez Saint-Égrève, mais vous connaissez
4: rien.
5: Personne.
4: Je ne dirai rien.
5: Voilà. Plutôt, vous les connaissez toutes, mais vous ne dites rien. C'est tout à votre honneur. Ça n'est pas fini. La ville de Monsieur Thomas a été également labellisée trois fleurs au concours national des villes fleuries. Vous le saviez également, mais c'est extraordinaire. Comme disait ma grand-mère, cette fois-ci, pour changer un peu, on se retrouve comme deux ronds de flanc, elle disait l'expression.
4: D'accord.
5: Comme deux ronds de flanc, vous savez pas, voilà. Cinq pour le net, trois pour les fleurs. Écoutez, on attend avec impatience le chiffre qui va suivre, hein. Je sais pas, il va bien y avoir un label inconnu et donc nouveau. Je sais pas, moi, la ville où il y a le plus de chauves, par exemple, un truc comme ça. Non, vous avez pas de nom à fournir non plus. Bon. Le label 6 boules à zéro, vous voyez, un truc comme ça. 6 boules à Z. J'en sais le label 6 boules à Z. Bon. Le plus, enfin, bref, bon, écoutez, mais je voudrais pas passer sous silence également que Saint-Égrève fait partie d'ailleurs de la Znief. Ah, je vous ai piégé quand même, qui m'est particulièrement cher. Alors, vous savez pas ce qu'est la Znief.
4: Ça me parle pas.
5: Alors, c'est pas une jeune femme qui s'appelle la Josiane Znief, c'est pas ça du tout. C'est la zone naturelle et d'intérêt écologique, faunistique et floristique. Ah, oui, vous savez.
4: À vos souhaits,
5: je vous en prie un truc con, hein. Zone naturelle d'intérêt. Bon. Alors, étant moi-même très proche de la faune et de la flore, surtout de la faune, vous allez dire, mais de la flore particulièrement, de notre beau Dauphiné, je suis très attaché donc au parc naturel régional de Chartreuse.
4: Oui.
5: Chartreuse. Dernier mot de cette phrase justifie amplement à lui tout seul d'ailleurs mon engouement pour cette partie de notre département. J'ai envie de, vous savez, je vais vous dire un truc. On a fait un quart d'heure, on a fait trop long. Donc je vais vous dire, vive le Dauphiné, vive Saint-Égrève et tous ensemble on va dire, on n'est pas des quand même.
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6: Salut, Brice Hizel.
7: Tu le connais, lui ?
8: Comment il s'appelle déjà ?
9: Je m'appelle David Pasquet. J'ai 55 ans.
7: C'est le musicien, alors ?
9: Je suis talabardeur, musicien, compositeur.
7: Ça, c'est terrible, les musiciens, ça branche toujours beaucoup les femmes. C'est dur pour les autres.
8: Mais qu'est-ce que tu fais là ?
9: Je suis dans les petits bonheurs.
7: À l'avant, la musique !
9: Vous habitez où, vous m'avez dit ? Alors, moi j'habite à Vannes, je viens du centre-Bretagne, de Saint-Nicolas-du-Pélène.
7: Comment t'as fait pour te retrouver là-bas ?
9: Parce que je suis arrivé par la rencontre d'une fabuleuse femme qui finalement m'a déplacé de mon centre-Bretagne.
10: J'ai jamais vu un homme avoir autant d'égards pour une femme.
9: J'habite là-bas depuis 95. Il y a la mer, il y a la ville, il y a la campagne pas loin. Bon, il y avait une culture vantaise aussi à Saint-Nicolas, c'est-à-dire que c'est quand même le Pline qui est roi à Saint-Nicolas-du-Pélène. Et finalement, d'aller à Vannes, c'était pas aller tellement l'étranger pour moi.
8: Oui, enfin, en somme, tu n'as jamais quitté le département.
11: Pour un CDR.
12: Tu as acheté un petit 45 tours. Regarde.
9: Mon premier 45 tours, c'est un Titi et Gourminet qui se parle avec une petite musique derrière.
13: Gourminet, veux-tu jouer avec moi ? Gourminet.
9: Ouais, voilà. Gourminet, non. Bah, j'écoutais ça tous les jours, hein. D'ailleurs je crois qu'il restait toujours sur l'électrophone. Ça me rendait plein de joie et en même temps un peu de méfiance quand même, parce que Titi, il faut qu'il fasse attention à Grosminet. Et Grosminet, c'est un malin.
13: Mais oui, c'est bien
14: vu, Grosminet. Allez, vas-y, fais-nous rire.
15: Raconte-nous une histoire, allez.
9: Une blague courte.
16: Bon, vous y allez, oui.
9: Un jour, la plage, celle-ci voulait toucher mon coquillage. Je lui ai dit, oh, fais-moi l'amour si tu veux, mais touche pas à ma coiffe.
16: Très drôle.
8: Ça va pas l'air.
17: Ce matin, exercice d'expression orale.
9: N'est que tout la variant. Hein.
8: Ce qui signifie ?
9: Ce qui signifie, c'est pas le tout de raconter des conneries.
8: Ah non, je confirme.
18: Oh, bon, dites pas de conneries.
9: Allez, salut, canabou.

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1: Et voici Patrick Citeau pour Nom de Nom, aujourd'hui direction Montmorillon, dans la Vienne. Un musée du macaron y raconte l'histoire de cette petite pâtisserie ronde.
2: Situé boulevard de Strasbourg, ce musée ouvert en 2003 par la maison Ranou-Métivier rend ainsi hommage aux générations d'artisans qui ont bâti la renommée de Montmorillon. Ce musée de l'amande et du macaron vous dévoile ainsi l'histoire et les coulisses de la fabrication de ce célèbre et délicieux biscuit aux amandes. La recette du macaron a a priori été rapportée par Catherine de Médicis au XVIe siècle. À partir de cette époque, ce biscuit fait d'amandes, de sucre et de blanc d'œuf s'est répandu dans de nombreuses villes. On le retrouve ainsi progressivement à Nancy, Amiens ou Saint-Émilion. Il faut remonter au XVIIe siècle pour trouver les premiers macarons sur les étals des marchands de Montmorillon. Le petit biscuit au cœur tendre d'amandes est ensuite devenu la spécialité incontournable de Montmorillon. Aujourd'hui, la maison Ranou-Métivier perpétue cette tradition culinaire. C'est la plus ancienne fabrique de macarons de Montmorillon. Les savoir-faire se transmettent en effet dans cette famille depuis 5 générations. La recette traditionnelle des macarons demeure ainsi inchangée depuis ses débuts.
1: Et notre musée du macaron, c'est l'occasion de nous plonger au cœur de l'histoire de cette spécialité culinaire fierté de la région.
2: Une spécialité qui doit tout à l'amandier. L'histoire de cet arbre fruitier à travers les continents et les siècles est ainsi une des thématiques proposées. Les défis environnementaux liés à la production de l'amande sont aussi au programme de la visite. L'histoire et la fabrication du macaron a bien entendu toute sa place au cœur de l'espace d'exposition. Les gestes et les outils du biscuitier font également partie de cette immersion au pays du macaron. Un parcours ludique et gourmand qui fera le bonheur des enfants comme des plus grands. Concernant les origines du nom de la commune de Montmorillon, on peut s'appuyer sur une théorie ancienne. Elle précise que la bourgade, située sur une colline, aurait été investie par des Maures en 732, avant ou juste après la fameuse bataille de Poitiers. D'où la déclinaison en Mont de Morillo ou Colline du Mort. Mais le nom d'un des premiers barons de la ville a tout aussi bien pu inspirer cette dénomination. Hugo Banse se fait ainsi appeler Moro Loco, qui dictour Morillo, ou seigneur de la localité mauresque qui se nomme Morillo. Toujours est-il que de Montmorillo au XIe siècle, puis Montmorlhomme au siècle suivant, la bourgade endosse finalement son nom actuel au XVe siècle.
1: Et ça c'est quand même fou parce qu'on remonte le temps grâce à Patrick Citeau qui nous apprend toujours des détails qu'on ignore souvent d'ailleurs sur le nom de nos rues, de nos communes également. 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
3: Si je vous dis Johnny Hallyday, Belmondo, vous pensez cinéma, oui. Mais pour moi aujourd'hui, ça me fait penser Bichon Maltais, Yorkshire, bref, des toutous quoi.
4: C'est beau, hein, cet homme-là avec son chien.
3: Car aujourd'hui, je teste le métier de toiletteur canin. Mais pas chez n'importe qui. Non. Chez un coiffeur des chiens de star. On est chez Rhinocérose. C'est à Strasbourg. C'est le salon de Didier, qui est toiletteur canin depuis plus de 25 ans. Et ici, on rigole pas avec le pelage, la touffe, le poil, derrière la porte vitrée, les odeurs de shampoing, les bruits du séchoir. Et chez Didier, chaque chien est traité comme un client VIP. Et ce, pour le plus grand bonheur de ses propriétaires, qui eux sont confortablement installés dans le canapé pour papoter. Je regarde Didier au loin qui est en pleine retaille de mèche sur Anouk. Anouk, c'est un petit bichon maltais très précieuse. En pleine cure de rafraîchissement, il observe beaucoup. Et il me dit, tu sais Maxime, il faut savoir lire le chien. Son âge, son caractère, sa morphologie. Anouk, par exemple, elle porte actuellement la fameuse coupe bébé, qui est très demandée pour les bichons maltais. Ça lui fait une petite tête toute ronde et résultat, effet rajeunissant immédiat. Anouk a perdu 10 ans. Presque, vous m'avez compris. Mais rien n'est automatique parce que chaque race, chaque pelage, chaque chien est différent. Alors évidemment, Moi, je suis là pour tester. Alors, j'ai voulu tenter un petit geste, un petit coup de ciseau. Mais alors, clairement, Anouk, alors là, elle m'avait déjà capté. À peine le ciseau en main, et ce regard qui voulait clairement me dire « Toi, mon gars, c'est même pas la peine ». Je me suis rapproché tranquillement. Anouk, elle, s'est reculée. Je n'ai pas insisté, même si maman me disait « Mais si, allez-y, elle dira rien ». Et j'ai préféré ne pas croire maman. Non, Didier reprend la main, précis, calme, le chien se détend. L'expérience parle, quoi. Nickel. Eh oui, Didier, c'est un peu comme le Franck Provo des cabots. Il a coiffé les fidèles compagnons des plus grandes stars. Oui, Johnny, Bebel. Mais ça, pour lui, ça n'a pas d'importance parce que chaque chien est, sans mauvais jeu de mots, bichonné de la même façon pour lui. Et ça fonctionne aussi pour les clients, hein, qui sont littéralement, mais alors, aux petits oignons. Et pour Didier, c'est ça, sa récompense. Voir le chien bien, mais aussi voir les maîtres heureux. Et pour ça aussi, il faut le dire, Didier, ah, il a le coup de patte. Le petit mot qui va bien, la petite attention qui fait plaisir, les nouvelles des dernières sur Simba, Loki ou encore Marley, il les connaît tous, hein. Moi, je repars avec des poils partout sur le pantalon, mais avec une certitude, ce métier est bien plus profond que ce que j'imaginais. Quant à Anouk, la voilà prête pour aller batifoler avec moment, direction chez le boucher, qui, j'en suis sûr, ne manquera pas de souligner la beauté de cette nouvelle coupe à sa maîtresse. N'est-ce pas, Anouk ?
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2: On le sait, les histoires de famille sont parfois un peu compliquées. Mais voici quelqu'un qui répare les arbres généalogiques qui ont pris la foudre. Pour une succession, elle peut vous appeler à 14h un mardi pour vous annoncer que vous avez un frère caché qui élève des chèvres dans le Larzac.
5: Alors, je m'appelle Virginie Nguyen Brion. Je suis généalogiste successorale.
2: Virginie, voilà un métier bien savant. Ça consiste en quoi exactement?
5: Alors, ce métier consiste à retrouver donc les héritiers dans le cadre de succession. L'objectif, c'est justement la transmission d'un patrimoine. Mais ce qui rend ce métier passionnant, c'est que ça va au-delà, en fait, la transmission du patrimoine. On vient rouvrir une histoire familiale. Ça peut, il peut arriver que ça amène à de véritables retrouvailles.
2: Alors, c'est pas commun comme métier, on y arrive comment?
5: On arrive à ce métier un peu par hasard. Pour ma part, c'était un peu un coup du destin. À la fin de mes études de droit, me dirigeais plutôt vers le notariat. Et j'ai découvert ce métier et j'ai eu la possibilité de rentrer dans un cabinet historique local. Et j'y ai travaillé pendant 16 ans.
2: Et ces gens que vous retrouvez, ils espèrent quoi et ils demandent quoi?
5: Retrouver ces photos, c'est ça qu'on nous demande. Donc c'est pour ça qu'il y a quand même vraiment une vraie partie généalogie. S'intéresser aux défunts et voir si on n'a pas des photos de famille.
2: Vous devez en avoir des histoires à raconter. Une en particulier?
5: Pour moi, le cas le plus exceptionnel, c'est toujours ce côté humain. C'est-à-dire quand on vient annoncer à un frère qu'il a une sœur et donc à la sœur qu'elle a un frère. Que le papa, désolé mais c'est souvent le père, n'avait rien dit. C'est-à-dire qu'il avait eu un fils d'une deuxième union. Et il n'avait pas du tout parlé de sa fille d'une première union. Parfois, les frères et sœurs ont des destins complètement différents et ça va être compliqué pour eux de bien s'entendre. Mais là, en l'occurrence, ils étaient tellement heureux de se retrouver et je pense qu'ils se voient toujours aujourd'hui. Et ça a changé leur vie, ça a bouleversé leur vie.
2: Comment fait-on dans des histoires aussi personnelles pour que ça se passe bien?
5: Il faut à la fois être méthodique, parce qu'il faut respecter une certaine méthodologie, mais pas. Ensuite, je pense qu'il faut être empathique, parce que l'empathie, c'est ça qui va faire l'empathie dans les recherches. Parce qu'on va se mettre un peu à chaque fois à la place du défunt, mais pourquoi il serait parti par là, connaître les comportements sociaux de l'époque, etc. Et puis l'empathie, parce que quand on va retrouver les héritiers, en fait, certains ont besoin d'être écoutés, puis il y a certains qui bloquent, mais parce qu'ils ont juste besoin d'être entendus. Alors moi, c'est ici, à Lille, que j'exerce mon métier avec passion de généalogie successorale et que j'ai la chance de pouvoir exercer cette profession qui est toujours pleine de surprises.
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1: Bonjour Johan.
2: Bonjour Manu.
1: Merci de nous accueillir dans cette boutique au garage à Issoudun avec une céramique bretonne. Que l'on peut trouver, on n'est pas à l'abri de trouver ça sur une brocante.
2: Alors on n'est pas à l'abri, en revanche là on est sur une céramique de très belle qualité. Et tu sais que moi je suis un amateur de la céramique française des années 50, en tout cas du milieu du 20e. On ne présente plus, les Caprons, les Rouélans, tous ces grands céramistes qui ont fait des pièces magnifiques, qui font aujourd'hui des très gros prix. Mais aujourd'hui, dans une gamme de prix beaucoup plus inférieure, on peut se faire plaisir avec, par exemple, un grand plat de service comme ça. Tu vois, cette couleur verte, elle est incroyable. Et figure-toi, mon cher Manu, que cette pièce vient de Bretagne. On pourrait dire qu'elle vient de Valoris, dans sud de la France, dans les années 50.
3: On va se tromper. Brocante, vide-grenier, vide-maison, sur la piste du Chineur.
2: On est à Quimper, dans les manufactures de céramique de Quimper, hein, qui existent depuis la nuit des temps. Et là, on est sur une marque qui s'appelait Keraluc, qui a édité de nombreuses pièces de service, de vaisselle, des pièces qu'on peut utiliser encore aujourd'hui, évidemment, et qui amène une touche de déco un peu fantaisie, un peu complètement en céramique des années 50. Elle a une forme complètement atypique et surtout un travail de décor.

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1: Le vol du trésor de la cathédrale. Un trésor royal, conservé de nos jours au palais du Tau, juste à côté. Mais dans les années 40, ce trésor reposait au cœur même de la cathédrale, dans une petite salle, juste à côté de la sacristie. Pas d'alarme, pas de caméra, pas de gardien de nuit. Un autre temps, me direz-vous. Et pour certains, en tout cas, c'était une sacrée opportunité. Tout commence à Paris, le 8 juillet 1946. La nuit tombe, trois hommes montent dans une camionnette. Claudius, Marcel et Ernest. Direction Reims. Leur mission, voler le trésor de la cathédrale. Claudius, c'est le chef de bande. C'est un vieux routier du crime. Un casier judiciaire long comme un missel. 25 condamnations, 15 ans de travaux forcés et 6 évasions. Un sacré jojo, un artiste de la fuite. Et c'est lors d'une visite à Reims, en 1941, quand il n'était pas en prison, qu'il a repéré le fameux butin. Et il s'est dit, quand la guerre sera finie, je ferai mon dernier coup. Et bien dans la nuit du 8 juillet 46, Claudius et Marcel dressent une échelle contre un mur de la cathédrale. Tiens donc, ça nous rappelle le Louvre, cette affaire. Ils scient un barreau de la fenêtre et s'introduisent dans la salle du trésor. Devant eux, trois armoires blindées à forcer. Dedans, 150 kilos d'objets précieux, 5 couronnes, des sacres de Charles X et de Napoléon Ier, des vêtements liturgiques brodés d'or portés par les rois de France, tout y passe, le trésor est déposé chez un complice, mais la joie des bandits est de courte durée. Les 5 couronnes, eh bien des copies, du bronze doré, pas d'or massif. Lucien les fait fondre, les jette dans le canal. Quant aux habits liturgiques, invendables, ils disparaissent dans la nature. Seuls les fils d'or en sont tirés. Les vêtements, eux, ne seront jamais retrouvés. Claudius, fidèle à sa réputation, finit par se faire arrêter. Mais avant le procès, il s'évade une nouvelle fois. La police va quand même le rattraper. Son procès s'ouvre en 1956, devant la cour d'assises de Reims. Verdict, 10 ans de travaux forcés pour Claudius, 3 ans pour ses complices. En 1972, le trésor de la cathédrale de Reims sera transféré au palais du Tau. Le trésor de la cathédrale de Reims, c'est évidemment l'un des trésors de Champagne-Ardenne.
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3: Avec toutes les heures des infos pratiques locales et utiles en Loire-Atlantique et en Vendée, si vous empruntez régulièrement la ligne 1 du tramway nantais, vous avez forcément remarqué quelques changements avec une remise en circulation de la station Chantier Naval. Elle est désormais divisée en deux. Avant, les deux stations étaient l'une en face de l'autre. Aujourd'hui, elles sont décalées de 250 mètres. C'est la 20e édition de ce festival cinématographique de la page à l'image qui se déroule jusqu'à samedi, organisé par le cinéma associatif du Croisic. Le festival de la page à l'image propose une sélection compétitive de films adaptés de livres ou de romans en lice pour le prix de la meilleure adaptation littéraire du grand écran. Laurent Lafitte, Jean-Pierre Jeunet, Guillaume de Tontéquédec sont attendus dans ce festival de cinéma en Loire-Atlantique jusqu'à samedi.
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4: Si on ne sait pas si quelque chose est vrai, on va le rechercher sur quelque chose d'autre et on regarde s'ils en parlent aussi. Et peut-être que s'ils en parlent partout, peut-être qu'à un moment, il faudrait savoir si c'est vrai ou si c'est faux.
5: Par exemple, il n'y a pas longtemps, on avait fait athlétisme et il y a Greg, le monsieur qui nous entraînait pour le sport. Il nous avait dit de taper sur Google des recherches de champion de 4 mètres homme-femme.
6: Sur Google. Un champion de 4 mètres.
5: 400 mètres. Et du coup, on a fait ça et on a trouvé, et c'était bon, il nous a dit que c'était bon. Donc Google, moi, perso, j'y crois à tout ce qui est sur Google.
7: Google est ton ami.
8: Moi, des fois, mes parents, ils disent, pas chercher sur Internet, mais dans un livre.
9: Un livre, ça sert à quoi?
8: Internet, c'est dangereux comme dans les jeux vidéo, parce que maintenant, il y a de plus en plus de personnes qui sont tuées à cause des jeux vidéo.
10: Moi, je pense que c'est dangereux parce qu'il y a des petits qui peuvent regarder Internet et s'ils regardent Internet, ils peuvent... Je sais pas s'il y a des monstres, s'ils regardent une vidéo de monstres et qu'après, ils vont se coucher. Ils peuvent faire des cauchemars et du coup, tous les jours, ils y pensent. Ils pensent plus qu'à ça et ils sont traumatisés.
11: Quand on voit

0: sur les informations qu'il y en a qui tuent des personnes, on va dire, à cause des jeux, parce qu'ils ont vu dans un jeu, se dit, on peut faire ça en réalité.
1: C'est comme Vladimir Poutine, à tout moment, quand il était plus petit, il a fait trop de jeux vidéo et des jeux vidéo qui n'étaient pas bien à son âge. Et du coup, bah, depuis, il croit qu'il y a ça et bah, il a déclenché une guerre.

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1: Chacun a une histoire avec sa douche. On va se raconter des choses qu'on ne ferait pas avec une moderne.
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1: Bonjour, je m'appelle Eric Gaucher, je suis vigneron donc dans le vignoble de Vouvray et dans la commune de Chancé. Je relie la passion, la deux chevaux et puis le monde du vin.
3: Au cœur des vignes, notre conducteur arrive tout sourire. Sa dodoche a une grosse bouteille verte derrière le pare-brise.
1: Pourquoi pas de mettre une bouteille sur la remorque, comment ne pas se faire remarquer. Et puis j'ai craqué, voilà. Donc maintenant on m'appelle Viticule Doche. La réaction des gens c'est avec le pouce, en trois gestes, c'est super. Et puis après le geste qui représente le coup, viens boire un petit coup à la maison avec modération bien sûr. Et puis voilà, la deux chevaux c'est immortel. Elle était une dame à Villedomé que mon copain Romu qui lui en tant qu'éboueur savait que je voulais une deux chevaux. Puis du coup il a trouvé des clients. Le propriétaire a dit je vais la vendre. Sa femme n'était pas d'accord du tout. Elle a dit oui avec un très grand regret, mais je la vois toujours cette dame là. Elle vient acheter du vin. Je remonte à chaque fois la deux chevaux et elle est heureuse quand même, parce que on l'a remis dans son état, à la rajeunie il y a au moins 30 ans. Tous les ans, il y a des nationales de deux chevaux, vraiment dans toute la France, donc on voyage. Et aussi, tous les deux ans, il y a la mondiale de deux chevaux, et cette année, c'était en Slovénie. Le plus jeune de nos fils avait 11 mois lorsqu'on a fait notre première mondiale, donc en Espagne. Le plus âgé, je crois, il avait 93 ans, là, donc en Slovénie.
3: Une communauté d'amateurs qui ne parle pas la même langue, qui a tous les âges, mais qui se comprend quand il s'agit de bidouiller la voiture, un brin capricieuse.
1: Des fois, on n'est pas sans le dire, on ne mettrait peut-être pas ça sur la radio, mais putain de deux chevaux. On comprend des fois quand on l'utilise ce mot-là, quand le moteur veut pas.
3: Une seconde vie pour Eric, ce n'est pas que côté voiture. Une grève du cœur en 2017 lui fait savourer la vie à chaque instant.
1: Quand on a le droit à une deuxième vie, parce que moi je dis c'est ma seconde vie, on en profite encore plus quoi. Et puis la deux chevaux est là aussi, puis quand on remonte dedans, on repart en vadrouille avec les amis, on prend encore beaucoup plus de plaisir.
3: Un cœur tout beau, tout neuf, dans lequel une femme a une grande place.
1: Avec ma femme Sandrine, on est arrivés tous les deux dans le monde de la deux chevaux, avec les enfants. Donc ça c'est pas personnel. C'est maintenant on vadrouille ensemble, on partage.
3: Longue route à Eric et à Sandrine du côté de Chancé. Vous saurez désormais que l'homme derrière la viticule d'Uche a sacrément de la bouteille.
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4: Et Adicias, et bien c'est dit, la santat. Il paraît que la santé se lit sur notre visage.
1: Oui,
4: c'est ce que vous dit cette expression en occitan. La santat se porte sur la cara. La cara, c'est donc le visage. Alors le médecin se dit en occitan lo medje. Medje qui a donné d'ailleurs un nom de famille, medje, qu'on retrouve dans toute l'ère linguistique occitane. C'est dit lo medje en occitan, mais c'est pas dit le tabé lo medeci. On peut dire aussi tout simplement lo medeci. Justement, lo melio medeci à cause lo toupie.
5: Qu'est-ce à cause à l'outoupie?
4: L'outoupie, c'est le pot de terre allant au feu pour chauffer les aliments. L'oumélium medici à cause de l'outoupie se traduit par le meilleur médecin, c'est le pot.
5: Ouais, ce qu'on mange.
4: Entendez que la bonne nourriture conditionne la santé. En gros, ne mangez pas trop de cagnards, ne mangez pas de mauvaises choses, ne mangez pas trop vite, car cela peut avoir un impact sur votre digestion. Car on dit en occitan que la lingua es lo miral del ventre.
5: Je l'ai déjà entendu cette expression. La langue est le miroir du ventre.
4: Eh oui, très très bien. Qui digère bien à la langue nette? Alors pour être en bonne santé, il faut bien manger, privilégier la qualité, et il faut aussi bien dormir. Lucir, pas trop de télévision, d'ordinateur, de tablette ou de téléphonette abandonnant l'yate. En résumé, le soir, pas trop
5: de télé,
4: d'ordinateur, de tablette, d'écran, etc., de smartphone avant d'aller au lit. Et oui, car une bonne corde des couilles fa mai que lo medeci, c'est-à-dire un bon coup de coussin, donc une bonne nuit de sommeil, fait plus que le médecin.

0: 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Bonjour Nicolas Pettini.
1: Bonjour Angélique.
0: Vous êtes chargé de communication au Conservatoire d'Espaces Naturels de Franche-Comté. Qu'est-ce que c'est que ce conservatoire ?
1: Alors le Conservatoire d'Espaces Naturels de Franche-Comté est une association, loi 1901, qui a été créée en 1991. Donc on fête cette année nos 35 ans et dont la mission est de préserver les espaces naturels du territoire franc-comtois.
0: Vous avez un programme qui s'appelle Sylvae. En quoi consiste-t-il ?
1: Ce programme vise à préserver les vieilles forêts de Bourgogne-Franche-Comté, qui sont à la fois anciennes et matures, donc qui ont plus de 200 ans d'existence et qui présentent des arbres qui sont à la fois vieux, gros, avec pas mal de bois morts.
0: Comment est-ce que vous faites justement pour les identifier et ensuite pour les préserver ?
1: En fait, on a des massifs forestiers qui sont repérés sur la région Bourgogne-Franche-Comté. Et ensuite, on va aller en fait faire des repérages sur carte photographie aérienne. Et on va aller sur le terrain vérifier que ces forêts sont bien à la fois anciennes et matures pour rentrer dans le cadre de ce programme-là.
0: Mais ce sont des forêts qui appartiennent au parc privé ?
1: Non, on se positionne, oui, sur des forêts qui sont privées. Quand il y a des opportunités, des ventes qui se font, en fait, on va se positionner pour acquérir ces forêts et les préserver sur le long terme. Donc, en fait, on va laisser ces forêts en libre évolution. On va pas intervenir sur la végétation. Il y aura pas de coupe. Le seul type de coupe qui peut éventuellement être fait, ça va être des coupes de sécurisation s'il y a des axes, des routes qui passent à côté. Donc là, l'objectif, c'est vraiment libre évolution.
0: Je crois d'ailleurs que la plus grande forêt que vous possédez dans ce programme national se trouve dans le territoire de Belfort.
1: C'est un site qui fait 110 hectares. Mais qu'on a acquis l'année dernière, qui se trouve sur la commune de Le Puy, donc tout près du Ballon d'Alsace, qui s'appelle la forêt du Lys. Un nom assez sympa, avec des peuplements mixtes, feuillus, résineux, beaucoup de gros bois, beaucoup de bois morts, des enjeux importants en termes de conservation d'espèces. On a des espèces d'oiseaux notamment qui sont en jeu là-bas.
0: Vous avez lancé l'année dernière, à l'occasion de la Journée internationale des forêts, en mars 2025, un appel aux dons. Est-ce que ce programme est toujours d'actualité ?
1: C'est une souscription qui est permanente, en fait, un appel aux dons. Don qui va durer plusieurs années et dont l'objectif est de récolter un maximum de dons des citoyens qui veulent rejoindre le programme et prendre une part active dans la préservation des vieilles forêts de territoire.
0: Et justement, si on veut suivre tout ce programme et puis s'informer sur l'avancée de vos travaux, comment est-ce qu'on peut faire ?
1: Alors, vous pouvez vous inscrire à notre newsletter. Donc en allant directement sur notre site internet cen-franchecomté.org.
0: Et si on veut rencontrer vos bénévoles, est-ce que c'est possible ?
1: Alors, c'est possible de nous rencontrer à Seloncourt. On a une antenne là-bas.
0: Merci beaucoup, Nicolas Pettini.
1: De rien, avec plaisir.
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2: Parfois, dès l'enfance, on connaît son destin. Lionel Terrain est à Grenoble le 25 juillet 1921. Sa famille, aisée, envisage pour lui un futur bourgeois, alors que lui n'a déjà que la montagne en tête. À 3 ans, il chausse les skis. À 5 ans, il cherche à escalader tout ce qu'il croise. Durant sa jeunesse, le grenoblois sèche régulièrement l'école pour aller crapahuter en montagne. Son déménagement à Chamonix pour accompagner son père malade ne va pas arranger les choses. À seulement 12 ans, il devient chef de cordée pour la première fois. Parallèlement, il se lance dans les sports de glisse et se taille en grandissant un petit palmarès, notamment en combiné des centres slalom.
3: Ça c'est mes skis, ils ont fait deuxième à Grand Montana, ces skis-là. Oh, j'ai une pêche les gars, wouh !
2: Nous sommes alors en 1941, la future légende de l'alpinisme rentre à la formation Jeunesse et Montagne, ancêtre de l'UCPA. En plus de vivre pleinement sa passion, c'est là qu'il va rencontrer l'un de ses futurs grands amis, Gaston Rébuffat. C'est une nouvelle conception de la montagne que Lionel Terré découvre. Rébuffat, en avance sur son temps, anticipe déjà les ascensions de grands sommets. Pendant plusieurs années, les deux hommes alterneront expéditions en montagne et travail dans la ferme de Lionel. Leur coopération prendra une pause à la fin de la guerre. Lionel Terré entre dans la résistance où il intègre la mythique compagnie Stéphane.
4: Et bonjour !
2: Un groupe spécialisé dans le combat en montagne, encadré par les meilleurs alpinistes du moment. Leurs actions durant le conflit deviendront d'ailleurs une référence dans le domaine de la guérilla.
5: C'est le genre de type qui boirait un bidon d'essence pour pouvoir pisser sur ton feu de camp.
2: Après la guerre, la libération passion pour Lionel Terray, elle est autant politique que professionnelle. Il se lance définitivement et complètement dans l'alpinisme. Instructeur à l'école de haute montagne, moniteur de ski, puis guide de haute montagne, il aspire à protéger ce qu'il y a de plus important pour lui, sa liberté.
4: Belle activité, beau projet.
2: Il s'associe à cette époque à celui qu'il découvre lors d'une ascension et qui ne le lâchera plus, Louis Lachenal. Alliance de l'audace de Lachenal et de la réflexion de Terray, le duo démarre une des plus grandes épopées de l'ascension des Alpes.
5: Je vais faire le maximum, je me lance, je suis prêt.
2: Cette cordée mythique enchaîne les performances et les records. La face nord des Grandes Jorasses, l'éperon nord des droites, la terrible face nord de Lager en Suisse qui leur prend seulement 2 jours.
6: Plus que quelques kilomètres et bientôt nous serons dans une bonne auberge.
2: Après ce dernier exploit, il est alors temps pour le duo de fusées alpines de se tourner vers un autre défi, direction l'Himalaya. Il participe à la seconde expédition pour tenter de monter au sommet de l'Annapurna, soit la première fois qu'un homme marcherait au-dessus de 8000 mètres. L'expédition est un succès. Si Herzog et Lachenal sont les seuls à atteindre le sommet, Lionel Terray jouera un rôle considérable de soutien, notamment en portant son ami qui avait les pieds gelés pendant la descente du sommet. Les Français rentrent à Orly et sont accueillis en héros.
7: J'avais des papillons dans le ventre, c'est comme ça.
2: Pendant les 14 années qui suivront, Lionel Terray continuera de réaliser des exploits. Que les sommets impossibles soient dans les Andes ou dans l'Himalaya, il laissera sa marque dans l'histoire de l'alpinisme.
8: Ce Lascar est une légende comme le grand Manitou.
2: Mais quelle que soit l'altitude ou l'expérience, le danger est toujours là. Le 19 septembre 1965, dans le Vercors, Lionel Terray chute avec un ami lors de l'ascension des arêtes du Gerbier. Leurs corps sont retrouvés quelques jours plus tard. Le monde de l'alpinisme se rendra à Chamonix, où le Grenoblois sera inhumé pour lui rendre hommage. Lionel Terray, l'un des plus grands alpinistes de l'histoire, est un Isérois, illustre Isérois.
0: 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Philippe Richard.
9: Ici matin.
10: Le temps de vous lire en marseillais. Bonjour Médéric.
9: Bonjour Philippe. C'est notre linguiste marseillais. Donc on va jouer ce matin un peu comme des enfants.
10: Oui, tout à fait. Alors vous savez à quoi jouent les enfants en ce moment? Enfin ces jours-ci, ces temps-ci.
9: Ces temps-ci, bah, avec le smartphone, ouais. Jeux, voilà quoi.
10: Les tablettes, les jeux vidéo, etc. Ouais. On est d'accord. Bon, les tout petits jouent encore avec des voitures, des robots, des trucs Pokémon, etc. Voilà. Alors autrefois, alors non, je vais pas faire celui qui grommelle à mon réguignard.
11: C'était mieux avant. C'était mieux avant, c'est ça.
10: Non, mais je vais vous parler quand même des réguignards. Les Réguignards de Luberon, c'est une association provençale qui, comme son nom l'indique, regroupe des amoureux de la culture et de la langue provençale, des gens du Luberon, qui s'appellent avec autodérision donc les Réguignards, en gros les râleurs. Hein. Eh bien, la présidente de cette association est bien connue chez nous, il s'agit de Claudette Ocelli, aussi connue sous le nom de Mamette, dont on a entendu la voix sur notre antenne pour nous apprendre un peu de provençal. Avec ces Réguignards, elle organise jusqu'au 14 mars à Pertuis, à l'espace de Croze, une exposition appelée Joe et Jugué d'antan, qui propose de retrouver des jeux et jouets d'antan et avec leur petit nom en provençal. Alors autrefois, les minots jouaient à Ouda, au dé, au Baouduf, au Toupi ou au Quille. Il y avait les osselets aussi. Alors, je me souviens que mon frère jouait, j'ai toujours trouvé ça bizarre, les osselets. Mmh. Mais voilà, ça a disparu, j'ai l'impression.
9: Oui, c'est vrai.
10: Non, voilà, on ne voit plus ça. Jouer aux osselets, c'est Djouga, Djibotrao et Mélisa Ousset. Par contre, les billes, on y jouait encore. À mon époque, on prisait les gros galops comme ça et on tirait les soldats Starlux.
9: Ouais,
10: ça aussi, voilà.
9: Ouais, ouais.
10: Ou on jouait au pot. Enfin bref, voilà, j'adorais les billes. Dans la cour de récré, je pense qu'on jouait encore à la marelle ou à la corde persaouta, je traduis pas. Mais probablement plus aux yeobanda, les yeux bandés au Colin Maillard, qu'on appelle aussi Kukuruma. On dirait une chanson Kukuruma. En revanche, on fait encore liser Skundai, le jeu de cache-cache, à partir du verbe s'escoudre, se cacher. Et on dit parfois, va t'escoudre, va te cacher. On joue aussi à la poupée, la titeille, dans son ousta ou des titeilles, sa maison de poupée, ou bien avec une poupoune pour Djouga à la mama, là non plus, je traduis pas. Quand j'étais minot, j'adorais jouer avec les taraillettes, la dinette, mais aussi à la marchande. J'avais d'ailleurs un bel établi de marchande et je vendais à ma mère, à ma grand-mère, plein de beaux fruits et légumes en plastique, ou du poulet, ou en plastique, ou du fromage en plastoc. Avant, la malbouffe, vous voyez, avait déjà tout prévu. Tous ces jeux d'enfants d'hier ou d'avant-hier sont présentés à l'exposition Joe et Jugué d'antan à Pertuis jusqu'au 14 mars pour ce... Et samedi, donc demain, il y aura en plus un grand jeu de piste sur le double thème du parler provençal et des jeux d'enfants dans les rues de Pertuis, mais aussi du Motus. Tous les t-shirts, toute l'après-midi, nous serons sur place avec mon collègue Bla pour vous faire jouer à Motus en mode démo ou initiation. Mais il y aura aussi un Motus en live, en public, avec les meilleurs joueurs de Motus à défier. Alors, de mon temps, on jouait à cache-cache et celui qui comptait, on disait qu'il pégait. On disait, allez, c'est toi qui pègues. Ouais. Et on joue aussi à faire des moulons dans la cour. Et pour signaler un attroupement, on crie moulons. Donc ce samedi, moulons à Pertuis.
9: Allez, moulons.
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2: Bonsoir à tous et bienvenue, merci de votre fidélité à ce nouveau rendez-vous ici. Ce sont, rappelons-le, de bonnes initiatives, vos actions en région qui sont valorisées à travers de nombreux reportages qui vous donnent la parole. Rendez-vous résolument positif chaque soir pour une balade. On va parler évidemment de notre pays, de ce que vous entreprenez, de ce qui marche d'ici 21h. C'est aussi un parcours de vie cette émission, celui d'un invité dont les souvenirs en région sont des marqueurs, souvent puissants, qu'il ou elle partage chaque soir à travers la cartographie de sa vie. Ce soir, je reçois un comédien, je reçois également un acteur, un humoriste, un homme qui deviendra très populaire en participant à une émission que vous connaissez, On demande qu'à en rire, sur France 2, on est au début des années 2010. 10-15 ans plus tard, son parcours est extrêmement dense. Du théâtre, du cinéma, il est actuellement à l'affiche de la pièce Le sens de l'humour au Théâtre Antoine à Paris, aux côtés de Claudia Tagbo, d'Ariel Mallet et Élise Diamant. On en parlera avant 21h, je reçois Florent Père. Bonsoir Florent Père.
3: Bonsoir. J'ai beaucoup aimé le CV. Il manquait génie.
4: C'est dommage.
3: Vous voulez voilà, est-ce qu'on peut refaire ce lancement?
2: Tout est possible.
3: Voilà, il est comédien, il est humoriste et génie. Normalement, c'est comme ça qu'on conclut.
2: Mais bon. On va comprendre aussi. Alors, on s'intéresse, je vous l'ai dit, vous avez compris le principe de l'émission, à tout ce qui s'est passé avant que l'on vous découvre finalement. Parce qu'on a toujours l'impression que quelqu'un démarre comme ça d'un coup parce qu'on l'a vu à la télévision. On oublie qu'il y a tout un parcours, qu'il y a tout un process, qu'il y a tout un tas de mécanismes qui vont derrière. Vous êtes prêt à remonter un peu le temps?
3: Oui.
2: Vous êtes né à Valence. Mais alors, pour le coup, c'est pas franchement non plus la Drôme, l'endroit qui vous a marqué particulièrement.
3: Non, parce que je suis né à Valence, mais vous savez, la Drôme, c'est séparé
2: c'est
3: par
2: la Drôme Ardèche.
3: C'est la Drôme Ardèche. Ouais. Et donc, je suis né à Valence, mais on m'a vite ramené en Ardèche, de l'autre côté du Rhône.
2: Alors, l'Ardèche, effectivement, c'est à côté. Ça, c'est un endroit très important. Que faisaient vos parents, d'ailleurs?
3: Ma maman était infirmière jusqu'à ma naissance. Elle s'est arrêtée. Ouais. Ils ont tout de suite compris l'étendue du travail qu'il y aurait à fournir. Et mon papa était gérant de société. Enfin, c'est ce que je devais mettre sur ma petite feuille à l'école. Il était patron de boîte de nuit.
2: Ouais, c'est ça. On va en parler de cette boîte de nuit.
3: Et restaurateur et musicien.
2: Non, mais ça, c'est extraordinaire. On va y venir dans un instant parce que ça fait aussi partie de vos vies. Mais je vais rester dans le côté bucolique parce que je sais que vous êtes un amoureux de la nature. Vous en avez d'ailleurs fait un spectacle qui portait ce nom. Vous avez évolué dans un espace un peu rural, dans un environnement de campagne, très clairement.
3: Ah oui, carrément, campagnard même, oui. Ouais. Vraiment jusqu'à